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6: Eh ben Adichas, Camille.
4: Adieu.
6: Toi, tu vas nous raconter une trop belle surprise qui t'est arrivée il y a 2 ans et demi, c'est ça?
4: Luca, qui est de la Maïboun. J'étais chez ma mamie et Louise Mespaï, Karib, ta ninja de nos autres. Mes parents, ils arrivent pour manger et qu'ils me disent ça y est, nous autres à la béiture, qu'elle suis grosse colis qui t'attend. Et ils me disent viens à la voiture, il y a un gros colis qui t'attend. Et Loukop Karib à la béiture, couvre la porte, il n'ébaye pas sa rêve. Je vois rien dans la voiture. Et au pied de Seti qui a eu boule des pouces, je vois une grosse boule de poils à mes pieds. Car Lumeka, c'est mon chien. Lumeka qui s'appelle Soleil. Mon chien s'appelle Soleil.
6: Oh, parce qu'il a mis du soleil dans ta vie?
4: Pas tout le temps. Pas tout le temps. Quelconque les bestes d'Aumeka, n'y a pas. Je vous raconterai les bêtises de mon chien une prochaine fois.
6: Eh ben j'ai hâte. Merci Camille.
4: Merci à toi.
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7: Quand il y a des prédateurs, bah, mais sa tête dans sable, au moins ils disent que c'est un pot avec des roses qui dépassent.
8: Pourquoi l'autruche met de temps en temps sa tête dans le sable?
9: Pour peut-être manger les bêtes dans le sable.
10: Pour manger ce qui est dans le sable, pour tout simplement voir ce qu'il y a dans le sable.
11: Pour dormir.
8: Si elle veut voir ce qu'il y a dans le sable et qu'elle met sa tête dans le sable, elle voit plus rien.
10: Bah, peut-être qu'elle résiste au sable.
8: Ou alors elle a une frontale.
10: Je pense pas.
12: C'est peut-être pour manger ce qu'il y a dans le sable, mais plus profondément avec sa bouche.
7: Quand il y a des prédateurs, bah, met sa tête dans le sable. Au moins, ils disent que c'est un pot avec des roses qui dépassent.
13: Oh, les jolies fleurs!
12: Comme ça, elle voit pas ce qui se passe autour et elle a plus peur.
8: Qu'est-ce que vous faites si quelqu'un vous court après?
12: Courir. Dire à quelqu'un qu'on a besoin d'aide.
8: Tu vas pas mettre ta tête dans le sable?
12: Bah non, sinon il peut nous attraper facilement.
7: Ou alors sinon on lui met un coup de poing dans la figure, au moins bah, c'est lui qui a la tête dans le sable et nous on s'en va.
8: Mais pour l'autruche alors elle?
10: Pour l'autruche c'est facile, elle court plus vite que nous.
8: Et vous savez comment on fait des petits autruches?
12: Une fois qu'ils sont dans l'œuf, bah, ils cassent la coquille, ils sortent.
8: Donc c'est avec des œufs?
12: Bah oui.
8: Vous avez déjà vu un œuf d'autruche?
10: J'ai cru en voir un en vidéo, mais non. Comme les œufs normaux, mais quand même un peu plus gros.
14: Oh, plus ils sont gros, plus les œufs.
12: Bah, l'œuf, j'en ai déjà vu, mais pas en vrai. L'œuf, il est gros comme ça.
8: Il est en effet très gros. Comment est-ce qu'on peut avoir une poêle suffisamment grande pour faire un œuf au plat d'autruche?
12: Tu fabriques soit une grande poêle ou...
13: Non, pas la poêle à frire!
12: Soit... T'essayes de trouver une grande poêle, bah comme ça c'est bien. On en a des poêles grandes, mais ça suffit des poêles comme ça, ça suffit.
10: Ou alors on le fait tout simplement pas cuire, on les laisse vivre.
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1: L'oreille de Sam Berda fait des merveilles depuis 2016. Il s'occupe de masteriser les albums de vos artistes préférés ou encore de s'occuper du son de leur vinyle. C'est un travail précis et unique en Moselle. Bonjour Sam.
15: Bonjour Jérémy.
1: Vous avez commencé par des études dans des domaines très différents avant de tourner vers la musique. Comment cette transition s'est-elle opérée?
15: Effectivement, ouais, différentes études, même que je dirais avortées. Puis après, j'ai travaillé pas mal d'années en restauration, en faisant de la musique à côté en fait. Et puis c'est des concours de circonstances et d'opportunités qui ont fait qu'à un moment j'ai eu la possibilité de me lancer comme d'abord comme producteur et mixeur en musique électronique en essayant de produire d'autres personnes et puis petit à petit à transitionner vers le mastering par intérêt et puis par opportunité et par demande aussi des clients simplement.
1: Est-ce qu'on peut expliquer ce qu'est le mastering à nos auditeurs qui sont pas forcément dans le milieu de la musique?
15: Pour faire simple, c'est la dernière étape entre la production de la musique et sa distribution ou la fabrication des disques si on parle d'un support physique.
1: Vous avez l'occasion de travailler avec des artistes de renommée comme Cœur de Pirate, Gims, Lio, Claudio Capeo. Vous êtes occupé de masteriser le tout premier vinyle qui sert ensuite pour le pressage commercial. Comment ces collaborations ont pu voir le jour?
15: Pour ces artistes-là, je fais ce qu'on appelle donc le master vinyle. Donc c'est le disque témoin qui est ensuite dupliqué pour le pressage et puis la vente des disques comme on les connaît, qu'on achète chez soi. Moi, j'ai pas contact directement avec ces artistes-là, je travaille beaucoup
1: avec les maisons de disques.
15: Les maisons de disques, ouais.
1: Quelle est votre méthode, Sam Berda, de travail pour faire ressortir l'âme de la musique d'un artiste?
15: Je pense que ça passe beaucoup par énormément d'écoute de musique déjà, de manière générale, être un peu curieux de choses différentes, et il faut savoir mettre ses propres, des fois ses propres goûts, et je dirais même de manière plus générale,
1: de côté,
15: et essayer de comprendre les intentions de l'artiste et les sens, puisqu'au final, nous, on est des techniciens, des artisans au service d'artistes, et c'est pas du tout l'inverse, quoi.
1: Il y a de plus en plus d'artistes qui font appel à l'intelligence artificielle pour la création de morceaux. Qu'en pensez-vous? Est-ce que vous trouvez que votre métier est en danger?
15: Pour la partie purement créative, je reste assez dubitatif pour l'instant avec tout ce que j'ai entendu, mais bon, j'imagine qu'il en faut quand même pour tout le monde. Pour ce qui est de mon métier, je me sens pas du tout en danger pour l'instant. C'est-à-dire que ce sera peut-être des outils pour
1: perfectionner,
15: humain, pour gagner du temps sur certaines tâches répétitives, mais tant que les outils IA sont dépourvus de sensibilité, bah justement aller comprendre l'essence d'un morceau et mettre en avant des fois ses imperfections parce que c'est ça qui fait que c'est joli, on n'y sera pas, quoi.
1: On souhaite longue vie à The Wall, hein, votre studio de mastering, et puis bonne route pour la suite, Sam Berda.
15: C'est gentil, merci beaucoup.
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0: Merci Laura, je vous rappelle le compliment. Nous nous dirigeons dans le Beaufortin et plus précisément sur la commune de Beaufort et même le village d'Arèche. Et là, on s'arrête sur la route du Planet. On est à 1100 mètres d'altitude et on rencontre Rémi Gachet, un tout jeune agriculteur en Gaec, comme on dit, Gaec de l'Argentine. C'est le nom du torrent qui coule derrière la ferme. Et Rémi est associé dans la ferme avec sa maman et son frère. Il possède une quarantaine de vaches, toutes de race tarine.
1: Et les vaches sont encore à l'étable.
0: Eh oui, l'hiver est particulièrement long, nous dit Rémi. Et on vous rappelle qu'on est le 25 avril. Les vaches de Rémi sont rentrées depuis les premières neiges au début du mois de novembre et elles ne ressortiront qu'au début du mois de mai, soit 6 longs mois à l'étable. Et l'étable de Rémi a une particularité. Elle est toute récente. Elle possède carrément une baie vitrée, comme dans les beaux chalets de montagne, qui donne beaucoup de lumière et beaucoup de soleil aux bêtes. Source, nous dit-il, de bien-être, de bonne santé pour les bêtes.
1: Et puis là, il va vous décrire la particularité physique de la race tarine.
0: Évidemment, il les aime, ces vaches, et il nous rappelle que les tarines sont toujours les yeux fardés. Il nous dit que ce sont les plus belles vaches, on veut bien le croire. Il nous explique aussi que la couleur noire autour des yeux est une protection contre le soleil en montagne, et qu'elles n'ont pas les yeux irrités. Autre particularité, elles ont toute la langue grise. C'est une caractéristique de la tarine. Et chez les tarines, toutes les extrémités sont noires ou grises, le bout des cornes, autour des oreilles, le bout du nez, le museau, la langue, on l'a dit, et même le bout des pieds, le bout des sabots est noir, nous dit-il.
1: Et à Beaufort, on pense forcément au fromage.
0: On reconnaît Laurent le gourmand ici, et oui, avec ce brûlé, Rémi fait bien sûr les bons fromages de Beaufort, un lait qui est transformé par la célèbre coopérative de Beaufort, juste à côté. On rappelle qu'il s'agit là d'un des meilleurs fromages de France, appelé le prince des gruyères. Et c'est incontestablement un lait qui est le mieux valorisé de toute la France. Rémi est également moniteur de ski pendant l'hiver, uniquement pendant les 15 jours à Noël, un mois en février, double actif pendant la saison, et nous dit voilà, vache le matin, ski la journée, vache le soir, sans oublier quelques descentes au flambeau. Et ce jour-là, il est 16h quand nous quittons Rémi. Rémi va attaquer le travail, et nous, on sentait bien que les vaches avaient qu'une envie, c'était d'aller brouter l'herbe fraîche dehors, mais il était encore assez tôt pour le faire, il fallait attendre encore un petit peu.
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3: C'est un événement littéraire dont on vous parle dans Toujours à la page. La sortie du nouveau roman de Marion Fayolle, autrice et illustratrice dromardéchoise, plusieurs fois primée au festival d'Angoulême. Marion Fayolle a rencontré l'année dernière un immense succès avec son premier roman, poétique et poignant, Du même bois, dans lequel elle évoquait l'histoire d'une ferme ardéchoise, génération après génération. Petit fruit, c'est le nom de ce second titre, est paru chez Gallimard. Et c'est l'histoire d'une femme à qui, mois après mois, la nature refuse d'offrir un enfant. Tandis qu'elle brasse questionnement, chagrin, culpabilité, son mari reste imperméable à ses émotions. Jusqu'au jour où s'impose chez eux un inconnu, un étranger, un homme qui dit pourtant reconnaître en la femme son amour de jeunesse perdu. D'ailleurs, c'est étrange, ses mains à lui sont de la couleur de la robe de la femme. Et il ne cesse de vouloir la dessiner, la croquer sous tous les angles. En résulte un curieux ballet, un poétique triangle amoureux auquel nous allons assister. Marion Fayolle.
4: Le livre parle en effet du désir d'enfant, même si je pense qu'il parle du désir, du manque, de l'absence, de manière peut-être beaucoup plus large que simplement le manque de l'enfant. En tout cas, cette femme, elle est en proie à une forme d'obsession. Chaque mois, elle a envie d'avoir un bébé dans le ventre et chaque mois, c'est un échec. Et dans son couple vient apparaître une sorte d'étranger. Donc, elle attend un enfant et l'enfant n'arrive pas. Et il y a quelqu'un qui vient se glisser dans leur maison alors même qu'ils essaient de le rejeter. Donc, c'est aussi une sorte d'ambivalence entre ce qu'elle désire et qui vient pas et ce qu'elle rejette et qui vient. Et pour moi, les trois personnages du livre sont tous des personnages qui sont un peu enfermés. Ça m'intéressait d'avoir trois personnages qui finissent par se parler, par quelque chose de commun. Et ce commun, je pense qu'il est à la fois la question de l'obsession et la question de l'absence ou du manque ou du fantasme aussi.
3: Il y a quand même quelque chose d'un peu surnaturel qui relève du conte ou de la poésie dans ce que vous écrivez.
4: Quand j'écris, je me sens proche de la poésie plus que du roman d'une certaine façon. Et c'est très important pour moi que l'espace du livre, comme dans l'espace des dessins, soit pas exactement l'espace de la réalité, en tout cas qu'il y ait toujours une part de symbolique ou de surréalisme qui vienne créer

0: un espace qui est celui du livre et qui est un petit peu à côté du réel pour peut-être être plus réel que le réel. Et c'est important pour moi que mes livres contiennent plusieurs discours, enfin qu'en tout cas on puisse les lire, et puis on puisse les relire, et puis encore les relire comme s'il y avait plusieurs couches, et que le lecteur puisse aussi glisser sa propre voix à l'intérieur de ce que je propose.
1: On ne sait précisément où l'action se déroule, ni à quelle époque, mais comme toujours avec Marion Fayol, la nature est partout. Elle traverse les personnages, et son écriture pose des images, des émotions, un rythme aussi. Elle offre comme un moment en suspens, hors du temps. Marion Fayol révèle une nouvelle fois que son talent d'écrivaine n'a rien à envier à celui de dessinatrice dans ce petit fruit, paru chez Gallimard.
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3: Oui, salut. Bonjour, je m'appelle Jean Meyer, je suis né à Sarlat, mais je suis bordelais d'adoption depuis 1964.
4: C'est un florilège de klaxons. Alors on a commencé par le klaxon italien, ensuite le klaxon de combi.
3: Tous les enfants ont klaxonné un peu plus dans les tunnels et voilà.
4: Ça oui. Affirme aussi la personnalité d'une voiture.
3: Oui, oui, chacun.
4: Comme la de chevaux. Jean Meyer nous reçoit chez lui à Bordeaux, dans le quartier de la Bastide. Difficile d'imaginer que derrière la porte d'un garage se cache un véritable trésor sentimental. Des voitures anciennes dont deux modèles font sensation. La 2 chevaux cactus et la 2 chevaux vigne, sur laquelle poussent des raisins.
3: J'ai trouvé un marchand de plants à Sainte-Livrade qui nous a dit on va trouver un cépage qui résiste au vent, et on a fait faire une très belle galerie complètement adaptée. Je crois que j'amuse la galerie avec ma vigne. Oui, tout le long de l'auto a même été prolongée puisque je dors dedans. Donc il y a un lit dans l'auto et vous imaginez que une berline est transformée en break et la vigne dégueule sur les côtés et sur l'arrière. La vigne tient toute la longueur de l'auto.
4: Et elle pousse bien.
3: Et elle pousse très bien, oui, elle est bichonnée l'hiver.
4: Et ça veut dire qu'au mois de septembre, quand vous promenez avec cette deux chevaux, cette voiture, oui, avec la vigne à l'intérieur, vous pouvez conduire en dégustant des raisins.
3: Sûrement pas, hein, parce que c'est vraiment un cépage qui est choisi pas pour être dégusté ni pour faire du vin.
4: Quand les Bordelais vous croisent, comment réagissent-ils exactement? Est-ce qu'ils sont surpris? Est-ce qu'ils vous saluent? Ils vous font des grands sourires?
3: Ceux qui l'ont vu s'en souviennent. Donc après, la vigne est verte, alors on a fait ça sur une auto verte, oui.
4: Vous concevez que c'est pas quelque chose de commun?
3: Mon goût, c'est effectivement de faire les choses belles, efficaces et drôles. Ça sert à aimer la vie.
4: Le but d'une voiture, c'est quand même de se déplacer, d'être mobile avec. Elle roule à combien?
3: Elle roule à combien? Oh là là, je dépasse pas 60 à l'heure avec cette auto, mais ce qui m'a pas empêché d'aller et de revenir de Grèce en l'an 2000.
4: Est-ce qu'elle a un nom d'ailleurs, cette voiture? Est-ce qu'elle a un surnom?
3: Nous, on l'appelle la vigne.
4: Il y a la vigne et puis d'autres voitures. Il y en a une qui me plaît bien. C'est la 2 chevaux cactus.
3: Ben, moi, à la place de la roue de secours, j'ai mis un jardin de cactus. En 2007, je suis allé à Pékin et retour.
4: Et toujours le lit dedans. Mais avec les cactus donc sur le capot, jamais vous vous êtes fait arrêter sur la route par la gendarmerie ou la police? On vous a posé des questions?
3: Ils ne nous arrêtent que en disant c'est pour la photo du magazine de la gendarmerie.
4: On peut rentrer à l'intérieur?
3: Mais bien sûr.
4: Ça couine à l'intérieur.
3: Coquin.
4: La 2 chevaux vigne est de l'année 1980. Les pieds de vigne ont été plantés en 2000. Ce véhicule a véritablement créé le buzz. Des propriétés viticoles du Médoc ont même contacté Jean Meyer à plusieurs reprises pour organiser des animations. Et Jean Meyer, quand il rentre dans son garage tous les matins, qu'est-ce qu'il se dit?
3: Ben que je suis le plus heureux du monde.
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1: Et aujourd'hui, Simon, un vrai retour en enfance.
2: Oui, pour celles et ceux qui, plus jeunes, rêvaient de travailler avec les animaux sauvages, j'ai une bonne nouvelle. C'est possible, le temps d'une journée. Le Spécifix Zoo propose l'expérience soigneur d'un jour. La promesse, une journée inoubliable au plus près des animaux. Mais est-ce que la promesse est tenue? Eh bien, aujourd'hui, j'ai testé pour vous le métier de soigneur animalier au Spécifix Zoo. Direction Spey, 542 route de la Martinière, à 10 km au sud-ouest du Mans, pour m'accueillir Maxime Thué.
3: Bonjour et bienvenue au Spécifix Zoo.
2: Il est vétérinaire et chef animalier du parc. C'est lui qui gère avec les équipes les nombreux animaux du parc.
3: Alors ici on a plus de 1000 animaux de plus de 100 espèces différentes qui vont être très diverses, beaucoup d'oiseaux et beaucoup d'espèces qu'on voit pas trop dans les zoos, comme par exemple des quincajous, des tatous, plein d'espèces un petit peu hors du commun.
2: Avec aussi les maquis catas, des lémuriens issus de Madagascar qui font partie de la grande liste des animaux dont vous pouvez prendre soin le temps de cette immersion privilégiée. Une expérience lancée il y a 2 ans pour les enfants à partir de 8 ans comme pour les adultes sans limite d'âge. Alors j'ai suivi moi aussi le programme. Première étape, la salle de briefing.
3: Ça c'est la salle pédagogique en fait, donc c'est là qu'on accueille justement les soigneurs d'un jour pour venir préparer les rations alimentaires, la cuisine et être avec les animateurs pour justement commencer l'aventure en préparant la nourriture, parce que c'est comme ça que ça commence avant d'aller distribuer aux différents animaux.
2: C'est parti, on s'y colle. Lucie, animatrice en service civique, m'accompagne. On découpe des fruits pour les lémuriens. Raisins, bananes, poires, mangues, ils mangent un petit peu de tout. On y ajoute quelques granulés qui viennent compléter leur alimentation et on pèse le tout. On prend ensuite un petit chariot pour transporter tout ça, direction l'enclos des maquis catas. Avant de donner la nourriture, autre étape importante.
4: Là, on va pouvoir ramasser toutes les crottes qui sont par terre.
2: Voilà, ramassage de crottes, le rêve, c'est aussi ça la réalité du métier. Entretenir les différents espaces avec les animaux, on nettoie les plateformes, les vitres, on leur remet de l'eau. Une fois ça fait, direction l'extérieur pour la distribution des repas.
4: Si tu récupères
5: quoi, le bac?
4: Ouais, c'est ça, il leur posait au milieu.
2: Les petits primates blancs et gris nous grimpent dessus de partout, sur l'épaule, les bras. Le moment est magique, on pourrait y rester des heures. Alors, le programme vous permet aussi de poser toutes vos questions aux soigneurs, de profiter d'une balade du parc aussi, histoire d'en profiter à fond. Le tout pour des tarifs forcément un peu plus élevés. 90€ pour les enfants et des sessions de 9h30 à 12h30. 100 à 110€ pour les ados et les adultes de 13h30 à 17h30. Mais ça les vaut. Vous avez tout le détail et le calendrier des sessions sur le site spécificzoo.com. En tout cas, j'ai adoré l'expérience. Soigneur d'un jour au Spécifix Zoo, je le dis haut et fort, c'est testé et approuvé par ici même. Tampon, très clairement. Voilà.
1: Oui, on n'est pas surpris. C'est génial d'avoir fait cela. Merci aussi pour ce partage, parce que oui, clairement, je crois qu'on en a tous rêvé, même une fois grand, on peut toujours continuer d'en rêver, Simon.
2: Et petite précision, ouais. Le parc qui rouvre donc tous les jours pour les vacances de février, de 10h à 18h, avec des nouveautés, espace jeu, arrivée de chats Manul, des très magnifiques chats et des mangoustes. Et puis la vidéo donc de cette immersion devrait sortir dans les prochains jours sur nos réseaux sociaux.
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6: Être de mauvaise humeur, ça arrive, mais savoir le dire en breton, c'est pas simple. Eh bien, je vais vous l'apprendre. Et puis, les Botorels, coucou, ça va être votre tour aujourd'hui.
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6: Alors pour les râleurs du matin ou les râleurs de toute la journée, bah ouais, il y en a, on en connaît, hein, ceux qui ne sont jamais satisfaits et aboient au lieu de parler, eh bien, c'est Gualimor, le mot à employer. Gualimor et out armintiement. Tu es de mauvaise humeur ce matin. Gualimor et out armintiement. C'est un mot composé donc avec gual en premier qui signifie mauvais, le mal ou le malheur. Employé devant un mot, gual sert à insister sur le côté néfaste, mauvais d'une chose. Par exemple, gualvrudet, c'est une personne de très mauvaise réputation. Donc, gual et immor, gualimor. Hein, ça veut dire de mauvaise humeur, de très mauvaise humeur même d'ailleurs. À dire à votre ado, à votre conjoint ou collègue ou pas en fait, hein, sinon ça va créer la dispute. Mais maintenant vous saurez dire Gualimor et des Irio, ceci est de mauvaise humeur aujourd'hui. Gualimor et des Irio. Retenez donc pour aujourd'hui que Gual signifie mauvais en breton, immor, l'humeur. Gualimor, la mauvaise humeur.
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6: Et maintenant, nos Botorels. Nom de famille assez répandu, alors, Botorel, ça sonne fortement breton, hein? Ouais? Eh ben non. C'est une version bretonisée d'un nom de famille qui vient de l'ancien français. Il n'y en a pas beaucoup en breton, mais il y en a quelques-uns, comme celui-là. Botorel, ça vient de Boterel, qui avait perduré dans la langue galaise, en Haute-Bretagne. Un nom attesté au XVe siècle, on le trouve aussi chez nos voisins de Cornouailles britanniques d'ailleurs. Mais Botorel, Botterel ou encore Botrel, comme Théodore, le célèbre chanteur de la Papolaise. Eh bien, tous ces noms viennent d'une ancienne forme française, Botterel, qui signifie le petit crapaud. Mais alors, c'est pas un petit crapaud. Ça servait surtout de surnom péjoratif, donné à une personne n'ayant pas des traits de visage des plus beaux, ou d'une personne méprisable, pas agréable du tout. Donc, même si ça semble breton, eh bien, l'origine, pour le coup, vient de la partie non bretonnante de la Bretagne. Et ça a été mis ensuite à la sauce armoricaine, langue bretonne par nos anciens. Voilà, quelques mots de plus et des explications sur notre belle langue bretonne. Je vous dis à demain pour d'autres surprises. Canevarhoas.
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5: Bonjour, je suis Julie Serrano, nîmoise. Ma passion, du coup, c'est le flamenco et j'ai la grande chance d'en faire un métier passion. Le flamenco, c'est un art de vivre, c'est vraiment tout ce qui nous permet de vivre au quotidien. On respire flamenco, on se lève flamenco. C'est vraiment toute une ambiance qui nous suit dans nos journées. Je me lève, j'écoute du flamenco, je me couche avec du flamenco en tête. Une mélodie de pas que je me dis, attends, je pourrais faire ça, ça ferait bien. Et du coup, le lendemain, on se réveille, on a toujours cette mélodie, en pantoufle, on fait ça. Et encore plus quand on est avec Tata à table, c'est vraiment tout le temps ça. Entre deux plats, on fait des palmes, c'est tout le temps. Patata, du coup, Christine Serrano, une danseuse emblématique de Nîmes. J'ai commencé les cours avec elle, quand j'avais 4-5 ans. On m'a mis au cours avec Tata, comme dans la marmite. Et au fur et à mesure, ça grandit, la passion. Au début, on est là parce que c'est Tata. Et après, ça nous plaît de plus en plus. Et c'est pour ça que je suis partie à l'étranger faire des études à la base, où j'ai pris des cours de danse en même temps là-bas. Et après, j'y suis partie réellement un an et demi à Séville, juste pour prendre des cours de danse.
8: Le flamenco, c'est une discipline qui est très traditionnelle, qui a ses codes, mais j'imagine que chaque danseuse se l'approprie. Mmh. Qu'est-ce qui se passe en vous quand vous dansez? Qu'est-ce qui s'exprime dans votre corps?
5: C'est vrai que la danse, j'ai l'impression en tout cas d'être le seul moment où je suis vraiment moi, où il n'y a pas de filtre, il n'y a pas de masque, et j'ai le droit d'être vulnérable, moi et mes émotions. Parce que le flamenco, c'est surtout ça, c'est surtout transmettre des émotions. Et c'est vrai que la société d'aujourd'hui, elle nous empêche un petit peu de vraiment les vivre à cœur ouvert. Et la danse, ça permet ça. Le flamenco, en tout cas, il nous permet vraiment de libérer qui on est vraiment, sans avoir à se cacher. Voilà, la danse, ça me rapporte de la joie de vivre et aussi cet espace de j'ai le droit d'être triste et j'ai le droit d'être en colère. Cet art, il mérite d'être connu au fin fond de toutes les planètes.
9: Olé!
5: Olé!
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1: On sait qu'on est Lorrain parce qu'on
2: est grenat à la vie, à la mort.
3: Bien sûr, évidemment.
2: Je la croise à la librairie La Pensée Sauvage, avenue de Nancy à Metz. Un charmant repère d'amoureux de livres de nature et de poésie.
3: Pas très loin du stade Saint-Symphorien.
2: Exactement. Amoureux de livres de nature et de poésie, donc je m'étais perdu.
3: Oui.
2: Elle entre dans la boutique, je lui demande son prénom, persuadée de lui avoir déjà signé un livre. Anne-Marie, elle lâche du bout des lèvres. Elle m'assure que je ne lui ai jamais rien signé, elle s'en souviendrait, et je comprends vite que son après-midi serait plus belle si je daignais lui lâcher la grappe. C'est ma fâcheuse habitude de parler aux inconnus. Mais c'est con, j'ai pas envie de lui lâcher la grappe parce que je pressens le bon millésime.
3: Oui.
2: C'est que la dame a de l'allure et de la conversation. Alors je pousse un tout petit peu le taillage de bavette en lui demandant si ça va. Attention, un vrai ça va, hein.
3: Oui.
2: Pas le gant de toilette tiède de politesse constant à tout bout de champ, sans jamais écouter la réponse.
3: Oui,
2: non,
3: puis c'est toujours oui, de toute façon.
2: Un vrai ça va, intéressé, une main de fer dans un gant de téflon.
3: Oui.
2: Et c'est là qu'elle me cueille en répondant qu'elle a enterré son mari la semaine précédente.
3: Oh.
2: Ah ben, me voilà bien.
3: Voilà,
2: si je m'excuse, je concède avoir gaffé.
3: Oui.
2: Or, j'y suis pour rien dans le décès sus mentionné.
3: A priori.
2: Alors je demande à Anne-Marie si elle a été heureuse avec son mari et aussi comment ce mari s'appelait. Tout ceci est vrai. Hein.
3: C'est délicat, non, c'est vrai.
2: Oui, bien sûr. Il s'appelait Norbert et il a consacré toute sa vie au sport. Supporter du FC Metz devant l'éternel, il a été enterré avec un maillot grenat floqué du nombre 33, son année de naissance. Le foot était tout pour lui, précise Anne-Marie. Et lorsque je lui demande si Norbert a pu aller au stade jusqu'au bout, elle s'exclame, évidemment, à la fin c'était dur pour lui, à cause de la maladie et à cause des résultats du club. Alors je me suis demandé combien sont-ils en Moselle à indexer la santé ou la courbe de leur morale sur les résultats de leur club de cœur. Pour combien de vrais supporters la météo dépend d'un point arraché à Jean Bouin, La Beaujoire ou Raymond Coppa. J'ai laissé Anne-Marie à ses livres, à sa nature et à sa poésie, songeant qu'on peut aimer sans condition les bouquins, sa femme ou l'équipe de foot de sa ville. Et je me suis laissé espérer qu'un instant entre les rayons chargés d'ouvrages, Norbert avait pointé le bout de son nez.
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5: Arnaud Fromage est avec nous chaque matin, c'est l'heure de la nécessaire minute comtoise. Mon cher Arnaud, bonjour.
6: Bonjour.
5: Du côté des radars, il y a des petites surprises, on donne vraiment des drôles de noms aux choses, parfois, chez nous en Franche-Comté.
6: Oui, et en voici un nouvel exemple. Alors, petite mise en situation, vous êtes en voiture, vous venez de Belfort et vous roulez en direction de la chapelle sous Rougemont. Bref, vous êtes sur la départementale 83, vous passez de nez avant d'arriver à Rop. Là, vous passez devant la mairie, sur l'avenue Charles de Gaulle, il y a Céline Coiffure, mais vous continuez. La petite patte d'oie à la Vermenoncourt, vous restez sur la route principale et vous avancez encore un petit peu. Il y a les jolies maisons typiques là sur le côté et c'est là, dans le virage, qu'il faut freiner tout simplement parce qu'il y a un radar.
5: Bon, bah, pas mal la petite balade là autour de Belfort, je vois pas vraiment où vous voulez en venir, Arnaud.
6: Eh bien, exactement à cet endroit précis, là, sous le radar, en face de la boîte aux lettres. Parce que ce n'est pas n'importe quel radar, c'est celui qui est surnommé le radar Johnny Hallyday. Mais alors, pourquoi allez-vous me demander maintenant que j'ai réussi à capter votre attention?
5: Eh ben oui, pourquoi le radar de Johnny Hallyday, Arnaud? Oui.
6: Pour comprendre, il faut remonter à février 1970. L'idole des jeunes a donné la veille un concert à Strasbourg et doit se rendre à Besançon. 3000 personnes l'y attendent et il est 18h passé. Dans la DS Palace Citroën, qui roule à fond parce que, années 70, il y a donc Johnny Hallyday et Sylvie Vartan, mais aussi Mickey Jones, le guitariste de Johnny, Jean Ponce, son manager, et Sacha Rulle, son secrétaire. On est en février, il fait nuit, il fait froid, il y a du verglas et ça roule vite, bref, Johnny perd le contrôle de sa voiture. Il glisse et se retrouve dans le fossé. Alors il parvient à reprendre le contrôle de son véhicule, parce que ne l'oublions pas, Johnny Hallyday est un pilote, mais malheureusement, il y a un bloc de béton qui bloque le fossé et la voiture finit par s'y écraser. À bord, Johnny et son guitariste n'ont rien, mais son secrétaire et son manager sont blessés. Sylvie Vartan, elle, a carrément traversé le pare-brise, elle a le visage en sang. En 1970, la ceinture de sécurité est censée être obligatoire, mais dans les faits, personne ne la met vraiment. Les voisins viennent au secours des blessés, alors au départ, ils avouent ne pas vraiment avoir reconnu Johnny et Sylvie Vartan parce qu'ils sont sous le choc, et les blessés sont conduits à l'hôpital de Belfort. Johnny s'empare du téléphone d'un riverain pour annoncer qu'il n'y aura pas de concert à Besançon ce soir-là. Sylvie Vartan, elle, s'exile quelques mois à New York dans une clinique de chirurgie esthétique où elle subira des dizaines d'opérations de reconstruction pour effacer les traces de l'accident. Alors voilà pour la petite histoire. Et c'est donc dans ce même virage, toujours à la sortie d'Europe et toujours aussi dangereux, qu'a été installé en 2019 un radar, le radar Johnny Hallyday, pour nous rappeler que, star ou pas, il ne faudrait pas oublier de...

0: radar Johnny Hallyday. Voilà, on sait désormais où il est grâce à vous, Arnaud Fromage, pour la nécessaire minute comptoise. Vous menez les enquêtes dans tous les sens et vous nous faites revivre avec un superbe podcast La vie incroyable de Paul-Émile Victor, un jurassien qui, pour sa première expérience et sa première expédition, est parti au Groenland. On a entendu le premier épisode jeudi, à partir de 10h. Et le numéro 2 est déjà disponible en ce moment sur l'application ICI. Vous allez véritablement découvrir ce qu'a enduré l'équipe autour de Paul-Émile Victor, une équipée qui a été véritablement sans danger, mais ô combien importante pour l'avancée de la science. Un podcast passionnant avec vous, mon cher Arnaud Fromage. Je vous dis à demain.
1: À demain.
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3: Là, je suis à Saint-Amand-Talande et je me dirige vers la librairie de la Monne. Alors, c'est pas le diminutif de Simone, donc c'est pas Momone qui tient la librairie de la Monne. Ça aurait pu, oui, non, mais c'est pas ça. La Monne, c'est la rivière, hein. Et donc, il y a déjà, par exemple, le tennis club de la Monne et la librairie de la Monne. Rentrons. Bonjour madame.
4: Bonjour.
3: Au revoir madame.
4: Au revoir.
3: J'irai voir Anne-Laure tout à l'heure, mais on va déjà saluer Johan. Bonjour Johan.
5: Bonjour.
3: Alors Johan, c'est vous avec Anne-Laure qui avez ouvert cette librairie de la Monne ici à Saint-Amand-Talande.
5: Tout à fait, on a ouvert en décembre 2023. On a repris le local d'une fleuriste et on a créé la librairie. Voilà.
3: Ça fait café ?
5: Ça fait café, il y en a aussi des jeux de société, de la carterie, un petit peu de papeterie, surtout des livres, hein, et une petite partie café et salon de thé.
3: Vous venez ici à la librairie de la Monne, vous êtes de Saint-Amand ?
6: Je suis à côté, à Saint-Saturnin, oui. Donc c'est bien pratique parce que du coup ils ont tout ce qu'on veut, puis c'est dans les mêmes tarifs, donc et puis en même temps, c'est sympathique, c'est convivial et puis voilà.
3: Et puis ça a amené de la vie, hein.
6: Ça a amené de la vie parce qu'il y en avait besoin. Il y en avait une ancienne, je suis là depuis très longtemps, donc il y en avait une avant et c'est vrai que ça manquait énormément, voilà.
3: Eh bien, ça va bien faire plaisir à la patronne, j'imagine.
5: On a eu un très très bon accueil de tous les habitants du secteur, là, à la fois des trois communes, Talande, Saint-Amand et Saint-Saturnin, mais plus largement, en fait, on touche des gens un peu de toute la communauté de communes Mont-d'Arverne.
3: Là, on est sur une librairie où il y a tout le temps du monde.
7: Oui, oui, tout le temps. Puis même au niveau des jouets, des livres pour enfants. Moi, j'ai deux arrière-petits-enfants. C'est génial. On repart toujours avec quelque chose. J'ai dit à mon mari, j'en ai pour 2 minutes parce que c'est un livre commandé. Des fois, il sait que je reste une demi-heure.
3: J'en ai pour 2 minutes, chérie. Je reviens dans 2 heures. Eh bien, je vis un moment très sympathique. Là, je vais m'installer avec mon petit café. Et tout est mignon. La tasse à café est mignonne. Et ce mini tagine là pour mettre les sucres me fait penser que vous avez passé une partie de votre vie, me semble, à Casablanca, vous, hein ?
5: Oui, c'est ça. On a passé 3 ans, avant de venir s'installer ici dans le Puy-de-Dôme, on a passé 3 années à Casablanca. On a ramené plein de jolies vaisselles et notamment dans cette collection là, on l'a trouvé c'était à Essaouira, je me rappelle, une boutique en fait où ils avaient des poteries un peu particulières et du coup on a fait le plein et on a ramené ces petits tagines qu'on utilise maintenant pour le salon de thé.
3: Pour mettre le sucre.
7: Cette librairie, on a voulu qu'elle soit aussi un petit lieu où les gens puissent se poser, boire un petit café, un thé, s'asseoir, bouquiner avec les enfants. Ça fait une ambiance agréable. Il y en a qui viennent travailler, même des fois l'après-midi, ou peindre, ou voilà.
3: Il y en a qui viennent s'installer avec un ordi, par exemple.
7: Ouais, ils viennent avec leur ordinateur, ils travaillent. On a des artistes qui font des livres ensemble, avec une illustratrice et une autrice qui travaillent ensemble. Elles se posent à la librairie avec un petit thé. Ouais, ça fait une petite ambiance sympa.
3: C'est pratique, hein, d'être ici, voilà, un bel endroit. Là.
8: Et fabuleuse. Donc, on est toujours très bien conseillé. Enfin, c'est pour ça.
3: Quand on pousse la porte de la librairie de la Monne, en fait, et c'est écrit là, d'après George Sand, l'esprit cherche et c'est le cœur qui trouve.
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1: Vous êtes peut-être déjà venu voir vos enfants ou vos petits-enfants jouer à la Guéretoise, cette salle de spectacle qui est à l'espace Fayol à Guéret. Mais c'était quoi avant ?
2: Hervé Herpe, directeur artistique de la Guéretoise de spectacle. Avant, ici, c'était un prêt, il y a très longtemps. Puis après, il y a eu une construction, c'était une MJC avec multiples activités, comme ça se faisait beaucoup dans les années 70-80. Il y avait un ciné-club, il y avait un labo photo qui existe encore dans les caves.
1: Est-ce que vous avez entendu l'époque où c'était une coopérative ?
2: Oui, alors il y a eu cette période, parce que c'est un petit peu ce qui a permis d'inventer aussi la Guéretoise de spectacle. Guéret est une ville qui a presque inventé les coopératives. C'était une coopérative ouvrière, très active, très engagée politiquement. On venait acheter sa farine, on venait acheter des boutons pour faire de la couture. Il y avait plein de choses et c'était quelque chose qui a été très très très important sur la ville de Guéret. Et il en reste encore des traces.
1: C'est quoi l'esprit coopératif ?
2: Plutôt que de passer par un système commerçant, des gens faisaient des achats en gros, ils négociaient des prix, ça rassemblait. C'était très familial et puis dans un but très social. Cette histoire de coopérative de Guéret me trottait dans la tête, mais j'avais pas fait le lien. Et puis un jour, on avait créé un spectacle, Guéret en chanson. Il y avait des réunionnais, il y avait des anciens maçons, des carrières, il y avait des immigrés qui venaient d'arriver ici. Et on a créé un spectacle global avec écriture de chansons. Et on a donné ce spectacle à l'espace André Lejeune devant une salle complète de 600 personnes, quoi. Et à la fin du spectacle, on avait organisé une petite buvette. Et c'était très drôle parce que tout le monde s'est retrouvé, parce qu'il y avait tellement de monde, et bien à servir des boissons, à servir. Et j'avais l'impression d'être une petite usine grouillante et sympathique. J'avais l'impression d'être dans une coopérative. Il y a un ami qui me dit, mais tu devrais appeler ta scène la Guéretoise. Il dit, ça fait un nom de coopérative, la Guéretoise. Je dis, ouais, mais je me demande si c'est pas le nom d'une bière. Rajoute deux spectacles. Et c'est comme ça que la Guéretoise de spectacle est née, suite à cette soirée un petit peu coopérative. C'était en 2006.
1: Maya, comment tu connais la Guéretoise ?
3: Moi, j'y suis allée avec l'école. J'ai vu un spectacle. C'était Chute la pomme. On ne parlait pas. Et en fait, c'était un monsieur. Et ben, il avait une pomme. Et en fait, il faisait comme si c'était un peu son animal de compagnie. Et un jour, quand il dormait, il voulait le manger, mais il se réveillait tout le temps.
1: Tu recommandes cette salle ?
3: Oui, je le recommande très fortement.
1: Aujourd'hui, la Guéretoise de spectacle garde cet esprit de la coopérative, de convivialité et de solidarité.
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4: Bonjour, je m'appelle Antoine. Comme j'ai l'habitude de le dire, je suis un petit con d'école de commerce, orienté finance-entreprise. J'ai eu l'occasion de reprendre l'agence immobilière familiale et j'ai décidé de changer de voie suite au Covid.
5: Bonjour Antoine. Alors Antoine, vous avez 37 ans et c'est déjà votre troisième vie que vous êtes en train d'écrire ici à Périgueux. C'est quoi un petit con qui sort d'école de commerce ?
4: C'est une personne qui applique ce qu'on lui apprend. Le sketch des inconnus sur le monde de la communication est très parlant et notamment il y a une expression qui reflète bien l'enseignement qu'on a en école de commerce. Ne jamais prendre les gens pour des cons mais ne jamais oublier qu'ils le sont. Et que ce soit en marketing, que ce soit les business plans où on valorise le chiffre d'affaires futur, ce qui était vraiment très prégnant.
5: Et pourtant, c'est ce parcours qui vous a fait venir là, à Périgueux. Vous dites que la crise Covid a joué un rôle majeur. Je crois que vous tombez sur une vidéo sur Internet où vous découvrez le métier de boucher charcutier, c'est ça ?
4: Oui, un jour, je regardais un fonds de commerce à reprendre et on me parle d'un charcutier, le charcutier Charlot à Piégut-Pluvier. Et j'arrive la dernière semaine avant qu'il ferme et je trouve que les productions qu'il fait sont assez exceptionnelles. Et je me renseigne sur un métier que je ne connaissais pas, qui était métier de charcutier. Et je tombe sur la vidéo de Bernard Marie, un meilleur ouvrier de France, qui était le monsieur charcutier de Paul Bocuse. Je me suis vraiment plongé dans le métier de ce charcutier. C'était vraiment un hasard que le saint patron des charcutiers, c'était Saint-Antoine, m'appelant Antoine. Et donc, suite à ça, j'ai travaillé en Alsace, à Deauville et en Périgord-Vert.
5: Et là, depuis quelques semaines, vous vous êtes installé à Périgueux. Vous avez avez repris le commerce d'un Périgourdin qui était bien connu, Christophe Orteil. Quelles sont les surprises ou les nouveautés qu'on va pouvoir retrouver, par exemple, sous la halle du Coderre, les mercredis et samedis, jour de marché à Périgueux?
4: On garde tout pareil, ça c'est important. On fera des petites modifications petit à petit. J'aime bien tout ce qui est à base de croûte. On continuera peut-être à augmenter le feuilletage, ce qu'on appelle les pâtisseries charcutières. Peut-être offrir différentes recettes. Christophe avait une très grande variété de produits frais et faits maison à disposition des clients, qui était déjà en soi un tour de force. Donc on va garder cette production et au fur et à mesure, on changera des petites touches. Là, on vient de lancer les crèmes caramel. On va voir si le public est réceptif.
5: Cette aventure, elle est toute nouvelle. Ils ont dit quoi, vos anciens collègues d'école de commerce, quand vous leur avez dit que vous étiez maintenant patron d'une PME à Périgueux, dans le secteur de la boucherie-charcuterie?
4: Mes anciens collègues d'école de commerce ne le savent pas forcément. Et mes amis ne sont pas forcément surpris. Mais comme certains clients me l'ont dit, j'ai la tête du boucher. Voilà. Je ne sais pas ce que je dois en penser. Sûrement de très bonnes choses, parce que, comme je le disais avant, j'ai l'impression d'être à ma place. Mais voilà.
5: Merci beaucoup, Antoine.
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1: Jules Levert, Courant Éclair.

seulement 20 ans, Jules Levert, originaire des déserts près de La Fécla dans les Bauges en Savoie, sort son premier single, Courant éclair. Étudiant en triple diplôme et sportif de haut niveau, Jules a aussi participé à The Voice Kids il y a quelques années.

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1: Jules Laverte, courant éclair.
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1: Vous écoutez Décibels sur votre radio. Ici, toute l'actualité musicale jusqu'à 21h avec ce soir, Jackie, Benji, les Nègres Marrons, oh oui !
5: Le temps passé, passé, passé, beaucoup de choses ont changé. Qui aurait pu s'imaginer que le temps serait si vite écoulé ?
6: On fait le bilan,
5: calmement,
1: calmement. Non, on fait le bilan en se réjouissant. 30 ans de carrière, 1 million d'albums vendus, un nouveau dans les starting blocks. Et les concerts à venir, un nouveau single aussi, tout va bien.
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1: Salut à toutes, salut à tous et bienvenue dans Décibel. C'est parti pour une heure autour de l'actualité musicale. Ce soir, on célébrera Astrud Gilberto, une des plus belles voix de la bossa nova, cette musique brésilienne. Astrud qui nous a quittés il y a 3 ans, jour pour jour. Alors voilà, la chanson anniversaire, c'est pas toujours pour souffler des bougies, c'est parfois pour se souvenir. Et c'est ce qu'on fera à la fin de l'émission. Le coup de cœur du jour, c'est un jeune homme que nos invités connaissent bien, c'est Tommy Bugsy, qui vient de sortir une nouvelle chanson, Revolver Lover. Vous allez la découvrir tout à l'heure. 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Jackie, Benji, les Nègres Marrons, bonsoir.
7: Bonsoir. Bonsoir.
1: Ah, je suis contente de votre actualité parce que ça me permet à chaque fois de vous inviter à nouveau.
7: C'est vrai.
1: Dans Décibels.
7: C'est toujours un plaisir pour nous de te revoir, Émilie.
1: Merci.
7: C'est cool.
1: 30 ans d'amour. 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

0: Casnègre, premier album de Nègre Marron. Et donc, je le disais tout à l'heure en intro, avec ses quasi 30 ans de carrière, arrive ce chiffre canon de 1 million de disques vendus. Félicitations.
1: Merci.
0: Bravo messieurs. Et bravo pour la longévité aussi, parce que on sait que c'est pas forcément évident. Alors, dans la chanson, on dit on fait le bilan calmement. Mais si vous faites le bilan posément, est-ce que vous vous dites qu'effectivement, c'était pas un long fleuve tranquille ces 30 dernières années?
2: Ouais, c'est vrai qu'on peut dire que c'est pas un long fleuve tranquille, mais c'est aussi ça, le charme et la magie de la musique. Et c'est, il y a des périodes où tout va se passer très bien, il y a d'autres périodes où ça va être un petit peu plus compliqué. Comme on dit, il y a les hauts, il y a les bas. Mais l'essentiel, c'est de garder toujours cette envie. L'envie de retrouver le public, l'envie d'aller en studio, l'envie de créer. Tant qu'on aura toujours cette envie en nous, on pourra dire que tout va bien malgré tout.
0: Et entre vous alors, parce que moi je le dis, c'est une histoire d'amour sans nuages entre vous et moi depuis 30 ans, mais c'est normal, vous ne m'avez pas sur le dos tous les jours. Vous en revanche, vous avez passé énormément de temps ensemble. Vous êtes sans doute la personne qui connaît le mieux l'autre sur Terre. Est-ce que ça c'est une relation qui s'entretient d'une manière particulière?
1: Il y a de fortes chances effectivement.
0: Ouais, hein. Que...
1: Ben écoute, franchement c'est assez naturel. Ce qui est intéressant aussi, c'est qu'au-delà de la musique, on a surtout des liens d'amitié qui sont très forts.
0: Ça a commencé par ça.
1: Tout à fait, ça a commencé par l'amitié d'abord, et puis la passion est venue consolider tout ça. Et aujourd'hui, on a des vies de famille, on est des darons, donc pour le coup, les enfants aussi sont proches, et donc toutes sortes d'occasions et de célébrations sont bonnes pour qu'on se retrouve ensemble, bien au-delà de la musique en fait. Et donc, oui.
0: Vous diriez que ça ressemble à une relation de frère ou c'est encore autre chose?
2: Ben oui, c'est une relation familiale, une relation frère, une relation de couple. D'une certaine manière.
0: Ah oui, parce qu'il faut se mettre d'accord.
1: On était au bord du divorce, il n'y a pas le temps. Là.
2: Donc il faut des concessions, des consensus.
0: Ouais, c'est ça, ouais.
2: Mais après, voilà, tout ça ne tient pas s'il n'y a pas une réelle fraternité entre nous, une réelle amitié. Et c'est vrai que, Benji, je le vois plus que ma femme, carrément, quasiment, parce que entre les studios, les concerts, le travail, il y a tout plein de choses qu'on fait ensemble. Mais en fait, je pense que ce qui continue de nourrir cette amitié, cette fraternité, c'est justement le fait qu'on se voit pas uniquement pour le boulot, quoi. On va s'appeler pour aller voir un match de foot, on va s'appeler pour aller manger au resto ensemble, on va s'appeler pour aller dans une soirée, on va s'appeler comme il disait Benji, quand il y a des événements familiaux, mariage, baptême. Donc tout ça fait que ça va au-delà de juste deux gars qui travaillent ensemble. Non, on est des frères pour de vrai, quoi.
0: C'est beau. Alors, il y a un nouveau single qui s'appelle Diaspora avec un clip qui vient de sortir. On va l'écouter et en parler tout à l'heure, le décortiquer, mais juste pour vous mettre l'eau à la bouche, enfin aux oreilles exactement.

avec le petit clin d'œil à Exodus de Bob Marley. On en parlera tout à l'heure. Pour le moment, il faut qu'on parle de cet énorme tube qu'on passe régulièrement ici dans cette émission. Dès qu'on a envie de se réconforter avec un petit peu de nostalgie, mais de la nostalgie douce et lumineuse.

0: Le Bilan, c'est une chanson que tout le monde a dans ses playlists, que plein de gens qui n'iraient pas au même concert ont quand même en commun. C'est des chansons comme ça qui font un peu ciment pour pas qu'une génération, d'ailleurs pour plusieurs. Quand elle est née, cette chanson, est-ce que vous vous êtes rendu compte que vous étiez en train de créer un truc à part qui allait durer vraiment?
1: En fait, je me rappelle bien du jour de l'enregistrement de ce titre. Dans le studio, il planait une atmosphère assez particulière, une forme de mélancolie, quelque chose de très touchant et d'assez sincère. Mais on était loin de s'imaginer quand même que ce morceau traverserait le temps, les années, les générations à ce point-là. Ouais. Par contre, ce qui est intéressant, c'est que à chaque fois que des gens nous rendaient visite en studio et que les gens l'écoutaient, il y avait toujours des réactions de surprise. Les gens étaient vraiment touchés par le propos, par l'histoire, par le côté authentique en fait aussi de cette chanson et de notre histoire. Donc ouais. Donc puis, on sentait qu'on tenait quelque chose de d'intéressant, mais de là à prédire ouais. que ça allait voyager, traverser le temps à ce point-là, franchement, on n'y était pas vraiment.
0: Et c'est fou quand même d'avoir, parce qu'à l'époque, c'est que le deuxième album de Negmaron, on est en l'an 2000, vous êtes encore très jeune, et pourtant déjà, donc très, oui, tu parlais de mélancolie, très nostalgique, et en fait, j'ai l'impression que c'est un truc qui est vraiment partagé par tout un tas d'artistes. Je sais pas si vous écoutez de temps en temps, par exemple, les albums de Big Flo et Oli, dès qu'ils ont eu 22 ans, ils commençaient à faire des chansons sur la nostalgie de leur adolescence, etc. Comment vous l'analysez, ça? De chérir des moments qui viennent à peine de se passer?
2: Parce que déjà, on vient... Faut rappeler le parcours des Negmaron. Nous, on a grandi à Gare Charcel, banlieue parisienne, dans le 95. Et on n'était pas prédestinés à faire cette carrière. Nous, la musique, on a toujours fait de la musique, mais c'est vrai que ça, pour nous, ça a été très vite.
0: Oui, il fallait les défoncer, les portes. En tout cas, elles n'étaient pas ouvertes pour vous.
2: Justement, nous, non.
0: Ah ouais,
2: on n'a pas trop eu à les défoncer parce que c'est voilà, il y a eu un film qui a été tourné à Garges, le film de Thomas Gilou, le film Rail, ouais. Et donc
0: il y avait la monnaie,
2: voilà, la B qui est sortie sur dans une la BO du film. Et et c'est vrai que tout s'est accéléré, tout s'est enchaîné très vite. Sortie du single, ensuite on sort un album assez rapidement. Ensuite il y a un projet Bisson à Bissau, on crée le label Première Classe. En 4-5 ans, il y a un énorme changement dans notre vie. De rien, de amateur, on passe au statut de professionnel. Il y a tout plein de choses qui se passent. Et c'est vrai que... Et c'est à ce moment-là qu'on a l'idée de faire ce titre, le Bilan, pour raconter tout ce qui se passe en 4-5 ans. On vit peut-être ce que d'autres personnes peuvent vivre en 20 ans. Quoi.
0: C'est ça. Et en écrivant justement cette chanson, les paroles, et en se rappelant de tout ça, en le remettant dans l'ordre, est-ce que vous avez réalisé que vous en aviez profité, ou bien est-ce que c'était tellement rapide que vous n'avez peut-être pas tout kiffé au maximum?
1: Non, quand même, je pense qu'on était quand même conscient de d'avoir vécu des moments extraordinaires, d'avoir bien profité. J'ai même envie de dire d'être un peu des privilégiés quelque part. Parce que on a signé nos contrats en maison de disque, on avait 18 ans, on sortait du lycée, on était, comme le disait Jackie, on était super jeunes. Et on était encore à l'époque où, je dis bien entre guillemets, le show business, il se passait beaucoup de choses, tout ce qui est vraiment des moyens dans la musique, des budgets. Donc on a mis tout ça à notre disposition pour qu'on enregistre dans des super bonnes conditions, pour qu'on ait un environnement assez sain. Donc on se rendait bien compte, non, qu'on vivait des choses assez magiques pour notre jeune âge.
0: Ah, c'est beau. Allez, on va la réécouter, cette chanson, et puis ensuite on va se plonger dans Diaspora, puis on va essayer surtout de récupérer des informations essentielles, à savoir à quand le prochain album des Negmaron. Pour le moment, si vous vous demandez à quand la tournée des Negmaron, ça, je peux vous le dire, après quelques festivals d'été, attaque une tournée belle comme tout, le 2 octobre au Zénith de Paris, rendez-vous le 6 novembre au Havre, Lons-le-Saunier le 27 novembre.

0: c'est bon.
1: Bilan, les Nègres Marrons sont les invités de Décibel ce soir. Je ne cache pas ma joie, alors ne boudez pas votre plaisir, les amis. Les Nègres Marrons en tournée, on en a parlé. Les Nègres Marrons qui préparent, l'air de rien, un nouvel album, il faut qu'on en parle. La dernière fois, on s'est vu pour un

0: On va l'écouter en entier tout à l'heure, ne m'engueulez pas, mais je voudrais qu'on en parle avant avec Jackie et Benji des Negmarons qui sont avec nous. Le mot diaspora, ouais, qui peut rappeler évidemment plein de thématiques de l'album Exodus de Bob Marley. Et puis le petit clin d'œil aussi à Alpha Blondie, Brigadier Savali. Voilà, donc il y a vraiment plein de trucs qui se passent dans cette chanson. Racontez-moi comment elle est née.
1: Alors Jackie, je te...
2: comment elle est née? Elle est née lors d'une création, une séance de création au studio.
0: Ça ressemble à quoi, vos séances de création?
2: En fait, on est là, on écoute différentes musiques. Et c'est vrai qu'on avait dans un petit coin de la tête de reprendre ce morceau d'Alpha Blondie. Donc. Et ce jour-là, on était en studio et on s'est dit, on n'avait pas l'idée de reprendre le Alpha. Vas-y, on va se l'écouter maintenant. Et du coup, on a joué quelques accords du morceau et puis on s'est mis à faire un buzz.

0: autour de ce titre-là, et c'est comme ça. En fait, ce morceau, il a pas vraiment été trop pensé. Il est vraiment venu de manière assez naturelle,
1: très spontanée. Ouais.
0: Très spontanée. C'est vraiment la musique qui nous a inspiré la thématique. Des fois, c'est en sens inverse. On a une thématique et on va chercher la musique qui va avec. Là, c'est le morceau qui nous a inspiré cette thématique, et puis on est parti sur le mot diaspora. Enfin. On avait cette idée de parler de la communauté, de parler du pays, etc. Et c'est comme ça qu'est né ce titre.
2: Alors, c'est sûr que il faut voir le clip qui va avec cette chanson. Moi, je viens de le découvrir là, juste avant le début de l'émission. Il est magnifique. Il vient de sortir, tourné en Côte d'Ivoire.
0: Exactement. Abidjan, oui.
2: Racontez-moi pourquoi là-bas, d'ailleurs, et ensuite comment ça s'est passé.
1: Ben, on a fait le choix de tourner à Abidjan parce qu'on voulait tout simplement retourner à la source. Comme tu l'as si bien indiqué, c'est une reprise d'Alpha Blondie, Brigadier Sabari, et donc ce titre Brigadier Sabari est né à Abidjan, et on s'est dit qu'il serait intéressant d'aller tourner là-bas. Et donc on a travaillé avec un jeune réalisateur qui s'appelle Mindsef, qui s'est bien approprié la chanson et a fait une très belle retranscription en images. Donc on est super content. L'idée, c'était aussi de dire que aujourd'hui, quand on parle de la diaspora, on parle de toutes ces personnes qui, comme nous, ont la double culture. Moi, je suis né à Sarcelles, Jackie est né à Paris, et c'est vrai qu'à la maison, on a reçu aussi une éducation avec des valeurs africaines. Et aujourd'hui, voyant le continent africain, l'Afrique émergent, on a envie aussi d'apporter notre contribution à l'émergence du continent et voir comment on peut apporter notre pierre à l'édifice. Et donc, c'est aussi de ça dont on parle dans ce titre, quoi.
2: La double culture, alors arrêtez-moi si je me trompe, mais pour toi, Benji, Congo, et pour toi, Cap Vert,
1: exactement,
2: Jackie. Est-ce que c'est quelque chose qui est à géométrie variable dans votre vie, par moment hyper important, hyper devant, par moment un peu plus en retrait? Maintenant, comme tu l'as dit tout à l'heure, vous êtes des darons, et surtout, comment vous transmettez ça à vos enfants?
0: Pour moi, c'est une chance d'avoir cette double culture, et surtout d'en être conscient et d'épouser les deux cultures, aussi bien la culture française que, pour ma part, la culture capverdienne. J'ai eu cette chance d'aller très très jeune au Cap-Vert. La première fois que j'ai mis les pieds au Cap-Vert, j'avais 2 ans. Donc mes parents, c'est vrai qu'ils m'ont toujours transmis les valeurs du pays. À la maison, ça parle capverdien, ça mange capverdien. J'ai grandi aussi dans le quartier avec plusieurs communautés. Et c'est aussi ça le message qu'on veut passer à travers Diaspora. Nous, on a eu cette chance, tu vois, pendant un certain temps. Je l'entends un petit peu moins maintenant, mais on a beaucoup parlé de diversité, etc.
2: Oui.
0: Et nous, en fait, tu vois, nous, la diversité, pour nous, ça a toujours été quelque chose de normal, parce qu'on a grandi avec plein de communautés autour de nous, plein d'origines différentes. Donc, et aujourd'hui, c'est vraiment une force. C'est une force de pouvoir, tu vois, nous, on sait dire quelques petits mots en créole, on sait dire des petits mots dans l'ingala, là, tu vois, il y a plein de trucs. Le fait d'avoir grandi avec plein de cultures différentes, moi, je trouve que c'est vraiment une force, quoi.
2: Ouais. Mais alors, grande force, grande responsabilité. La génération suivante, comment vous transmettez ça?
1: C'est une vraie question, parce que, effectivement, on a pu recevoir de la part de nos parents certains codes, parfois la langue, mais pas forcément pour tout le monde.
2: Ouais.
1: Et aujourd'hui, on a vraiment envie aussi que nos enfants connaissent une partie de leurs racines et puissent découvrir qu'ils ont aussi l'éducation française. Mais il y a aussi historiquement d'autres choses et d'autres endroits auxquels ils sont liés. Donc je pense qu'il faut faire le travail, les emmener là-bas de temps en temps en vacances, leur en parler, leur lire pourquoi pas des BD adaptés aussi aux jeunes enfants avec l'histoire de pays d'origine, et puis voilà, faire le travail comme on peut, mais c'est important quand même. Et nous, ça nous impacte aujourd'hui, ce côté diaspora nous impacte tout simplement parce qu'on a vu nos parents arriver, venir d'ailleurs et mener certains combats pour s'intégrer, pour exister, pour élever les enfants dans de bonnes conditions. Et forcément, ça nous a impacté dans notre manière d'aborder la vie, tout simplement, face à des obstacles, des difficultés, des choses à régler, voilà. Donc, même d'une manière inconsciente, finalement, c'est toujours là. Ce côté-là est forcément sous-jacent.
0: Si nous, des fois, on l'oublie, il y a les grands-parents qui sont là pour continuer à faire le travail.
1: Exactement.
2: Ça, c'est vrai. Non, mais du coup, des chansons comme Diaspora, ça fait aussi partie, finalement, c'est une manière douce et dansante, mais ne serait-ce que ce mot disparaisse pas.
0: Exactement, mais tu sais, nous, Diaspora, c'est la version 2026, mais en fait, on a toujours parlé de notre culture, toujours parlé de nos origines, toujours parlé de nos valeurs à travers nos albums, à travers différents morceaux, et puis aujourd'hui, en fait, on le retranscrit différemment. Mais c'est quelque chose qui a toujours été ancré en nous, ou même via différents projets, des projets comme le Bissona Bisso, des projets comme la MC Malcriado. Donc ça, c'est vraiment quelque chose qui est propre à nous, cette double culture, parler du quartier là d'où l'on vient, là où on a grandi, mais également parler de nos origines et de nos racines.
2: Alors il y a des doubles cultures évidemment qui sont beaucoup plus dures à porter que d'autres, difficiles et douloureuses. On en parlait il y a quelques semaines ici avec Abdel Malik et Matteo Falcon à propos des descendants d'esclaves, donc des africaines et des africains qui ont été arrachés à leur continent pour ce commerce de l'esclavage, le code noir, c'est fou, que la France avait mis en place à l'époque pour formaliser un petit peu tout ça, a enfin été abrogé, et c'est dingue parce que le code noir, c'était le cœur du film de Abdelmalik Fursi, Né Libre. Il y a un album qui est sorti de chansons inspirées par l'histoire de Fursi, et vous êtes dessus avec cette chanson qui s'appelle Justice.

comme moi, hein, vous lisez les journaux et vous avez entendu la nouvelle, l'abrogation du code noir. Je vous pose la question parce que vous étiez à l'Olympia le 22 mai 98 pour célébrer les 150 ans de l'abolition de l'esclavage.

0: que c'est comme dans la chanson « Lève-toi, bats-toi » sur ces thématiques-là, encore aujourd'hui ?
1: Ben, c'est bien sûr des thématiques qui sont très très importantes pour nous. Déjà parce qu'on s'appelle Nègre Marron et que c'est pas un nom anodin, c'est un nom qui est quand même lourd et chargé d'histoire.
0: Tu peux expliquer ?
1: Ben, les Nègres Marrons, en fait, c'était les esclaves insoumis qui refusaient tout le système colonial, qui s'organisaient pour s'évader, pour reconstituer des communautés loin du colonisateur, loin de l'oppresseur. Et ce sont des esclaves, en fait, rebelles. Et donc, nous, on a choisi de s'appeler comme ça, étant très jeune, avec un certain nombre d'informations, parce qu'on était quand même assez renseignés aussi sur toute cette histoire, l'histoire de l'esclavage. Et là, en l'occurrence, de voir aujourd'hui que les choses avancent, ça fait plaisir. C'est le fruit du travail de plusieurs personnes. On voit des députés aussi qui ont porté ce dossier à bras-le-corps, ouais. qui n'est pas évident. Il y a effectivement le film aussi d'Abdel Malik qui a fait bouger un petit peu les lignes. Donc ça, c'est très important de poser des sujets comme ça sur la table. Et voilà, mais il faut pas que la France ait peur de regarder son histoire dans les yeux, en fait. Parce que tant qu'on fera pas ce travail de mémoire, il y aura toujours un gap entre certaines communautés, les gens qui nous dirigent. Il faut qu'on crève les abcès et puis ensuite qu'on aille de l'avant. Mais tant que tout ça, ça ne sera pas finalement réglé, posé, inscrit dans les livres d'histoire avec tout le récit qui, dans son intégralité, en fait.
0: Oui, parce qu'il y a ça, un vrai début, un vrai milieu, une vraie fin, des lois.
1: Exactement, il ne faut pas avoir peur d'en parler.
2: Sans modifier l'histoire, surtout.
1: Exactement.
2: La raconter telle qu'elle est.
1: Voilà. Et je mets le doigt sur quelque chose, mais c'est vrai qu'il y a de cela un ou deux mois, quand il y a eu le Conseil de sécurité de l'ONU et que la France n'a pas reconnu l'esclavage comme étant un crime contre l'humanité, voilà, il y a une partie de la population, en tout cas, qui a été vraiment heurté par ce manque de reconnaissance
0: et de réalisme
1: des faits historiques qui sont avérés, documentés, etc. Et donc là, de voir que le code noir est abrogé, c'est déjà un pas en avant, mais on a encore beaucoup de travail à faire.
0: Mais avant de se mettre au boulot, on danse, ça vous dit? Diaspora, Nègre Marron, c'est tout nouveau, ça vient de sortir et c'est déjà sur votre radio ici.
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0: Oh là là, le coup de maître. Sérieusement, est incroyable cette chanson. Diaspora, Negmaron. Allez, dites-moi, pas forcément une date exacte, mais donnez-moi une tranche, un semestre, comme à la fac, pour la sortie de l'album.
1: Bah écoute, c'est incessamment sous peu. Hein.
0: C'est vrai ?
1: Ouais, il y a déjà une date qui est le 3 juillet.
0: Mais non !
1: Ah oui !
0: Mais c'est bientôt !
1: Ah bah c'est très bientôt.
0: Mais c'est génial !
1: Bah c'est super. Et tu sais, je voulais, Émilie, revenir sur Diaspora, là,
0: en la réécoutant.
1: Et en fait, j'ai eu des flashs, parce que la première fois qu'on l'a chanté en concert, c'était ce week-end, on a fait deux concerts à Bordeaux, et j'ai l'image des gens qui me reviennent, en fait, et en le découvrant sur scène, les gens étaient vraiment très joyeux, tu vois, beaucoup, en fait, c'est un morceau qui transmet beaucoup d'amour, il y a un message derrière ce morceau, mais il donne...
0: Mais il est lumineux
1: extrêmement lumineux, c'est un très beau mot pour le définir, et voilà, j'avais ces images de personnes avec beaucoup de lumière dans leurs yeux quand ils l'ont découvert, et voilà, je suis très fier de ce morceau, et pour revenir à l'album, très fier également de ce nouvel album. On a mis du temps à trouver la direction, parce que ouais, quand on va en studio, bah faut trouver la magie, faut trouver la bonne DA, faut trouver la bonne couleur, et surtout quand t'as une longue carrière comme nous, faut essayer d'éviter de se répéter, tu vois, d'essayer d'être novateur. Et à travers cet album, je pense que vraiment les supporters de Negmaron vont être contents. On a déjà pu faire découvrir un premier titre qui était Un peu de temps, que les gens ont très bien accueilli. Ouais. Diaspora qui reçoit également un très bel accueil. Et je pense que l'album aussi va faire son effet.
0: Oh, et c'est un secret le titre ou pas de l'album ?
1: Pour l'instant, oui.
0: Okay. Bon. Attendez, il y a une minute de pub. Je vais essayer de trouver l'info.
1: Tu vas sonder.
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0: Le grand bilan, c'est le nom du concert des Negmaron le 2 octobre prochain aux Élites de Paris.
1: Le temps passé, passé, passé, beaucoup de choses ont changé. Qui aurait pu s'imaginer que le temps serait si vite écoulé? On fait le bilan, calmement.
0: Il n'y a pas que Paris hein, dans les dates, attention, après les festivals d'été, il y a aussi Le Havre, Lons-le-Saunier, Auxerre ou encore Grenoble. Le grand bilan, ça veut dire concert avec tous les hits.
2: Ouais, c'est 30 ans de carrière, hein. Ouais. Donc effectivement, tous les hits, des invités surprises, et puis ouais, ça va être, je pense, une très belle fête, sachant que nous, on aime prendre notre pied sur scène, quoi. On aime vraiment envoyer, mouiller le maillot, et ce qui est intéressant, c'est que depuis toutes ces années, bah, c'est vrai qu'on a, réussi à conquérir un nouveau public, donc il y a les anciens qui nous suivent, qui sont là, mais il y a aussi toute une nouvelle génération là, qui a pris le train en route, donc ça fait un beau panel dans le public, et c'est intéressant de voir ce mélange de générations qui et chacun a ses chansons préférées, parce que ça leur évoque des souvenirs à différents moments, aux différentes époques, mais en tout cas tout le monde est dans la même ambiance et dans la même fréquence.
0: Et bonne nouvelle, ils seront sur scène pour le grand bilan et pour défendre un nouvel album au nom de code Fréquence. Mais on ne sait pas encore comment il va s'appeler, cet album, en tout cas, de Studio Radio Diaspora.

3 juillet, le nouvel album des Negmarons. Les gars, je vous ai entendu deux fois depuis le début de cette émission parler de Bissau Nabissau. Alors, même si on pleure tous ensemble un bon coup, hommage à Calbo.

0: Diego qui nous a quittés au mois de janvier. Tout jeune, il avait 53 ans. C'était un rappeur incroyable, notamment dans Arsenic. Un parolier aussi de génie pour plein d'autres gens, même des tubes de Asia. Elle est à toi. Ben c'est Calbo quand même.
1: Qui avait écrit.
0: Voilà. Et pour vous, c'était aussi vraiment un ami, un proche. Est-ce que vous avez envie, je ne vais pas vous forcer parce que c'est triste et il est mort il y a vraiment peu de temps, mais de dire quelques mots sur lui?
1: Bah oui, Calbo, de toute façon, voilà, il sera toujours avec nous, on l'oubliera jamais, on lui rend hommage à chacun de nos concerts. C'est un frère qui nous a quitté trop tôt, malheureusement, mais son image, sa voix résonnera à tout jamais dans nos cœurs, à tout jamais dans le cœur des gens, parce que il a énormément apporté pour la musique avec son frère Lino. Voilà, Arsenic, ce sont des légendes de la musique, et c'est ça aussi la chance qu'on a de pouvoir faire ce métier, c'est que on fait des choses qui resteront.
0: Et même après vous.
1: Donc même après nous, et aujourd'hui, Calbo est parti, mais son œuvre restera toujours là, et quelque part, son âme sera toujours avec nous, à travers ses morceaux, à travers sa musique, donc il sera toujours là avec nous, quoi qu'il arrive.
0: Merci beaucoup, Jackie. Merci, Benji. Longue vie et belle vie au Negmaron et à leur nouvel album qui sort le 3 juillet. On va écouter, une voix qui vient nous parler de l'au-delà avec la vôtre. Petites îles avec Césaria Evora pour se dire au revoir. Les Negmaron, merci les gars.
1: Merci,
0: à bientôt.
1: Vraiment, merci beaucoup.

0: Maya Evora, elle est Negmaron, Petites Îles. Negmaron, nouvel album le 3 juillet, youpi!
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0: Parfois, on est ben, en avance sur le planning, ce qu'on vient de vivre avec, avec les Negmarons. Et parfois, eh bien, je suis en retard. Mais genre 6 mois de retard, je viens à peine de découvrir une version de Mauvais Garçon d'Elena. Voilà, comme ça, version orchestrale. Je ne savais pas qu'elle existait, je l'ai écoutée, je l'ai trouvée vraiment canon, vraiment réussie. Et puisque cette chanson a été couronnée chanson de l'année aux dernières victoires de la musique, je me suis dit qu'il était grand temps aussi pour vous de la découvrir. Mauvais Garçon, Elena, version orchestrale dans Décibels.

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0: franchement, je sais pas si on l'écoutera tous les jours, mais cette version, il fallait qu'elle soit connue, voilà, de tout le monde. Je la découvre 6 mois trop tard, peut-être que pour vous c'est de l'histoire ancienne, ou peut-être que comme moi, vous la découvrez un peu ébahie en vous disant, eh waouh, la petite Elena, après une grande tournée de festival d'été, elle attaquera une tournée des Zéniths le 3 novembre au Zénith de Nantes.
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0: Le cahier de vacances pour adultes, 100% musique. Je sais, sur le papier, ça peut paraître étrange, mais croyez-moi, je l'ai reçu. Et vraiment, on s'amuse à remplir des quiz, des QCM, des tests, des textes à trous. Ou alors, vous savez, comme quand on était à l'école, on a 2 colonnes et il faut relier, par exemple, le bon papa avec la bonne fille dans une chanson. Vous voyez, genre Nougaro qui chante Cécile, ma fille, ce genre de truc. Bref, que de la culture générale que normalement, nous, les fans de musique, on a. Et enfin, un cahier de vacances pour lequel vous ne vous sentirez pas cancre. C'est ce qui est à gagner ce soir. Et c'est ce qu'on offre à Elisabeth et Stéphane. Salut à tous les deux.
2: Bonsoir.
0: Ah, je suis contente de vous avoir tous les deux pour jouer ce soir, Elisabeth et Stéphane. Le thème du blind test de ce soir, ce sont les chansons qui parlent des métiers. Est-ce que c'est un thème qui vous inspire? Tiens, je demande à Elisabeth d'abord.
2: Alors, je vais me noter un petit, mais on va voir.
0: On va voir.
2: Je vais noter le poissonneur des lilas.
0: Ah bah, c'est celui qu'on écoutera à la fin. Donc déjà, tu peux te dire, Elisabeth, il sera pas dans le... celui-là, il sera pas dans le blind test parce que c'est la chanson qu'on écoutera à la fin du blind test, le poissonneur. Ça faisait longtemps qu'on n'avait pas écouté Gainsbourg.
2: Je suis bonne.
0: Ah,
2: je
0: très
2: suis
0: forte. Bonne.
3: Si, ah, moi j'écoute la Marine Nationale, alors je pense à In the Navy.
0: Ah, oui, c'est drôle ça. In the Navy. Des gars qui font YMCA. Comment ils s'appellent déjà? Village People, mais oui, c'est ça.
2: Village People, oui.
0: J'ai pas pensé à mettre Village People dans le blind test. Allez, Stéphane et Elisabeth. Ce sont des métiers en chanson et on cherche le nom des interprètes de ces fameuses chansons. 1 point par bonne réponse et à la fin, tout le monde gagne. N'oubliez pas de donner votre prénom avant de donner la réponse, hein. Vous le savez, c'est comme ça que ça marche ici. Une première chanson, un premier métier, dites-moi qui chante ça. Oui.
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0: Incroyable chanson de Jacques Dutronc. L'hôtesse de l'air. C'est Stéphane qui a trouvé en premier. Bravo Stéphane. Bravo, premier point qui va chez Stéphane. On continue, là c'est une chanson multimétier, mais un seul interprète.
3: Ah ouais, c'est Goldman.
0: Oui, bravo Stéphane.
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0: On pouvait... Le cordonnier, le professeur aussi.
3: Ouais.
0: Changer la vie. L'hôtesse de l'air, le cordonnier, le professeur. On n'a pas encore fait le tour de tous les métiers ni de toutes les chansons qui parlent de métiers. Stéphane et Elisabeth, êtes-vous prêts pour la troisième chanson?
2: Et Stéphane est plus fort que moi, hein, pour l'instant.
0: Ah, ouais, c'est pas grave, Elisabeth, c'est normal, c'est la fin de semaine. C'est parce que tu... Elisabeth, tu te relâches au troisième trimestre. C'est tout, c'est normal.
2: Oh non, jusqu'à maintenant, je suis bonne. Attends. Je suis en elle-même.
0: Allez, on continue.
2: Oui.

0: Et il me dit, j'ai un pote à Rennes.
1: Ouais.
0: Il est chauffeur de taxi, VSL. Et son surnom, c'est Joe le taxi.
1: Donc il y a un vrai Joe le taxi.
0: Son vrai prénom, c'est Jean-Baptiste.
1: Ah, ben on l'embrasse, peut-être qu'il nous écoute.
0: Ah ben ouais, peut-être, ouais.
1: Bisous au vrai Joe le taxi. Et surtout plein de bisous à Stéphane et Elisabeth. Merci infiniment d'être venus jouer avec nous autour des métiers en chanson. Je suis ravie de vous offrir le cahier de vacances pour adultes en avant la musique. Et puisque ces métiers en chanson ont été complètement décodés dès le début du jeu par Elisabeth, ce n'est pas une surprise. On va écouter une chanson de 1958. Et oui, dès les années 50. Serge Gainsbourg, avec son album Du chant à la une, écrivait, composait et interprétait le poinçonneur des Lilas. Voilà un métier qui n'existe plus, hein. On ne poinçonne plus les tickets à la main dans le métro parisien. Il faut même plus maintenant poinçonner les tickets nulle part, enfin quasiment nulle part. Mais c'est pas grave, la chanson est toujours là. Et s'il y a des enfants à côté de vous qui veulent que vous leur expliquiez le métier de poinçonneur, je pense qu'on a tous le droit de mimer.
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1: Serge Gainsbourg, le poinçonneur de Lilas, c'est marrant, il a une voix tellement jeune sur ce titre qui date de son premier vrai album en 1958. Il avait 30 ans, Serge Gainsbourg, et seulement 62 quand il nous a quittés, beaucoup trop jeune, c'était en 1991.
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1: Allez, tant qu'on est dans les anniversaires, vous vous souvenez, la semaine dernière, on a célébré les 54 ans de Stomy Bugsy. 30 ans après son premier tube, mon papa à moi est un gangster.
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1: Eh bien, Stomy Bugsy, qui a aussi été décoré, hein, il est désormais chevalier de l'ordre des arts et des lettres, a fait son retour discographique et il s'en sort super bien, hein, parce que les rappeurs des années 90 en 2026, ils sont parfois en territoire un peu dangereux. Bah là, c'est pas le cas. Vous allez entendre sa toute nouvelle chanson qui s'appelle Revolver Lover. Il y a les codes du rap moderne de 2026, mais il y a les fondamentaux qui font que, bah voilà, hein, si vous aimiez Stomy Bugsy dans les années 90, vous allez toujours l'aimer. Et aujourd'hui, c'est tout nouveau, ça vient de sortir. Stomy Bugsy est de retour.

0: Le retour de Stomy Bugsy.
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0: Et c'est déjà l'heure de la dernière chanson de l'émission, la chanson anniversaire. Alors aujourd'hui c'est l'anniversaire de la mort de quelqu'un, donc c'est pas très joyeux, mais je pense que vous allez adorer la musique qu'on va écouter ensemble. Ce 5 juin marque les 3 ans de la mort d'Astrud Gilberto, une des voix les plus inoubliables de la musique brésilienne. Elle chantait la bossa nova, mais alors d'une manière incroyable. Et puis si vous regardez un peu, vous pouvez trouver ça sur YouTube ou sur les réseaux, les vidéos en plus. Une attitude, un truc dans le regard. Elle était absolument incroyable. Et puis elle était grande chanteuse, mais aussi autrice et compositrice. Alors elle a chanté notamment The Girl from Ipanema. Mais c'est pas ça qu'on va écouter ce soir. On va écouter Água de Beber parce que c'est trop beau. Elle a des fans en France, plein. Et un illustre, Étienne Dao, qui avait enregistré un duo avec elle en 1996. Une très jolie chanson qui s'appelle Les Bords de Seine, que vous écouterez plus tard, peut-être. Pour le moment, un classique, Astrud Gilberto.

0: Aguadji Bébert, c'est la merveilleuse voix d'Astrud Gilberto avec le compositeur de la chanson Antonio Carlos Jobim, et leur version date de 1965. Allez, Décibel, qui tire sa révérence juste pour ce soir. Hein. Demain, on revient à 20h avec les chansons préférées de Tété, monsieur, à la faveur de l'automne. Ce sera superbe. Merci à l'équipe de l'émission, tout aussi superbe. Il y avait Iris Guitoni, Fred Vigneault, Christophe Hulens, Elodie Bianca Maria, Sadika Raou et Franck Moilier. Je vous souhaite une belle soirée, les amis.
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3: Bonjour la France, c'est la finale. Ah là là, là, le jour de la finale qui va ramener la coupe à la maison. Alors, je vous rappelle que Éric Bastien est là, il a deux candidats. Moi, bien j'ai sûr. Deux candidats. Comment
4: aussi,
3: ça va?
4: Écoutez, moi, j'ai la place sur la commode à droite de chez moi pour la coupe. Là, je veux dire, elle est prête.
3: D'accord.
4: Je suis prêt à la recevoir.
3: Alors, je rappelle le premier prix. C'est un week-end exceptionnel au Festival Off d'Avignon. 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
4: Oh là là.
3: C'est la semaine des cadeaux. Si on ne gagne pas le voyage au festival Off d'Avignon, qu'est-ce qu'on gagne?
4: La cafetière Malongo. Alors je voulais
3: bien
4: juste
3: sûr.
4: Vous dire que début juillet là pour le festival Off Malongo, à la maison 4 de chiffres, qui est une salle de spectacle à Avignon, il y a Joe Malongo qui joue
3: d'accord.
4: en famille.
3: Très bien.
4: Voilà. Alors toute la famille Malongo raconte l'histoire de l'entreprise Malongo.
3: Bien sûr.
4: Et évidemment à la sortie du théâtre, vous avez une dégustation in et off avec 32 dosettes et 6 verres en verre comme la cafetière.
3: Magnifique. Allez, on accueille nos 4 candidats et surtout une surprise.
4: Ah oui.
3: Bonjour Guy, comment vas-tu?
5: Bonjour Valérie.
4: Bonjour Guy.
5: Eric.
3: Alors Guy, je le rappelle, est un des candidats de la semaine. Guy nous a régalé avec une énorme bourde magnifique. En pensant que le Dami d'Hollande était un véritable pays. Est-ce que tu sais que grâce à toi, je suis devenue présidente d'un pays?
5: C'est vrai.
3: Ben oui.
4: Alors le problème, c'est que ça prend Valérie des proportions considérables.
3: Oui,
4: outre les réseaux sociaux, les messages par milliers que vous recevez, on a des demandes, et vous allez l'expliquer, de demandes de formulaires pour intégrer Dami d'Hollande.
3: Exactement.
4: De nationalité.
3: Merci Guy, grâce à toi, on a des demandes de formulaires pour devenir Dami d'Hollandien.
4: Mais c'est vrai, c'est pas une vanne.
5: Tu es ma reine déjà. Hein.
3: Ah bah je sais que je suis ma reine. Bridget est à moi.
5: Je t'ai envoyé une photo, donc faut venir mettre les boucles d'oreilles pour le baptême. Hein.
3: Ah bah évidemment que je mettrai. Je viendrai avec. Le drapeau du Dami d'Hollande.
4: Oui, c'est quelle couleur alors?
5: Voilà.
3: Ah bah, je ne sais pas. Nicolas, qui est un de nos candidats là d'aujourd'hui, nous a déjà fait un formulaire spécial pour pouvoir le mettre sur les réseaux.
4: Fou ça.
3: On va faire un appel d'offres.
4: Un truc là. C'est.
3: Enfin, Guy, merci. Oh là là. Hein, grâce à toi, sans faire de campagne présidentielle, je suis présidente.
4: Bravo. Guy, on salue toutes les équipes d'ici Mayenne, hein, bien sûr, puisque tu es à Laval.
5: Ah, moi, je les embrasse tous.
4: Salut Guy.
3: Merci beaucoup Guy. Tu embrasses bien
4: bisous,
3: nos
4: bisous.
3: Petites vaches. Et à très vite et à très
5: puis,
3: bientôt.
5: Faudra venir les voir. Hein.
3: Mais vie. Nous ferons notre maximum et nous viendrons voir Bridget et Bouboune.
4: Dès la rentrée.
3: Ok. Alors, on accueille maintenant nos 4 finalistes, Daphné, Laurent, Nicolas et Carole. Comment ça va les amis?
4: Bonjour.
6: Bonjour.
3: Bien. Bonjour. Alors, vous êtes contents d'être là?
6: Yes.
7: Oui.
3: Ah, d'accord. Je voudrais entendre de la joie. Je voudrais entendre de la joie dans vos réponses. Alors, nous en reparlerons tout à l'heure avec Nicolas. Mais là, la première demi-finale, ça va être Daphné contre Laurent. Nico et Carole, c'est pour après. Donc, nous parlerons avec Nicolas de ce formulaire magnifique.
4: Magnifique.
3: Alors, Daphné, comment ça va depuis mardi?
6: Bon, ça va. Très bien.
3: Bon, je rappelle que Daphné habite à Grand-Quevilly, elle est en concubinage avec Jimmy, elle a 2 garçons, elle a une chienne Kaya, un petit chat Minette, et elle est surtout conductrice de poids lourds. Voilà, alors tu as fait des pouettes-pouettes en camion dans toute ta région cette semaine ou pas?
6: Oui, ça a été bien dynamique, hein, comme tous les jours.
3: Ah, oui, voilà. Alors, je rappelle aussi que Daphné est bénévole dans un refuge pour les animaux à Rouen et qu'elle s'occupe des promenades et du nettoyage des boxes des chiens et des chats. Et si vous voulez faire un don, il y a un site, un truc ?
6: Oui, ils ont une page Facebook sur SNPA. Voilà.
3: SNPA, d'accord. Bien, alors... Très bien. Est-ce que nous allons marquer le premier point ensemble tout de suite ? Nous allons le savoir immédiatement. Je te mets une petite ambiance.
7: Lunettes bleues, lunettes roses, dans nos yeux, une dose.
3: Alors, on va parler de lunettes. Daphné, une récente étude a montré qu'en moyenne, on passe 6 mois de sa vie à chercher ses lunettes. Est-ce que c'est vrai ou faux ? Top chrono, 5 secondes. Est-ce que c'est vrai qu'on passe 6 mois de sa vie à chercher ses lunettes ?
6: Vrai.
3: Non, c'est faux. On adorerait qu'il y ait une étude là-dessus, mais effectivement, vu le nombre de gens qui cherchent leurs lunettes, ça peut... Mais c'est pas vrai. Voilà. À tout de suite, Daphné, pour marquer un deuxième point.
4: Laurent, mon poulain, Laurent, ma fierté, Laurent qui est mon candidat, bien sûr, Laurent qui va aller jusqu'au bout de cette finale. Comment ça va, Laurent, depuis le début de semaine, depuis lundi ?
8: Depuis lundi, ouais, ça va bien.
4: Ça va bien. En Haute-Savoie, la Balme de Sillingy. Je me souviens très bien, en couple avec Michel. Bon, écoute, on t'a parlé un peu de l'émission, t'as eu des retours positifs ?
8: Oui, j'étais pas trop mal.
4: Ouais, alors voilà, on va upgrader aujourd'hui, on va te dire que t'es carrément le meilleur. Mon Laurent qui est chauffeur-livreur, rappelez-vous, oui. Chasseur dans les palaces, c'est-à-dire groom, il a été bagagiste, il a été concierge, il a fait énormément de choses. Nous on est très heureux que tu sois avec nous aujourd'hui. T'as envie d'aller à Avignon ? Tu connais un peu le théâtre ou pas ? Le festival ?
8: Je connais pas. Non, pas trop, mais je suis déjà passé par Avignon, c'est très joli, et puis j'ai envie d'y aller, ouais.
4: Bah ouais, je te recommande cette belle destination, même si tu gagnais pas ce beau cadeau. Laurent, bienvenue dans la compète. Qui c'est qui va gagner, Laurent ? C'est toi.
8: On espère.
4: J'aime pas trop ça, on espère. Je préfère... oui, quand même, oui, on y croit. Oui, j'y crois, Eric. Oui, ouais. Je suis ton poulain.
8: Ouais.
3: Alors.
4: Ouais, d'accord. Laurent, seras-tu à la hauteur ?
3: La punchline de transition, hop.
4: 14 auteurs que je salue, bien sûr, pour ça.
3: Bien sûr.
4: Louis XIV, tu vois qui c'est ?
8: Oui.
4: Bien sûr. Louis XIV est venu au monde, j'affirme, hein, il est venu au monde avec des dents. Le jour de sa naissance, il avait déjà des dents, ce qui, normalement, n'existe pas. Top chrono, vrai ou faux ? Eh ben non, c'est vrai. À sa naissance, c'est en 1638, Louis XIV est venu au monde avec deux dents qui étaient déjà sorties. C'est pas une blague, hein, parce que c'est un phénomène rarissime appelé les dents natales. Et à l'époque, certains y voyaient un espèce de signe du destin pour celui que l'on surnommera plus tard le roi soleil. Moi, j'ai en face de moi la reine soleil. Maya la reine,
3: oui.
4: David Hollande.
3: Alors, donc ça fait 0-0, la tête à Toto. Et tout de suite, vous écoutez ici, Véronique Sanson.

0: On l'a bien massacré, hein. C'était Véronique son drôle de vie à 12h14. Non, ah pardon, à 12h15, soyons précis sur ici.
1: Ching.
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0: C'est la finale.
1: Alors, c'est la finale, Daphné et Laurent. Attention, maintenant, c'est le quiz musical. Alors, Daphné, tu vas avoir deux duos connus à reconnaître.
3: Ok.
1: Oh là.
3: Je suis concentrée.
1: Respire, ma chérie, ça va bien se passer. Alors, ils ne sont pas enchaînés, on va faire duo après duo. Écoute bien, premier duo. Sarah.

0: Ça rappelle que ti amo, qui c'est qui chante? Top chrono 10 secondes.
1: Stone et Chardin.
2: Stone et Chardin.
0: Stone et Chardin.
2: On est pas mal là. Chante en italien, Stone et Chardin. C'est beau ça.
0: Non, c'était Ricci et Poveri. Ça rappelle que ti amo. Stone et Chardin, c'est pas ça.
2: Vache de Normandie.
0: Bon, écoute. Alors, on va essayer de marquer un point quand même avec le deuxième duo. Attention, c'est parti, ces deux filles, on y va.

0: Oubliez que c'est un grand chounard, comme on dit chez moi. C'est un chanceux. Ah ouais, non. Je voudrais vous rappeler que Laurent, il a acheté un paquet de café à 2 euros. Et il a gagné quoi déjà, Laurent, avec ?
1: Un voyage aux États-Unis.
0: Voilà. Voilà, le road trip dans l'Ouest américain. Une autre fois, il a gagné sur une radio combien ? Qu'est-ce qu'il a gagné ? À la radio ?
1: Voilà, en apesanteur aux États-Unis.
0: Et ouais, et puis une semaine aussi à Monaco. Mais oui, il est chanceux. Et Laurent, il va le prouver encore une fois de plus aujourd'hui. Voici ton quiz musical. On est encore sur du duo. Tu vas devoir les identifier. Il y en a deux. Il y a deux points à marquer là. On y va, Laurent ?
1: On y va.
0: Allez, voici le premier.

0: Allez, c'est cadeau, ça. On lance le chrono. Qui chante?
1: C'est Rita Mitsouko, Andy.
0: Rita Mitsouko.
2: Yeehaw.
0: Fred Chichin, Catherine Ringer. On est sur le duo, oui. Rita Mitsouko, bien sûr.
2: Eh oui.
0: Je fais un point de plus. On enchaîne tout de suite avec
2: tout court.
0: Le deuxième. Ça suffit.
2: Allez, deuxième.
0: Un autre duo, à toi de le reconnaître. Au milieu.

0: génial.
1: C'est magnifique.
0: Bravo Laurent.
1: Alors, ça nous fait un point pour Daphné.
0: Seulement, c'est vrai.
1: Deux points pour Laurent.
0: C'est vrai
1: qui
0: aussi.
1: Va te calmer. Et là, tout de suite, vous écoutez ici. Et on va écouter toi et moi, Guillaume Grand. À tout de suite, mes petits chéris.

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1: Bien sûr, on y va. Et alors, Carole qui va jouer avec nous dans une dizaine de minutes, il paraît qu'elle chantait à fond la chanson.
0: Bah, bien sûr, karaoké ici, au David Hollande, il y aura le karaoké, sera obligatoire.
1: Elle est là, Carole ? Elle chante, Carole ?
2: Oui, je ne savais pas qu'on m'entendait, moi.
0: Bah, ah, on entend tout, nous, tu sais.
1: On surveille tout, c'est ça, le Dami d'Hollande.
2: Non. J'adore cette chanson.
0: Non, ne mélange pas le Dami d'Hollande. Au Dami d'Hollande, oui. Tout le monde est libre et personne n'est surveillé.
1: C'est beau.
0: Voilà, allez, jingle.
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1: Oh, c'est le pays des rêves, le Dami d'Hollande.
0: Bien sûr, c'est le pays rêvé, le pays imaginaire, magnifique. Alors, Daphné, tu as un point. Laurent a deux points. Va falloir marquer la question à 5 points. On va raconter une petite anecdote avant de passer à cette question magnifique. Alors, comme ça, on adore les activités à sensations ?
2: Oui.
0: Il paraît que ton papa, il avait un parc d'acrobranches.
2: Ouais, c'est vrai.
0: Donc, du coup, tu savais même pas marcher que déjà, t'étais sur les tyroliennes.
2: Non, j'étais déjà grande. Hein. J'étais déjà ado, quoi.
0: Ah bah dis donc, tes copains ils devaient être contents parce que c'est sympa d'avoir un parc d'agro-branches.
2: Ouais, puis après mes enfants aussi, mon petit, il avait pu en profiter un peu.
0: Ah bah dis donc.
2: Ouais, alors... le cadre était sympa en plus, c'était cool.
0: Ah là là. Alors, il paraît que t'as fait de la tyrolienne à Avoriaz.
2: Ouais.
0: Alors, il y a
2: mon ado.
0: Alors, comment ça se passe? C'est combien de mètres? Parce que je sais qu'il y a un petit. La tyrolienne, elle est très longue, non?
2: C'était en haut des pistes, fallait prendre le tire-fesse, monter là-haut et puis partir, en termes d'altitude, je sais qu'en longueur elle faisait 300 mètres et puis après on arrivait sur une piste rouge.
0: Et t'étais quand même à presque 100 km/h dans la petite tyrolienne, hein?
2: Mmh. Ouais, tête en avant, c'était sympa.
0: Eh ben voilà, ok, super. Bon, alors, on va voir si tu barres à 100 km/h sur l'autoroute du succès. Tiens, je te mets une petite chanson de Johnny. Alors, écoute bien la question, Daphné. Quel logo automobile représente 4 anneaux entrelacés? Top chrono 10 secondes. Quel logo automobile représente 4 anneaux entrelacés?
2: Audi.
0: Tadam, tadam, tadam. Et c'est une bonne réponse. Et là, ça représente l'union des 4 constructeurs automobiles allemands réunis dans les années 30 pour former Auto Union, ancêtre de la marque Audi. Et chaque anneau représente une marque différente. Bravo, ça te fait 5, tu as 6.
1: Bravo, Ford, Mercedes, puisqu'il faut en citer plusieurs, ça c'est fait. Laurent, t'as quoi comme voiture?
2: Un Duster.
0: Ah, un Dacia Duster. T'as joué au Burger Quiz ou quoi?
4: Valérie, je voulais vous reprendre.
0: Oui, dis-moi.
4: Avoriaz, on dit pas le Z, on dit Avoria comme Chamonix.
0: Je sais.
4: Ah, bien.
0: Pardon, c'est.
4: Je vais me faire tirer dessus, moi, maintenant.
0: Non, mon chat, tu as raison de me reprendre. Je dis toujours Avoriaz et Chamonix, donc je sais qu'il faut
1: on
0: pas
1: dit dire. On dit merguez et pas merguez.
0: Oui, c'est vrai aussi.
1: Bon, Laurent, en tous les cas, c'est un très très beau véhicule pour sillonner les routes et les prairies du Dami d'Hollande.
0: Oui,
1: c'est vrai que c'est un très beau véhicule pour ça. Dis-moi juste un petit mot là, en mode apesanteur. T'avais eu un vol apesanteur aux États-Unis, t'en as parlé tout à l'heure, que t'as gagné.
2: Oui.
1: Moi, je voudrais juste savoir qu'est-ce que ça fait de faire un vol en apesanteur. Qu'est-ce qu'on ressent?
4: C'est unique. c'est formidable. On a l'impression de voler parce qu'on est dans le. Ouais, je sais pas, c'est une sensation étrange. Tu flottes dans l'air.
1: Bon, ça donne envie. Non, mais c'est vrai que ça donne envie.
4: Ouais, c'est à faire.
1: Ça n'a pas duré longtemps, hein. 20 à 30 secondes en apesanteur, ton expérience.
4: Ouais.
1: Mais c'est extraordinaire. Allez, jouons. Alors là, il y a quoi là? On en est où au niveau des scores?
0: Il a deux. S'il marque, il gagne. Voilà.
1: Si tu marques, tu gagnes. On part en croisière. Ah, direction Acapulco, juste à côté du Dami d'Hollande.
0: Là là.
1: Bien sûr.
0: Merci.
1: Soleil. Isaac. Les cocktails. Gordon Stubbing. Julie McCoy, évidemment.
0: Évidemment.
1: Gopher. Le docteur Adam Bricker.
0: Évidemment. Diana. Monde, hein. Ça. Allez.
1: Quelle région française partage son nom avec un célèbre paquebot lancé en 1932? Top chrono, 10 secondes. Quelle région française partage son nom avec un célèbre paquebot sorti en 32? Le.
4: France.
1: France. Le France. Oui, on aurait pu dire. Non, mais non. Non. Je parle d'une région, c'est le Normandie. Mythique paquebot. Oui. Normandie, SS Normandie, lancé en 1932. Bateau luxueux, rapide, symbole du savoir-faire français qui assurait la liaison entre la France et New York. Et puis il a été détruit.
0: Laurent, bravo, tu repars avec le guide Michelin. Daphné, tu t'es qualifié pour la finale. On se retrouve tout à l'heure. Bravo Laurent, bravo Daphné.

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2: Alors, je vous rappelle que c'est Daphné qui s'est qualifiée pour la finale. Je vous rappelle également le premier prix, c'est un week-end exceptionnel au Festival Off d'Avignon, avec un séjour pour 4 personnes, 2 chambres doubles à l'hôtel Le Chardonnay, les petits-déj compris, 4 spectacles au total, 2 spectacles par jour, 100 euros de carburant pour y aller, ou la machine à café Malongo, les 32 dosettes, les 6 verres en verre, et quoi qu'il arrive, tous les participants ont gagné pour fêter les 100 ans des guides de voyage Michelin, un guide Michelin. Allez, on reprend la compète tout de suite en accueillant Nicolas et Carole. Comment ça va, mes petits amis ?
3: Ça va, super.
2: Alors, que je résume, hein, nous avons eu Guy en début d'émission, hein,
4: ben
2: qui,
4: oui.
2: Grâce à qui je suis président du Dami d'Hollande.
4: C'est vrai.
2: Et ce matin, Nicolas nous a créé un formidable formulaire. Hein. Tu peux nous expliquer, parce qu'il nous a fait un formulaire de demande d'acquisition de la nationalité d'Amidolienne. Voilà.
3: Exactement.
2: Voilà.
3: Exactement. Donc j'ai rempli un CERFA, voilà, 12753 avec une demande de naturalisation pour la binationalité d'Amidolienne.
2: Et voilà.
3: C'est super important.
2: Eh oui, c'est super important. J'ai vu ça parce que cette histoire prend des proportions incroyables, hein, sur Facebook. On est déjà plus de 350.
4: Ça va trop loin.
2: Ça va beaucoup trop loin. Bon, j'ai la première demande officielle. Je la ferai circuler pour que tout le monde puisse adhérer. Voilà.
4: Mais qu'est-ce qu'il veut quoi pour le Dami d'Hollande? Il vient d'être élu citoyen. Je veux dire, il a rempli son formulaire.
2: Oui, et alors ?
4: Qu'est-ce qu'il souhaite ? Voilà, on peut exaucer un de ses rêves. Qu'est-ce
2: alors,
4: qu'il veut ?
2: Qu'est-ce que tu aimerais ? Quelle serait ta participation dans ce magnifique pays ?
3: Moi, je souhaiterais surtout avoir l'approbation de Maya la reine d'Ami d'Hollande. C'est vraiment très, très important. Et je veux surtout ne pas payer d'impôts.
4: Voilà.
2: Ah oui, ah non, d'accord. Alors,
3: évidemment.
4: Bien sûr.
2: Tu sais que le Dami d'Hollande, c'est un. On va fonctionner en communauté, comme un kibboutz. Hein. Chacun aura son rôle et tout le monde fera le travail. À qui le travail de la terre, à qui le travail des animaux. Ça va être une énorme communauté de hippies. Ça va être sublime.
4: Je vous rappelle que je suis le ministre des Finances. Hein, donc.
2: Oui, bah oui. Donc
4: j'ai décrété que vous ne paierez pas d'impôts. Vous payez juste une fois, je prends tout pour moi et après vous n'en payez plus.
2: Toi, t'es viré avant même d'être élu. Alors, Nicolas, donc, je le rappelle, qui joue avec ici Normandie, qui habite à Condé en Normandie et qui a 3 chiens. Oh là là, Umi, Suna, Nox, qui ont évidemment eux aussi la nationalité. Hein. Un chat Pouette qui va rejoindre le club des chats qui font du ping-pong. Voilà, qui est prof de cuisine, donc ça c'est magnifique parce que tu nous aideras à apprendre des choses sublimes. Est-ce que tu es prêt à répondre à la première question ? Prêt pour aller rejoindre Daphné en finale ?
3: Je suis prêt.
2: Allez, c'est parti. Je t'emmène dans un petit zoo. Alors, ça, ce n'est pas Éric Bastien qui se gratte le pied, c'est un perroquet. Il paraît qu'il y a un zoo britannique qui vient d'engager un hypnotiseur pour calmer des perroquets qui sont trop bruyants, trop bavards. Alors, est-ce que c'est vrai ou faux ? Top chrono, 5 secondes. Est-ce qu'un zoo vient d'engager un hypnotiseur pour calmer des perroquets ?
3: Je dirais vrai.
2: C'est faux ! Alors, il y a un spécialiste du comportement qui suit les animaux, hein, parce que c'est quand même très important. Mais ça n'existe pas encore, le mec qui fait et Coco qui dort. Donc non, pas de point pour toi, Nicolas.
4: Alors actuellement, je reçois le référendum de l'ensemble des citoyens du Dami d'Hollande qui me disent qu'ils sont tous... Alors, c'est le oui ou le non. Hein.
2: Oui.
4: Pour la victoire de Daphné, c'est le oui hein, qui l'emporte.
2: Bah, Daphné,
4: bonjour Daphné.
2: Mais Daphné, c'est ma candidate. Là, c'est la tienne.
4: Ah zut, c'est Carole. Bonjour Carole.
2: Il s'est emmêlé les pinceaux parce que comme il ne connaît pas ses candidats...
4: Là, c'est terrible.
2: Ta candidate, c'est Carole.
4: Bonjour Carole. Alors, attends, on va la refaire. Genre, on n'est pas en direct.
2: Ouais, bien sûr.
4: Je viens de recevoir le référendum des citoyens du Dami d'Hollande qui, pour le oui, sont à fond... Carole, ils sont tous pour toi. Bonjour Carole.
5: Bonjour,
4: oh là là,
5: bonjour à Nicolas aussi.
4: Je ne fais que penser à toi, Carole, depuis mercredi, depuis ce duo que nous avons mené ensemble.
2: Bien sûr, comme tu as oublié son prénom, tu
4: évidemment
2: pensais que c'était Daphné.
4: Mais si, je me souviens qu'elle habite Libourne, à 40 km de Bordeaux. Elle nous l'a précisé qu'elle est célibataire, qu'elle a 2 filles. C'est ça, hein ? Tout va bien ?
5: Oui.
4: Bon, retraitée qui a travaillé pour une ONG dans le domaine de la coopération pour le développement, Carole qui fait pas de sport et qui plus jeune faisait de l'équitation et collectionne des cendriers d'eau. Jusque là, je me souviens de tout, Carole.
5: D'accord.
4: D'accord. Carole, on est ravis que tu viennes avec nous. Qu'est-ce qu'on fait? On joue tout de suite?
2: Oui.
4: On va faire ça? Oui, on va jouer tout de suite.
5: J'ai le cerveau qui transpire par le nez, alors on y va.
2: Allons-y. Avant que tout le cerveau soit parti.
4: 12h35, j'ai le cerveau qui transpire par le nez. C'est une belle phrase, je la note. On la mettra dans le guide officiel du Dami d'Hollande, celle-là. Carole, voici la question. Elle vaut un point, petit extrait.
6: C'est l'or
7: de se réveiller.
6: L'or de se réveiller. Monseigneur.
4: Voilà, c'est normal.
6: Il est 8 ans.
4: Je suis ministre des Finances, je vous le rappelle.
6: Il en manque une.
4: Bah oui, là-dessus, tout à fait. Le pays européen qui possède la plus grande réserve d'or officielle est le Liechtenstein. Top chrono, 5 secondes. Le pays européen qui possède la plus grande réserve d'or, ce serait le Liechtenstein. Vrai ou faux ? Toujours sur le chrono, 5 secondes, hein, bien sûr, qui pour toi dure 20 secondes. Non, c'est faux. En Europe, c'est l'Allemagne qui possède la plus grande réserve officielle d'or, 3350 tonnes. Pas mal, hein ?
2: Allez, 0 et 0. Et là, tout de suite, upside down ! Voyager, mais Diana Ross, vous écoutez ici, à tout de suite, mes chéris.

0: Upside Down, Diana Ross en 1980, je ne sais même pas né. Bienvenue sur ICI.
1: C'est pas né.
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3: Alors, ICI, nous sommes avec Nicolas et Carole qui tentent de se qualifier pour la finale. Nicolas, et nous avons décidé avec le ministre Bastien de faire un référendum général. Il n'y a pas de raison qu'il n'y ait que moi qui reçoive des demandes de candidature du Dami d'Hollande. Je fais un référendum. Quelle couleur le drapeau du Dami d'Hollande? Quel logo, quelle couleur de drapeau? Qu'est-ce qu'on fait? Vous pouvez envoyer vos suggestions sur le mail suivant, eric.bastien@radiofrance.com.
4: C'est dégueulasse.
3: Et oui, et il n'y a pas que moi. Et moi, je reçois des centaines de messages sur Facebook, il y en a assez. Eric.bastien@radiofrance.com pour la couleur du drapeau. Qu'est-ce qu'on fait? C'est quoi les mesures? Qu'est-ce que t'en penses, Nico? C'est bien, non?
5: Bah, c'est super.
3: Bah, oui.
5: Moi, ça me va très bien.
3: Bah, voilà, comme ça, on saura un peu la tendance des habitants.
0: Il faut qu'on trouve un hymne aussi. Hein.
3: Oui, on trouvera un hymne, évidemment. Voilà, on avait dit que I want to break free, mais si vous avez des suggestions d'hymne et tout ça, n'hésitez pas. Nico, toi aussi, tu es très impliqué. Tu es le premier citoyen officiel. Voilà.
0: Oh, j'ai déjà François qui me dit bleu et jaune.
3: Ah, bah, tu vois, on a déjà François qui dit bleu et jaune.
5: Moi, je veux bien du vert aussi.
3: Ah, bah, voilà, on va se faire un truc. Quoi. Ça va être super. Alors, on va jouer au quiz musical spécial tube de l'été. Hein, donc, c'est vraiment les tubes de l'été.
0: C'est une circonstance, vu les températures. J'aurais pas pu le faire la semaine dernière, tu vois, celui-là.
3: Non, t'aurais pas pu.
0: Non.
3: Alors, c'est l'un après l'autre. Alors, écoute bien ce premier tube, Nico. C'est vraiment un tube de l'été. Écoute bien et tu me dis qui c'est.

0: Qui c'est qui chante cette petite merveille de Un, dos, tres?
1: Ricky Martin.
0: Ricky Martin.
1: Yes.
2: Ricky.martin@radiofrance.com.
0: Oui, c'est Ricky Martin. Un, dos, tres. Un pasito adelante, Maria.
3: Un, dos, tres.
0: Un pasito bailar. Ouais. Allez. Premier point pour Nico. Alors attention, le deuxième groupe, c'est facile aussi, c'est un gros tube. Écoute bien.

0: Ah là là là là. Allez, qui c'est qui chante ce petit gaou? Attention, top chrono.
1: Magic System.
0: Magic System, c'est une... Évidemment, c'est une bonne réponse, Magic System. Ouh, yeah. Hoppa, si ça c'est pas un tube de l'été,
2: oh là là,
0: c'est déjà le goût du mojito dans la bouche. Alors,
2: avec modération.
0: Je l'aime beaucoup, modération.
2: Ouais.
0: Alors, Nicolas, t'as
2: attendez, Magic System, c'est ça aussi. Ah, c'est bon ça.
0: Eh ben Nico, t'as deux, bravo mon chat.
2: Ils sont venus il y a quelques jours hein, dans Décibel, le micro d'Émilie Massoyer, pour célébrer les 30 ans de carrière hein, déjà pour Magic System.
0: T'imagines?
2: J'étais pas né.
0: Ouais, bien sûr.
2: Carole, t'étais pas né non plus, Carole. Dans les années. Dans les années 90.
3: Pardon,
2: t'étais pas né dans les années 90, Carole. Ben non.
3: J'étais en gestation.
0: Voilà.
2: Mais tu sais, dans le Damier d'Hollande, on est tous jeunes, hein. On a tous 20 ans, donc c'est ce qu'il faut se dire.
3: Et pour le drapeau, je propose arc-en-ciel. C'est joli, arc-en-ciel.
0: Ah, c'est pas mal, c'est pas mal.
2: C'est pas mal. Carole, qu'est-ce que tu fais, Libourne, ce week-end? On a un petit bon plan, un truc sympa à partager aux auditeurs d'ici?
3: Demain, on fait une rencontre sympa avec le maire de la ville.
2: Ouais.
3: Pour remercier, il a quand même été réélu. Philippe Buisson à 66%.
2: On va pas faire de la politique non plus, hein, mais bon, il y a un petit truc avec le maire demain à Libourne, quoi.
0: Un petit service.
3: Non, ça s'appelle être la vie sociale.
2: D'accord, voilà. Très bien. Tout à fait. Non, mais tu sais, nous, on est en Damier d'Hollande. Nous, la France n'existe plus.
0: Quiz musical.
2: Voici ton quiz. On est sur du tube de l'été. Souviens-toi, c'est qui?

0: Allez, on se souvient du clip aussi. Qui chante?
1: Carapicho,
0: exactement. On est vraiment dans les années, fin des années 90. Hein. Tic tic tac. On est encore sur du tube de l'été, à quelques jours de l'été officiellement. Ce sera le 21 juin. Voici une autre chanson. C'est amoureux de la petite fille qui dansait. Là. Top chrono.
2: Ah oui. C'est Kaoma, la lambada.
0: Ah, bien vu. Parce que la lambada, on se souvient, on n'a pas toujours le nom du groupe. Et tu dis Kaoma. Oh là là, bravo. C'est ça.
3: Eh bien, ça fait 2 pour Nico, 2 pour Carole. Et là, tout de suite, nous allons écouter, évidemment, Matt Pokora. Quand même, vous écoutez ici, on vous aime. À tout de suite.

0: Matt Pokora est quand même à 12h48 sur votre radio ici. Bon week-end.
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2: Nous sommes au taquet avec Nicolas qui a deux, Carole qui a deux. Alors Nicolas, qui je le rappelle est prof de cuisine, hein, il apprend aux gens à faire des bons petits plats. Il paraît qu'une fois en cours, tu as dit à tes élèves que la prochaine fois ils feront une crème aux œufs et qu'il fallait ramener des ramequins de type Durex, de type Durex.
3: Et oui. Alors, oui, grand moment de solitude face à des jeunes de 15 ans. Grand moment de solitude, effectivement. Et le pire, c'est qu'au moment où j'ai dit ça, j'ai explosé de rire. Et au début, ils n'ont pas compris, ils ont compris ensuite. Donc j'aurais dû garder mon calme.
2: Eh oui, ils n'avaient pas tout de suite pigé la ref. Et toi, tu voulais dire Pyrex et pas Durex. Et voilà, bien sûr, évidemment. Bien, alors mon chat, attention, là, il faut que tu marques et prier pour que Carole ne marque pas. Tiens, je te mets Shakira. La BO de Zootopie qui parle des petits animaux. Alors, on va parler des animaux, justement. Alors, comment on appelle un animal qui mange et des végétaux et de la viande? Comment appelle-t-on un animal qui mange aussi bien des végétaux que de la viande? Donc, il y a un régime varié. Comment ça s'appelle l'animal? Top chrono, 10 secondes. Il mange des végétaux, il mange de la viande. Comment qui s'appelle celui-ci?
3: Omnivore.
2: Oui, c'est un omnivore. Et oui, il y a les herbivores, les carnivores et les omnivores. Nous, on est des omnivores, par exemple. Bravo.
0: Exactement.
2: Ça fait 7.
0: Bon, alors, ça veut dire, Carole, très clairement, que si tu ne marques pas, évidemment, tu passeras un week-end.
2: Tu ne marques pas.
0: Voilà, c'est la grande phrase. Si tu ne marques pas, tu ne marques pas. Et en toute évidence, si tu marques, tu marques. Seulement, il y aura égalité et on devra te départager. Voilà, en fonction de ce que vous avez fait dans la semaine. On dit rien pour l'instant.
2: Non, on joue.
0: Si on déjeunait avec quelqu'un, on déjeunerait avec Jean-Louis Aubert, alors. C'est vrai, Carole, tu l'adores.
4: Ah oui, j'aime beaucoup ce monsieur, mais par ses chansons, mais aussi par son savoir-être. Voilà,
2: t'as raison. On l'adore, Jean-Louis Aubert.
0: Ce que je comprends pas, c'est que tu l'as jamais vu en concert.
4: Si c'était une femme, ça serait Meryl Streep.
0: Meryl Streep.
2: Oh,
0: d'accord.
2: Quelle femme aussi.
0: Mais pourquoi t'as jamais vu Jean-Louis Aubert en concert, si tu l'adores tant que ça?
4: Et puis son discours, hein, quand Trump s'est fait réélire,
0: ça c'est pour Meryl Streep.
4: Voulait se faire réélire, a été légendaire, ce discours.
2: Ah oui, mais.
4: De finesse. Magnifique. Une grande finesse.
0: Je sais toujours pas pourquoi elle a pas vu Jean-Louis Aubert en concert. Mais c'est pas grave.
2: Alors,
0: on y va, Carole. On joue. On a 5 points à prendre là. Un petit peu de pression parce que tu l'as compris. Hein. Si malheureusement tu répondais pas, tu devras quitter l'aventure. Quelle comédie française avec Christian Clavier? Il y en a beaucoup. Raconte les aventures d'une famille un peu déboussolée par des gendres très différents. Top chrono, 10 secondes.
4: Qu'est-ce qu'on a fait au bon Dieu?
0: Christian Clavier, les aventures d'une famille avec des gendres très différents. Bien sûr, tu as raison. On écoute la bande originale d'ailleurs. Sortie en 2014, une comédie avec Christian Clavier et Chantal Lobby. Il y a eu une suite, puis deux suites, puis trois suites d'ailleurs. Plus de 12 millions d'entrées pour le premier numéro. C'est un succès énorme.
2: Alors, Nicolas et Carole, vous êtes à égalité et il faut vous départager avec vos points. Et malheureusement, c'est pour toi, Carole, c'est Nicolas qui gagne.
0: Parce qu'il
2: a fait 22 points jeudi et que Carole, mercredi, a fait 17. Donc, c'est Nicolas et Daphné, alias la team d'Amido.
3: Merci.
2: Bravo, Nico. Bravo à toi, Carole.
0: Désolé.
2: Tu repars avec un guide Michelin, un guide de voyage Michelin.
4: C'est gentil.
0: Bah oui.
2: Et voilà. Merci à toi d'avoir joué avec nous. Nico, on te retrouve en finale avec Daphné. Et puis, tout de suite,
0: Excusez-moi, je voudrais juste vous préciser que j'ai perdu mes deux candidats.
2: Oui.
0: Et que vos deux candidats ont gagné, donc.
2: Oui, c'est ça.
0: Vous voulez que je reste vraiment pour la fin de l'émission ou...
2: Oui, bien sûr.
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2: À ma gauche, Nicolas, qui joue avec ICI Normandie. Il a 43 ans, c'est un Damidolien. Ça a été le premier citoyen du Damidoland. Autant vous dire que le gars est fort. Il a envie de bouger. Il est plein de bonnes attentions. Il va gagner. Ok, à ma droite.
0: Ah bah c'est Daphné, ton candidat. Mais c'est pas grave, la soutien, elle habite à Grand-Queville, en Seine-Maritime. Elle est conductrice poids lourd. Elle pratique le judo à haut niveau. Et elle s'entretient en faisant du cardio et du fitness. Autrement dit, une athlète qui arrive dans le taquet.
2: Alors, tu l'auras compris, Daphné, tu joues avec Eric, Nico, on continue à jouer ensemble.
0: Pas trop déçu, Daphné ?
2: prête.
4: Ça va.
2: Bah, Daphné, elle a pas la pauvre, on tire au sort, qu'est-ce que tu veux faire? Voilà, elle est comme tout le monde, elle subit les.
0: Elle n'a pas le choix.
2: Elle n'a pas le choix, voilà. Alors, mon petit Nicolas, je rappelle que tu habites à Condé en Normandie, je rappelle que tu es le premier habitant du Tamidoland. Je rappelle aussi que tu cuisines, que tu aimes les animaux, que si tu étais un animal, tu serais une fouine. Et
3: oui.
2: Voilà, donc.
3: Hein, oui.
2: Autre chose à ajouter, une dédicace à faire, une proposition?
3: Non, c'est finalement c'est un combat normand que là je suis en train de réaliser.
2: Eh oui.
3: Au final. Un combat normand.
2: Eh oui.
3: J'espère que ce sera la basse Normandie, l'ex-basse Normandie qui va gagner du coup.
2: Eh oui, c'est ici Normandie Rouen, ici Normandie Caen. C'est les Normands contre les Normands. Alors attention à toi pour t'encourager, mon petit chat. On va écouter.
0: C'est Mika, ça.
2: C'est Mika, exactement. Alors, attention, ton bingo pour gagner, il est extrêmement simple. Tu aimes le cinéma?
3: Oui.
2: Eh ben, c'est magnifique, c'est un bingo pour toi. À mon top chrono, tu auras 10 secondes pour me donner un maximum de comédiennes, d'actrices, qui ont plus de 50 ans, même si elles sont décédées, vivantes ou décédées. Voilà, un maximum de comédiennes qui ont plus de 50 ans. Voilà, c'est parti, mon kiki, top chrono.
3: Alors, Catherine Deneuve, Isabelle Huppert, Fanny Ardant, Juliette Binoche, Catherine Viard-Edith Piaf, Emmanuel Béard, Isabelle Adjani, Nathalie Baye-Niounio, Josiane...
2: Hop, tu m'en as donné 10, je compte pas Piaf. Piaf n'est pas comédienne, mais tu m'en as donné quand même 10. Ah bah, elle est pas comédienne, Piaf, elle est chanteuse, chérie. Bon, mais t'en as donné 10, oui. C'est magnifique.
3: Ah oui, c'était magnifique.
2: Voilà.
0: Il essaye encore de gratter, celui-là, avec Piaf, là. Ça suffit.
2: Tu laisses tranquille,
0: 10,
2: les citoyens.
0: J'ai déjà fait 10. Voilà.
2: Oui, bah, c'est bien 10.
0: Citoyen Nicolas. Citoyenne Daphné, on se croirait sur la révolution. Là. Bon, Daphné, merci de ne pas être trop déçu et de jouer avec moi, mais tu vas voir, tu ne vas pas le regretter parce que.
2: Bien sûr.
0: Parce que tu sais que tous les vendredis, je perds quand même tous les vendredis, donc on peut vraiment espérer que je gagne avec toi. La Normandie, Rouen, Grand-Quevilly, la Seine-Maritime et Lady Gaga pour te faire plaisir. T'aimes bien Lady Gaga?
4: Oui, bien.
0: Bon allez, prépare tes valises. Tu vas monter dans le train qui va t'emmener directement à Avignon, gare TGV ou gare Centre. L'avenue de la République, la place de l'Horloge, tout ça c'est pour toi. Ça arrive tout de suite avec les compteurs étant remis à zéro. Ce bingo, il a 10, il faut faire 11. Daphné n'a pas le choix, là. On est parti sur un max de comédiens de plus de 50 ans. Max de comédiens, acteurs de plus de 50 ans. Top chrono, 10 secondes.
4: Thierry Lhermitte, Vincent Lindon, Tom Cruise, français ou pas?
0: Tout, vas-y.
4: Brad Pitt, Keanu Reeves, Johnny Depp, Robert...
0: J'en avais 6. Ouais,
2: bon,
0: ça
2: bien,
0: suffit pas.
2: Nicolas, tu as gagné.
0: Bravo, Nicolas.
3: Trop content.
2: Nicolas, tu pars au Festival Off d'Avignon. Tu vas avoir un séjour pour 4 personnes, 2 chambres doubles à l'hôtel Le Chardonnay, tes petits déjeuners compris, 100 euros de carburant pour y aller. Tu verras 2 spectacles par jour. Est-ce que tu es content?
3: Ah oui, je suis super content. Enfin, franchement, pour le premier citoyen du Tamidoland, vraiment super.
2: Ah bah voilà, franchement,
3: ah, vraiment.
2: C'est un signe. Voilà, c'est bien.
0: On est très heureux, mais je reviens quand même vers Daphné parce que j'ai aimé travailler en communion. Daphné, je t'avais prévenu, je perds toujours quand je récupère les candidats de Valérie. Donc,
2: qu'est-ce qu'elle a gagné, Daphné? Tu peux lui dire.
0: Daphné repart avec Joe Malongo, enfin pas avec Joe, mais avec sa cafetière, 250, pas du tout.
2: 250, n'importe quoi.
0: 32 dosettes, 6 verres en verre. La cafetière Nespresso, c'est très sympa, tu vas l'avoir à la maison. T'es heureuse quand même, Daphné, c'est un beau cadeau. Hein.
4: Ouais, carrément, ouais. C'est cool, le tout, c'est d'avoir participé.
0: Bah, bien sûr.
2: Exactement.
0: Bah, c'est un bon moment. Puis elle a le guide Michelin aussi.
2: Elle a le guide Michelin, tout le monde a le guide Michelin cette semaine.
4: Impeccable.
2: Alors bravo à tous les candidats qui ont joué cette semaine. Je rappelle l'adresse pour les sollicitations.
0: Oh,
2: eric.bastien@radiofrance.com pour le Tamidoland.
0: Oh,
2: je remercie Céline à la Réal, Christophe et Kinan à la technique, Alex au standard, professeur Coupez au savoir, Eric Bastien à l'échec. Et puis je vous embrasse tous un par un.
0: Merci présidente.
2: Et puis passez un très très bon week-end. Prenez soin de vous. Je vous aime. À lundi.
0: Ciao.
2: Allez, bon week-end à tous. J'ai envie de vous dire, amusez-vous bien, kiffez bien. Puis on se retrouve quand, Eric ?
0: On se retrouve lundi avec grand plaisir entre 12h et 13h pour Au Taquet.
2: Allez, yalla.

0: Kylie Minogue pour donner le rythme de votre vendredi de Locomotion. Bon réveil.
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0: Bonjour les leftos, toute l'équipe vous espère en pleine forme ce matin. Le week-end approche, on a le sourire. Diana, Saveria, Mélodie, Fabien et Cyril Ardot pour vous accompagner. Bonjour Cyril.
3: Bonjour Johan Guérin, bonjour la France.
0: Bon, ce matin, pensez pour 500 000 lycéens
3: qui passent ce matin le bac de mathématiques.
0: Oh my god.
3: Ce sont les élèves de première générale et technologique qui s'y collent. On leur souhaite beaucoup de courage.
0: Oh, ça c'est clair. Tiens, connaissez-vous la méthode IMC? Ça vous parle ou pas?
3: L'IMC, c'est le poids ça?
0: Pas du tout. En fait, c'est un bon plan pour réduire la note quand on fait ses courses au magasin. On vous explique le concept dans 5 minutes avec Valère Correa. 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
0: Vendredi 12 juin, excellent réveil. Soyez les bienvenus. Il est 5h. À la une du journal, une journée très lourde en émotions à Fleurance, dans le Gers.
3: Ce sont les obsèques de la petite Liana. Une semaine après la découverte du corps et 2 semaines après la disparition de la collégienne de 11 ans, l'association des maires du Gers demande à ce que tous les drapeaux soient en berne sur les frontons des mairies du département. Marc Bertrand, les hommages affluent, eux, de toute la France en mémoire de la fillette.
4: La fleuriste est en train de charger des bouquets dans sa camionnette, des commandes d'anonymes venues de toute la France. Aux pompes funèbres aussi, le téléphone n'a pas arrêté de sonner.
5: J'ai même une plaque des gens qui font de la belote en ligne, qui se sont cotisés, qui la connaissent pas la petite. Pour mettre une petite plaque, vous voyez.
4: Il a écrit quoi?
5: Aliana, un petit ange parti trop tôt. En fait, je pense qu'on se sent tous concernés, puis ça touche un enfant, c'est l'innocence.
4: À Fleurance, tout le monde tient à respecter l'intimité de la famille. Alors, il y aura des rassemblements dans les villages alentours. Céline habite Cadeillan, à 10 km.
6: Il y a 14h30, belle heure des obsèques, on est appelé à se rejoindre devant la mairie. Ça me semble important, en solidarité pour les parents, puis parce qu'on a des enfants aussi. C'est vrai qu'on dépose les enfants et on regarde pas forcément ce qui se passe autour.
4: Devant le collège, les bouquets de fleurs de la marche blanche sont toujours là. Les gendarmes patrouillent à l'heure de la sortie. Les professeurs montent la garde. Olivia vient chercher sa fille. Elle se dit que les obsèques vont faire du bien.
7: Ça permet que le village retrouve un peu, pas d'apaisement, mais qu'il fasse son deuil. On est tous en deuil. C'est l'enfant du village. On fait peut-être pas partie de la famille, mais on est du village, donc on est en deuil.
4: Cet après-midi, il n'y aura pas de cours. Les élèves et les enseignants sont invités à venir à la cérémonie.
3: Un reportage de Marc Bertrand à Fleurance, dans le Gers. La famille, par la voix de ses avocats, demande au respect de son intimité en cette journée d'obsèques. Dans le sillage de l'affaire Liana, mais aussi de l'affaire Patrick Bruel, les associations féministes de défense des enfants viennent de lancer un appel à manifester tous les lundis soirs devant les tribunaux partout en France et devant le ministère de la Justice à Paris. Ces militants réclament une loi contre les violences faites aux femmes et aux enfants, dotée de moyens conséquents. Et des commentaires postés en masse sur Internet pour décrédibiliser un parti politique ou une personnalité, ou encore des fausses informations répandues massivement en ligne, le tout venant de l'étranger. Les ingérences numériques étrangères sont dans le viseur du Premier ministre. Sébastien Lecornu annonce qu'il va consulter l'ensemble des formations politiques à ce sujet en vue de la prochaine présidentielle. Le chef de l'exécutif souhaite des mesures permettant d'agir rapidement contre ces pratiques.
0: Les lycéens de première planche ce matin sur le bac de mathématiques.
3: C'est une nouveauté, cette épreuve anticipée qui s'ajoute donc au bac de français que les ados ont passé hier. 500 000 élèves de première générale et technologique se réveillent donc ce matin avec une petite boule au ventre et l'idée d'une épreuve de maths dès la première ne fait pas l'unanimité. Maël est lycéen à Besançon.
8: Bah, je trouve que c'est un peu nul comme idée. Parce que ceux qui ont l'aspect, ils ont quand même un bac de maths l'année prochaine qui vaut beaucoup plus de points. Donc avec un coefficient 16, alors que là je crois que c'est coefficient 2. Puis ceux qui n'ont pas l'aspect, c'est pas quelque chose qui les intéresse. Donc c'est pas forcément très cohérent d'avoir aussi un bac de maths en première. ça rajoute une épreuve et de la pression pour des élèves qui sont déjà pas mal mis à la pression au lycée. Donc je pense que c'est vraiment pas une bonne idée ce bac de maths. Du coup, je trouve ça vraiment inutile quoi. En plus c'est en calculatrice, mais on a reçu un mail du lycée hier comme quoi il y aurait peut-être besoin. En plus, donc, c'est mal organisé, donc c'est pas. Je trouve que c'est pas cohérent de mettre ça cette année.
3: Voilà, Maël, lycée en classe de premier au micro d'ici Besançon. Et l'épreuve de mathématiques se déroule ce matin entre 8h et 10h. 4 départements du sud-est de la France classés orange pour un risque élevé de feux de forêt aujourd'hui et demain. Les conditions météo aggravent le risque de départ et de propagation selon Météo France. Dans le détail, il s'agit des Pyrénées-Orientales, de l'Aude, des Bouches-du-Rhône et du Var.
0: Le mondial de foot, c'est donc bel et bien parti.
3: Et c'est l'un des 3 pays hôtes qui a remporté le tout premier match. Le Mexique s'est imposé 2-0 face à l'Afrique du Sud. 80 000 spectateurs dans le stade qui ont vécu une journée incroyable marquée, et notamment par une cérémonie d'ouverture d'une quinzaine de minutes qui a mis à l'honneur la superstar colombienne Shakira. Juan et Agustín, deux supporters mexicains, sont encore sur leur petit nuage.
2: Très impressionnant, tous les cris, les gens excités, c'est la meilleure des expériences, et puis la chanson aussi.
9: Nous les Mexicains, on chante ça quand on gagne ou quand on doit encourager. On est super fiers de ce troisième mondial et d'être ici avec ces billets offerts par mon fils. C'est vraiment le meilleur.
3: Et nos Bleus, eux, ont débuté l'entraînement cette nuit près de Boston. Les préparations seront publiques. Aujourd'hui, 600 personnes vont pouvoir y accéder avant le premier match de l'équipe de France dans 5 jours, mardi, face au Sénégal. 5h06 sur votre radio locale ici. L'amélioration dans le ciel se confirme ce matin, ouais. Johan.
0: Alors, en matinée, le ciel est encore bien encombré sur une large moitié nord du pays, tant localement pluvieux du nord de la Bretagne vers la Normandie, sur les Hauts-de-France et une bonne partie du Grand Est. Cet après-midi, la grisaille se morcelle par le sud. Des éclaircies percent des côtes normandes en direction du bassin parisien jusque sur la frontière suisse, tandis que le ciel reste couvert et possiblement pluvieux le long des frontières du nord-est. Plus au sud, c'est vraiment le soleil qui domine très largement tout au long de la journée. Mistral et Tramontane qui restent aussi d'actualité, entre 50 et 70 km/h en rafale. Côté Mercure ce matin, à Guéret, 10 degrés relevés, à Bordeaux, Grenoble et Pau, 11. Nous avons à Strasbourg, Toulouse et Châteauroux, 13. 14 à Dijon, 15 à Lille, Rennes, Caen et Nantes, 16 à Paris, 20 à Marseille pour cet après-midi. On attend entre 16 et 25 sur la moitié nord, jusqu'à 28 sur la moitié sud et même 33 degrés sur les terres languedociennes.
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0: 5h06, très bon réveil, heureux de vous accompagner au Saut du Lit le vendredi. Le café a toujours un goût différent. Bah oui, dernière
3: il est meilleur.
0: Ah oui, ça c'est bien, on peut le dire. Avant le week-end, on le savoure toujours mieux ce café. Et quand la musique est là pour vous réveiller, ça aussi, on aime. La preuve avec Daniel Balavoine, Mon fils, ma bataille.

0: Balavoine, mon fils, ma bataille, 5h10, très beau réveil.
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0: Cyril, vous vous souvenez du film Rasta Rocket?
3: Ah oui, j'adore.
0: On adore, évidemment. Eh bien, on a la suite. Elle se déroule dans la vraie vie avec la plus petite équipe du mondial de foot, Curaçao. Moins de 160 000 habitants. Et pourtant, les voilà donc qualifiés. Bon, pour leur dernier match amical, les joueurs sont arrivés au stade dans un vieux bus d'école américain jaune et bleu, sans aucune vitre, à la fraîche. Ça rappelle un petit peu ce film, donc Rasta Rocket. Dimanche, ils attaquent avec du lourd, face à l'Allemagne. On leur souhaite le meilleur, mais ils risquent quand même d'avoir besoin d'un sacré coup de pouce du destin ou de la magie.
3: Oui.
0: Parce que côté équipe de France, la ministre des Sports Marina Ferrari a trouvé la solution contre le stress. Selon certains confrères, elle a offert en fait aux Bleus des pierres porte-bonheur.
3: Dites donc.
0: Du jaspe bleu et du cristal de roche. Et alors, sa recommandation est assez folle, puisqu'elle a demandé aux joueurs de les glisser directement dans leurs chaussettes pendant les matchs pour atténuer les douleurs.
3: Oui, en espérant qu'il n'y ait pas d'autres dans leurs chaussures, des cailloux.
0: C'est clair, on verra en tout cas si c'est efficace. 5h11, on va parler, tiens, des vacances d'été.
3: Oui, avec malheureusement cette étude du secours populaire ce matin, un Français sur trois qui renonce aux vacances pour des raisons financières, on en parle dans quelques instants.
0: Côté musique, rien de mieux que Eurythmics. Sweet Dreams, on l'écoute dans 5 minutes, mais avant, par ici des économies.
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0: Bonjour Valère Correr.
5: Bonjour Yoann.
0: Chaque jour avec vous, un bon plan pour notre pouvoir d'achat. Aujourd'hui, vous vouliez nous parler d'une méthode pour faire des économies sur notre budget course.
5: Oui, on en entend pas mal parler en ce moment et comme d'habitude, les réseaux sociaux font chambre d'écho. Mmh. Je voulais revenir sur la méthode IMC qui serait, je cite, révolutionnaire et permettrait de diviser par deux son budget course. Alors on va pas s'emballer, mais je vais vous expliquer en quoi ça consiste, parce qu'on peut en effet espérer des économies. On parle quand même d'environ 30%, ce qui n'est pas rien.
0: Ah, c'est pas mal.
5: Ouais. Je vais le pondérer à 10-15%, okay. On peut pas non plus s'emballer comme je vous le disais, mais enfin voilà. Il s'agit de la méthode IMC. I pour inventaire, M pour menu, C pour course. On va d'abord commencer par l'inventaire. C'est pas mal, avant d'aller faire ses courses, savoir ce qu'on a vraiment dans notre frigo, congélateur, placard, c'est un peu la base en fait pour savoir de quoi on a besoin, de

0: Et donc, vous pensez tout simplement congélation. Et puis, si vous avez des bons plans pour faire baisser le budget alimentation ou que vous avez un avis sur cette méthode IMC, vous m'écrivez par ici leséconomies@radiofrance.com.
1: Merci beaucoup Valère. On vous retrouve demain 13h05 pour votre mag. En attendant, les bons plans de la semaine sont sur ici.fr et l'application ici.
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1: 5h15, Cyril, à 3 semaines du début des vacances d'été, on parle ce matin d'une étude du Secours Populaire.
5: Étude Ipsos pour l'association, publiée ce matin. Un Français sur trois renonce aux vacances pour des raisons financières. Une réalité particulièrement marquée dans les villes les plus pauvres, comme à Aubervilliers, en Seine-Saint-Denis, près de Paris. 42% de taux de pauvreté selon l'INSEE. Où vous êtes rendu, Benjamin Ely?
6: Elle dit quoi l'étude? Étude du Secours Populaire. Alors, selon vous, partir en vacances, c'est une chance, c'est un droit, c'est un luxe ou un besoin essentiel?
7: Un luxe.
6: Vous êtes d'accord avec 39% des personnes interrogées dans cette étude? Je veux juste avoir votre prénom, s'il vous plaît.
7: Richam.
6: Alors, vous êtes étudiante, vous avez 23 ans, vous êtes boursière?
7: Oui.
6: Vous partez pas en vacances?
7: Non, mais le manque de financement, les voyages ont triplé de prix. C'est devenu un luxe. Avant, c'était un moyen de décompresser, de sortir du cadre parisien dans lequel on vit, qui est hyper stressant. Mais même par exemple pour aller juste en province, juste à côté, on doit débourser des sommes astronomiques avec la SNCF.
8: Oui, cette année je vais pas partir. Ça fait 3 ans.
6: 3 ans que vous n'avez pas pris de vacances?
8: Oui.
6: Vous avez 64 ans, vous faites quoi dans la vie?
8: Je suis aide-soignante.
6: On peut savoir combien vous gagnez, c'est pas obligé, mais...
8: Un peu plus que le SMIC. Cette année, j'ai pas mis d'argent de côté.
6: De ne pas avoir pris de vacances depuis 3 ans, ça entraîne quels effets sur vous?
8: J'ai l'impression d'être tout le temps fatiguée parce qu'on n'a pas des vrais repos, on n'a pas des vrais temps de détente, même si on reste à la maison, parce que bien sûr on prend nos congés, mais on reste à la maison ou on fait le tour de Paris, mais ce n'est pas des vrais repos.
6: Donc selon cette étude du Secours Populaire, 67% des personnes interrogées disent que c'est une chance de partir en vacances, 33% considèrent que c'est un droit et 61% que c'est un besoin essentiel. Vous êtes où là-dedans, vous?
8: Je dirais que c'est un besoin essentiel et voilà.
6: Et pas de vacances?
8: Non, ce sera après, pendant la retraite, si c'est possible.
5: Le reportage de Benjamin Ely sur votre radio locale ici.
1: Oui, votre radio ici qui sera évidemment à vos côtés tout cet été pour vous accompagner, vous qui peut-être justement travaillerez. 5h17 ce soir sur France 2 se termine la diffusion de la série événement Haute Saison, un décor de rêve, des secrets de famille toxiques et une tension qui va vous faire transpirer. L'enquête de ce soir, on en parle dans les coulisses télé, mais avant, Sweet Dreams, c'est au son de Eurythmics. 5h17, bon réveil.

0: Sweet Dreams et Eurythmics à 5h20. Très bon réveil avec votre rendez-vous ici dès 5h. L'éphéméride de ce 12 juin, on souhaite une bonne fête aujourd'hui au Guy. Un bon anniversaire, tiens, 22 ans pour le tennisman Arthur Fils, 59 ans pour Denis Brognard et puis une pensée pour le cofondateur du groupe Niagara. Daniel, la moitié du groupe Niagara qui fête aujourd'hui ses 67 ans. On va remonter un petit peu dans le temps. 1790, Avignon demande son rattachement à la France. La cité des papes, alors un territoire pontifical, vote pour son intégration au royaume de France. C'était le 12 juin 1790. Et puis en 1994, premier vol du Boeing 777, le 777, célèbre biréacteur long courrier qui s'envole donc pour la toute première fois.
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0: On retrouve Patrice Gascoigne avec ses coulisses télé. Aujourd'hui, Patrice, vous nous parlez d'une de vos séries coup de cœur. Série qui se termine ce soir sur France 2. Et il est vraiment temps de regarder Haute Saison.
2: Le capitaine Cerruti, flic à la PJ parisienne, et la CRS niçoise, Lisa, s'entendent plutôt bien dans la série Haute Saison.
3: C'est chaud, hein. Dans 3 jours, il y a le chasse et croisé du samedi. Il faut retrouver le coupable avant.
4: Ah oui, ça c'est sûr. Hein. Pas pouvoir bloquer tout le monde. Hein.
3: Ouais.
4: Même si t'es la meilleure CRS de France.
2: Les comédiens Vinnie Dargo, que vous regardez et aimez déjà dans Scène de ménage sur M6, et Joséphine Dry, dont on connaît l'humour, ils sont deux des personnages de cette brigade du Pays Basque, composée d'une équipe venant de toutes les régions de France pour venir en renfort durant la haute saison estivale, d'où le titre de la série Haute Saison. L'épisode pilote diffusé l'an dernier avait cartonné en audience. France Télévisions avait donc commandé une vraie première saison composée de 6 épisodes. Une première saison qui se termine ce soir avec toujours cet excellent dosage entre enquête, histoire personnelle de la joyeuse bande et la petite touche d'humour qui va bien. J'ai passé un petit coup de téléphone à Joséphine Dry pour lui demander si elle avait dû faire une audition, un casting pour décrocher ce rôle de Lisa. Joséphine Dry.
3: Oui, j'ai passé un casting en présence du réalisateur, notamment du pilote qui s'appelle Clément Michel, avec qui ça a été une super belle rencontre artistique. On a fait vraiment ce qu'on appelle une séance de travail et au-delà d'un casting, avec vraiment des échanges, du jeu poussé. D'ailleurs, je me souviens que quand je suis partie de ces essais, au-delà de me dire j'aimerais trop avoir ce rôle, etc., je m'étais juste dit je suis très heureuse d'avoir fait cette séance de travail parce que j'ai pu rencontrer Clément Michel et j'ai pu travailler dans le jeu au-delà de décrocher ou pas le rôle.
2: Entre Vinnie Dargo et vous, lequel fait le plus vivre l'esprit troupe de la bande de Haute Saison, Joséphine Dry?
3: Ça fait 2 ans bientôt qu'on tourne depuis le pilote. On s'est soudés au fur et à mesure en fait du temps. Et au début, j'aurais dit que c'était moi qui faisais plus vivre l'esprit de troupe parce que justement, j'ai ce côté très fédérateur, très social. Alors que Vinnie peut être un peu plus renfermé dans le sens assez secret, assez pudique. Mais Vinnie est quelqu'un d'extraordinaire et de très généreux avec qui on s'est découvert une complicité hors norme. Et donc du coup, maintenant, je dirais que la locomotive, c'est vraiment lui et moi et qu'on arrive à fédérer tout le reste du petit groupe autour de nous de manière très fluide. Et on dort tous en plus dans le même hôtel à Saint-Jean-de-Luz, ce qui favorise évidemment les contacts, les échanges, etc. Et donc, l'esprit de troupe s'est fait très naturellement et surtout depuis le début du tournage de la saison 1.
2: Joséphine Dry et la belle équipe de Haute Saison ce soir sur France 2. Et comme avec moi, il n'y a pas de saison. À demain pour de nouvelles coulisses télé.
0: Merci Patrice Gascoigne. Et après le petit écran, parlons d'un autre écran. Tiens, celui de votre appareil photo. Bien avant les versions numériques, comment faisions-nous pour immortaliser un moment? Eh bien, Stéphane Bern vous répond, mais avant, place au duo Pascal Obispo et Francis Cabrel. Il faudrait que pleuve l'amour. Bon vendredi avec nous.

0: Les voix de Pascal Obispo et Francis Cabrel réunis sur ce titre, Il faudrait que pleuve l'amour. 5h27, un peu d'histoire avant l'actu. Stéphane Bern, ce matin, on voyage au temps où on entrait dans un atelier photographique pour apprendre à ne plus bouger en mode statue, quoi.
1: Dans un atelier toulousain, une famille entière cesse presque de respirer. La photo est en train de se faire. Clic-clac, c'est dans la boîte. Enfin, presque. Toulouse, année 1870. Dans son atelier, le photographe Eugène Truta installe une famille bourgeoise devant un fond neutre. Pas de palmiers ou de bord de mer, neutre on a dit. Truta n'est pas un simple portraitiste. Naturaliste, membre actif du Muséum d'Histoire Naturelle de Toulouse, il photographie les Pyrénées, les crues de la Garonne et les notables de la ville. Un vrai PTT, photographe tout terrain. Ce jour-là, le père se tient debout, main posée sur une table sculptée. C'est une technique, s'appuyer pour ne pas trembler.
2: Et essayer de rester immobile.
1: La mère, en robe sombre, corset serré, est assise bien droite.
3: Faut surtout pas bouger.
1: L'enfant, Jean Braide, regarde un point fixé par le photographe.
3: Je ne veux pas que vous bougiez.
1: À des années-lumière de les faire crier « Ouistiti ». On travaille encore sur plaque de verre au collodion humide. Cela signifie que pendant plusieurs secondes, il ne faut pas bouger.
4: Quoi, c'est tout ?
5: Non mais ça va, il a bougé.
1: Derrière la nuque, un appui-tête métallique façon Robocop, invisible sur l'image, maintient la pose. Un accessoire discret, mais qui rappelle quand même un peu le matériel du dentiste. On ne sourit pas. Tenir un sourire ferait vibrer les muscles du visage. Et puis ce serait dommage d'avoir l'air heureux. Résultat des clichés où tout le monde avait l'air de sortir d'un enterrement. Le tirage rejoindra l'album familial.
6: Chaque année, je rassemble mes plus beaux moments de l'année en photo.
1: Et parfois, dans ces albums, les plus nets sont les absents. Les enfants morts en bas âge, photographiés souvent pour la première et la dernière fois. Eux, malheureusement, ne bougent plus. Avant les photos filtrées et aussitôt effacées, on posait pour durer. Une seule prise. Mais celle-ci, c'était pour la vie.
0: Merci Stéphane Bern. 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Nous sommes le vendredi 12 juin, il est 5h30. Toute l'actualité en France et dans le monde, c'est le 90 secondes qui vous est présenté par Cyril Lardo.
7: Les drapeaux en berne sur les frontons des mairies du Gers. Les obsèques de la petite Liana ont lieu cet après-midi à Florence avec une cérémonie laïque ouverte à tous, puis l'inhumation dans l'intimité familiale. La collégienne de 11 ans a été retrouvée morte il y a une semaine. Les obsèques aussi de Bernadette Chirac à Paris cet après-midi. Elle est décédée samedi dernier à l'âge de 93 ans. La cérémonie se déroulera dans la basilique où elle avait notamment épousé Jacques Chirac. Des peines de 6 à 16 ans de prison pour 4 hommes qui étaient jugés depuis lundi à Orléans devant les assises du Loiret, condamné pour des viols sur mineurs et pour détention d'images pédopornographiques. Plus de 120 victimes identifiées et plus de 900 000 vidéos et photos retrouvées sur leurs ordinateurs. Les députés votent en première lecture un texte pour augmenter les bourses des étudiants avec une indexation annuelle automatique sur l'inflation. La proposition de loi doit encore aller devant les sénateurs. Le journaliste français détenu en Algérie, Christophe Glaise, va bien malgré l'épreuve douloureuse qu'il traverse, dit le ministre des Affaires étrangères. Jean-Noël Barrot affirme qu'une visite lui a été rendue récemment. Condamné en juin dernier à 7 ans de prison pour apologie du terrorisme suite à un reportage sur un club de foot kabyle, il espère obtenir une grâce présidentielle. Et puis le mondial de foot est lancé. Premier match hier soir avec la victoire du Mexique, l'un des trois pays hôtes. 2-0 sur l'Afrique du Sud. La France joue mardi à 21h contre le Sénégal.
0: L'info du jour est la très vive émotion aujourd'hui à Florence, dans le Gers.
7: Les obsèques de Liana, collégienne de 11 ans, retrouvée morte il y a une semaine et disparue il y a deux semaines. Cérémonie laïque avec des prises de parole des proches, ouvertes à tous cet après-midi. Puis inhumation dans la plus stricte intimité familiale. Alexandra Lagarde, dans les rues de la commune, c'est la colère et la tristesse qui dominent.
8: Sous les arcades de la place centrale à la terrasse des cafés, les obsèques de Liana sont dans tous les esprits. Marc et Sébastien finissent de déjeuner. Ils ne savent pas encore s'ils iront.
9: Pour l'instant, je sais pas. Je vais voir avec ma compagne en fait.
10: J'ai pas le cœur à y aller. Je me sens pas capable d'y aller pour l'instant.
8: Olivier vient faire une course rapide à Florence. Il ne reviendra pas ce vendredi. Pourtant, il a suivi les recherches de Liana ainsi que la marche blanche.
11: Pour la police en présence, je considère que c'est tout à fait privé et qu'il faut laisser ces gens tranquilles.
8: Sur un banc à côté, Noémie profite du soleil pendant sa pause déjeuner. Elle essaie de couper coupée de la morosité ambiante, dit-elle. Son bureau est juste en face du cimetière.
2: Je pense que ça va être lourd, comme depuis vendredi. C'est le seul sujet qu'on entend partout, quoi. Au bar, dans la ville. On fuit la ville, du coup.
8: Noémie a prévu de partir juste après sa journée de travail, direction la mer. Hélène, elle essaie de se changer les idées au club du troisième âge, mais le sujet revient toujours dans les conversations. Elle espère que les obsèques aideront à tourner la page.
3: Sûr que ça va se calmer après. Bon.
8: Natacha n'est pas de cet avis. Selon elle, il faudra beaucoup de temps pour que la ville s'en remette.
2: Pour la ville de Florence et pour le département, c'est quand même un truc assez lourd qui s'est passé, quoi. Tout ce genre de choses, on ne connaît pas.
8: Les proches de Liana prendront la parole dans le cimetière cet après-midi pour rendre un dernier hommage à la fillette.
7: Un reportage d'Alexandra Lagarde. Les obsèques ont lieu au cimetière de Florence à 14h30. L'association des maires du Gers demande à ce que tous les drapeaux soient en berne sur les frontons des mairies du département. Un coup d'œil sur notre ciel pour aujourd'hui, Yoann Guérin. Globalement, c'est une plutôt belle journée.
0: Par le sud, c'est vrai que ça va remonter. En tout cas, en attendant ce matin, le ciel est encore bien encombré sur une large moitié nord. Le temps localement pluvieux du nord de la Bretagne vers la Normandie, sur les Hauts-de-France et une bonne partie du Grand Est. Cet après-midi, la grisaille se morcelle par le sud avec des éclaircies qui percent des côtes normandes en direction du bassin parisien jusque sur la frontière suisse. Et puis plus au sud, le soleil domine très largement tout au long de cette journée, avec Mistral et Tramontane qui restent tout de même d'actualité entre 50 et 70 km/h. Les températures ce matin à Guéret 10 degrés, à Bordeaux et à Pau 11, on a relevé à Toulouse et Châteauroux 13, 14 à Dijon, 15 à Lille, Rennes, Caen et Nantes, on a 16 à Paris, 20 à Marseille. Vos messages aussi sur la page Facebook ici. Marie-Laure qui est en Haute-Vienne à Saint-Léonard-de-Noblat, 9 degrés, on a 11 même dans le Poitou, nous dit Maria, 14 en Isère à Saint-Martin-le-Vinou, on salue Alexandre, 14 degrés 3 à Mulhouse. Merci Kevin. Et puis 14 degrés 5, ça c'est dans la métropole du Grand Nancy. On salue Pascal. Pour cet après-midi, les maximales, les températures s'échelonnent entre 16 et 25 degrés sur la moitié nord, jusqu'à 28 sur la moitié sud, et même 33 degrés sur les terres langues de ciel.
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0: Très bon réveil, heureux de vous savoir avec nous à 5h34. Le jour ne se serait-il pas levé, tiens, ou en tout cas, c'est ce qu'il fait dans le téléphone. Oui, ça commence. Bon vendredi.

0: C'était le titre de Téléphone. Le jour s'est levé, 5h39. Bon réveil à vous.
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0: Le matin, on est là pour vous alerter face aux arnaques et fake news du moment dans votre rendez-vous, c'est pas vrai.
3: On parle des fruits et légumes, car eux aussi sont concernés par les arnaques. Aude Razo vous explique pourquoi dans 5 minutes.
0: Côté musique, on a le son parfait pour vous au réveil. Cyrus Flowers, on l'écoute dans les prochaines minutes, le temps de retrouver Marie-Pierre qui est dans le département du Doubs à Moncey. Bonjour Marie-Pierre.
4: Bonjour.
0: Très bon réveil, on vous sent bien énergique ce matin, 5h40.
4: Ah, toujours.
0: Ouais, ça, franchement, ça fait plaisir à entendre. Qu'est-ce qui vous met en joie comme ça et en forme ce matin?
4: Oh ben, c'est que je suis en congé déjà pendant 2-3 jours.
0: Ouais.
4: Je m'occupe de mes chats là en ce moment, et puis je suis content d'être à l'antenne.
0: Franchement, nous aussi, on est ravis de partager ce moment avec vous à l'antenne. Qu'est-ce que vous allez faire de ces petits jours de vacances là, Marie-Pierre?
4: Je vais aller voir mon papa qui se trouve à Nancy, à 2 heures de route d'ici. Il est bien malade, il a la maladie de Parkinson. Mais il est tout content de me voir.
0: Bah oui, forcément, ça réchauffe, ça fait chaud au cœur, en tout cas, voilà, de voir sa fille. Nous, ce matin, Marie-Pierre, on vous offre un exemplaire du guide de voyage Michelin qui fête ses 100 ans. Si, par exemple, on a envie de découvrir le Doubs, qu'est-ce que vous nous conseillez de visiter près de chez vous, Marie-Pierre?
4: Alors, près de chez moi, il y a plein de choses, mais moi, je vous conseille la citadelle de Besançon. La citadelle construite par Vauban.
0: Ouais. Elle surplombe la ville, hein. C'est ça, hein, Marie-Pierre?
4: Oui, tout à fait.
0: Ouais, c'est vrai que c'est un petit chef-d'œuvre aussi architectural, cette citadelle de Besançon faite par Vauban. On va suivre vos conseils, Marie-Pierre. On vous souhaite une très très bonne journée. Merci de votre fidélité et passez par avance un beau week-end. Profitez bien de ces petits jours de vacances. À très bientôt.
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0: C'est pas vrai, le rendez-vous anti-arnaque. Attention si des vendeurs de fruits et légumes se présentent chez vous. Aude Razo, cette fin de printemps est marquée par le retour d'une arnaque cruelle.
6: Effectivement, et je n'arrive même plus à compter le nombre de témoignages que j'ai reçus sur mon adresse mail ici.arnaque@radiofrance.com. Coralie, par exemple, qui se retrouve chez elle avec des montagnes de patates, de pommes, de carottes. La facture, accrochez-vous, 1 143 €. Une autre auditrice qui veut rester anonyme parce qu'elle a trop honte, me dit-elle. Le vendeur lui refourgue des kilos de carottes, d'échalotes, etc. Elle m'écrit « J'en avais pour nourrir tout le quartier ». Un couple a aussi témoigné sur notre radio ici, 600 €, 90 kilos de fruits et légumes, des cagettes, des seaux, des sacs entassés dans la cave, et toujours ce sentiment de culpabilité que j'entends chez beaucoup de victimes.
0: Mais Aude, comment fonctionne cette arnaque? Expliquez-nous.
6: Le scénario, c'est toujours le même. Les escrocs ciblent généralement des femmes qui sont seules à la maison. Ils vous baratinent, ils vous font miroiter des bons produits locaux qui se conservent longtemps. Aucun prix n'est affiché. Ils vous les détaillent à l'oral, à toute vitesse. Vous n'avez même pas le temps de réfléchir. Ils déchargent le tout, rien n'est pesé et bim, ils vous présentent la facture exorbitante. Alors là, certains vont se dire, mais pourquoi avoir payé? Pourquoi ces victimes n'ont pas dit non? Eh bien, je réponds, facile à dire. Toutes les victimes avec qui j'ai discuté me disent « j'étais seule, ils étaient sympas, je me suis sentie prise en étau, ils avaient déjà tout déchargé, ils ont beaucoup insisté, j'étais complètement dépassée ». Un conseil, insistez toujours pour avoir le détail des prix et tapez dans Google pour vérifier les tarifs. Si vous n'arrivez pas à vous débarrasser de vendeurs trop insistants, appelez la police. Je peux vous dire que ces messieurs vont vite vous laisser tranquille.
0: Merci beaucoup Aude Razo, chronique à partager, à retrouver sur ici.fr, page C'est pas vrai. C'est vrai, parlez-en autour de vous. Et puis pour nous alerter, si vous êtes témoin ou même victime d'une arnaque, je vous redonne cette adresse mail qui est à votre service, ici.arnaque avec un s@radiofrance.com. 5h44, voici Miley Cyrus avec Flowers sur votre radio ici. Très bon vendredi.

0: Miley Cyrus, Flowers. Aujourd'hui, tiens, on échange beaucoup sur WhatsApp pour prendre des nouvelles de la famille, des amis. Oui, mais WhatsApp est devenu aussi un piège, notamment quand on n'ose pas quitter un groupe dans lequel on a été invité parfois de force.
1: C'est vrai.
0: On en parle avec le sourire, avec le Parisien Weekend dans moins de deux minutes. Chaque matin sur votre radio ici, on parle de ce qui fait votre quotidien, l'actualité qui marque votre journée. C'est avec l'équipe d'ici matin. Bonjour.
2: Bonjour Yoann, bonjour tout le monde. Bonjour Kevin Blondel.
3: Bonjour. Dans l'actualité chez nous ce matin, il est beaucoup question de renaissance. Celle de la Flèche Saint-Michel à Bordeaux. Le clocher, 114 mètres de haut, rouvre au public demain. Ça y est, après quasi 5 ans de travaux parce qu'il menaçait de s'effondrer. C'est tout simplement la plus belle vue sur Bordeaux. Je vous le dis parce qu'on est allé vérifier.
2: Ah bah oui.
3: En reportage. Et puis renaissance aussi de la forêt de la Teste de Buch, victime, elle, des incendies de 2022, du noir tout autour de la dune du Pilat, mais qui reverdit de plus en plus et retrouve ses animaux comme ses insectes. On va y revenir durant cette matinée.
2: 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Ce sera tout à l'heure.
3: Pour la météo, ça y est, le soleil revient.
2: Vous faites un peu peur, dites donc. Mais oui,
3: bien.
2: Le soleil revient aujourd'hui. Des températures un peu fraîches ce matin, si vous partez bosser là, des très tôt ce matin. 8, 11 degrés au réveil. Cet après-midi, ça monte tranquillement. 24, 28 degrés annoncés au plus chaud de la journée. Avant un week-end ensoleillé et chaud, chaud, chaud, les amis, hein, des températures qui vont dépasser les 30 degrés. Dès demain, on va parler de tout ça avec vous. Le post météo sur la page Facebook aussi. On compte sur vous dès 6 heures pour le réveil.
3: À tout à l'heure.
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0: 5h49, la une de la presse.
5: WhatsApp, point trop d'info. C'est l'article qui va parler à beaucoup ce matin et les signés du Parisien Weekend.
0: On est avec sa rédactrice en chef. Bonjour Christine Monin.
6: Bonjour Yann Guérin.
0: Toujours un plaisir de vous accueillir. Comment un outil censé nous rapprocher, nous faciliter la vie, a-t-il fini par devenir une source, disons-le clairement, d'anxiété et de charge mentale ?
6: En fait, WhatsApp, à la base, c'est quand même un outil formidable pour communiquer en groupe, pour s'envoyer des photos, au point que aujourd'hui, on a 31 millions de Français qui l'ont installé. Donc jusque-là, tout va bien.
0: Ouais.
6: Mais justement, il y a ces fameux groupes. Alors ça va de « Vive les mariés » pour préparer les animations du couple d'amis qui se marient, de « Salut la famille » pour partager les vacances, les souvenirs, du club de foot, du club de voisins, du club de parents d'élèves, des apéros copines, des week-ends ensemble. Bref, nous sommes envahis au point que nous sommes environ 91% membres de au moins un groupe. Et ces groupes, c'est des notifications permanentes. Le sentiment de ne jamais avoir la paix, ça clignote tout le temps. Et comme le dit le sociologue David Le Breton, ça nous met dans un état d'alerte permanent, un sentiment d'urgence qui peut peser. D'autant que les messages sont bien souvent anecdotiques ou dérisoires.
0: Ouais, mais c'est vrai, mais il y a 36% des utilisateurs qui se sentent obligés de rester. C'est quoi ? C'est une pression sociale numérique qui nous empêche de partir ? Et est-ce que c'est vraiment mal vu si on part ?
6: Alors, effectivement, c'est difficile déjà de quitter un groupe en catimini. Jusqu'à il n'y a pas très longtemps, quand vous quittiez un groupe, il y avait marqué machin machin à quitter le groupe.
0: Oui.
6: Maintenant, ça va un peu mieux. Il y a que l'administrateur qui peut le savoir dans certains cas. En fait, c'est souvent des gens, soit auxquels on tient, ceux de la famille, les cousins, le vivre, les mariés, en général c'est des amis, ou des gens avec lesquels on a une interaction sociale obligée, que ce soit par exemple ses voisins ou les parents d'élèves, et on a l'impression que c'est impoli, en fait, qu'il faut se justifier de partir. Et on a toujours notre sociologue David Le Breton qui nous dit c'est un peu comme rompre une amitié ou un amour, il faut avoir de bonnes raisons, sinon l'autre ne comprend pas.
0: Mmh.
6: Et puis, il y a aussi les cas où vous quittez, enfin, on a nos témoins qui nous racontent qu'elle était dans un groupe de cousins-cousines et qui m'avait un petit peu ras-le-bol et des vidéos d'enfants mangeant du Nutella. Donc, qui a quitté le groupe, mais en fait, elle a dû faire amende honorable quand leur oncle est tombé malade et qu'elle a dû revenir dans ce groupe. Donc, ça met dans des positions un peu inconfortables. Donc, c'est voilà, nouveau rituel social, on va dire.
0: Ouais, non, mais c'est clairement ça. Il y a une anecdote aussi qui est assez insolite sur une personne qui a souhaité un anniversaire dans un groupe.
6: Oui, alors il y a parfois des petits moments de gêne. C'est un de nos témoins, Nicolas, qui appartient à de multiples groupes, et notamment un groupe d'amis qui ne voit que l'été, en fait, qu'il retrouve chaque été. Et puis, à un moment, un jour dans l'année, il souhaite l'anniversaire d'un des participants et voit apparaître Machine a quitté le groupe. En fait, c'était sa femme et le couple s'était séparé et notre ami Nicolas ne le savait pas. Donc, ça a créé un petit froid dans le groupe.
0: Ouais, ça, c'est clair, ça se comprend. En tout cas, on apprend beaucoup sur WhatsApp. Christine, si on crée une boucle WhatsApp, là, avec l'équipe ici des 5 heures, vous me promettez que vous ne mettez pas en sourdine les messages?
6: Ah bah en fait si, de 2h du matin à 8h, après ça ira.
0: Bon parfait, bon ça pour ça on peut vous l'accorder en tout cas. Christine Monin, merci infiniment d'avoir été avec nous ce matin.
6: Je vous en prie, bonne journée.
0: Et rédactrice en chef du Parisien Week-end qui est à la une des kiosques, à très bientôt, 5h53. Est-ce que vous savez quel est le mot à connaître en ce moment? Truck spotter.
5: Oula.
0: Ou chasseur de camion. Chasseur de camion. Pourquoi? Eh ben, Muriel Jordan vous répond, mais avant, Lily voulait aller danser. C'est Julia Claire pour donner le rythme de votre vendredi. Bon réveil.

0: C'est Julien Clerc, 5h56. C'est votre rendez-vous tendance entre info et humour avec Muriel Jourdan, qui chaque jour décrypte une tendance qui raconte notre monde. Et ce matin, on s'intéresse à des amoureux de camions.
1: Oui, ce sont les truck spotters. Vous les avez peut-être déjà vus au bord des nationales, des autoroutes ou des ponts piétons, en train de filmer ou prendre en photo des camions. Alors ce sont des sortes de paparazzi de la route, si vous voulez. Ils font comme les badauds au Festival de Cannes, capables de risquer une insolation pour un autographe de Virginie Efira, pour finalement n'apercevoir qu'un youtubeur inconnu au bataillon. Les truck spotters, c'est pareil, mais pour apercevoir un semi-remorque customisé, un camion original avec une peinture délirante. Tapez le mot truck spotting sur Facebook, Instagram, TikTok ou YouTube et vous allez voir combien de vidéos ou de photos apparaissent. Et tout ça, ça a piqué ma curiosité. Alors j'ai décidé de contacter un truck spotter, Mathis, 21 ans, chasseur de camions sur l'A39 et la RN6. Et il est chauffeur routier, il habite en Côte d'Or à Arnay-le-Duc. Il partage cette passion sur ses comptes Instagram et TikTok qui s'appellent Matt Spotting.
2: Ma passion du truck spotting, elle m'est venue vraiment depuis tout petit. Je pense que c'est le fait d'avoir habité toujours dans un village sur le bord d'une grande nationale et de voir le défi, le camion toute la journée où forcément comme tous les gamins en passant sur le bord de la route avec papa maman, toujours le signe au conducteur routier, les coups de klaxon et tout, etc.
1: Donc si vous voyez comme ça au bord des routes des gens mitraillés avec leur smartphone ou appareil photo des camions, ce ne sont pas des fous mais des chasseurs de camions, des truck spotters. Et ce qui est génial, c'est de voir les chauffeurs qui les klaxonnent comme ça toute la journée en guise de clin d'œil. C'est hyper bon esprit.
3: Et Muriel, on imagine que ces chasseurs de camions ne prennent pas en photo des poids lourds classiques.
1: Non, ils prennent les plus beaux de France. On connaissait les avions de chasse. Voici les camions de chasse. Ce sont eux qui intéressent les truck spotters. Les plus originaux, les camions décorés selon un thème spécifique, par exemple. Tiens, Mathis, quelle a été ta plus belle prise, ta fierté?
2: C'est un cliché que j'ai pris il y a 2 ans à Blétran, dans le Jura, un rassemblement camion. C'était le dimanche, fin de journée, heure des départs. C'est un camion, un Scania Longline, qui est peint sur le terme Transformers des transports beaux, avec un autre camion derrière décoré. Je trouve la photo juste magnifique et comme quoi pas besoin d'un beau rayon de soleil pour faire une photo parfaite.
1: Et bien sûr, ces chasseurs de camions ont leur spot favori.
2: C'est le National qui a un raccourci et une économie d'argent pour les transporteurs sur l'axe Paris-Lyon, du coup sur l'ancienne RN6 à Arnay-le-Duc en Côte d'Or. J'ai toujours été servi avec les beaux camions, le défilé de camions qui passent toute la journée. Je me mettais tous les après-midi sur le bord de la route, les mercredis.
1: Bref, photographier les beaux camions, c'est de plus en plus tendance. Les autoroutes et les nationales vont bientôt attirer plus de paparazzi que la croisette.
0: Merci Muriel. Et visiblement, on a une adepte de ce truck spotter avec Diana qui réalise cette émission. En tout cas, nous aussi, on a les meilleurs chasseurs et chasseuses d'infos locales. La preuve avec l'équipe d'ici matin. Très bon vendredi.
4: Merci beaucoup. Bon vendredi, bon week-end à vous. Bonjour Kevin Blondel.
5: Bonjour.
4: Et bon réveil les amis du petit matin tôt, très tôt. Il y a un super week-end en perspective avec du soleil, de la chaleur. On se motive, on a pris les meilleurs ce matin. C'est surtout ceux qui étaient d'accord. Lilou à la console, Valérie au téléphone, Antoine qui vous fait allumer la télé tout à l'heure dès 6h30. Avec vous, on est au complet ici matin. C'est parti jusqu'à 9h.
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4: Nous sommes donc vendredi, le 12 juin. Vous écoutez Ici Gironde, il est 6h. Les infos Kevin Blondel.
3: C'est l'histoire d'une renaissance qu'on peut constater de loin quand on se promène à Bordeaux. La flèche Saint-Michel, 4e clocher plus haut de France avec sa pointe à 114 mètres, s'apprête à rouvrir au public demain. Elle était fermée depuis novembre 2021 pour une grande rénovation puisqu'elle menaçait de s'effondrer. Elle a d'ailleurs été longtemps recouverte par un immense échafaudage. C'est terminé, Jules Brelaz. On retrouve donc la plus belle vue sur la capitale de la Gironde.
7: 230 marches à grimper en colimaçon.
8: Passer l'escalier de la flèche.
7: Après quelques minutes d'effort et un ou deux points de côté, arrive le réconfort à 48 mètres de hauteur pour la guide conférencière à l'Office de tourisme de Bordeaux, Agathe Rivière-Corps.
8: Je retrouve avec un immense plaisir cette flèche enfin rouverte, enfin restaurée, pour y emmener des visiteurs et pour découvrir la plus belle vue de Bordeaux. Quand on est tout en haut, on voit même, quand c'est clair, jusque dans les Landes.
9: C'est notre Himalaya, parce que c'est le point le plus haut de Bordeaux.
7: Nicolas Godet est le cordiste qui a peut-être sauvé la flèche Saint-Michel d'un effondrement après la tempête de 99.
9: C'est moi qui ai constaté fait la fissure, la fameuse fissure qui a déclenché les travaux. Et donc moi, ça fait 26 ans que je bosse sur la flèche. Comme je dis, premier arrivé, dernier parti, quoi. C'est un chantier d'une vie, quoi.
7: Un chantier un peu plus de 11 millions d'euros, débuté sous le mandat de Pierre Urmic et qui s'achève avec Thomas Cazenave, le maire de Bordeaux, fier de cette flèche Saint-Michel.
5: Elle incarne, je dis d'abord, un phare. Et c'est souvent le monument que l'on voit quand on vient ou quand on rentre à Bordeaux. Je pense qu'il y a un lien très fort entre les Bordeuses et Bordelais de la flèche. Et d'ailleurs, c'est ce qui explique l'engouement.
7: Les 3800 places gratuites offertes pour les premières visites ont déjà toutes été réservées.
5: Vous allez voir, c'est magnifique. Bonne ascension.
8: Merci.
3: Coût des travaux, 11,3 millions d'euros. Alors pour les visites, la ville a proposé des créneaux gratuits sur les 3 prochaines semaines. C'est parti en quelques heures, c'est complet. Il sera donc possible de réserver pour monter à partir du 6 juillet. Et là, pour le coup, ce sera payant. Nouvelle mobilisation annoncée partout en France pour maintenir la pression contre les violences faites aux enfants et aux femmes. Lundi dernier, il y a eu des rassemblements à Bordeaux ou encore à Arcachon suite à la mort de Liana devant le tribunal de chaque ville concernée. Là, ça sera une nouvelle fois le cas lundi soir, à l'appel de plus de 150 associations de protection de l'enfance, notamment les obsèques de la petite de 11 ans, ont lieu aujourd'hui d'ailleurs dans le Gers. Dans ce contexte, la ministre Sarah El Haïry, haute commissaire à l'enfance, est dans notre département aujourd'hui pour une journée consacrée à la place du jeu dans le développement de l'enfant et la protection des enfants victimes de violences. Elle visite le siège de l'entreprise Capla à Saint-Louis-de-Montferrand. Elle doit surtout visiter notamment l'unité d'accueil pédiatrique enfants en danger du centre hospitalier Robert Boulin de Libourne. Avant tout cela, elle sera l'invitée d'ici Gironde à 8h moins le quart.
4: Petit à petit, le RER métropolitain étend sa toile en Gironde.
3: Hier, les autorités locales ont inauguré les haltes de Saint-Loubès et Saint-Sulpice-Izon sur l'itinéraire entre Bordeaux et Libourne. Les haltes, en l'occurrence, elles ont été complètement rénovées ces derniers mois. Je rappelle que ce RER métropolitain, il vise à améliorer les déplacements du quotidien de tout le département. Médoc, Bassin d'Arcachon, Libournais, vers la métropole bordelaise. L'idée, c'est donc d'augmenter la fréquence avec un train toutes les 30 minutes. 54 gares desservies, notamment donc celle de Saint-Loubès, Clément Carpentier, où ça va améliorer la vie de pas mal de monde. Hein.
10: Posé le long du grillage sur le quai, Anthony observe, scrute. Il faut dire que tout est beau, tout est neuf.
11: C'est plus propre, on a 3, 4, 6, 10 bancs presque, alors qu'avant il y en avait un seul et on se mouillait tous.
10: Il en rigole, mais ce jeune Loubésien qui va travailler tous les jours à Bordeaux est vraiment ravi des nouveaux horaires avec le RER métropolitain.
11: Il y a un aller-retour toutes les heures, presque 2 aux périodes de pointe, donc c'est super. Même le matin, il y en a 2 pour y aller à 7h, 2 pour y aller à 8h.
10: Alors qu'avant, à certaines heures de la journée, il n'y avait même pas un train. Et puis l'autre grand changement, c'est l'agrandissement de la halte de Saint-Loubès. Yannick Nicot, directeur de projet à la SNCF.
12: Les travaux donc, ont consisté à allonger les quais d'environ une cinquantaine de mètres chacun pour permettre l'arrêt du matériel en rame double.
10: Et ça, ce n'est pas neutre du tout, car ça permet d'embarquer beaucoup plus de monde avec les rames dernière génération à étage. C'est simple, en semaine, c'est 5000 places de plus par jour. Le week-end, on monte même à 9000 places. Et forcément, ça change, bien sûr.
13: Le confort pour tout le monde, j'imagine.
10: Ismaël, un voyageur.
13: Des places, un accès plus facile. De quoi porter ses valises, s'asseoir, attendre.
10: Tout ça en étant à 15 petites minutes de Libourne, 18 de Bordeaux et 1h15 de la mer et d'Arcachon.
3: On y revient avec vous, Clément Carpentier, sur ici.fr. On vous a déjà parlé sur ici Gironde du futur banquet du canon français à la Teste de Buch, événement qui fait polémique après les dérapages racistes ou xénophobes constatés dans d'autres villes ces derniers mois pour l'événement du même nom. Et bien SOS Racisme Gironde vient justement de saisir la préfète pour demander l'interdiction de cet événement. La démarche a reçu le soutien de plus d'une vingtaine d'organisations associatives, syndicales, politiques et citoyennes, précise l'association. Le cofondateur du canon français a répondu à toutes ces accusations sur ici Gironde récemment. C'est à réécouter sur notre site internet.
4: Ici Gironde, 6h05, 4 ans plus tard, la nature reprend ses droits dans la forêt de la Teste de Buch.
3: Le massif qui entoure la dune du Pilat en pleine régénération après l'incendie de juillet 2022. 7000 hectares brûlés, et il suffit de monter sur la dune pour en mesurer encore l'étendue. Mais ça va de mieux en mieux, de la végétation, des insectes, des animaux. Retour à la vie constaté par l'association Sistude Nature qui effectue des relevés dans les zones incendiées depuis 2 ans. Elle propose des ateliers, en l'occurrence avec le public, et ensuite pour donner ses résultats et faire de la pédagogie. François Léger, coordinateur de ce projet chez Sistude Nature, le reconnaît. Retrouver une vraie forêt va prendre du temps, mais il y a des signaux positifs.
14: Avant de retrouver ce qu'on a connu, ça va prendre des dizaines et dizaines d'années. Et on voit des grosses disparités. C'est-à-dire que, par exemple, si on prend la forêt usagère, sur la frange, on va dire, allez, si on schématise fort, sur la frange ouest et nord, on a une colonisation qui est très très faible, une dynamique végétale qui est très très faible, avec peu d'arbres qui repoussent, on a surtout de la fougère, quelques agents, ce genre de choses qui reviennent, mais c'est quand même assez limité. Par contre, sur la partie sud-est de la forêt usagère, on a une dynamique qui est un peu plus forte. On a quand même des bois qui ont été qui ont réussi à tenir entre guillemets, et on a aussi des grosses zonuites qui sont ressorties, des grandes étendues d'eau, une sorte de, je dirais pas une aubaine parce que les feux ne sont jamais une aubaine, mais un point positif qu'on peut aussi retirer de cette tragédie.
3: Et d'autres balades et ateliers commotés ont lieu régulièrement. Vous les avez sur le site de la Dune du Pilat, tous les créneaux, si vous voulez donc y assister. Avis de Grandbeau sur la Gironde tout ce week-end, on va y revenir dans un instant. Il y aura sans doute du monde sur le littoral. 9 nouvelles plages démarrent leur surveillance estivale, notamment au Cap Ferret, au Porge ou encore à Soulac. Les plages du Port sur le lac d'Ourthain et la plage du lac de Bègle aussi seront surveillées à partir de ce week-end. Eh ben oui, il y a du monde. Le rugbyman anglais Tom Willis qui rejoindra l'UBB cet été, élu meilleur joueur du championnat d'Angleterre, figurez-vous. Son club des Saracens n'a fini que 3e, mais lui a fait une saison hors norme et ça tombe bien avant son retour en Gironde. Lui qui portait déjà les couleurs du bébé avant son départ il y a 3 ans.
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3: Soleil au-dessus du lac de Bègle aujourd'hui?
4: Oui, du soleil et pour tout le monde. D'ailleurs, on a mis à jour la carte interactive des plages surveillées sur notre site internet ici.fr pour vous baigner en toute sécurité. Du soleil, mais de la fraîcheur là ce matin quand même. Pas plus de 8 à 11 degrés pour commencer la journée. Ça va se réchauffer assez rapidement puisque Météo France annonce des températures jusqu'à 24-28 degrés cet après-midi, 24 degrés ce sera pour le Médoc, 26 sur le bassin d'Arcachon, 28 degrés partout ailleurs en Gironde, du sud Gironde au Libournais en passant par Bordeaux et sa métropole, et pour la suite encore du beau, du chaud, même encore un peu plus chaud, jusqu'à 33 demain, 34 dimanche, grand soleil donc ce week-end et également la semaine prochaine sur les routes girondines. Ben, ce matin ça va charger comme tous les vendredis matin, ben oui, à 6h08 ça roule évidemment. Si vous êtes sur la route déjà ce matin, que vous rencontrez une difficulté, peut-être un incident, un accident, le 05 56 19 10 10 au téléphone comme d'habitude, ou via WhatsApp aussi, un message vocal, un message écrit, vous pouvez communiquer avec nous, c'est le même numéro sur WhatsApp aussi.
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4: 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Tout le temps, on est avec vous. Il y a Marine, Chris Deber qui arrive. Et tout de suite, c'est Laurent Voulzy sur Ici Gironde. La playlist du réveil, c'est parti. Merci de nous avoir choisi ce matin.

0: est là là là là ce matin, dès le réveil pour chauffer la voix. Laurent Voulzy sur Ici Gironde à 6h12.
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0: Bientôt les vacances, là, peut-être pour vous. Et déjà, les vacances pour les joueurs de l'UBB. Merci à eux, d'ailleurs, pour ces émotions cette année.
3: Rendez-vous l'année prochaine pour une troisième étoile, on l'espère. C'est ce qu'attend Patrice Girondin, supporter de l'Union depuis les débuts. C'est la rencontre du matin qui se trame dans les prochaines minutes.
0: Et ce matin, on pense aussi à un homme qu'on n'aimerait pas rencontrer sur une île déserte. Vous vous souvenez ça, ce générique?
3: Koh-Lanta.
0: Koh-Lanta, ah. Denis Brognard, qui fête son anniversaire. On sort le gâteau, les bougies, il a 59 ans.
3: Vous voulez dire, attendez, qu'il est toujours sur l'île déserte, là, quand il n'y a pas de candidat?
0: Non, je crois pas. Il doit être tranquille, en train de dormir dans son appart, dans sa grande maison. Ou pas, j'en sais rien d'ailleurs. On vous souhaite à vous aussi un très bel anniversaire, si vous êtes né comme Denis Brognard. Un de vos joie.
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3: 6h et Carizy, c'est le Sud-Ouest. L'info chaque matin chez nous et nos voisins. On part dans le Gers, Kevin, où ont lieu les obsèques de Liana cet après-midi.
4: Cérémonie 14h38, jours après la découverte du corps de la petite de 11 ans. La cérémonie a lieu dans sa ville de Florence. C'est ouvert à tous pour la cérémonie laïque avant l'inhumation. Avec juste la famille sur place, beaucoup d'habitants, assez réticents d'ailleurs à l'idée d'y aller, hein, Alexandra Lagarde, alors que la colère et la tristesse sont encore très présentes.
5: Sous les arcades de la place centrale à la terrasse des cafés, les obsèques de Liana sont dans tous les esprits. Marc et Sébastien finissent de déjeuner. Ils ne savent pas encore s'ils iront.
6: Pour l'instant, je sais pas. Je vais voir avec ma compagne en fait.
7: J'ai pas le cœur à y aller. Je me sens pas capable d'y aller pour l'instant.
5: Olivier vient faire une course rapide à Florence. Il ne reviendra pas ce vendredi. Pourtant, il a suivi les recherches de Liana ainsi que la marche blanche.
8: On a appelé sa présence. Je considère que c'est tout à fait privé et qu'il faut laisser ces gens tranquilles.
5: Sur un banc à côté, Noémie profite du soleil pendant sa pause déjeuner. Elle essaie de coupée de la morosité ambiante, dit-elle. Son bureau est juste en face du cimetière.
9: Je pense que ça va être lourd, comme depuis vendredi. C'est le seul sujet qu'on entend partout, quoi. Au bar, dans la ville. On fuit la ville, du coup.
5: Noémie a prévu de partir juste après sa journée de travail, direction la mer. Hélène, elle essaie de se changer les idées au club du 3e âge, mais le sujet revient toujours dans les conversations. Elle espère que les obsèques aideront à tourner la page.
10: Sûr que ça va se calmer après. Bon.
5: Natacha n'est pas de cet avis. Selon elle, il faudra beaucoup de temps pour que la ville s'en remette.
11: Pour la ville de Florence et pour le département, c'est quand même un truc assez lourd qui s'est passé, quoi. Tout ce genre de choses, on ne connaît pas.
5: Les proches de Liana prendront la parole dans le cimetière cet après-midi pour rendre un dernier hommage à la fillette.
4: Et ces obsèques, elles ont donc lieu au cimetière de Florence à 14h30.
3: Nous sommes vendredi, le 12 juin. Vous commencez la journée avec ici Gironde à 6h16. Nos correspondants météo, vraiment, je vous admire tous les matins. Déjà réveillé, Laurent qui est avec nous ce matin du côté de Saint-Cyr-d'Abzac, 8 degrés. Et puis on salue également Daniel sur le secteur de Margaux-Cantenac dans le Médoc qui fait 6 degrés. Ah. Fait frais ce matin, mais cet après-midi, ça va se réchauffer. On se réchauffe aussi, on se réveille. Tout plein d'émotions, des rires, c'est promis, la musique, c'est

0: prochaine. C'est Chris Deberg sur ici Gironde. Bon réveil à vous à 6h19. La saison de l'Union Bordeaux-Bègles qui s'est terminée. Pas de phase finale en top 14. Mais une deuxième étoile pour nos champions d'Europe. L'UBB qui fait vibrer les supporters comme ce Bèglet qu'on vous présente ce matin. Une vraie personnalité comme on aime vous les présenter. C'est aujourd'hui chez vous à Bègles avec Olivier Cabrelier.
1: Bonjour, je m'appelle Patrice, je suis né en 1949, j'ai 77 ans, je suis né à Bordeaux et je suis venu à Bègles. Alors bien sûr, dès qu'il y a le mot Bègles, je frétille.
2: Patrice nous reçoit chez lui, en Marinière, ce fonctionnaire à la retraite est tombé amoureux de sa commune, Bègles et de l'UBB qu'il connaît parfaitement. Il s'amuse à dire qu'à Bègles, il y a une osmose, une solidarité avec des cheminots, des postiers, des maraîchers, des hommes et des femmes qui savent que l'UBB est un club précieux qui rassemble.
1: Au rugby, on ne peut pas tricher. Au stade, mon gars, là, vous aviez face à la tribune d'honneur l'académie. Quelquefois, c'est arrivé qu'il y ait des joueurs qui avaient eu des gestes un peu violents à l'encontre des Bègles. Ils passaient, s'il y avait une parapluie, quelquefois, il y en a qui ont pris des pains, au passage. Voilà. Je l'ai directement au stade, je voyais les copains, je discutais avec eux. Mais par contre, il y avait des hauts lieux, le Bougnat. Vous rentriez dans cette salle, enfumé, et là, vous rencontriez, mais absolument, l'ouvrier qui rencontrait le patron, le chef d'entreprise, le truc, et ça discuter.
3: Et les soirs de défaite, forcément l'ambiance était différente que durant les soirs de victoire.
1: Je me rappelle de Moga qui était là et qui me disait « Oulala, il y a intérêt à serrer les miches parce que là si on se fait taper, c'est la deuxième division. » Et pendant deux saisons comme ça, ça a été vraiment ric et rac.
3: Mais quand vous apprenez qu'ils sont champions, qu'ils arrivent en finale, qu'ils remportent le match en Champions Cup, comment le Bèglet que vous êtes, qui est amoureux de ce territoire, réagit?
1: C'est la deuxième année consécutive que Bègles est champion d'Europe. J'attends avec impatience...
3: La troisième étoile.
1: Oui, la troisième étoile.
3: Comment se fait-il que l'Union Bordeaux-Bègles et le CABBG à l'époque ont réussi à autant fonctionner, aussi bien fonctionner dans cette ville populaire et ouvrière?
1: Vous avez peut-être remarqué que Bègles est coupé en deux par le chemin de fer. Les pins arrivaient des Landes par le train pour être embarqués et partir en Angleterre. Et je pense qu'il y avait des Landais qui venaient avec les billes de pain. C'est peut-être eux qui ont amené ça.
2: Patrice est un habitant de Bègles depuis plusieurs décennies. Il connaît chaque quartier par cœur, il maîtrise et se souvient du passé, de l'histoire de cette terre qui a vu progresser et grandir l'UBB.
1: L'annexe, en quelque sorte, c'était le marché des Capucins et la rue Eligentrac, à l'époque où il y avait les marchands des quatre saisons. Et il y avait beaucoup de Bèglets qui fournissait d'ailleurs des légumes là-bas. Maintenant, les rapports étaient francs et massifs. Eux, espèce de con, hein, tu fais ça. Enfin, c'était.
3: Vous aviez ce vocabulaire, vous? Est-ce que vous pouviez jurer comme ça?
1: C'est arrivé.
2: L'Union Bordeaux-Bègles vient de terminer sa saison, qui a été très riche en bonnes surprises. Patrice fait partie de ces Bèglets qui attendent à présent le mois d'août 2026 pour vibrer et encourager à nouveau une équipe qui porte fièrement les couleurs de cette commune de 31 800 habitants.
0: Et fin de saison aussi hein, pour votre émission 100% UBB ce soir. Votre émission de rugby sur ICI Gironde, la der de la saison avec Dominique Bourdeaux. C'est dès 18h. Tout à l'heure, et votre maillot dédicacé de l'UBB a gagné ce soir. Bonne chance à vous. On se réveille avec Marine et cet extrait de son album Cœur maladroit, Escroc au réveil sur ICI Gironde.

0: que du bon. Dès le réveil avec Marine sur Ici Gironde et l'horoscope. Catherine Viguet, juste après ça.
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0: Et le vendredi, forcément, c'est une journée qui commence avec le sourire avant le week-end. Et l'horoscope, signé Catherine Viguet. Bonjour Catherine.
7: Bonjour à tous. Bonjour Marie-Corinne.
0: On parle de l'influence de la Lune.
7: Dans le sensuel signe du taureau. Bélier, la Lune éclaire votre secteur finance. Vous pourriez avoir envie d'investir à long terme. Taureau, vous avez mille et une chances de recevoir une réponse positive à l'une de vos attentes. Gémeaux, vous êtes tenu de faire le point avec, pourquoi pas, une personne extérieure à votre milieu. Cancer, Jupiter est en bel aspect à la Lune, c'est une belle journée qui vous attend assurément. Lion, un vendredi au cours duquel il faudra faire preuve de réflexion avant de vous investir pleinement. Vierge, vous partez à la découverte d'un endroit autre que celui habituel ou d'une personne, c'est possible aussi. Balance, en public vous faites votre bel effet, dans votre fort intérieur vous vous sentez parfois incompris. Scorpion, alors votre atout majeur, vous savez où vous allez et avec qui vous voulez faire ce chemin. Sagittaire, vous apportez une note de fantaisie où que vous soyez, sans quoi c'est trop ennuyeux. Capricorne, une satisfaction personnelle vous booste, peut-être un enfant qui vous témoigne son affection. Verseau, ce n'est pas la journée la plus drôle, mais vous en sortez quelque chose de super valorisant en soirée. Poisson, vous êtes parfois triste, perdu, eh bien pas aujourd'hui du tout, le contexte y est pour beaucoup. Et pour nous tous, on se répare, on essaie au moins.
0: On va essayer, on sort la boîte à outils. Merci beaucoup Catherine Viguet, l'horoscope. Bon week-end.
7: Bon week-end Marie-Corinne.
0: Et à lundi. Bon réveil à vous qui nous rejoignez, on est vendredi.
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0: Mais oui, ça y est, on n'a jamais été aussi près du week-end. On s'y approche là tous ensemble, à la radio et avec vous à la télé aussi. Vous nous rejoignez à l'instant, bienvenue. On va faire monter la température. Un beau week-end en perspective. La météo dans quelques minutes. Et ici matin jusqu'à 9h, l'actu locale en Gironde, Kevin Blondel.
8: Mieux protéger nos enfants des violences sexuelles, aussi bien à la garderie qu'en colo ou dans leur club de foot. Objectif d'une convention signée hier à la traîne, ça passe notamment par mieux former les encadrants. Évidemment, on y revient dans un instant.
0: Alors vous pensez peut-être vous aux vacances, il y en a qui reprennent leur activité. C'est le cas d'Ezekia Perron, notre vice-championne du monde de 200 barreurs l'année dernière, sa saison qui reprend. Ça y est, avec les étapes de Coupe du Monde, la Girondine de 20 ans, notre championne est donc notre invitée. Ce matin, l'invité de votre rendez-vous 100% sport en Gironde avec Dominique Bourdeau. On va parler prépa physique et mentale, tout le travail aussi avec sa binôme, il sera question de tout ça. Et même un peu plus dans une dizaine de minutes sur Ici Gironde. Il est 6h30, toute l'actualité en France et dans le monde, le 90 secondes tout de suite, c'est avec vous Cyril Ardouredon.
9: L'émotion et le recueillement à Fleurance dans le Gers, ce sont les obsèques de la petite Liana, 11 ans. Une semaine après la découverte de son corps, une cérémonie laïque sera ouverte à tous, suivie de l'inhumation dans la plus stricte intimité familiale. Les obsèques cet après-midi à Paris de Bernadette Chirac, une semaine après le décès de l'ancienne première dame de 93 ans. Plusieurs personnalités seront présentes, les anciens présidents François Hollande et Nicolas Sarkozy, mais également Lino Renault, proche de la famille Chirac. Un enfant de 2 ans et demi a perdu la vie près de Romans-sur-Isère dans la Drôme. Il était tombé dans la piscine familiale mardi et a été hospitalisé depuis. Une enquête est ouverte pour comprendre les circonstances de ce drame. Les Pyrénées-Orientales, l'Aude, les Bouches-du-Rhône et le Var classés en orange pour un risque élevé de feux de forêt aujourd'hui et demain. Les conditions météo aggravent le risque de départ de propagation selon Météo France. Après le bac de français, le bac de mathématiques pour 500 000 élèves de première générale et technologique. Nouvelle épreuve anticipée ce matin de 8h à 10h avant les épreuves de philo lundi qui donneront le coup d'envoi du bac pour les terminales. Et puis le mondial de foot, les Bleus à l'entraînement près de Boston aux États-Unis, session ouverte au public. Aujourd'hui, 6 à 700 personnes vont y assister. Hier soir, le premier match de la Coupe du Monde a été remporté par l'un des trois pays hôtes, le Mexique, qui a battu l'Afrique du Sud sur un score de 2-0.
0: Et l'info d'ici en Gironde, c'est cette charte signée pour mieux protéger nos enfants des violences sexistes et sexuelles.
8: Signée hier à La Traîne par 23 collectivités girondines, des mairies, des associations, des fédérations. Elles accueillent 80 000 mineurs par jour chez nous, que ce soit la garderie, à l'école, les colos, les clubs de sport en Gironde. C'est autant de petits à mieux protéger et c'est donc beaucoup d'encadrants à mieux former, Arnaud Carré.
10: Une charte qui reprend celle signée en 2023 au niveau national. Rien de neuf sous le soleil donc, mais une piqûre de rappel bienvenue. Ce sujet, ça fait longtemps que l'association Lormontaise Arc-en-Ciel, qui fait passer le BAFA à de futurs animateurs, l'a mis sur la table. Son responsable pédagogique, Colin Emanierka.
11: Là où le discours change énormément, c'est dans la manière d'aborder ces sujets-là, qui sont forcément en lien avec de l'actualité, des études. On a des chiffres maintenant sur les violences faites aux enfants qui montrent que beaucoup de choses ont été un peu mises sous le tapis ou en tout cas sous-évaluées pendant très longtemps. Et cette sous-évaluation, elle allait jusqu'au terrain de l'animation et jusque du coup à la formation. Et effectivement, les discours des formateurs et formatrices notamment ne sont pas forcément les mêmes en 2015 qu'en 2026 et fort heureusement.
10: Savoir détecter entre la suspicion et le fait établi, savoir agir et auprès de qui, dès qu'il le faut, et avant tout, savoir écouter. La libération de la parole est aujourd'hui une réalité et les structures doivent faire en sorte qu'elles soient encore plus faciles et encore plus sûres. L'UCPA accueille chaque année entre 15 et 17 000 enfants sur la côte atlantique, des séjours sportifs avec hébergement et donc avec des nuits, des moments d'intimité plus propices aux agressions. Les enfants et les ados sont aujourd'hui sensibilisés. Anaïs China, référente sur la question.
12: Beaucoup d'affichages éducatifs qui sont aussi auprès des enfants pour qu'ils puissent eux-mêmes, sans avoir à ce qu'on leur pose la question, qu'ils puissent venir d'eux-mêmes nous parler s'ils en ont besoin. On met en place des débats ou des temps d'échange, d'expression auprès de nos plus grands, les adolescents, et ce qui favorise donc heureusement et malheureusement cette libération de la parole.
10: De l'école au club de sport, de l'accueil périscolaire aux colonies de vacances, les enfants doivent se sentir en sécurité physique et psychologique. Cette charte rappelle les conduites à tenir et se présente comme un cap à suivre pour éviter toute banalisation et tout oubli.
8: Arnaud Carré et son micro ici Gironde.
0: 6h34, l'info d'ici en Gironde, c'est aussi la réouverture de la Flèche Saint-Michel à Bordeaux.
8: Ça y est, ouverture au public demain après pas loin de 5 ans de fermeture pour travaux et ces vilains échafaudages qui étaient tout autour, plus de 11 millions d'euros investi pour rénover le monument de 114 mètres de haut. On y revient dans le journal de 7h. Côté météo, on est sur une belle journée déjà qui augure d'un très très beau week-end.
0: Oh, c'est joli ce que vous dites.
8: Oui, je sais.
0: Et même une très belle semaine la semaine prochaine.
8: C'est encore plus beau.
0: Températures chaudes qui vont dépasser les 30 degrés. Bon, pour l'instant, on se réveille, il fait un peu frais. 8-11 degrés pour commencer la journée ce matin. Mais le soleil va réchauffer tout ça, on peut compter sur lui. Température attendue au plus chaud cet après-midi, elle monte un peu par rapport à hier. Jusqu'à 28 degrés sur le sud Gironde. Le Langonnet, si vous êtes sur le secteur de Saint-Émilion aussi, à Rosan ou encore à Coutras, 28 à Bordeaux et sa métropole aussi, 26 degrés sur le bassin d'Arcachon, 24 degrés sur la pointe du Médoc cet après-midi et ces températures donc qui vont encore grimper jusqu'à 33 demain, 34 dimanche avec donc un très beau week-end. Si vous êtes sur la route, vous constatez peut-être déjà une difficulté sur votre trajet, le 05 56 19 10 10. La bonne nouvelle, c'est que pour l'instant, ça roule bien sur nos routes girondines, mais vous restez prudents.
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0: Et l'autre bonne nouvelle, c'est qu'ABBA arrive sur Ici Gironde à 6h35. On met le paquet pour le réveil. Bon vendredi.

0: ABBA, Take a Chance on Me, des classiques sur ici Gironde à 6h39 ce matin. Des conseils aussi dès le réveil. Oui, oui, là aussi, au petit-déj. Au menu ce week-end, barbecue sur la terrasse. Alors, ça sent l'été, en toute sécurité. Surtout si vous avez un chien à la maison pour griller les saucisses et les merguez et pas Médor, on suit les conseils de notre vétérinaire Pierre Fabin qui arrive après un peu de sport.
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0: Votre rendez-vous 100% sport en Gironde tous les matins avec notre fidèle Dominique Bordeaux. Bonjour Dominique.
3: Bonjour à toutes et à tous et bonjour Marie-Corinne.
0: Et avec nous ce matin, la Libournaise Ezekia Perron, vice-championne du monde de 200 barreurs l'année dernière. Elle vient de commencer une nouvelle saison de Coupe du Monde, c'était le week-end dernier à Séville, Dominique.
3: Effectivement, et avec sa coéquipière Emma Cornelis, elles ont bien débuté avec une deuxième place.
4: On commence bien la saison là, avec la première étape de Coupe du Monde qu'on a validée avec du coup le deuxième titre. Donc ouais, on est super contente, puis on a encore plein de choses à bosser. On n'a que hâte de retourner à l'entraînement pour travailler plus et espérer... plus une deuxième place, mais une première.
3: Hâte de retourner à l'entraînement, ça tombe bien, l'aviron est certainement l'une des disciplines les plus exigeantes.
4: Bah ouais, complètement. Là, on s'entraîne tous les jours, toutes les deux, à essayer de perfectionner notre geste à deux, et ça depuis déjà quelques mois. On est sur du 2h30 à 3h sur l'eau par jour, le matin. Voilà, et après l'après-midi, c'est souvent des séances en salle, donc soit sur l'ergomètre, le rameur, ou alors en musculation, ou même sur le vélo.
3: Ouais, et une fois que le physique est prêt, faut-il que le mental suive un travail qu'Ezekia Perron, qui n'a pas encore 21 ans, vient tout juste de commencer.
4: J'ai fait un peu de prépa mentale, ouais, depuis peu. Donc voilà, j'ai entamé des séances. C'est surtout trouver en fait des outils qui vont m'aider dans l'anxiété, dans la prépa d'une course ou quoi, à mieux gérer ça, mieux gérer mes pensées qui peuvent être parasites et qui peuvent me faire passer à côté de l'essentiel qui est la perf. Et donc c'est pour ça que c'est hyper important. Donc avec ma prépa mentale, on travaille sur ça, à trouver des outils pour pallier à ça.
3: Et heureusement, au milieu de tout ça, de rares vacances pour rentrer à la maison, à Libourne, mais pendant les congés, devinez quoi ? Direction le lac des Daguets.
4: C'est vrai qu'on ne nous laisse pas souvent rentrer chez nous, donc les semaines où ils nous laissent rentrer pour chez nous pour voir notre famille et pouvoir s'entraîner, elles arrivent que très rarement. Donc voilà, moi j'attends la prochaine avec impatience qui sera en juillet. J'ai toujours mes entraînements à faire et donc je m'entraîne dans mon club à Libourne pendant ces périodes-là.
3: Voilà, si vous voyez passer un aviron plus rapide que les autres au mois de juillet sur le lac des Daguets, eh bien c'est celui d'Ezekia Perron.
0: On saura qui c'est. Merci beaucoup Dominique. Hein. L'équipe de France d'aviron d'Ezekia qui poursuit sa Coupe du Monde. Alors si les Bleus ne participent pas ce week-end à l'étape en Bulgarie, elles seront bien en Suisse le week-end des 20 et 21 juin. Il y a toutes les infos sur notre site ici.fr. C'est la page 100% sport en Gironde.
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0: 6h44 avec les beaux jours là qui reviennent, la saison des barbecues qui est ouverte officiellement. Alors cette tradition peut vite virer au drame si votre chien traîne par là. On est avec le docteur Pierre Fabin, notre vétérinaire. Bonjour Pierre.
8: Bonjour Marie-Corinne, bonjour à tous.
0: Alors docteur, c'est quoi le plus gros danger?
8: Alors le danger numéro 1, c'est l'ingestion de corps étranger. Quand votre chien vole un morceau de viande sur la table, il avale tout rond. L'urgence absolue qu'on voit chaque week-end, c'est le fameux pic à brochette en bois. Le chien sent le jus de viande et l'avale d'un trait. Ce pic va littéralement perforer son estomac ou ses intestins comme une aiguille et ça cause une infection mortelle. L'autre classique, c'est les os cuits, comme ceux des côtelettes. La cuisson rend l'os extrêmement cassant. Sous la dent, il éclate en petites échardes tranchantes qui vont lacérer le tube digestif. Sans parler des brûlures graves de la bouche s'il vole une saucisse qui est encore brûlante.
0: Et du côté de la nourriture en elle-même, là, nos restes de grillades, est-ce qu'ils sont adaptés à leur estomac ?
8: Et pas vraiment, la viande de barbecue comme les merguez ou la poitrine est beaucoup trop riche en graisse et en épices. Le pancréas de votre chien n'est pas conçu pour digérer tout ça d'un coup. Résultat, il peut déclencher une belle gastro, voire une pancréatite aiguë. C'est une inflammation très douloureuse avec des vomissements violents qui nécessitent souvent une hospitalisation. N'oublions pas non plus les oignons et l'ail des marinades qui détruisent ces globules rouges. Et attention à l'épi de maïs grillé. S'il avale le trognon, cela agit comme un bouchon de liège et provoque une redoutable occlusion intestinale.
0: Alors Pierre, là, les règles d'or à mettre en place pour profiter de nos grillades avec nos amis en toute sécurité.
8: Alors la première règle, c'est l'éloignement. Le chien ne doit jamais avoir accès au périmètre autour du barbecue, ni pendant la cuisson, ni pendant le refroidissement des braises. La deuxième règle, c'est de briefer vos invités. Personne ne donne rien sous la table. Mettez plutôt à disposition une gamelle avec ses friandises habituelles pour que les invités puissent le gâter sans aucun risque. Et enfin, le point le plus critique, sécurisez vos poubelles. Un chien attendra que tout le monde dorme pour les fouiller. Les os et les graisses doivent aller dans une poubelle extérieure, non accessible. Et si malgré tout, vous le voyez engloutir un pic en bois ou un os, ne le faites surtout pas vomir pour éviter de déchirer son œsophage. Appelez tout simplement directement le vétérinaire de garde.
0: Bon, et ben voilà, on suit vos conseils. Merci beaucoup Pierre.
8: Bon week-end Marie-Corinne.
0: Bon week-end, oui, à lundi, 6h47. En attendant le barbecue, une grosse pensée pour les futurs bacheliers. Après le français donc et les maths, aujourd'hui au programme du bac. Croyez en vous, mais oui, vous êtes les plus forts, vous êtes les plus beaux aussi. Des compliments, ça fait du bien. Moi, ça continue aussi avec Marc Lavoine sur ICI Gironde. Très bon réveil.

0: Marc Lavoine et Catherine Ringer, le duo d'ici Gironde ce matin, et Rodolphe Martinez qui se joint à nous comme tous les jours avec des bons plans au réveil. Bonjour Rodolphe.
1: Bonjour Marie-Corinne, bonjour tout le monde.
0: Demain à Bordeaux, la nuit du handicap.
1: Oui, rendez-vous ce samedi sur la place Gavignès à Bordeaux entre 16h et 21h. Un événement inclusif et festif, la nuit du handicap. C'est un moment fort qui met à l'honneur les talents des personnes en situation de handicap tout en favorisant les rencontres avec le grand public. L'objectif, vous en doutez, faire évoluer les regards, briser les idées reçues et créer du lien. De nombreuses animations viendront rythmer cet événement avec des stands d'animation proposés par des associations engagées, une scène ouverte qui va accueillir des artistes amateurs et professionnels, ainsi qu'un buffet gourmand composé de douceurs sucrées et salées à partager. Un projet porté par des équipes engagées, cette initiative est rendue possible grâce à l'implication de nombreuses structures, l'Association nationale de la nuit du handicap et Culture du cœur Gironde, ainsi que de nombreux partenaires comme Chien Guide Aliénor, Lunadev, Cultive tes rêves de solidarité, l'association Mon Vélo, Ma Santé ou encore le comité départemental du sport adapté de la Gironde. Pour en savoir plus, vous allez sur internet et vous tapez la nuit du handicap.
0: On donne son sang, c'est urgent et c'est ce week-end, Rodolphe.
1: Oui, chaque année, le mois de juin est une période vraiment clé pour l'établissement français du sang et cette année, dans un contexte de niveau de réserve très préoccupant, la mobilisation autour de la journée mondiale des donneurs de sang a une importance capitale pour permettre de reconstituer les réserves indispensables à l'approche de l'été. Alors, il faut savoir que les réserves régionales sont aujourd'hui à seulement 6500 poches, alors qu'il en faudrait 9000 pour assurer le besoin des patients. À travers le mot d'ordre « Tous unis par le don », l'EFS rappelle que derrière chaque don, il y a des vies sauvées, des patients soignés et toute une chaîne humaine mobilisée, donneurs, bénévoles, soignants et équipes de collecte. Et vous en doutez, ça nous concerne tous à un moment donné
0: Évidemment.
1: Ou à un autre. Cette collecte a lieu donc samedi et dimanche au hangar 14 à Bordeaux. On compte sur vous, on compte sur nous, bien sûr, si vous êtes, si nous sommes en capacité de donner.
0: Demain, la ville de Saint-Médard-en-Jalles organise une nouvelle édition de la fête du sport et du vélo.
1: Près d'une trentaine d'associations sportives locales mobilisées afin de faire découvrir au public une grande diversité de disciplines, sport collectif, sport de glisse, arts martiaux, gymnastique, activités de raquettes ou encore ateliers d'entretien corporel, accessibles sous forme d'initiation et de démonstration. Les visiteurs pourront également relever des défis sur le parcours d'acrobranche avec tyrolienne et le mur d'escalade installé pour l'occasion. Le vélo occupera une place centrale avec un village entièrement dédié aux mobilités cyclistes. Le comité de cyclisme de Gironde animera un parcours BMX accessible à tous, tandis que Bordeaux Métropole proposera un atelier de sensibilisation aux risques routiers et aux angles morts. La journée va se poursuivre à partir de 19h au Quessec avec la cérémonie des récompenses sportives qui met à l'honneur les sportives et les sportifs engagés de la commune. Dès 20h, le public pourra assister à un grand gala d'arts martiaux orchestré par l'ASSM Kendo, qui réunit une douzaine de disciplines dans une démonstration collective. La fête du sport et du vélo, rendez-vous donc au complexe sportif Robert Monceau à Saint-Médard-en-Jalles ce samedi.
0: Et il va y avoir du sport. Merci beaucoup Rodolphe, bon week-end.
1: Merci, bon week-end tout le monde.
0: Et à 6h53, oui, on l'attend ce week-end, tranquillement. On peut s'évader aussi d'ores et déjà avec le podcast Partir, toujours disponible sur l'appli ici, l'appli Radio France aussi, direction Bordeaux, au fil de l'eau, Calogero dans les oreilles, c'est Récit Gironde. On vous souhaite donc un très bon vendredi. Merci d'être là.

0: Tous les matins, entre le petit-déj et le brossage de dents, les tubes comme Calogero et à peine sortis du lit, nos humoristes aussi qui nous régalent, on va rire avec eux de notre quotidien. Ce matin, ils s'attaquent à la langue française. C'est pas la même selon les générations, on voit ça avec eux juste après ça.
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0: 6h58, comment connaître l'âge des autres sans leur demander leur âge? Ah, ça c'est un petit jeu lancé par Fred Ballard aujourd'hui dans l'humour en tube, parce que visiblement, tous les âges ne se calculent pas de la même manière.
6: Hippolyte vient d'avoir 24 mois.
7: Ah ben non, il a 2 ans, c'est un gosse, pas une tonne de Savoie.
8: Oui, c'est très bizarre, hein. Pour les enfants en bas âge, comme pour le comté ou le Saint-Nectaire, on compte en mois, vu que comme le fromage, le bébé s'apprécie mieux quand il a quelques mois d'affinage. Mais bonne nouvelle pour Julie Conti, une fois adulte, on ne compte plus les âges en bois.
9: Je prends de l'âge, là, il n'y a pas longtemps, j'ai fêté mes 30 balais. Et oui, à 30, on commence à compter en balais. 30, c'est les balais. Oui, j'ai remarqué ça. Chaque dizaine, c'est un terme. 30, c'est les balais. 40, c'est les piges. 50, c'est les berges. Et à 60, c'est le printemps. Alors là, on compte en saison, on n'en peut plus.
8: Ben oui, c'est plus poétique de fêter ses 95 printemps, même si on a pigé que ça commençait à sentir le sapin et qu'on préférerait avoir les 30 balais d'Adèle Fugazi. L'âge, c'est dans la tête. Et puis, l'avantage, c'est que quand on aime, on ne compte pas. Hein, c'est ce que Thomas Angelvie a pu vérifier en papotant avec son public.
10: Vous avez combien d'écarts?
11: Je sais même pas. Je connais pas son âge.
10: Et vous êtes meilleur ami depuis 10 ans?
11: Tout ce que je peux te dire, c'est que je l'ai rencontré, j'étais majeure et j'avais 18 ans, il en avait 14. Je suis incapable.
10: Alors,
11: C'est juste que j'ai la flemme de calculer.
10: Ah ouais!
11: Et comme son âge, il change tous les ans.
10: Non! C'est hyper rare.
8: Mais oui, c'est tout le problème, hein, avec ce concept débile de temps qui passe, c'est qu'à force, il y en a qui arrivent peu à suivre. Mais bon, la bonne nouvelle, c'est que l'humour n'attend pas le nombre des années. De 24 mois à 107 printemps, marrons-nous vivants.
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0: Très bon vendredi, à vous le 12 juin, vous écoutez Ici Gironde, il est 7h. Les infos, Kevin Blondel.
12: Comment mieux protéger nos enfants des violences sexuelles? Beaucoup de parents, beaucoup de grands-parents y pensent forcément ces jours-ci. Depuis la mort de la petite Liana, dont les funérailles ont lieu aujourd'hui dans le Gers, une charte a été signée hier, justement chez nous, du côté de la Traîne, par 23 collectivités pour mieux encadrer les petits à la garderie de l'école, en colo l'été ou encore dans les clubs de sport toute l'année. 80 000 enfants à mieux protéger dans le département, à mieux écouter. On se méfie beaucoup après cette affaire évidemment, mais attention à ne pas avoir un prédateur en chaque animateur, prévient Maëva Sirio du SDJES, le service départemental à la jeunesse, à l'engagement et au sport en Gironde.
13: Tout professionnel qui y travaille, ses casiers judiciaires sont vérifiés. À chaque période de vacances, à chaque période de travail, tout est vérifié par des fichiers automatisés. Et aujourd'hui, ça, on n'en parle pas assez. Mais un animateur socioculturel qui travaille en accueil périscolaire ou en séjour de vacances ou en accueil de loisirs, il n'est pas recruté n'importe comment et il y a des vérifications qui sont faites sur son honorabilité. Donc, je pense que c'est une culture générale à changer, à éduquer pour que tout le monde sache comment ça se passe dans les accueils collectifs de mineurs, que ça soit pas quelque chose qui soit tu, discret, inconnu. Et voilà, et permettre aussi aux enfants de pouvoir s'exprimer, d'être entendus, d'où l'intérêt qu'on travaille tous les uns avec les autres.
12: En parallèle, nouvelle mobilisation annoncée partout en France pour maintenir la pression contre ces violences faites aux enfants. Lundi dernier, il y a eu des rassemblements à Bordeaux ou encore à Arcachon, vous savez, suite à la mort de Liana, justement, devant le tribunal de chaque ville concernée. Ce sera une nouvelle fois le cas lundi soir, à l'appel de plus de 150 associations de protection de l'enfance, notamment. Dans ce contexte, Sarah El Haïry, haute commissaire à l'enfance, est dans notre département toute la journée, pour cette journée consacrée à la place du jeu dans le développement de l'enfant, mais aussi à la protection des enfants victimes de violences. Alors, elle visite le siège de l'entreprise Capla à Saint-Louis-de-Montferrand. Elle vient surtout visiter l'unité d'accueil pédiatrique enfants en danger du centre hospitalier Robert Boulin de Libourne dans la foulée. Avant tout cela, elle sera l'invitée d'ICI Gironde dans moins de trois quarts d'heure maintenant, à 8h moins le quart. Un autre ministre en déplacement dans le département aujourd'hui, Mathieu Lefèvre, chargé de la transition écologique, vient lui sur le site du futur village du réemploi solidaire ICOS. C'est dans le quartier de Bordeaux-Lac. Ça devrait permettre à terme de traiter plus de 12 000 tonnes d'objets usagés par an et de créer plus de 300 emplois, dont la moitié en insertion professionnelle.
0: Il se développe petit à petit sans faire de bruit.
12: Nouvelle étape dans la croissance du RER métropolitain. Hier, les autorités locales ont inauguré les haltes de Saint-Loubès et Saint-Sulpice-Izon sur l'itinéraire Bordeaux-Libourne. Elles ont été complètement rénovées ces derniers mois. Je rappelle que ce RER métropolitain, il vise à améliorer les déplacements du quotidien de tout le département Médoc, Bassin d'Arcachon, Libournais, vers la métropole libournaise, à Saint-Loubès. Ces travaux, ils ont permis d'allonger les quais de 100 mètres. Alors, dit comme ça, bon. Sauf que ça permet de doubler les trains avec les rames dernière génération à étage. Ça fait 5000 places de plus en semaine pour les voyageurs, 9000 le week-end, se félicite Yannick Leguet, directeur commercial chez Alstom, le constructeur de ces rames.
14: Ce sont des rames qui sont conçues pour pouvoir accueillir des passagers et des flux passagers extrêmement rapidement, pour pouvoir embarquer et débarquer extrêmement rapidement et garantir des cadences et des temps de parcours pour un service de type RER métropolitain, bien évidemment. Les rames qu'on a pu essayer tout à l'heure ont une capacité de place assise de 330 places environ, 332 exactement. Avec les passagers debout, on va très vite arriver à 500 places et ce sont des rames qui peuvent être accouplées et donc sur des quais comme celui de Saint-Loubès qui a été allongée récemment par la région, une unité avec deux rames couplées peut vite transporter 1000 passagers. Donc vous voyez, il y a une flexibilité dans la capacité d'emport de passagers qui permet à la région, l'autorité organisatrice, de pouvoir moduler son offre de transport en fonction des horaires, en fonction des périodes, de manière à pouvoir répondre aux attentes des usagers en fait.
12: On y revient sur ici.fr. 13 300 élèves de première générale et technologique en Gironde s'attaquent à l'épreuve de mathématiques du baccalauréat ce matin. Toute nouvelle épreuve, mise en place après les résultats jugés préoccupants de l'étude internationale PISA sur le niveau de nos élèves français. Pendant deux heures, là, de 8h à 10h, sans calculatrice, les candidats doivent répondre à un questionnaire de calcul et plusieurs exercices indépendants. On vous a déjà parlé sur ICI Gironde du futur banquet du canon français, la teste de bûche, événement qui fait polémique après les dérapages racistes ou xénophobes constatés dans d'autres villes ces derniers mois. Eh bien, SOS Racisme Gironde vient justement de saisir la préfète pour demander l'interdiction de l'événement. Le cofondateur du canon français a répondu à toutes ces accusations sur ICI Gironde récemment. C'est à réécouter sur notre site internet.
0: ICI Gironde 7h05 et petit à petit, la nature refait son nid à la teste de bûche.
12: Le massif de la teste qui entoure la dune du Pilat en pleine régénération après l'incendie de juillet 2022. 7000 hectares brûlés, des stigmates qu'on voit encore quand on monte en haut de la dune. Mais ça va de mieux en mieux. De la végétation, des insectes, des animaux. Retour à la vie constaté par l'association Sistude Nature qui effectue des relevés dans les zones incendiées depuis 2 ans. Elle fait aussi des ateliers de pédagogie ensuite auprès du grand public. Stéphanie Scock, vous avez assisté à une visite commentée au cœur de ce massif de la Teste de Buch.
15: Et pour bien observer cette forêt, il faut d'abord prendre de la hauteur. Le guide nous emmène au sommet de la dune, balayée par le vent.
16: Donc on a eu un feu qui a touché une grande partie de la forêt usagère.
15: 7000 hectares brûlés. 4 ans plus tard, tout est vert. Encore peu d'arbres à l'horizon, du moins ils sont tout petits. Mais Magali, habitante de la Teste, voit des signes positifs.
17: C'est vrai qu'il y a 4 ans, c'était tout noir. Là, on voit les sous-bois qui reprennent le dessus. Alors, il y a des plantations à certains endroits, mais tout ça, ça n'existait plus. En fait, tous les ajoncs, toutes ces choses-là n'existaient plus. Là où je ne suis pas du tout renseignée, c'est au niveau de la faune.
15: Eh bien, justement, le guide de Sistude Nature est là pour répondre à sa question. François Léger.
18: Ça fait 2 ans qu'on étudie à la fois les oiseaux, les reptiles et les papillons. On voit que sur les reptiles, par exemple, et les papillons, c'est très compliqué, puisqu'en fait, on a une remise à zéro des milieux naturels qui étaient présents. Et par contre, sur les oiseaux, davantage de diversité. On a retrouvé la trace du pipite rousseline, des rapaces qui sont toujours présents comme le cercueil de Jean Leblanc, la bondrée. Un point positif aux incendies, c'est cela, c'est que ça a apporté un peu d'hétérogénéité au milieu.
15: Le massif incendié reprend ses droits, explique Claire Canton, animatrice nature à la dune du Pilat.
19: On voit que la forêt se relève petit à petit, il y a des secteurs
13: qui ont plus de difficultés que d'autres, mais on a quand même bon espoir sur l'avenir de la forêt.
15: Le suivi scientifique post-incendie va se poursuivre. Les données sont disponibles sur le site internet de la Dune du Pilat.
12: Oui, d'autres balades et ateliers commentés y sont proposés régulièrement. Reportage de Stéphanie Scock dans ce massif de la Teste de Buch. Un temps à faire trempette, d'ailleurs, tout ce week-end en Gironde. Il y aura sans doute du monde sur le littoral. 9 nouvelles plages démarrent leur surveillance estivale, notamment au Cap Ferret, au Porge ou encore à Soulac. Les plages du port sur le lac d'Ourthain et la plage du lac de Bègle aussi seront surveillées à partir de ce week-end, même si là, pour le coup, c'est moins risqué pour les baïnes. La carte des plages surveillées est sur ici.fr pour vous baigner, quoi qu'il en soit, en toute sécurité. Et puis, préparez-vous à entendre des histoires de trésors perdus tout le week-end. C'est les journées européennes de l'archéologie jusqu'à dimanche. Ça démarre là, aujourd'hui, avec une première journée réservée aux écoles. Au programme, un village de l'archéologie à Bordeaux, des animations à Saint-Émilion, ou à la villa gallo-romaine de Plassac, dans le Blayais.
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12: Soleil, chaleur.
0: Exactement, vous avez tout bien résumé. Alors ce matin, bon, peut-être un petit peu frais. On relevait tout à l'heure 8-11 degrés tôt au réveil, mais ça va se réchauffer sous le soleil. En effet, jusqu'à 28 degrés cet après-midi, attendu sur notre département. Alors ce sera le cas, par exemple, du côté de Blasimont, Sauveterre de Guyenne, Langon au plus chaud, sur le Libournais aussi, sur Bordeaux et sa métropole. Et puis si vous êtes sur le bassin d'Arcachon, un joli 26 degrés, 24 pour le Médoc, au Verdon ou encore à Soulac. Pour la suite, encore du soleil. Ouf pour ce week-end. Des températures qui vont monter jusqu'à 33 degrés demain, 34 dimanche. Et ça devrait être la même chose la semaine prochaine avec des températures et des journées estivales en perspective. Sur les routes girondines, avant de profiter du soleil, eh ben on profite de la joie des bouchons. Bah oui, comme d'habitude, les premiers ralentissements sur les grands axes. Mais nous sommes vendredi, ça roule toujours un tout petit peu mieux. Si vous êtes sur la route vous-même et que vous constatez des difficultés à partager avec nous, le 05 56 19 10 10.
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0: On fait des gros bisous au Guy qui nous écoute ce matin. Si vous en connaissez, on ne les oublie pas, c'est votre fête aujourd'hui. Le programme La Bonne Humeur avec vous. On est là jusqu'à 9h à 7h09. Vous écoutez Ici Gironde.

0: Marseille avec Ici Gironde à 7h12. C'était Philippe Lafontaine.
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0: Et on décrypte l'actu pour vous, l'actu locale à l'heure du petit-déj, avec des livreurs à vélo qui font souvent les gros titres de l'actualité.
3: Oui, des conditions de travail souvent difficiles pour ces livreurs. À Bordeaux, la maison des livreurs les aide dans leur quotidien. Ce lieu ressource vient de recevoir un prix d'ailleurs.
0: Jonathan Lutil-Chevalier, le coordinateur de la maison des livreurs à Bordeaux, est notre invité. On le retrouve dans quelques minutes.
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0: 7h14, mon œil, c'est le décryptage de l'actualité de David Ossiou et l'émotion encore ce matin après la mort du vainqueur du Vendée Globe de l'an dernier.

avait donné le feu vert et qu'il avait posé la question directement, sans esquiver. « Si ce n'est pas raisonnable, je ne pars pas. » On lui a dit que c'était possible, alors il est parti. Ce qu'il raconte ensuite, c'est peut-être la chose la plus étrange et la plus belle de cette histoire. En mer, seul à soigner le bateau et sa maladie, il a oublié le cancer. Il l'a tellement oublié qu'il a réalisé un record absolu, 64 jours pour faire le tour du monde. Jamais personne n'avait bouclé le Vendée Globe aussi vite, en solitaire, sans escale et évidemment pas dans cet état. D'Alain, c'était juste l'homme qui voulait vivre sa vie. Depuis hier matin, tout le monde salue son courage, mais lui disait qu'il voulait surtout porter le message que la vie ne s'arrête pas, avant d'ajouter quand même « mais c'est différent pour chaque cancer ». Pas un héros donc qui donne des leçons, un homme qui savait ce qui était possible pour lui. Ce n'est pas l'éloge de l'imprudence, c'est le portrait d'un homme qui a choisi de vivre ce dont il rêvait depuis toujours, au moment exact où la vie devenait incertaine. Certains diront « c'était de la folie », mais pour d'autres, c'est exactement ça, vivre. Vivre pour le meilleur, comme dans la chanson.

David Ossillon et son regard sur l'actualité chaque matin à 7h16 et après Johnny. C'est Queen, puisque The Show Must Go On. On vous accompagne tranquillement ici, Gironde, avec vous jusqu'à 9h. C'est ici matin, votre émission de bonne humeur aussi, avec la bonne musique pour vous accompagner. Bon courage à vous.

0: Il est chaud.
1: Continue, c'est Rissi Gironde avec Queen à 7h19. Elles sont quatre associations récompensées par la Fondation Crédit Coopératif pour leurs actions et leur engagement aussi. Et parmi ces associations, la Maison des Livreurs à Bordeaux. Jonathan Lutile-Chevalier nous rejoint ce matin. Bonjour Jonathan.
2: Bonjour, merci pour l'invitation.
1: Vous êtes le coordinateur de la Maison des Livreurs à Bordeaux. Alors, un prix déjà bravo, qui vient récompenser votre action, votre maison

0: ouverte depuis 3 ans. Est-ce qu'il y a toujours les mêmes problématiques pour les livreurs que vous accompagnez?
1: Évidemment, la situation ne s'améliore pas, voire elle se dégrade. Et en fait, nous, ce prix aujourd'hui, c'est vraiment une reconnaissance pour tous les bénévoles, les salariés, toutes les personnes en fait qui agissent autour de ce lieu, qui font vivre ce projet et qui essayent d'améliorer vraiment l'accompagnement de ces personnes, d'aller vers des solutions à apporter à ces personnes. Et franchement, merci beaucoup à toutes ces personnes si elles m'entendent. Voilà, c'est ça la vie associative. C'est vraiment des personnes qui se réunissent autour d'un projet, autour d'une idée, autour d'une croyance. Et qui la font vivre. Et voilà, merci beaucoup au Crédit Coopératif d'avoir reconnu cet engagement.
0: Alors, une belle initiative. Nous, on aime beaucoup justement mettre en avant toutes ces initiatives en Gironde, lancées il y a 3 ans. Et en 3 ans, un développement assez important. Vous avez même recruté. C'est ça? Est-ce qu'on peut en dire un mot, Jonathan?
1: Exactement. Aujourd'hui, on est 3 salariés. Je suis là depuis le départ. Ouais. Et on a recruté 2 anciens livreurs, mais qui, au-delà d'être livreurs, qui étaient surtout très mobilisés sur le projet, qui donnaient beaucoup de temps au projet. Et s'est posé la question de qui deviennent salariés. Et aujourd'hui, j'ai été rejoint par Ibrahim Ouattara et Youssouf Camara. Ibrahim Ouattara est avec moi sur tout ce qui est insertion professionnelle. C'est le gros focus de notre accompagnement aujourd'hui. Et Youssouf Camara, il est sur la prévention routière. Il l'a fait à la maison des livreurs et à l'extérieur.
0: Alors, deux beaux exemples de réussite pour votre association. Vous accompagnez aussi de plus en plus de livreurs. On a une idée peut-être du nombre de personnes que vous accompagnez.
1: Aujourd'hui, on est à 650 membres à l'association, dans des locaux assez contraints. Mais on n'a pas de chiffre officiel de la part des plateformes, l'estimation serait entre 8 et 10 000 personnes en capacité de faire la livraison sur la métropole.
0: Tout ça avec un seul lieu.
1: Okay. Donc, c'est pour ça qu'aujourd'hui, le potentiel de nouveaux livreurs qui peut nous rejoindre est très important. Mais est-ce qu'on va réussir à les accompagner convenablement avec nos petits moyens? Donc on grossit.
0: Est-ce qu'en 3 ans, j'imagine qu'on vous observe aussi, ça a donné envie peut-être à d'autres antennes d'ouvrir sur notre territoire ou ailleurs?
1: C'est ça qui est fantastique avec cette histoire. Cette histoire, je rappelle qu'elle commence en 2020-2021 avec quelques livreurs à Bordeaux qui se motivent pour essayer de faire vivre quelque chose. La maison des livreurs ouvre en 2023 en s'inspirant d'un projet parisien qui existait déjà. Et aujourd'hui, vendredi dernier, on a reçu Bilbao qui vient d'ouvrir une maison des livreurs. On a reçu, il y a quelques semaines de ça, Nantes qui vient d'ouvrir une maison des livreurs. On a échangé avec Lille. Je sais qu'à Marseille, il y a des projets. Enfin voilà, c'est fantastique à suivre. Mais encore une fois, parce que je pense que la société civile en France et à l'international, indéniablement, il y a aussi des structures qui ont ouvert en Italie, est en train de se saisir du sujet d'avoir des précaires tous les jours sous nos yeux, et qu'est-ce qu'on peut faire pour eux, pour les aider?
0: Oui, c'est ça, parce qu'il y a toujours véritablement ce sujet-là, la réalité du quotidien de ces livreurs qui ont toujours ces préoccupations et qui toquent à votre porte, donc Jonathan.
1: Évidemment, nous, aujourd'hui, la question qu'on pose, c'est que il y a un danger à ce qu'on s'habitue à voir ces travailleurs. Indéniablement qu'ils sont précaires, c'est visible, c'est évident, mais sauf que on est en train de s'habituer à cette précarité. Je pense que le danger pour notre société, c'est d'une certaine manière d'intégrer ces précaires qu'on voit sous nos yeux tous les jours travailler, nous servir, et de s'y habituer, et que finalement il n'y ait plus de sujet. Et je pense que les maisons des livreurs, à Bordeaux et ailleurs, elles rappellent que ces personnes ne font pas ce travail par choix, elles le font parce qu'elles n'ont pas le choix, par contrainte, et il faut des structures pour visibiliser ces situations de personnes essentiellement étrangères qui font tout pour s'en sortir, et il y a des personnes, des bénévoles, des salariés qui agissent pour les aider.
0: Et toutes ces actions récompensées donc par la Fondation Crédit Coopératif et ce prix tout juste reçu. Merci et bravo Jonathan Lutile Chevalier pour toutes ces actions à la Maison des Livreurs à Bordeaux, et merci d'être venu jusqu'à nous pour en parler.
1: Merci
0: ce
1: à
0: matin à 7h24. Le programme continue avec vous, Michel Berger. Il paraît qu'il n'y a pas de honte, même à chanter faux, si vous avez envie de chanter, là, peut-être sous la douche ce matin pour vous préparer dans la voiture. Déjà, sur la route au boulot, ici Gironde, on vous accompagne partout, tout le temps. Et jusqu'à 9h, merci d'avoir commencé cette journée avec nous.

0: pas de honte à rêver un peu aussi. Imaginez-vous là, le 19 juillet, les vacances, la finale de la Coupe du Monde de foot et nos Bleus là qui pourraient décrocher leur troisième étoile, la Coupe du Monde. Donc c'est parti depuis hier et en attendant le premier match de l'équipe de France mardi, eh ben on va vous demander vos pronostics. On vous écoute sur Ici Gironde dans un instant.
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0: Et mardi soir, les Bleus de Didier Deschamps vont jouer leur premier match de cette Coupe du Monde de foot qui a été lancée hier soir. France-Sénégal à suivre sur Ici Gironde, évidemment. Tous les matins, on aime aussi vous donner la parole sur les sujets d'actu. Alors, quels sont vos pronostics pour cette Coupe du Monde? Qui va la gagner? Olivier Cabrolier vous a posé ces questions.
4: Ils ont des bons joueurs, la France. Le foot, c'est tous les jours à la maison. Et un encouragement à fond pour la France.
5: Mon pronostic pour cette année, après notre dernière victoire contre la Croatie, eh bien, pour moi, elle va toujours vers l'équipe de France. J'espère qu'on va gagner. Je pense peut-être contre le Brésil ou contre le Pays-Bas. J'aimerais forcément que mon pays gagne. Ça serait avec plaisir qu'on ramène cette troisième étoile dans notre pays.
4: Ils sont bons et en plus, avec Didier Deschamps, franchement, ça... Ça va, on n'est jamais déçu.
6: Moi, je pense que c'est bien de soutenir l'équipe de France et d'être derrière eux pour les soutenir et les encourager. Qu'on soit tous ensemble réunis et pas de casse ou d'autres débordements qu'il y a pu y avoir parce que franchement, c'est quelque chose qui nous rassemble.
7: Ah oui, ce sont de très bons joueurs. On va ramener la coupe à la maison.
8: Alors, moi, j'en pense que la France, elle va gagner. Et je vais dire en pronostic 3 pour la France et 2 pour le Sénégal.
9: Mardi soir. Un bon petit 3-0 avec 2 buts de Mbappé, s'il est en forme. S'il a envie de jouer correctement.
10: Est-ce que c'est l'occasion de rassembler les Français? On en a bien besoin en ce moment.
9: Ouais, c'est clair, ouais. Ça serait pas mal.
11: Je pense que ce sera France-Brésil en finale ou en demi-finale. Je veux pas non plus leur lancer trop de fleurs, mais je pense que c'est la France qui va gagner. Ouais, on est parti sur une bonne lancée. Bah déjà, on a récupéré Mbappé, qui a fait quand même une bonne saison. L'équipe de France, c'est quand même presque 70% de l'équipe du PSG qui a quand même enchaîné deux Ligues des Champions avec une bonne cohésion d'équipe. Ça reste quand même très convivial et familial, donc il y a quand même toujours eu une bonne entente et c'est important sur le terrain.
0: Et tous les matchs de l'équipe de France à suivre en direct. Donc le premier, ce sera mardi soir. Les infos sur ici.fr et sur l'appli Ici. L'actu local en Gironde avec vous, Kevin Blondel.
12: Près de 50 travaux, un échafaudage de 700 tonnes, plus de 11 millions d'euros investis. La Flèche Saint-Michel à Bordeaux s'apprête, ça y est, à ouvrir au public la plus belle vue, tout simplement, sur la capitale de la Gironde. On y revient dans un instant.
0: C'est l'actualité de ce vendredi avant le week-end. Merci d'écouter Ici Gironde à 7h30. Toute l'actualité en France et dans le monde, le 90 secondes avec vous, Cyril Ardo.
13: Une cérémonie laïque ouverte à tous, suivie de l'inhumation dans la plus stricte intimité familiale. Les obsèques de la petite Liana se déroulent cet après-midi à Fleurance, dans le Gers. Une semaine après la découverte de son corps, l'association des maires du département appelle à mettre les drapeaux en berne. Bernadette Chirac inhumée cet après-midi au cimetière du Montparnasse à Paris, une semaine après le décès de l'ancienne première dame de 93 ans. La cérémonie a lieu à deux pas de la chapelle où elle avait épousé Jacques Chirac. Plus de 120 victimes identifiées, 900 000 photos et vidéos retrouvées dans des ordinateurs. 4 hommes condamnés pour des viols sur mineurs et pour détention d'images pédopornographiques. Des peines de 6 à 16 ans de prison ont été prononcées par la cour d'assises d'Orléans. Les pesticides seront-ils bientôt autorisés en Europe pour une durée de 25 ans contre 10 à 15 ans actuellement? Le Conseil européen se prononce aujourd'hui sur un texte qui va en ce sens. Un projet dangereux pour la santé publique et l'environnement, selon un collectif de médecins et de scientifiques qui demandent à Emmanuel Macron de bloquer cette réforme. 500 000 élèves attendent actuellement devant les portes des lycées. C'est la nouvelle épreuve anticipée du bac de mathématiques pour les premières générales et technologiques, de 8h à 10h après celle de français hier. Et puis la première victoire dans ce mondial de foot est donc mexicaine. Victoire de l'un des trois pays hôtes, 2-0 sur l'Afrique du Sud hier soir. La France joue quant à elle mardi soir face au Sénégal.
0: Et l'info d'ici en Gironde, c'est la réouverture d'un monument qui offre la plus belle vue possible sur Bordeaux.
12: La Flèche Saint-Michel, 4e clocher le plus haut de France avec ses 144 mètres. rouvre donc au public demain, après quasi 5 ans de fermeture pour travaux. Chantier indispensable puisqu'elle menaçait de s'effondrer. 11,3 millions d'euros ont donc été investis pour lui refaire une santé et une beauté au passage. Jules Brelaz, vous avez gravi les marches une par une pour retrouver cette vue incomparable sur la cité bordelaise.
14: Comme le disent les ouvriers qui ont travaillé à son sommet.
15: C'est notre Himalaya, parce que c'est le point le plus haut de Bordeaux.
14: Et comme avec une montagne, avant de profiter de la vue, il y a d'abord l'ascension.
16: Passer l'escalier de la Flèche.
14: 230 marches à grimper en colimaçon.
16: Voilà doucement, c'est des hautes marches.
14: Après quelques minutes et un ou deux points de côté, arrivé à 48 mètres de hauteur à la base de la Flèche avec la guide conférencière de l'Office de tourisme de Bordeaux, Agathe Rivière-Corps.
17: Et je retrouve avec un immense plaisir cette flèche enfin rouverte, enfin restaurée pour y emmener des visiteurs et pour découvrir la plus belle vue de Bordeaux. Parce que quand on est tout en haut, on voit Bordeaux en entier, on voit même quand c'est clair, jusque dans les Landes. Donc c'est quand même assez extraordinaire comme vue.
14: Et pour les cordistes qui installent les derniers filets de protection à 114 mètres de hauteur, la flèche représente...
18: Un beau bureau pour travailler.
14: Edwin dans son baudrier d'escalade.
18: C'est assez privilégié de pouvoir bosser sur ces monuments et préserver ce patrimoine français.
14: Et c'est un autre cordiste, Nicolas Godet, qui a peut-être sauvé la flèche Saint-Michel d'un écroulement après la tempête de 99.
19: C'est moi qui ai constaté la fissure, la fameuse fissure qui a déclenché les travaux. Et donc moi, ça fait 26 ans que je bosse sur la flèche. Et on a participé, nous. Alors, évidemment, on n'est pas les tailleurs de pierre qui avons mis les pierres en place, mais il y avait plein de petits travaux, vu qu'elle est très haute et très inaccessible. Comme je dis, premier arrivé, dernier parti, quoi. Et pour moi, c'est la flèche, c'est un chantier d'une vie, quoi.
14: Un chantier à un peu plus de 11 millions d'euros, débuté sous le mandat de Pierre Urmic et qui s'achève au début de celui de Thomas Cazenave, le maire de Bordeaux, fier de cette flèche Saint-Michel.
20: Elle incarne, je dis d'abord, un phare, patrimoine très familier. Et c'est souvent le monument que l'on voit quand on vient ou quand on rentre à Bordeaux, dans un quartier emblématique de Bordeaux historique. Voilà, donc je pense qu'il y a un lien très fort entre les Bordelaises et Bordelais de la Flèche. Et je crois qu'il y avait une envie de voir ce qu'il se dressait derrière les échafaudages qui ont longtemps finalement rendu la flèche invisible. Donc il y a de la curiosité, de l'envie. Et d'ailleurs, c'est ce qui explique l'engouement pour venir la visiter dans les tout prochains jours.
14: Les 3800 places gratuites offertes pour les premières visites ont déjà toutes été réservées.
20: Vous allez voir, c'est magnifique. Hein. Bonne ascension.
17: Merci.
12: Alors pour les visites, la ville a proposé des créneaux gratuits sur les 3 prochaines semaines. C'est parti en quelques heures. Il sera possible donc de réserver pour monter à partir du 6 juillet. Mais là, pour le coup, ce sera payant.
0: 7h34, l'info d'ici en Gironde. C'est aussi cette convention signée hier pour mieux protéger nos enfants des violences sexuelles.
12: À la garderie, en colo, dans les clubs de sport, l'idée c'est de mieux former les adultes qui encadrent nos petits au quotidien sur les conduites à tenir, la vigilance aussi à avoir et les comportements à chasser, bien sûr. On y revient dans le journal de 8h. Comment ça va sur nos routes, Esther Simard, quand même?
0: Alors, c'est plutôt classique, hein, comme un vendredi matin, avec quelques coups de frein, notamment sur les boulevards bordelais aussi ce matin. Et puis, aux abords des ponts, évidemment, pont d'Aquitaine et pont François Mitterrand. La 62, quelques ralentissements aussi. Donc, vous restez prudents, patients, pas d'accident à signaler pour l'instant sur nos cartes. Mais vous êtes nos yeux sur la route, hein, au 05 56 19 10 10.
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0: Et pour la météo, on va faire simple, du soleil et de la chaleur. Les détails, allez, expliqués par une spécialiste, ce sera mieux. Virginie Hilson, Lévy, comme tous les matins, elle est avec nous par tous les temps. Ce sera juste après Jeanne Masse sur Ici Gironde à 7h35. La toute

0: passe sur Ici Gironde, mais c'est pas la dernière. À 7h39, très bon début de journée.
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0: Le week-end qui approche, ça veut dire dernier jour de la semaine, là aujourd'hui. 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En attendant, le programme continue, la musique, la bonne humeur et l'actu locale aussi. À suivre l'invité d'Ici Gironde, Kevin Blondel.
3: Sarah El Haïry, haute-commissaire à l'enfance, est en Gironde aujourd'hui pour parler notamment protection de nos petits face aux violences sexuelles dans le contexte qu'on connaît, et elle a des propositions pour mieux les préserver. Elle est avec nous dans quelques minutes.
0: Un point météo comme tous les matins, et avant le week-end, on l'attend avec impatience. Virginie Ilson-Lévy avec nous par tous les temps. Bonjour Virginie.
4: Bonjour Marie-Corinne.
3: Bonjour à tous.
0: Et une très belle journée qui commence.
4: Oui, le soleil va briller dans un ciel tout bleu toute la journée. On a un puissant anticyclone qui est positionné sur l'Atlantique. Il se renforce sur le sud de l'Europe et il va favoriser une remontée d'air chaud en provenance de la péninsule ibérique. Donc dès aujourd'hui, les températures vont bien grimper par le sud-ouest. On va gagner 4 à 5 degrés localement par rapport à hier. Ce matin, vers 10h, on attend déjà entre 18 et 20 degrés sur tout le département. Et la hausse va se faire sentir dans l'après-midi. 24 à 26 degrés sur le littoral, 26 à 28 degrés dans les terres. Donc on attend 28 degrés dans les rues de Bordeaux. Ce sera le cas aussi à Belin-Bélier, à Libourne. Des températures qui sont, c'est vrai, plutôt dignes d'un mois de juillet.
3: Est-ce que le week-end s'annonce aussi chaud ?
4: Oui, et même davantage, puisque le week-end s'annonce pleinement estival sur la Gironde, avec un temps très ensoleillé du samedi au dimanche. Donc le ciel restera dégagé tout au long de ces deux journées. La masse d'air va se réchauffer même encore plus, puisque les températures seront encore en hausse. Elles pourront même atteindre 32-35 degrés, donc sur l'ensemble du département. Et la nuit, elle devrait plutôt se situer entre 18 et 20 degrés. Donc c'est vrai que c'est une douceur nocturne qui va un petit peu limiter le rafraîchissement et contribuer à renforcer la sensation de chaleur. Et ces températures se situeront souvent 8-10 degrés au-dessus des normales de saison. Donc c'est d'ailleurs de nouveau en Aquitaine qu'il fera le plus chaud en France pour ce week-end. Et cet épisode de chaleur devrait se maintenir au moins jusqu'en milieu de semaine prochaine.
0: Le soleil et la chaleur pour le week-end et les prochains jours, dites donc. Bon, et bien très bien, merci beaucoup Virginie. Bon week-end.
4: Avec plaisir, bon week-end.
0: À lundi.
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0: Et à 7h42, la journée qui continue avec celle qui vous a accompagné hier pour l'ouverture du festival ODP à Talence, Stilto, qui était chez nous en Gironde, dans l'écoute ce matin. Faut que tu m'aimes. Aujourd'hui, c'est Christophe Maé et Louisa sur la scène de Talence. On vous souhaite un très bon vendredi.

0: Et on adore chanter avec Stilto. Faut que tu m'aimes sur Ici Gironde à 8h moins le quart ce matin.
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0: 6500 poches, c'est le nombre de poches que l'EFS a en ce moment en stock. Il en faudrait 9000. L'EFS, l'établissement français du sang, qui rappelle l'urgence de donner. La journée mondiale des donneurs de sang, c'est ce week-end 13 et 14 juin à Bordeaux. Ça se passe du côté du hangar 14 à Bordeaux. Si vous êtes dans le coin, n'hésitez pas à lui faire un tour. Ce geste qui peut aider, qui peut sauver des vies. L'établissement français du sang qui rappelle l'importance donc du don. On continue à 6h46 ce matin avec Sting, Englishman in New York. On révise notre anglais aussi. De bon matin, merci d'écouter, ici Gironde.

0: Un classique du matin Sting sur Ici Gironde, 7h50.
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0: Et l'affaire Liana qui a secoué toute la France depuis une quinzaine de jours. La protection de l'enfance, notamment face aux agresseurs sexuels, le sujet est omniprésent. La haute commissaire à l'enfance est justement en Gironde aujourd'hui. Elle répond à vos questions, Kevin Blondel.
3: Bonjour Sarah El Haïry.
4: Bonjour.
3: Le garde des Sceaux Gérald Darmanin n'est pas tendre avec les magistrats ces jours-ci après la mort de Liana, justement. Est-ce que c'est vraiment eux le problème dans cette affaire, selon vous ?
4: Vous savez, la tragédie et le drame de Liana, c'est d'abord un moment de protection des enfants qui se pose. Et protéger les enfants, c'est pourchasser et traquer les auteurs. C'est être aux côtés de la famille. C'est être aux côtés de la prévention, de tous ceux qui signalent. Une enquête est lancée. On aura bien sûr un certain nombre de réponses. Mais moi, aujourd'hui, à qui je pense d'abord à cette jeune fille, à cette petite fille qui va être enterrée. Et donc, la chaîne de responsabilité, elle sera engagée quand il y aura des informations sur l'enquête.
3: Et vous avez des propositions pour la suite. Vous militez notamment pour la généralisation du fichier d'honorabilité. Qu'est-ce que c'est ?
4: Exactement. Le fichier aujourd'hui du certificat d'honorabilité permet d'éloigner de l'ensemble des endroits, en réalité où nous avons nos enfants, eh bien des personnes qui sont des pédocriminels ou des personnes qui ont aujourd'hui des affaires qui ne sont pas encore définitivement jugées, mais en cours et connues par la justice. Ça veut dire inscrit sur le FIJAIS. Concrètement, c'est éloigner, aujourd'hui c'est le cas et ça fonctionne des crèches et de la petite enfance, mais il n'y a pas de raison que demain, ils ne soient pas éloignés de nos foyers, de nos maisons, pour qu'ils ne soient pas des babysitters ou des professeurs de cours de musique, ou encore de nos associations, plus largement, quel que soit le statut culturel, sportif. On doit protéger de la même manière, les endroits où se trouvent les enfants, quel que soit le statut en réalité de l'employeur ou la tranche horaire de la journée. Une partie du projet de loi qui est proposé, qui sera proposé aux parlementaires dans les prochaines semaines.
3: Gérald Darmanin, puisqu'on en parlait, veut aussi que les procédures dans les affaires pour viol sur mineur passent en priorité avant tout. Vous le soutenez là-dedans ?
4: Absolument. Pour une raison toute simple, les enfants, vous savez, c'est ce qu'il y a de plus vulnérable. On commence à bâtir des clés de compréhension avec l'éducation affective à l'école, sur l'empathie, pour qu'ils puissent nous faire confiance. Mais on peut pas ne pas être à la vitesse, à la hauteur du temps d'un enfant.
3: Mais est-ce qu'on réagit pas à l'actualité Est-ce qu'on réagit pas à l'actualité à chaud en permanence ? On a déjà entendu, la priorité, c'est la lutte contre les féminicides, après certains faits divers aussi. Est-ce qu'on réagit pas après coup en permanence, finalement, dans cette histoire ?
4: Je suis désolée, monsieur, on peut pas dire ça pour une raison toute simple. Le contrôle d'honorabilité, par exemple, simplement chez vous, en Gironde, c'est 150 personnes, 155 même exactement, pédocriminels potentiellement qui ont été écartés des enfants qui sont sur votre département.
3: Non, il ne s'agit pas de dire un combat est plus important que l'autre, il s'agit juste de dire, on a dit à un moment aux policiers partout en Gironde, notamment après l'affaire Chahinaz à Mérignac en 2021, il faut prioriser les plaintes des femmes et les enquêtes, les femmes victimes de violences conjugales. On priorise quoi alors dans l'histoire ?
4: Eh bien, on priorise
3: le problème, c'est peut-être les moyens.
4: Et les plus vulnérables, quand vous avez des enfants qui ne parlent pas, qui sont des nourrissons entre 0 et 2 ans, et vous en avez eu l'année dernière 600 qui ont été violés, qui sont victimes de violences sexuelles, eh bien, aujourd'hui, au moment où on se parle, au moment où la France est le cinquième pays consommateur de contenu malheureusement pédocriminel, oui, on priorise les violences qui ont été faites aux enfants. Et souvent, malheureusement, il faut le dire, ils sont des co-victimes des violences intrafamiliales. Protéger les enfants partout, c'est aussi en réalité protéger tout l'environnement dans lequel ils vivent. C'est la réalité parce que 70% des violences qu'ils connaissent et qu'ils ont à connaître, quand elles sont sexuelles, elles sont faites par quelqu'un qui est de
3: par des proches,
4: qu'ils connaissent.
3: Vous insistez aussi sur la prévention, ça passe par communiquer ce numéro de téléphone qui n'est pas assez connu encore aujourd'hui, le 119.
4: Oui, absolument, parce que franchement, ce qui va être essentiel, c'est aussi très vite d'enclencher un bouclier de protection. Le 119, il a été sollicité juste sur l'année dernière, plus de 1050 fois. Il y a eu des appels qui ont permis de protéger des enfants. Et il faut que ça devienne un réflexe citoyen. Appeler le 119, c'est pas faire de la délation. Appeler le 119, c'est d'abord, en réalité, partager un doute, une suspicion. Mais surtout, c'est un acte de prévention, parce que c'est ça qui va permettre à des enquêtes sociales d'être enclenchées, voire d'alerter les forces de sécurité intérieure, donc police, gendarmerie, au plus vite pour arrêter des violences. Et le 119, c'est d'une certaine manière une vigilance de l'ensemble des adultes. Quand on a un doute, on n'a pas besoin de ramener des preuves. On n'a pas besoin de que ce soit de donner son identité, ça peut être anonyme. Mais si on a un doute sur le risque aujourd'hui qui existe pour un enfant, sur ce qui se passe dans sa maison ou dans la maison de ses voisins, alors on prend son téléphone et on prévient.
3: Et c'est le 119. Merci beaucoup Sarah El-Haïry, haute commissaire à l'enfance. Vous êtes en Gironde aujourd'hui, notamment pour visiter l'unité d'accueil pédiatrique enfants en danger du centre hospitalier Robert Boulin à Libourne. Bonne journée à vous.
4: Merci, bonne journée.
0: Interview à retrouver sur notre site internet ici.fr ou via l'appli. Ici à 7h56, ici Gironde avec vous, à suivre le cours d'histoire. Il est là, Stéphane Bernier, il arrive avec son appareil photo retour au 19e siècle avec une histoire savoureuse comme tous les matins. Et puis les infos de 8h qui se préparent aussi.
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0: 7h57, encore quelques minutes là avant le début de l'épreuve du bac et de maths. Aujourd'hui, les mains moites encore. Et tous les matins, nous révisons l'histoire aussi avec notre prof préféré. C'est Stéphane Bern qui est avec nous. Bonjour Stéphane.
6: Bonjour Marie-Corinne et bonjour la Gironde.
0: Alors ce matin, on voyage au temps où on entrait dans un atelier photographique pour apprendre à ne plus bouger, en mode statue quoi.
6: Dans un atelier toulousain, une famille entière cesse presque de respirer. La photo est en train de se faire. Clic-clac, c'est dans la boîte. Enfin, presque. Toulouse, année 1870. Dans son atelier, le photographe Eugène Truta installe une famille bourgeoise devant un fond neutre. Pas de palmiers ou de bord de mer, neutre, on a dit. Truta n'est pas un simple portraitiste. Naturaliste, membre actif du Muséum d'histoire naturelle de Toulouse, il photographie les Pyrénées, les crues de la Garonne et les notables de la ville. Un vrai PTT, photographe tout terrain. Ce jour-là, le père se tient debout, main posée sur une table sculptée. C'est une technique, s'appuyer pour ne pas trembler.
7: Et essayer de rester immobile.
6: La mère, en robe sombre, corset serré, est assise bien droite.
8: Faut surtout pas bouger.
6: L'enfant, Jean Braide, regarde un point fixé par le photographe.
8: Je ne veux pas que vous bougiez. Je bouge pas.
6: À des années-lumière de les faire crier « Ouistiti ». On travaille encore sur plaque de verre au collodion humide. Cela signifie que pendant plusieurs secondes, il ne faut pas bouger.
9: Quoi, c'est tout ?
10: Non mais ça va, il a bougé.
6: Derrière la nuque, un appui-tête métallique façon Robocop, invisible sur l'image, maintient la pose. Un accessoire discret, mais qui rappelle quand même un peu le matériel du dentiste. On ne sourit pas. Tenir un sourire ferait vibrer les muscles du visage. Et puis ce serait dommage d'avoir l'air heureux. Résultat des clichés où tout le monde avait l'air de sortir d'un enterrement. Le tirage rejoindra l'album familial.
11: Chaque année, je rassemble mes plus beaux moments de l'année en photo.
6: Et parfois, dans ces albums, les plus nets sont les absents. Les enfants morts en bas âge, photographiés souvent pour la première et la dernière fois. Eux, malheureusement, ne bougent plus. Avant les photos filtrées et aussitôt effacées, on posait pour durer. Une seule prise. Mais celle-ci, c'était pour la vie.
0: Et vos photos sur Facebook, aussi pour la météo, aussi via WhatsApp, c'est tout nouveau. Des vocaux aussi, des messages écrits. Vous envoyez tout au 05 56 19 10 10, car oui, ça marche aussi via WhatsApp.
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0: Nous sommes vendredi, le 12 juin, vous écoutez Ici Gironde, il est 8h. Les infos, Kevin Blondel.
3: C'est l'histoire d'une renaissance qu'on admire de loin quand on se promène à Bordeaux. La Flèche Saint-Michel, 4e clocher le plus haut de France, avec sa pointe à 114 mètres, s'apprête à rouvrir au public demain. Elle était fermée au public depuis novembre 2021, en l'occurrence pour une grande rénovation, puisqu'elle menaçait de s'effondrer. Elle a d'ailleurs été longtemps recouverte par un immense échafaudage. Écoutez, celui qui a été le premier à constater la fissure au cœur des inquiétudes, Nicolas Godet, est le cordiste à l'origine du chantier de restauration.
7: 4 janvier 2000, tempête 99, donc c'était 27 décembre 99, il y a deux pinacs qui sont tombés. La ville de Bordeaux était en alerte totale, ils avaient mis un périmètre parce qu'il y avait des bouts de pierre qui étaient tombés de la flèche. Et en tant que cordiste, on m'a missionné pour aller voir là-haut si tout était en bon état. Et quand je suis arrivé là-haut, tout ce qui devait tomber était tombé, mais sauf qu'il y avait une fissure et cette fissure était ancienne. Et donc en redescendant, j'ai dit, il y a un problème. Et après, pendant 20 ans, bureau de contrôle, système de lecture, inclinomètre, on a cherché à comprendre pourquoi elle était fissurée et de se rendre compte que c'était évolutif et qu'elle allait tomber. Si les travaux n'avaient pas été faits, je pense que peut-être que là, maintenant, elle serait par terre, quoi.
3: Coût des travaux, 11,3 millions d'euros. Alors, place aux visites à partir de demain. La ville a proposé des créneaux gratuits sur les trois prochaines semaines. C'est parti en quelques heures. Il sera possible de réserver pour monter là à partir du 6 juillet. Il faut juste patienter un peu, mais pour le coup, ce sera payant. Nouvelle mobilisation annoncée partout en France pour maintenir la pression contre les violences faites aux enfants et aux femmes. Lundi dernier, il y a eu des rassemblements, on s'en souvient, à Bordeaux ou encore à Arcachon, suite à la mort de Liana devant le tribunal de chaque ville concernée. Ce sera une nouvelle fois le cas. Lundi soir, à l'appel de plus de 150 associations de protection de l'enfance, les obsèques de la petite de 11 ans ont d'ailleurs lieu aujourd'hui, cet après-midi, dans le Gers. Dans ce contexte, Sarah El Haïry, haute commissaire à l'enfance, est dans notre département toute la journée. Journée consacrée à la place du jeu dans le développement de l'enfant et surtout à la protection des enfants victimes de violences. Toujours, elle visite le siège de l'entreprise Capla, d'abord à Saint-Louis-de-Montferrand. Elle doit aussi visiter l'unité d'accueil pédiatrique enfants en danger du centre hospitalier Robert Boulin de Libourne. Avant tout ça, elle était l'invitée de Thierry Gironde il y a juste quelques minutes. Pour elle, la protection des mineurs doit être la priorité absolue de la police comme de la justice aujourd'hui pour protéger ceux qui sont les plus fragiles dans notre société, dit-elle. C'est à réécouter sur ici.fr.
0: Petit à petit, le RER métropolitain étend sa toile en Gironde.
3: Hier, les autorités locales ont inauguré les haltes de Saint-Loubès et Saint-Sulpice-Izon sur l'itinéraire entre Bordeaux et Libourne. Elles ont été complètement rénovées ces derniers mois. Je rappelle que ce RER métropolitain, il vise à améliorer les déplacements de quotidien de tout le département, hein, Médoc, Bassin d'Arcachon, Libournais, vers la métropole bordelaise. L'idée, c'est d'augmenter la fréquence avec un train toutes les 30 minutes. 54 gares desservies, notamment donc celle de Saint-Loubès, Clément Carpentier, où ça va améliorer la vie de pas mal de monde.
9: Posé le long du grillage sur le quai, Anthony observe, scrute. Il faut dire que tout est beau, tout est neuf.
12: C'est plus propre, on a 3, 4, 6, 10 bains presque, alors qu'avant il y en avait un seul et on se mouillait tous.
9: Il en rigole, mais ce jeune Loubésien qui va travailler tous les jours à Bordeaux est vraiment ravi des nouveaux horaires avec le RER métropolitain.
12: Il y a un aller-retour toutes les heures, presque deux aux périodes de pointe, donc c'est super. Même le matin, il y en a deux pour y aller à 7h, deux pour y aller à 8h.
9: Alors qu'avant, à certaines heures de la journée, il n'y avait même pas un train. Et puis l'autre grand changement, c'est l'agrandissement de la halte de Saint-Loubès. Yannick Nicot, directeur de projet à la SNCF.
13: Les travaux donc ont consisté à allonger les quais environ une cinquantaine de mètres chacun pour permettre l'arrêt du matériel en rame double.
9: Et ça, ce n'est pas neutre du tout, car ça permet d'embarquer beaucoup plus de monde avec les rames dernière génération à étage. C'est simple, en semaine, c'est 5000 places de plus par jour. Le week-end, on monte même à 9000 places. Et forcément, ça change, bien sûr.
14: Le confort pour tout le monde, j'imagine.
9: Ismaël, un voyageur.
14: Des places, un accès plus facile. De quoi porter ses valises, s'asseoir, attendre.
9: Tout ça en étant à 15 petites minutes de Libourne, 18 de Bordeaux et 1h15 de la mer et d'Arcachon.
3: On revient sur tous ces détails avec vous, Clément Carpentier, sur ici.fr. On vous a déjà parlé sur ici Gironde du futur banquet du canon français à la Teste de Buch, événement qui fait polémique après les dérapages racistes ou xénophobes constatés dans d'autres villes ces derniers mois. Eh bien, SOS Racisme Gironde vient justement de saisir la préfète pour demander l'interdiction de l'événement. Le cofondateur du canon français a répondu à toutes ces accusations sur ici Gironde récemment. C'est à réécouter là encore sur notre site internet.
0: Ici Gironde, 8h05. 4 ans plus tard, la nature reprend ses droits dans la forêt de la Teste de Buch.
3: Le massif qui entoure la dune du Pilat en pleine régénération après l'incendie de juillet 2022. 7000 hectares brûlés. Il suffit de monter sur la dune pour bien en mesurer l'étendue encore, mais ça va de mieux en mieux. De la végétation du vert qui remplace le noir, des insectes et des animaux. Retour à la vie constaté par l'association Sistud Nature qui effectue des relevés dans les zones incendiées depuis 2 ans maintenant et puis des ateliers de pédagogie auprès du grand public. François Léger, coordinateur de ce projet, le reconnaît. Retrouver une vraie forêt va prendre du temps, mais il y a des signaux positifs.
15: avant de retrouver ce qu'on a connu, ça va prendre des dizaines et dizaines d'années. Et on voit des grosses disparités. C'est-à-dire que, par exemple, si on prend la forêt usagère, sur la frange, on va dire, allez, si on schématise fort, sur la frange ouest et nord, on a une colonisation qui est très très faible, une dynamique végétale qui est très très faible, avec peu d'arbres qui repoussent. On a surtout de la fougère, quelques agents, ce genre de choses qui reviennent, mais c'est quand même assez limité. Par contre, sur la partie sud-est de la forêt usagère, on a une dynamique qui est un peu plus forte. On a quand même des bois qui ont été qui ont réussi à tenir, entre guillemets. Et on a aussi des grosses zones humides qui sont ressorties, des grandes étendues d'eau, une sorte de, je dirais pas une aubaine, parce que les feux ne sont jamais une aubaine, mais un point positif qu'on peut aussi retirer de cette tragédie.
16: Voilà, d'autres balades et ateliers commentés ont lieu régulièrement. Vous avez les renseignements sur le site de la Dune du Pila. Avis de grand beau sur la Gironde, tout ce week-end. On l'a entendu tout à l'heure avec Virginie Hilson, notre madame météo. Alors, il y aura sans doute du monde sur le littoral. 9 nouvelles plages démarrent leur surveillance estivale, notamment Cap Ferret, au Porge ou encore à Soulac, les plages du Port sur le lac d'Ourthe, la plage du lac de Bègle même seront surveillées à partir de ce week-end. Oui, ça fait beaucoup d'infos. La carte des plages surveillées est sur ici.fr, une nouvelle fois, pour vous baigner en toute sécurité. Vous avez vu, vous trouvez toutes les informations sur tous les sujets. Le rugbyman anglais Tom Willis, qui rejoindra l'UBB cet été, élu lui meilleur joueur du championnat d'Angleterre. Son club des Saracens n'a fini que 3e, mais lui a fait une saison hors norme, et ça tombe bien avant son retour en Gironde cet été, lui qui a déjà porté les couleurs de l'UBB avant son départ il y a 3 ans.
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16: Il va faire chaud.
0: Mais oui. Des températures qui vont...
16: Beaucoup de oui. Hein. Vous êtes vraiment sûr qu'il va faire chaud, quoi.
0: Oui, jusqu'à 28 degrés cet après-midi au plus chaud. Par exemple, allez dans le détail, 28 degrés si vous êtes sur le secteur de Libourne, Saint-Émilion, Fronsac ou encore Saint-Denis-de-Pile. 28 sur le Langonnet, sur le sud Gironde plus largement, à Saint-Symphorien, à Laréole ou du côté de Cadillac également. 28 degrés sur Bordeaux. 26 sur le bassin d'Arcachon. Vous l'imaginez, là, la petite balade au soleil là, sur le bassin. 24 sur le Médoc, il se moque. 24 degrés cet après-midi sur le Médoc et ça va monter encore du soleil ce week-end et la semaine prochaine, des températures qui dépassent les 30 degrés. Sur les routes girondines, quelques coups de frein sur les grands axes, mais rien d'inhabituel finalement pour un vendredi matin. Si vous êtes sur la route, vous constatez un accident peut-être ce matin, le 05 56 19 10 10.
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0: C'est la Saint-Guy aujourd'hui. Dit comme ça, voilà. On vous fait des bisous.
16: Dit comme ça même.
0: On va chanter aussi Jean-Jacques Goldman sur les 6 Gironde à 8h08. On a hâte d'être à ce week-end. On vous accompagne jusqu'à 9h.

0: bout de mes rêves, Jean-Jacques Goldman sur Ici Gironde à 8h11.
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0: Ici Gironde avec vous, là, dès le petit-déj, avec une pomme, une banane, un abricot. Manger 5 fruits et légumes par jour, il paraît que c'est bon pour la santé, on nous l'a assez répété, mais un peu plus, ça peut faire mal.
3: Des patates, des pommes, des carottes. Et une facture de 1 143 €, c'est le prix payé par Coralie qui s'est fait arnaquer, semble-t-il.
0: Et Aude Razo va vous expliquer comment les escrocs s'y prennent et surtout vous éviter de vous faire avoir aussi la chronique, le rendez-vous anti-arnaque dans un instant.
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0: On va terminer la semaine sur un bateau avec une croisière, verre de vin et cannelé avec les bateaux bordelais, Kevin.
3: C'est le cadeau du jour pour vous en jouant cannelé ou pas cannelé, la meilleure façon de terminer la semaine, évidemment.
0: Le 05 56 19 10 10, vous jouez avec nous, on vous attend. C'est dès maintenant qu'il faut nous appeler. Pour vous inscrire, on joue avec vous ce matin. Bonne chance.
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0: 8h15 quasiment sur Ici Gironde et le rendez-vous anti-arnaque avec Aude Razo qui est avec nous. Bonjour Aude.
11: Bonjour Marie-Corinne.
0: Alors attention, si des vendeurs de fruits et légumes se présentent chez vous, cette fin de printemps-là est marquée par le retour d'une arnaque cruelle.
11: Effectivement, et je n'arrive même plus à compter le nombre de témoignages que j'ai reçus sur mon adresse mail ici.arnaque@radiofrance.com. Coralie, par exemple, qui se retrouve chez elle avec des montagnes de patates, de pommes, de carottes. La facture, accrochez-vous, 1 143 €. Une autre auditrice qui veut rester anonyme parce qu'elle a trop honte, me dit-elle. Le vendeur lui refourgue des kilos de carottes, d'échalotes, etc. Elle m'écrit « J'en avais pour nourrir tout le quartier ». Un couple a aussi témoigné sur notre radio.

0: Mais pourquoi avoir payé? Pourquoi ces victimes n'ont pas dit non? Eh bien, je réponds, facile à dire. Toutes les victimes avec qui j'ai discuté me disent « j'étais seule, ils étaient sympas, je me suis sentie prise en étau, ils avaient déjà tout déchargé, ils ont beaucoup insisté, j'étais complètement dépassée ». Un conseil, insistez toujours pour avoir le détail des prix et tapez dans Google pour vérifier les tarifs. Si vous n'arrivez pas à vous débarrasser de vendeurs trop insistants, appelez la police. Je peux vous dire que ces messieurs vont vite vous laisser tranquille.
1: C'est fou, dit dans toutes ces arnaques tous les matins. Aude Raso, merci beaucoup. À 8h16, à suivre, Patrice. Il est supporter de l'UBB, comme vous, comme nous. Bah oui, évidemment, son portrait. La rencontre du matin depuis Bègles, ça arrive après Vianney sur Ici Gironde.
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0: Ici Gironde, c'est Vianney à 8h19 et la saison de l'UBB de l'Union Bordeaux-Bègles qui vient de se terminer. Alors il n'y a pas de phase finale de top 14, mais une deuxième étoile pour nos champions d'Europe. L'UBB qui fait vibrer les supporters comme ce Béglé qu'on vous présente ce matin. C'est une vraie personnalité comme on aime les rencontrer. On est à Bègles, c'est aujourd'hui chez vous avec Olivier Cabrolier.
1: Bonjour, je m'appelle Patrice, je suis né en 1949, j'ai 77 ans. Je suis né à Bordeaux et je suis venu à Bègles. Alors bien sûr, dès qu'il y a le mot Bègles, je frétille.
2: Patrice nous reçoit chez lui en Marinière. Ce fonctionnaire à la retraite est tombé amoureux de sa commune, Bègles, et de l'UBB qu'il connaît parfaitement. Il s'amuse à dire qu'à Bègles, il y a une osmose, une solidarité avec des cheminots, des postiers, des maraîchers, des hommes et des femmes qui savent que l'UBB est un club précieux qui rassemble.
1: Au rugby, on ne peut pas tricher. Au stade, mon gars, là, vous aviez face à la tribune d'honneur l'académie. Quelquefois, c'est arrivé qu'il y ait des joueurs qui avaient eu des gestes un peu violents à l'encontre des

0: déglés, ils passaient, s'il y avait une parapluie, quelquefois, il y en a qui ont pris des pains, hein, au passage. Voilà. Hein. J'allais directement au stade, je voyais les copains, je discutais avec eux, mais par contre, il y avait des hauts lieux, le Bougnat. Vous rentriez dans cette salle, enfumée, et là, vous rencontriez, mais absolument, l'ouvrier qui rencontrait le patron, le chef d'entreprise, le truc, et ça discutait.
1: Et les soirs de défaite, forcément, l'ambiance était différente que durant les soirs de victoire.
0: Je me rappelle de Moga, qui était là et qui me disait, oulala, il y a intérêt à serrer les miches, parce que là, si on se fait taper, c'est la deuxième division. Mmh. Et pendant deux saisons, comme ça, ça a été vraiment ric et rac.
1: Mais quand vous apprenez qu'ils sont champions, qu'ils arrivent en finale, qu'ils remportent le match en Champions Cup, comment le Béglé que vous êtes, qui est amoureux de ce territoire, réagit?
0: C'est la deuxième année consécutive que Bègle est champion d'Europe. J'attends avec impatience...
1: La troisième étoile.
0: Oui, la troisième étoile.
1: Comment se fait-il que l'Union Bordeaux-Bègles et le CABBG à l'époque ont réussi à autant fonctionner, aussi bien fonctionner dans cette ville populaire et ouvrière?
0: Vous avez peut-être remarqué que Bègles est coupé en deux par le chemin de fer. Les pins arrivaient des Landes par le train pour être embarqués et partir en Angleterre. Et je pense qu'il y avait des Landais qui venaient avec les billes de pain. C'est peut-être eux qui ont amené ça.
2: Patrice est un habitant de Bègles depuis plusieurs décennies. Il connaît chaque quartier par cœur, il maîtrise et se souvient du passé, de l'histoire de cette terre qui a vu progresser et grandir l'UBB.
0: L'annexe, en quelque sorte, c'était le marché des Capucins et la rue Élie-Gentrac, à l'époque où il y avait des marchands de quatre saisons et il y avait beaucoup de Béglés qui fournissait d'ailleurs des légumes là-bas. Maintenant, les rapports étaient francs et massifs. Eux, espèce de con, hein, tu fais ça, enfin c'était...
1: Vous aviez ce vocabulaire, vous? Est-ce que vous pouviez jurer comme ça?
0: C'est arrivé.
2: L'Union Bordeaux-Bègles vient de terminer sa saison, qui a été très riche en bonnes surprises. Patrice fait partie de ces Béglés qui attendent à présent le mois d'août 2026 pour vibrer et encourager à nouveau une équipe qui porte fièrement les couleurs de cette commune de 31 800 habitants.
3: Bon, vous notez aussi fin de saison pour votre émission 100% UBB ce soir, hein, sur ici Gironde. C'est la dernière de la saison pour Dominique Bourdeau dès 18h. Eh bien, Dominique, il vous fait un super cadeau. Tiens, ce soir, vous gagnez votre maillot dédicacé, s'il vous plaît, de l'UBB, à gagner en jouant avec lui. Ce sera tout à l'heure des 18h. Bonne chance à vous. Autre cadeau, du rythme de la musique. Ici Gironde et Blondie pour vous accompagner à 8h23.

0: Ici Gironde à 8h26 pour accueillir Maxime qui est avec nous à Saint-Genès-de-Fronsac. Bonjour Maxime.
1: Bonjour.
0: Maxime, est-ce que vous avez le mal de mer ?
1: Non.
0: Bon, ça tombe bien. Une croisière, verre de vin et cannelé pour vous. On va jouer avec les bateaux bordelais. Est-ce que vous connaissez le principe du jeu, hein, le cannelé ou pas cannelé ?
1: Oh oui.
0: Vous pouvez nous en dire un peu plus ?
1: Tout ce qui concerne Bordeaux, c'est cannelé. Tout ce qui concerne pas Bordeaux, c'est pas cannelé.
0: Ben, je pense que vous avez tout compris. Il y aura trois propositions autour d'un thème. On joue dans quelques instants pour vous permettre de gagner cette belle croisière sur la Garonne. Ça ferait du bien là, la veille du week-end. Ne bougez pas.
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0: 8h27, on joue ensemble.
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0: La Garonne, un bateau, un verre de vin, des cannelés. Ça plairait bien à Maxime, qui est avec nous à Saint-Genès-de-Fronsac. On joue au cannelé ou pas cannelé, donc, hein, ce jeu que vous connaissez bien. Vous avez deux bonnes réponses à nous donner. Attention, le thème du jour, Maxime.
6: Les scientifiques et les mathématiciens célèbres ont ce jour d'épreuve anticipée de maths au bac. Attention, 5 secondes pour donner la bonne réponse. On y va ?
1: Allez, c'est loin le bac, mais on y va.
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0: Alors la première proposition, c'est Joseph Black. Est-ce que c'est cannelé ou pas cannelé ?
1: Je dirais pas cannelé.
0: Alors, contrairement aux apparences, Joseph Black est né à Bordeaux en 1728. Et là aussi, ça remonte un peu. Pas de points, il nous faut deux bonnes réponses sur les deux prochaines questions.
6: Deuxième proposition, Marie Curie.
1: Cannelé.
0: Oh !
6: Mais...
0: Pardon !
1: Oh, ben... Bon.
0: Excusez-moi.
6: Je ne sais pas si c'est la Coupe du Monde de foot qui approche, mais Marie-Corinne s'est enflammée.
0: Je suis au taquet. Bon, bah, c'est pas cannelé, Marie Curie. Elle est née à Varsovie en 1967.
1: Bon, dommage.
0: Bon, pour l'instant, pas de croisière sur la Garonne, mais peut-être un autre moment si vous jouez avec nous, Maxime.
1: Ben, je continue à écouter.
0: Bah oui. Allez, vous passez une bonne journée. Et c'est quoi le programme là, de ce week-end, parce qu'il va faire beau?
1: Surveillance d'examen. Week-end, correction des copies.
0: Ouf, d'accord. Donc pas de coup de soleil en vue, a priori, Maxime.
1: Non.
0: Du côté de Saint-Genès de Fronsac. Bon courage à vous, on vous fait des gros bisous. Bonne journée.
1: Merci.
0: Salut.
1: Au revoir.
6: Au revoir.
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0: Toute l'actu locale en Gironde, Kevin Blondel.
6: Mieux protéger nos enfants des violences sexuelles aussi bien à la garderie qu'en colo ou dans leur club de sport. Objectif d'une convention signée hier à Latraine, ça passe notamment par mieux former les encadrants. Évidemment, on y revient dans un instant.
0: C'est l'actualité de ce vendredi. Nous sommes donc vendredi à 8h30. Toute l'actualité en France et dans le monde de 90 secondes. Cyril Ardo-Redon avec nous.
7: Les drapeaux en berne sur les frontons des mairies du Gers. Les obsèques de la petite Liana ont lieu cet après-midi à Fleurance avec une cérémonie laïque ouverte à tous, puis l'inhumation dans l'intimité familiale. La collégienne de 11 ans a été retrouvée morte il y a une semaine. Les anciens présidents François Hollande et Nicolas Sarkozy ou encore Lynn Renault présents à l'enterrement de Bernadette Chirac cet après-midi, une semaine après le décès de la première dame à l'âge de 93 ans. Patrick Bruel conteste les faits et entend démontrer son innocence, dit son avocate. Il a coopéré aux investigations et continuera de le faire, dit-elle. Le chanteur a été mis en examen mercredi, notamment pour viol et agression sexuelle. Il est placé sous contrôle judiciaire. Les Pyrénées-Orientales, l'Aude, les Bouches-du-Rhône et le Var classés orange pour un risque élevé de feux de forêt aujourd'hui et demain. Les conditions météo aggravent le risque de départ et de propagation selon Météo France. Plus d'un Français sur quatre ne partira pas en vacances cet été. Étude publiée ce matin par Ipsos pour le Secours Populaire. Le coût des vacances est trop élevé et ces ménages doivent prioriser les dépenses essentielles du quotidien. Et puis le Mondial de foot est lancé. Premier match hier soir avec la victoire du Mexique, l'un des trois pays hôtes. 2-0 sur l'Afrique du Sud. La Corée du Sud, elle, bat la République tchèque 2-1. La France joue mardi à 21h contre le Sénégal. L'entraînement des Bleus a débuté près de Boston aux États-Unis. Préparation publique prévue aujourd'hui devant quelques 600 spectateurs.
0: Et l'info d'ici en Gironde, c'est cette charte signée pour mieux protéger nos enfants des violences sexistes et sexuelles.
6: Signée hier à la traîne par 23 collectivités girondines, des mairies, des associations, des fédérations qui accueillent 80 000 mineurs par jour chez nous. C'est la garderie à l'école, c'est les colos, c'est les clubs de sport en Gironde. C'est autant, surtout de petits à mieux protéger. Arnaud Carré, c'est donc beaucoup d'encadrants à mieux former.
8: Une charte qui reprend celle signée en 2023 au niveau national. Rien de neuf sous le soleil donc, mais une piqûre de rappel bienvenue. Ce sujet, ça fait longtemps que l'association Lormontaise Arc-en-Ciel, qui fait passer le BAFA à de futurs animateurs, l'a mis sur la table. Son responsable pédagogique, Colin Emanierka.
9: Là où le discours change énormément, c'est dans la manière d'aborder ces sujets-là, qui sont forcément en lien avec de l'actualité, des études. On a des chiffres maintenant sur les violences faites aux enfants qui montrent que beaucoup de choses ont été un peu mises sous le tapis ou en tout cas sous-évaluées pendant très longtemps. Et cette sous-évaluation, elle allait jusqu'au terrain de l'animation et jusque du coup à la formation. Et effectivement, les discours des formateurs et formatrices notamment ne sont pas forcément les mêmes en 2015 qu'en 2026 et fort heureusement.
8: Savoir détecter entre la suspicion et le fait établi, savoir agir et auprès de qui, dès qu'il le faut, et avant tout, savoir écouter. La libération de la parole est aujourd'hui une réalité et les structures doivent faire en sorte qu'elles soient encore plus faciles et encore plus sûres. L'UCPA accueille chaque année entre 15 et 17 000 enfants sur la côte atlantique, des séjours sportifs avec hébergement et donc avec des nuits, des moments d'intimité plus propices aux agressions. Les enfants et les ados sont aujourd'hui sensibilisés. Anaïs China, référente sur la question.
10: Beaucoup d'affichages éducatifs qui sont aussi auprès des enfants pour qu'ils puissent eux-mêmes, sans avoir à ce qu'on leur pose la question, qu'ils puissent venir d'eux-mêmes nous parler s'ils en ont besoin. On met en place des débats ou des temps d'échange, d'expression auprès de nos plus grands, les adolescents, et ce qui favorise donc heureusement et malheureusement cette libération de la parole.
8: De l'école au club de sport, de l'accueil périscolaire aux colonies de vacances, les enfants doivent se sentir en sécurité physique et psychologique. Cette charte rappelle les conduites à tenir et se présente comme un cap à suivre pour éviter toute banalisation et tout oubli.
6: Arnaud Carré, son micro, ici Gironde.
0: 8h34, l'info d'ici en Gironde, c'est aussi la réouverture de la Flèche Saint-Michel à Bordeaux.
6: Ouverture au public demain, après pas loin de 5 ans de fermeture pour travaux. Plus de 11 millions d'euros investis quand même pour rénover le monument, haut de 114 mètres. On y revient dans le journal de 9h. Côté météo, on est sur une journée chaude.
0: Mais oui, du soleil pour redécouvrir la Flèche Saint-Michel. Du soleil pour tout le monde d'ailleurs, hein, partout en Gironde. Des températures qui se réchauffent, ça y est, jusqu'à 28 degrés cet après-midi, annoncé par Météo France. Ce sera le cas sur le Libournais, le Langonnais sur Bordeaux et sa métropole. 26 sur le secteur du Pilat, au Cap Ferré, sur la plage, tranquille. 24 degrés aussi à Soulac, dans le Médoc, à Montalivet, à la Cano. Et pour la suite, eh bien, c'est encore du beau et du chaud, jusqu'à 33 demain, 34 dimanche, et aussi du beau temps pour la semaine prochaine. Donc on va pouvoir profiter de ce beau temps en Gironde. Sur les routes girondines, pas de difficultés ce matin. Bon, c'est plutôt tranquille, alors tant mieux. Quelques coups de frein, évidemment, sur les grands axes habituels. Si vous êtes sur la route, on partage tout ça ensemble, des infos à partager avec nous au 05 56 19 10 10. Bonne route.
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0: À 8h35, la musique qui continue, bien sûr, on est avec vous, on vous le rappelle, hein, jusqu'à 9h, il y a Alain Souchon qui arrive, Alex Warren aussi, et tout de suite, cette petite musique tout en rythme, signée Étienne Dao, on vous accompagne, bon courage à vous, c'est bientôt le week-end, et oui.

0: L'incontournable avec nous tous les matins, 8h39 sur Ici Gironde.
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0: L'été et le retour des festivals. Il y a un petit nouveau qui débarque cet été en Gironde sur les hauteurs de Bouliac. Laissez-nous vous présenter le Big Blue Festival.
3: Oui, 3 jours fin juillet, des stars sur scène, les Négresses Vertes donc, mais aussi Kali ou encore Kezia Jones, l'organisateur de ce rendez-vous avec Ici Gironde et notre invité avant 9h.
0: Ici c'est le Sud-Ouest, l'info chaque matin. Chez nous et nos voisins, on part dans le Gers, Kevin, où ont lieu les obsèques de Liana cet après-midi.
3: Cérémonie 14h30, 8 jours après la découverte du corps de la petite de 11 ans. La cérémonie a lieu dans sa ville de Florence, ouverte à tous pour la cérémonie laïque. Avant l'inhumation avec juste la famille, sur place, beaucoup d'habitants sont assez réticents à l'idée d'y aller, Alexandra Lagarde, alors que la colère et la tristesse sont encore très présentes.
4: Sous les arcades de la place centrale à la terrasse des cafés, les obsèques de Liana sont dans tous les esprits. Marc et Sébastien finissent de déjeuner. Ils ne savent pas encore s'ils iront.
5: Pour l'instant, je ne sais pas. Je vais voir avec ma compagne. En fait.
6: Je n'ai pas le cœur à y aller. Je ne me sens pas capable d'y aller pour l'instant.
4: Olivier vient faire une course rapide à Florence. Il ne reviendra pas ce vendredi. Pourtant, il a suivi les recherches de Liana ainsi que la marche blanche.
7: Pour la police en présence, je considère que c'est tout à fait privé et qu'il faut laisser ces gens tranquilles.
4: Sur un banc à côté, Noémie profite du soleil pendant sa pause déjeuner. Elle essaie de coupée de la morosité ambiante, dit-elle. Son bureau est juste en face du cimetière.
8: Je pense que ça va être lourd, comme depuis vendredi. C'est le seul sujet qu'on entend partout, quoi. Au bar, dans la ville. Voilà. On fuit la ville, du coup.
4: Noémie a prévu de partir juste après sa journée de travail, direction la mer. Hélène, elle essaie de se changer les idées au club du 3e âge, mais le sujet revient toujours dans les conversations. Elle espère que les obsèques aideront à tourner la page.
9: Sûr que ça va se calmer après. Bon.
4: Natacha n'est pas de cet avis. Selon elle, il faudra beaucoup de temps pour que la ville s'en remette.
10: Pour la ville de Florence et pour le département, c'est quand même un truc assez lourd qui s'est passé, quoi. Tout ce genre de choses, on ne connaît pas.
4: Les proches de Liana prendront la parole dans le cimetière cet après-midi pour rendre un dernier hommage à la fillette.
3: Les obsèques de Liana ont donc lieu au cimetière de Florence à 14h30.
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0: 8h43, les voilà les bons plans éco du jour avec Valère Coréard. Bonjour Valère.
12: Bonjour Marie-Corinne.
0: Alors aujourd'hui, vous avez trouvé une méthode pour faire des économies sur notre budget course.
12: On en entend pas mal parler en ce moment et comme d'habitude, les réseaux sociaux font chambre d'écho. Je voulais revenir sur la méthode IMC qui serait, je cite, révolutionnaire et permettrait de diviser par deux son budget course. Alors on va pas s'emballer, mais je vais vous expliquer en quoi ça consiste. Parce qu'on peut en effet espérer faire des économies. On parle d'environ 30%, ce qui n'est pas rien. Il s'agit de la méthode IMC. I pour inventaire, M pour menu et C pour course. Alors on va commencer par l'inventaire. En fait, avant d'aller faire ses courses, savoir ce qu'on a exactement dans notre frigo, congélateur, dans nos placards, c'est un peu la base pour savoir de quoi on a besoin. Mais ça va aussi permettre de faire le point sur les dates limites de consommation et éviter au passage un coûteux gaspillage alimentaire.
0: Et oui, c'est d'ailleurs plus pratique de savoir ce qu'on a à la maison avant de faire ses courses. On peut adapter.
12: Oui, c'est pour cela qu'après le I d'inventaire, vous avez le M de menu, puisque vous y voyez clair maintenant, vous pouvez imaginer les menus de la semaine, en parler en famille, faire des surprises, chercher sur Internet et écrire tout ça. Et c'est là que le C de course arrive avec la fameuse liste, on le dit souvent, mais c'est important de se souvenir qu'une liste précise à laquelle on se tient autant que possible est un cadre qui va limiter les dérapages. Pour autant, si vous croisez un bon plan, une promo, ne soyez pas fermé, juste pensez à la façon dont ça va affecter vos menus, sinon pensez tout simplement congélation. Voilà. IMC. Et si vous aussi, vous avez des bons plans pour faire baisser le budget alimentation, eh bien, pensez à m'écrire. Mon mail, parisilleséconomies@radiofrance.com.
0: Merci Valère.
12: Bon week-end, Marie-Corinne.
0: Bon week-end à vous aussi, à lundi, 8h44. La suite du programme, on va aller faire la fête du côté de Bouliac avec un nouveau festival et on fait la fête aussi avec le dernier Alex Warren. C'est Fever Dream sur ICI Gironde. Allez, on a le droit de danser, c'est bientôt le week-end, les amis.

0: Ça sent le tube de l'été, ça. Alex Warren sur ICI Gironde à 8h47. Et c'est l'événement d'ici. Alors nous, on anticipe aussi nos vacances d'été avec des stars là, qui se pressent pour nous en Gironde pour un nouveau festival. Et parmi les têtes d'affiche, Kezia Jones. Ça va chauffer sur l'esplanade de l'église à Bouliac pour le Big Blue Festival, première édition, 24, 25 et 26 juillet. Éric Dejean Servir est avec nous. Bonjour Éric.
1: Bonjour à tous.
0: Vous êtes l'un des organisateurs de ce festival avec ICI Gironde, première édition, tout nouveau festival. Lancer un festival en 2026, c'est vous, non?
1: C'est... J'ai pas de terme, c'est incroyable. C'est inimaginable, on n'aurait jamais pensé que ce soit aussi compliqué.
0: Ouais, c'est vrai.
1: On s'est lancé dans un truc complètement barge et voilà, maintenant on y est, c'est pratiquement dans un mois, donc
0: on
1: va au bout et là ça commence à bien avancer, bien prendre. Ouais. Mais c'est un chantier de folie.
0: Alors avec Kezia Jones, par exemple, Cali, les Négresses Vertes, il y a aussi Franck et Damien, c'est un sacré pari, tout ça, il fallait réussir à les faire venir aussi.
1: Ouais, c'est un gros pari, c'est parti. Moi, je suis fan de musique, de rock depuis très longtemps. Étudiant, j'ai fait plein de festivals en France, en Angleterre, un peu partout, et j'ai toujours eu cette idée dans un coin de ma tête de me dire un jour j'organiserai un festival. Et puis voilà, c'est arrivé il y a deux ans, un an et demi par là. Je me suis levé un matin en me disant c'est maintenant.
0: Ça vous est tombé dessus comme ça?
1: Ça m'est tombé dessus. J'aurais préféré en fait rester endormi à ce moment-là. Je m'emmerderais moins, pardon. Voilà, c'est arrivé. Non, c'est une méga aventure. On a créé une association à Bouliac pour ça. Ouais. On est une cinquantaine de bénévoles complètement excités par le projet. Mmh. Tout le monde se démène. C'est vraiment gravir une montagne. Il y a tout à faire, tout est compliqué, tout est cher, tous les budgets augmentent.
0: Ouais, on connaît le contexte en plus milieu de la culture aussi.
1: Ouais. Donc, mais c'est génial.
0: Bah oui, parce qu'on va voir tout ça, le résultat 24, 25 et 26 juillet, donc avec des têtes d'affiche, on le disait, mais aussi des découvertes. Et alors ça, c'est aussi innovant, puisque le dimanche, dernière journée, une journée gratuite.
1: Journée gratuite le dimanche, ouais, tout simplement parce que tout le monde n'a pas forcément la possibilité de se payer un billet de festival. Donc on a voulu, puisqu'on a le site, la mairie de Bouliac nous aide beaucoup en nous permettant d'organiser cet événement. Donc le site est super beau. Il y a une esplanade qui domine Bordeaux, domine
0: la. Vraiment sur les hauteurs de Bouliac.
1: C'est sur les hauteurs de Bordeaux. C'est très chouette. Le site va être décoré. En plus, il y a une partie de l'équipe qui délire complètement sur l'habillage des arbres, des barrières dans la ville. Ça va être quelque chose de géant. Donc, on a voulu que ce soit accessible également le dimanche gratuitement à tout le monde. Donc, voilà, ça nous fait plaisir également. Et il y aura également deux groupes très sympas, avec un brunch le dimanche matin. On va continuer la fête, donc pendant 3 jours.
0: Première édition de ce Big Blue Festival et pas la dernière, avec encore pas mal de boulot, mais tout sera prêt pour les 24, 25 et 26 juillet. On le disait, Cali, Kezia Jones notamment, parmi les têtes d'affiche et tout plein d'autres artistes. Toutes les infos sur le site bigblue-festival.fr. La billetterie est déjà ouverte. Un conseil, on anticipe parce que ça va partir vite, cet événement avec ICI Gironde. Merci beaucoup, Éric. Et bon courage pour la suite. Et on salue aussi François avec qui vous travaillez notamment et toutes les équipes. 8h51, c'est le baiser Alain Souchon pour la suite et ensuite la consultation du docteur Kirzek. On va parler TDAH dans quelques minutes.

0: Signé Alain Souchon à 8h55, pile à l'heure, le docteur Kierzek, la consultation du matin. Et alors aujourd'hui, c'est la journée mondiale du TDAH, très à la mode, docteur, bonjour.
1: Bonjour à tous. Sujet qui fait beaucoup parler sur les réseaux sociaux, dans les open space et même autour de la machine à café. La phrase, vous l'avez tous et toutes entendu. De toute façon, on a tous un peu un TDAH. Non, c'est vrai. Est-ce qu'on n'est pas tous un peu hyperactifs, un peu tête en l'air, un peu impulsifs? C'est la journée nationale de sensibilisation au TDAH. Et je vais vous proposer de démêler le vrai du faux. Parce que soyons clairs, oui, tout le monde peut se sentir distrait, impatient, agité de temps en temps. L'inattention, l'impulsivité font partie de la vie. Mais c'est attribué à tort à un TDAH. Ça ne suffit pas pour être TDAH. Le trouble déficit de l'attention avec ou sans hyperactivité, c'est pas juste être discret, c'est pas juste perdre ses clés par exemple, c'est vraiment perdre pied au quotidien, c'est vivre avec un cerveau qui ne répond pas comme attendu, même quand la motivation est là, c'est quelqu'un qui est incapable de se concentrer. Donc non, tout le monde n'est pas TDAH, ça concerne 3% des adultes, 6% des enfants en âge scolaire et pas 100% des gens. Donc concrètement, ne vous auto-diagnostiquez pas, c'est pas les réseaux sociaux qui vont vous diagnostiquer non plus, les médecins ont des critères très précis. Donc, si vraiment ça vous handicape, il faut consulter.
0: Alors, comment on fait la différence entre une simple distraction et un vrai trouble ?
1: Je vais vous donner quelques signaux d'alarme. Si vous ou votre enfant avez constamment du mal à soutenir l'attention, par exemple, même pour des choses qui vous plaisent, si vous semblez ne pas écouter quand on vous parle, comme si votre esprit était un peu ailleurs, si vous perdez systématiquement vos affaires, vos clés, votre téléphone, vos lunettes, plusieurs fois par semaine, ou si vous avez tendance à interrompre les autres ou à finir leurs phrases, eh bien, ce sont des petits signaux qui pourraient vouloir dire que vous êtes peut-être TDAH. Vous consultez, et là, vous allez avoir un vrai diagnostic, et parfois, vous aurez besoin de médicaments. Sinon, pour tout le monde, TDAH ou pas, allez, trois conseils. La méthode Pomodoro, c'est simple, vous travaillez par intervalle de 20 minutes, 20-25 minutes, et vous accordez 5 minutes de pause. Là, votre cerveau adore la routine, ça va limiter la dispersion. Conseil numéro 2, vous chassez les distracteurs, les notifications, toutes les choses qui perturbent sur votre téléphone, même la couleur un peu vive, vous mettez un fond gris, ça va apaiser tout le monde. Et conseil numéro 3, une bonne routine de sommeil, c'est fondamental. Couchez-vous, levez-vous à heure fixe. Tout ça, c'est un excellent régulateur de l'attention. Si vous rajoutez un peu d'activité physique, eh bien, vous serez parfait. Allez, d'ici là, portez-vous bien.
0: On sera parfait, j'adore. Merci, docteur. Consultation tous les matins. Bonne journée. De retour, donc, dès lundi. Nous aussi, on sera d'ailleurs de retour dès lundi, 6h30. Pour vous qui nous regardez à la télé, le programme, comme d'habitude, continue après les infos de 9h. On va s'intéresser à vos vacances. Est-ce que vous, justement, vous avez changé de destination de vacances avec le prix des carburants qui est toujours plus haut? Vous témoignez au 05 56 19 10 10. On vous donne la parole chaque matin.
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0: Week-end à Rome. Non, des vacances en Gironde, tout simplement.
6: Bon, bonjour, soyez pas député comme ça, Doudou.
0: Ah ben, on va partir beaucoup moins loin.
6: On va partir beaucoup moins loin, mais c'est bien aussi, effectivement.
0: Oui, alors, c'est vrai.
6: Si c'est pas volontaire, si c'est un peu l'obligation parce que le prix du carburant, parce que tout ça, c'est compliqué. Bah, nous, on veut en profiter quand même. Je suis un peu opportuniste ce matin.
0: Ah ouais.
6: Je veux vos bons plans pour partir pas loin et pas cher.
1: Et donc, je veux ma voiture.
6: C'est ça. Je cherche une location. Donc, vous allez nous appeler au 05 56 19 10 10, nous envoyer des messages sur WhatsApp.
0: Mais
6: aussi,
0: oui,
6: c'est trop chouette. On est très heureux de vous lire tous les matins. Et vous allez nous dire comment vous organisez votre été. Bon, il y a toujours l'avantage de partir peut-être dans la famille et chez les amis.
0: C'est payer
6: une location, mais c'est quand même un budget quand on part en voiture, parce qu'il y a le prix du carburant, mais il y a aussi celui du péage. Et donc voilà, vous allez nous parler de tout ça. On aura la chance d'avoir un expert aussi. Alors, t'es un expert qui quand même nous fait gagner des séjours un petit peu toute l'année dans le quiz 100% Gironde, l'expert Azureva.
0: Ah, merci.
6: Le directeur des opérations Azureva.
0: Je sais pourquoi vous l'avez invité.
6: Voilà, c'est ça. Donc on aura peut-être quelques bons plans. Des prix, je ne sais pas. Je pense pas. Mais enfin voilà, il va nous dire effectivement où est-ce qu'on peut partir, quels sont les bons plans et comment on peut préparer ses séjours. Et ça va être chouette. Merci beaucoup, Marie-Corinne.
0: Bonnes vacances.
7: Et bon courage pour la voiture.
6: À vous aussi, de deux jours,
0: oui,
6: le week-end.
0: Je reviens lundi.
6: Donc, à demain.
0: Bye-bye.
6: À lundi.
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7: Excellente journée avec Ici Gironde, il est 9h. Journal Kevin Blondel.
8: Comment mieux protéger nos enfants des violences sexuelles? Beaucoup de parents, beaucoup de grands-parents y pensent forcément ces jours-ci depuis la mort de la petite Liana, dont les funérailles ont lieu cet après-midi dans le Gers. Une charte a été signée hier chez nous du côté de la ville de Latraine par 23 collectivités pour mieux encadrer les petits à la garderie de l'école, par exemple en colo ou encore dans les clubs de sport. 80 000 enfants à mieux protéger, mieux écouter dans notre département. On se méfie beaucoup, évidemment, après cette affaire. Mais attention quand même à ne pas voir un prédateur en chaque animateur, prévient Maëva Sirio du SDJES, le service départemental à la jeunesse, à l'engagement et au sport de Gironde.
9: Tout professionnel qui y travaille, ses casiers judiciaires sont vérifiés. À chaque période de vacances, à chaque période de travail, tout est vérifié par des fichiers automatisés. Et aujourd'hui, ça, on n'en parle pas assez. Mais un animateur socioculturel qui travaille en accueil périscolaire ou en séjour de vacances ou en accueil de loisirs, il n'est pas recruté n'importe comment et il y a des vérifications qui sont faites sur son honorabilité. Donc, je pense que c'est une culture générale à changer, à éduquer pour que tout le monde sache comment ça se passe dans les accueils collectifs de mineurs, que ça soit pas quelque chose qui soit tu, discret, inconnu. Et voilà, et permettre aussi aux enfants de pouvoir s'exprimer, d'être entendus, d'où l'intérêt qu'on travaille tous les uns avec les autres.
8: En parallèle, nouvelle mobilisation annoncée partout en France pour maintenir la pression contre ces violences faites aux enfants. Lundi dernier, il y a eu des rassemblements déjà à Bordeaux ou encore à Arcachon, on vous en a parlé, suite à la mort de Liana devant le tribunal de chaque ville concernée. Ce sera une nouvelle fois le cas lundi soir prochain, donc, à l'appel de plus de 150 associations de protection de l'enfance notamment. 13 300 élèves de première générale et technologique girondins s'attaquent à l'épreuve de mathématiques du bac ce matin. Toute nouvelle épreuve mise en place après les résultats jugés préoccupants de l'étude internationale PISA sur le niveau des élèves français. Là, depuis une heure, ça y est, ils planchent sans calculatrice. Ils doivent répondre à un questionnaire de calcul et puis plusieurs exercices aussi à côté. On vous a déjà parlé sur Ici Gironde du futur banquet du canon français à la Teste de Buch, événement qui fait polémique après les dérapages sexistes, racistes, pardon, xénophobes constatés dans d'autres villes ces derniers mois. Eh bien, SOS Racisme Gironde vient justement de saisir la préfète pour demander l'interdiction de l'événement. La démarche a reçu le soutien de plus d'une vingtaine d'organisations associatives, syndicales, politiques et citoyennes, précise l'association. Le cofondateur du canon français, lui, a répondu à toutes ces accusations sur Ici Gironde récemment. C'est à réécouter sur notre site internet.
7: Petit à petit, la nature refait son nid à la Teste de Buch.
8: Le massif de la Teste qui entoure la dune du Pilat en pleine régénération. Après l'incendie de juillet 2022, 7000 hectares brûlés. Il suffit de monter sur la dune pour en mesurer encore l'étendue. Vous avez l'océan devant vous, vous vous retournez, vous voyez que c'est tout noir. Mais ça va de mieux en mieux. De la végétation, des insectes, des animaux. Retour à la vie constaté par l'association Sistude Nature qui effectue des relevés régulièrement. Des ateliers de pédagogie aussi sur place auprès du grand public. Stéphanie Scock, vous avez assisté à une visite commentée au cœur de ce massif de la Teste de Buch.
10: Et pour bien observer cette forêt, il faut d'abord prendre de la hauteur. Le guide nous emmène au sommet de la dune, balayé par le vent.
11: Donc on a eu un feu qui a touché une grande partie de la forêt usagère.
10: 7000 hectares brûlés. 4 ans plus tard, tout est vert. Encore peu d'arbres à l'horizon, du moins ils sont tout petits. Mais Magali, habitante de la Teste, voit des signes positifs.
12: C'est vrai qu'il y a 4 ans, c'était tout noir. Là, on voit les sous-bois qui reprennent le dessus. Alors, il y a des plantations à certains endroits, mais tout ça, ça n'existait plus, en fait. Tous les ajoncs, toutes ces choses-là n'existaient plus. Là où je suis pas du tout renseignée, c'est au niveau de la faune.
10: Eh bien, justement, le guide de Sistude Nature est là pour répondre à sa question. François Léger.
13: Ça fait 2 ans qu'on étudie à la fois les oiseaux, les reptiles et les papillons. On voit que sur les reptiles, par exemple, et les papillons, c'est très compliqué, puisqu'en fait, on a une remise à zéro des milieux naturels qui étaient présents. Et par contre, sur les oiseaux, davantage de diversité. On a retrouvé la du pipite rousseline, des rapaces qui sont toujours présents comme le cercueil Jean Leblanc, la bondrée. Un point positif aux incendies, c'est cela, c'est que ça a apporté un peu d'hétérogénéité au milieu.
10: Le massif incendié reprend ses droits, explique Claire Canton, animatrice nature à la dune du Pilat.
14: On voit que la forêt se relève petit à petit, il y a des secteurs qui ont plus de difficultés que d'autres, mais on a quand même bon espoir sur l'avenir de la forêt.
10: Le suivi scientifique post-incendie va se poursuivre, les données sont disponibles sur le site internet de la dune du Pilat.
8: D'autres balades et ateliers commentés donc ont lieu effectivement et tout est sur ce site que vous citez, Stéphanie Scock. Dans les semaines à venir, ça va se multiplier. Un temps à faire trempette tout ce week-end en Gironde, il y aura sans doute du monde sur le littoral. 9 nouvelles plages démarrent leur surveillance estivale, notamment au Cap Ferret, au Porge ou encore à Soulac. Les plages du port sur le lac d'Ourthe et la plage du lac de Bègles aussi d'ailleurs sont surveillées à partir de ce week-end. La carte des plages qui sont sous surveillance et sur récit.fr pour vous baigner en toute sécurité. Et puis pour vous préparer à entendre des histoires de trésors perdus, tenez tout le week-end. Sachez que c'est les journées européennes de l'archéologie jusqu'à dimanche. Ça démarre aujourd'hui avec une première journée réservée aux écoles.
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8: Il fait très beau.
7: Oui, il va faire très beau pendant 3 jours jusqu'à dimanche. Grand soleil avec des températures qui commencent à grimper. 24 à 26 degrés sur le littoral de Soulac à Arcachon. 26 à 28 degrés pour Margaux et La Brède. 28 degrés la maximale pour Bordeaux et Bazas plus au sud du département.
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7: On ira tous au paradis, va-t-il nous chanter. D'accord, mais avant ça, irons-nous tous en vacances? Oh, pas sûr. Vos bons plans pour partir pas loin et pas cher, 05 56

0: Michel Polnareff, on ira tous au paradis sur Ici Gironde.
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0: Alors, prix du carburant, plus les péages, ouais, c'est un budget vacances à revoir. Vous aviez l'habitude de partir en Savoie, Nice ou en Espagne pendant l'été. Peut-être que vous avez changé d'avis. Alors, partagez avec nous votre destination vacances ou les activités que vous allez privilégier cet été. 05 56 19 10 10 ou envoyez-nous un message ou un vocal via l'application WhatsApp. Pierre, bonjour.
3: Bonjour.
0: Alors, quel est le programme pour vous pour les vacances ?
3: Ah ben nous, on change pas le programme. On part en Espagne côté Méditerranée, en dessous de Barcelone, cet été, fin d'été, okay. Fin août.
0: Vous partez en voiture ou vous prenez l'avion, le train ?
3: On part en voiture.
0: En voiture, ok. Et alors, avec le prix du carburant, vous faites comment ?
3: Avec le prix du carburant, alors je m'en soucie plus trop, puisque depuis décembre dernier, je suis passé à l'électrique.
0: Ah, d'accord. Et au niveau du prix de la recharge de l'électrique, ça n'a pas beaucoup évolué ?
3: Alors, la recharge, il faut un abonnement.
0: D'accord.
3: Voilà, il y a des astuces, il y a des combines, il y a des choses comme ça.
0: Ah.
3: Mon véhicule, en décembre, je suis passé à l'électrique. C'est exactement le même que j'avais en thermique.
0: D'accord.
3: J'ai divisé ma facture de carburant par 5.
0: Ok.
3: Parce qu'on arrive à trouver des astuces, des combines.
0: C'est quoi alors vos astuces et combines ? Moi, je veux bien les connaître, les astuces.
3: Alors, c'est même pas une astuce, c'est changer de fournisseur d'énergie qui offre des offres avec le constructeur de la voiture.
0: Voilà. D'accord.
3: Parce que moi, aujourd'hui, je recharge à 8 centimes du kilowattheure, mon plein me coûte 3,60€ et je fais 400
0: km. D'accord. Et vous faites combien
3: kilomètres ? Je charge à la maison.
0: Ok. Et vous faites 400 km par mois ou comment au quotidien ?
3: Ah non, je fais 400 km avec un plein. Ah non, au quotidien, par mois, je suis à 1500 km, entre 1300 et 1500 km. Je suis pas un gros rouleur.
0: Okay.
3: C'est notre seul véhicule. On a fait le choix d'avoir qu'un seul véhicule dans la famille, mais c'est un véhicule en location. Et on est passé, je vous dis, c'est le quatrième véhicule. Et là, on est passé à l'électrique. Alors même avant toutes ces augmentations qui ont eu lieu. On a fait ce choix de passer à l'électrique non pas forcément pour rouler plus vert, mais pour faire des économies et avoir une qualité de conduite différente.
0: Et alors, est-ce que vous parlez de location, c'est une LOA, ce qu'on appelle une location avec option d'achat
3: Exactement.
0: À la fin, c'est ça ? Et alors, vous prévoyez
3: c'est
0: quoi ? Vous prévoyez de l'acheter, le véhicule, à la fin ou pas ?
3: Non. Non, non, le but c'est pas ça. Le but c'est d'avoir un véhicule récent, entretenu, garanti sur la durée. Nous on a fait le choix de plus vouloir s'embêter avec de la mécanique, avec passer à la vidange, passer chez le garagiste pour changer telle ou telle pièce. On a fait ce choix-là, de plus être dépendant et de plus avoir à se dire aujourd'hui, ce mois-ci, je dois mettre 1500€ pour changer telle ou telle pièce.
0: D'accord, très bien. Alors pour le voyage et le mode de transport, c'est bon, vous avez trouvé la combine. Et ensuite, une fois sur place, vous faites comment ? Vous êtes logé ? Vous avez pris une location ? C'est quoi aussi vos astuces pour dépenser moins une fois que vous êtes sur place ?
3: Ah ben, on a un appartement familial dans cette ville d'Espagne. Voilà.
0: D'accord, ouais, ça aide. Du coup, il n'y a pas de loyer à payer ou vous pouvez cuisiner à la maison, enfin voilà.
3: Exactement, okay. Exactement.
0: D'accord.
3: Il n'y a vraiment que ce mode de transport qui a changé, où effectivement le prix du carburant ne va pas nous empêcher de dire on va mettre 30% de plus sur le trajet.
0: Et vous êtes combien dans la voiture à partir en vacances ?
3: Alors, l'année dernière, on était 4.
0: Ouais.
3: Là, cette année, on sera peut-être que 2, parce que j'ai 2 grandes filles qui ont décidé cette année de partir.
0: Toute seule
3: et de laisser leurs parents.
0: Oui, au bout d'un moment, on laisse papa
3: aussi.
0: Et maman, ouais, c'est ça. Alors, quand vous êtes que deux comme ça dans la voiture, vous avez déjà fait du covoiturage ou ce genre de choses ou pas ?
3: Alors, moi, j'en ai fait, ai fait. Alors, quand on est que deux, ça va être la première fois, mais quand on est, quand j'étais tout seul, que je partais voir de la famille dans le sud de la France, ça m'arrivait de faire du covoiturage. Et c'est une option, et ma fille le fait maintenant.
0: Ouais.
3: Et c'est vraiment une option plutôt intéressante, je trouve, pour faire des rencontres et puis pour écouter. Aussi.
0: Ouais, c'est vrai que tout au long de l'année, il n'y a pas forcément 36 000 trajets, mais l'été, on peut trouver plein de choses de très intéressantes. Merci beaucoup, Pierre,
3: Exactement.
0: Pour votre témoignage. J'ai passé de belles vacances, alors.
3: Merci, vous aussi.
0: Au revoir.
3: Alors, au revoir, merci.
0: Direction l'Espagne pour Pierre. Et ce soir, nous, direction le Canada ou presque, puisque c'est la cérémonie d'ouverture de la Coupe du Monde au Canada. Alors, on se met dans l'ambiance avec une artiste québécoise qu'on aime beaucoup, Charlotte Cardin, The Way We Touch. C'est son nouveau titre. Et vous n'oubliez pas que vous pouvez participez à l'émission 05 56 19 10 10.

0: Le tout nouveau Charlotte Cardin, The Way We Touch sur ICI.
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0: Partir dans la famille, chez les copains pour éviter de payer une location, faire du covoiturage, partir pas loin, en Charente-Maritime, la Dordogne, les Landes. On a la chance d'être bien entouré. Et comment vous vous organisez pour ces vacances d'été avec un prix du carburant plutôt costaud? Vous avez opté pour l'électrique, vous aussi, le covoiturage? Olivier Cabrolier est venu vous poser la question dans les rues de Bordeaux.
3: J'ai abandonné la voiture. Donc train, bus, covoite, vélo, marche à pied.
4: On subit et quand on n'a pas le choix, malheureusement, on se serre la ceinture sur d'autres petits plaisirs.
5: Comme par exemple
4: des sorties au restaurant ou des sorties au cinéma.
5: Et c'est pas frustrant justement de faire des économies, de se serrer la ceinture par rapport aux loisirs et au restaurant, juste pour remplir le réservoir de sa voiture et se déplacer?
4: Complètement. Aujourd'hui, on se demande même si on va pas travailler que pour remplir le réservoir de sa voiture.
5: L'augmentation des prix du carburant a-t-elle une influence sur le budget de vos vacances?
6: Je pense, peut-être qu'on ira moins loin, je sais pas encore, on n'a pas trop prévu nos vacances.
7: Bah écoutez, je me suis adapté, il y a quelques mois, je suis passé en tout électrique.
5: Après, on dit souvent que les véhicules électriques sont beaucoup plus chers, il faut investir beaucoup d'argent au début.
7: Format équivalent, j'en ai pour le même prix qu'un véhicule thermique.
5: Et ça veut dire que sur l'augmentation des prix du carburant en ce moment, vous ne vous sentez pas du tout concerné?
7: Absolument pas, zéro stress.
5: Comment vous regardez les autres automobilistes qui sont impactés?
7: Bah, y a plein de choses qui se passent, je pense que la pénurie, elle se crée aussi par nous-mêmes.
8: Bah, à vrai dire, il n'y a pas trop de solutions, on peut que subir.
9: Chaque été, en général, je reste dans le sud-ouest. Depuis que je suis toute petite, j'ai 36 ans, je profite pour aller voir mes amis dans le Pays Basque, dans les Landes. On reste local et chaque année, je fais ça, donc qu'il y ait la crise économique ou pas, on profite juste avec les copains d'un bel été.
0: Vos témoignages au micro d'Olivier Cabrolier, vous nous avez laissé aussi des messages sur notre page Facebook. Eliane nous dit on est bien ici. C'est vrai que c'est plutôt global. De toute façon, les gens viennent en vacances chez nous. Alors, on est dans un lieu de vacances. De toute façon, depuis Sainte-Hélène, on a accès à une belle quantité de plages, la Dordogne, les Landes, le Pays Basque et en allant de l'autre côté, la Charente. Tout ça, ça n'est pas très loin. Pas besoin d'aller à l'étranger ou ailleurs. Pareil pour Nathalie à Tresse qui nous dit qu'elle a bien aménagé son espace de vie. Donc, de toute façon, elle se sent en vacances toute l'année chez elle. Frédéric, comme Pierre tout à l'heure, nous dit que lui, il est passé à l'électrique et donc il ne se pose plus la question. Et vous, comment faites-vous pendant ces vacances d'été? 05 56 19 10 10.
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0: Laurent Pagny, si tu veux m'essayer. Ici Gironde, 9h27.
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0: Le billet de congé annuel de la SNCF avec la réduction du tarif, les prix flash dans les aéroports. Comment organiser ces vacances pas chères ailleurs ou même sur notre territoire? On attend vos bons plans au 05 56 19 10 10 et sur WhatsApp. Patrick, bonjour.
3: Bonjour Marie, bonjour à tous.
0: Vous êtes à Saint-Médard-en-Jalles et vous le dites aussi, pas besoin d'aller très très loin pour passer de belles vacances.
3: Absolument, la région est magnifique. On peut l'île d'Oléron, bon, l'île de Ré, c'est autre chose, l'île d'Oléron, le Pays Basque, l'arrière-pays, et puis le Lot-et-Garonne aussi, et puis à côté du Lot-et-Garonne, là-bas j'ai mangé le nom là-bas.
0: Mais qu'est-ce qui
3: Vermillot, tout ça, c'est magnifique, ouais. c'est à 2 heures de voiture et on peut passer des vacances, c'est superbe et pas trop cher.
0: Ouais, ça c'est vrai que c'est bien qu'on est bien entouré. Est-ce que vous partez, vous avez quand même eu des destinations lointaines? Est-ce que vous partez régulièrement en vacances? Vous prenez l'avion pour changer de pays, de territoire, de continent?
3: Alors je vais vous poser une petite question.
0: Dites-moi.
3: Je suis allé jusqu'où on ne peut pas aller plus loin.
0: Vous êtes allé où? En Australie?
3: Non, mieux que ça.
0: Alors dites-moi.
3: On ne peut pas dépasser. On est allé jusqu'à Ushuaïa.
0: Jusqu'à Ushuaïa, la vache, mais c'était quand ça?
3: Bon, il y a quelques années, parce que maintenant on pourrait plus se le permettre.
0: Ah oui, c'est ça, c'est qu'il y a ce coup-là. Donc oui, bon, bah, Ushuaïa contre le Lot-et-Garonne, c'est pas mal aussi.
3: C'est pas du tout la même chose, non.
0: Non,
3: mais comment dire, c'est vrai que maintenant je remarque que les tours opérateurs, vu le coût des carburants et tout ça, ils réduisent les séjours, il y a beaucoup de repas libres, il y a plein de choses comme ça, quoi. Ça devient voyager loin maintenant, ça devient très, très, très, très difficile et très, très, très cher.
0: Ouais, ben oui. Est-ce que vous organisez des vacances où vous partez de Saint-Médard tous les ans ou pas?
3: On essaye.
0: Ouais.
3: On essaye de partir une fois par an et puis après de faire un petit séjour comme ça par là, pas très loin.
0: Au
3: mois de septembre, on va aller à l'île Oléron.
0: Ah oui, par exemple.
3: Dans un camping, dans un mobil-home.
0: Et alors, tout à l'heure, on discutait avec Pierre du moyen de transport. Lui, il a opté pour une voiture électrique en location pour pas dépenser trop d'argent. Vous faites comment?
3: Ben, moi, je pars en voiture parce que bon, on est retraité. Du coup, le plein, quand on fait un plein en temps normal, il nous fait plus d'un mois, quoi. Mmh. Il nous fait 5 semaines, donc on roule pas beaucoup. On habite à Saint-Médard. On a la ligne G qui passe devant la maison.
0: Ouais.
3: Et donc, on fait tout en bus, quoi.
0: D'accord, très bien.
3: Voilà.
0: Bon, bah vous allez passer de belles vacances, alors Patrick, j'espère. Merci beaucoup d'avoir été avec nous ce matin.
3: Je vous en prie, je vous remercie, à bientôt, au revoir, bonne journée.
0: Les quelques conseils de Patrick, Pierre, qu'on a eu aussi tout à l'heure, et dans un instant, c'est Guillaume Brun, le directeur des opérations chez Azureva, qui sera notre invité. Et on a de la chance, on peut quand même aussi profiter de chouettes événements gratuits pas loin de chez nous.
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0: Par exemple, demain à Bordeaux, c'est la nuit du handicap. Rendez-vous sur la place Gavignès à Bordeaux entre 16h et 21h demain. L'objectif, c'est de faire évoluer les regards, de briser les idées reçues et de créer du lien. Donc il y a plein d'animations qui vont rythmer l'événement avec des stands d'animation inclusive proposés par des associations engagées, une scène ouverte qui accueille des artistes amateurs et professionnels, ainsi qu'un buffet gourmand parce qu'il faut bien se nourrir, composé de sucré et de salé à partager. Vous retrouverez sur place l'Association nationale de la nuit du handicap et culture du cœur Gironde, les chiens guides Aliénor, une ADEV, Cultive tes rêves de solidarité, l'association Mon Vélo Ma Santé ou encore le comité départemental du sport adapté de la Gironde. Pour en savoir plus, vous retrouvez toutes les infos sur le site de Bordeaux et sur le site de la Nuit du Handicap.
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0: Soleil, chaleur ce week-end, envie de vacances, parfait. On va découvrir les destinations les plus économiques autour de chez nous avec un expert, Guillaume Brun, directeur des opérations chez Azureva, juste après Bernard Lavillier et Nicoletta, idée noire sur Ici Gironde.

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0: Bernard Lavillier et Nicoletta, idée noire sur Ici Gironde.
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0: Dans le quiz 100% Gironde, la semaine entre 11h et midi, on vous offre des séjours vacances avec Azur Eva régulièrement, tout au long de l'année. Alors comme on parle vacances et économie, ce matin on avait envie de le faire avec des experts qui connaissent bien notre région et nos problématiques. Guillaume Brun, bonjour.
3: Bonjour.
0: Vous êtes le directeur des opérations chez Azur Eva. Donc on s'inquiétait, nous, du changement des vacances, de l'organisation des vacances avec le prix des carburants. Est-ce que chez Azur Eva, vous le ressentez aussi, que les gens qui profitent de vos séjours ont changé, ne cherchent plus les mêmes activités ou n'organisent plus leurs vacances de la même façon?
3: Oui, tout à fait. On repère un changement dans le comportement de nos voyageurs. Le premier grand changement est que nos voyageurs en fait vont de plus en plus visiter des amis ou de la famille, mais qui ne sont pas hébergés chez eux. C'est-à-dire qu'ils vont ils vont visiter des amis et ils viennent en fait séjourner au sein de nos établissements.
0: D'accord. Ok, très bien. Et au niveau des activités une fois sur place aussi?
3: Alors, au niveau des activités une fois sur place, on sent pas vraiment de changement en soi. Ce qu'on sent réellement, c'est que les gens, par contre, partent moins loin et moins longtemps.
0: Très bien. Bah alors nous, on est en Gironde. On veut partir moins loin pour éviter de payer plus sur la route. Vous nous conseillez d'aller où? C'est quoi vos bons plans à vous en tant qu'expert?
3: Alors, moi, je ne vais pas avoir forcément de bons plans. Par contre, nous, ce qu'on peut repérer pour les Girondins, c'est qu'on a, c'est un petit peu ce dont je viens de vous dire, c'est qu'en fait, on a beaucoup de Girondins qui viennent dans nos établissements de proximité. Pour nous, les Girondins, au sein d'Azur Eva, 30% des Girondins vont en Pyrénées-Atlantiques. C'est-à-dire qu'on a deux établissements qui sont en Anglet et en Daille. 30% de notre public girondin part en fait sur cette destination-là qui reste quand même une destination de proximité.
0: D'accord. Et c'est quoi au niveau des tarifs?
3: C'est très variable en fonction de la saisonnalité et en fait on est sur une politique de revenu management comme tout voyageur ou voyagiste. Donc on va de tarifs très abordables à une soixantaine d'euros la nuit sur des quarts de semaine hors saison, sur des tarifs bien plus hauts sur la saison, voire autre saison. Donc on a quand même une flexibilité de tarifs relativement grande qui permet aussi à tout public de pouvoir partir chez nous.
0: Ok. Alors, avec ces contraintes qui touchent tous les publics, quand on est un professionnel du tourisme et des vacances comme vous, est-ce que, bon, j'imagine qu'à un moment donné, vous pouvez prendre des vacances, vous aussi, Guillaume Brun, est-ce que vous êtes plus regardant aussi sur les offres que vous pouvez voir dans les établissements que vous fréquentez?
3: À titre personnel?
0: Ouais, exactement.
3: Écoutez, moi je pars, c'est pareil, c'est assez variable. On a l'impression, moi à titre personnel, j'ai pas encore réservé mes vacances pour cet été, parce que je pense que je fais partie de la majorité des Français qui réservent de plus en plus en dernière minute en fonction de la météo, fonction des opportunités qu'on peut avoir. C'est ce qu'on ressent aussi nous dans nos chiffres, c'est qu'on a, on est en léger recul en termes de taux d'occupation sur la période d'été, comme la plupart de nos confrères. Après, ça ne nous inquiète pas plus que ça parce qu'on sait que les Français aiment les vacances, partiront en vacances. Et donc, on pense que ce léger recul en fait, sur le taux d'occupation estival va venir se combler en fait en dernière minute.
0: Ce léger recul, vous le voyez depuis quelques années déjà? Ou c'est relativement récent?
3: Alors là, la tendance de dernière minute est générale depuis quelques années, évidemment. C'est vraiment une grande tendance. Je pars moins loin, moins longtemps, je réserve en dernière minute. Cette année, particulièrement, je pense qu'on a beaucoup de Français qui ne savent pas, qui partaient à l'étranger, qui ne savent pas encore trop s'ils vont partir sur des destinations lointaines ou autres. Et on pense dans le milieu professionnel que les Français vont se rabattre sur une destination française. On voit le contexte géopolitique qui n'est toujours pas stabilisé aujourd'hui. C'est pour ça qu'on ne sommes pas plus inquiets que ça sur ce léger recul estival.
0: D'accord, très bien. Est-ce qu'il y a des nouvelles destinations que vous proposez en ce moment en France, en Nouvelle-Aquitaine ou ailleurs? Est-ce qu'il y a des nouveautés cette année?
3: Des nouveautés, non. Néanmoins, on consolide en fait nos établissements. On a une tendance aussi d'essayer de monter un petit peu en gamme sur certains, tout en restant accessible pour le grand public. C'est Azureva a 75 ans. On est association à but non lucratif, donc on essaie vraiment de s'ouvrir à tout, au public le plus large. Donc des nouvelles destinations, non. Néanmoins, on y travaille sur des dossiers. Enfin, on a quelques dossiers de développement à moyen ou long terme.
0: Bon, ce sera la surprise alors. On découvrira ça bientôt. Merci beaucoup Guillaume Brun d'avoir été avec nous. Je rappelle que vous êtes le directeur des opérations chez Azureva et on a beaucoup de chance parce que la semaine prochaine dans le quiz 100% Gironde, on va faire gagner à nos auditeurs un séjour avec Azureva à Anglet. Donc merci beaucoup. Merci Guillaume Brun, à bientôt. Merci à vous.
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0: 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À suivre le bulletin météo estival du week-end avec Virginie Hilson-Lévy. Donc, une chanson s'impose, un artiste s'impose. On écoute Gilbert Montagné sur Ici Gironde.

0: Oh, voilà, vous avez révisé pour les karaokés de cet été. Gilbert Montagnier, on va s'aimer.
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0: Et par tous les temps, chaque matin avec Virginie Ilson-Lévy sur Ici Gironde, on en apprend plus sur la météo et notre climat. Et aujourd'hui, c'est une très belle journée qui commence, Virginie.
3: Oui, le soleil va briller dans un ciel tout bleu toute la journée. On a un puissant anticyclone qui est positionné sur l'Atlantique. Il se renforce sur le sud de l'Europe et il va favoriser une remontée d'air chaud en provenance de la péninsule ibérique. Donc dès aujourd'hui, les températures vont bien grimper par le sud-ouest. On va gagner 4 à 5 degrés localement par rapport à hier. Ce matin, vers 10h, on attend déjà entre 18 et 20 degrés sur tout le département. Et la hausse va se faire sentir dans l'après-midi. 24-26 degrés sur le littoral, 26 à 28 degrés dans les terres. Donc on attend 28 degrés dans les rues de Bordeaux. Ce sera le cas aussi à Belin-Bélier, à Libourne. Des températures qui sont, c'est vrai, plutôt dignes d'un mois de juillet.
0: Et est-ce que le week-end s'annonce aussi chaud?
3: Oui, et même davantage, puisque le week-end s'annonce pleinement estival sur la Gironde, avec un temps très ensoleillé du samedi au dimanche. Donc le ciel restera dégagé tout au long de ces deux journées. La masse d'air va se réchauffer même encore plus puisque les températures seront encore en hausse. Elles pourront même atteindre 32-35 degrés donc sur l'ensemble du département. Et la nuit, elle devrait plutôt se situer entre 18 et 20 degrés. Donc c'est vrai que c'est une douceur nocturne qui va un petit peu limiter le rafraîchissement et contribuer à renforcer la sensation de chaleur. Et ces températures se situeront souvent 8-10 degrés au-dessus des normales de saison. Donc c'est d'ailleurs de nouveau en Aquitaine qu'il fera le plus chaud en France pour ce week-end. Et cet épisode de chaleur devrait se maintenir au moins jusqu'en milieu de semaine prochaine.
0: Ok, on refera un point. Merci beaucoup Virginie, bon week-end. Week-end, soleil, barbecue. Bah oui, ça va sentir la sardine et les saucisses à chaque coin de rue. Et ça va affoler nos gourmands de chiens. Le vétérinaire Pierre Fabin nous met en garde. Barbecue et chiens, ça peut vite tourner au drame. On l'écoute juste après Lewis Capaldi.

0: Wish you the best, Lewis Capaldi.
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0: Avec les beaux jours, la saison des barbecues est ouverte. Bonjour docteur Pierre Fabin.
3: Bonjour Marie, bonjour à tous.
0: Et ça peut vite virer au drame si le chien passe par là. Oh donc docteur, c'est quoi le plus gros danger, à part la brûlure peut-être?
3: Alors le danger numéro 1, c'est l'ingestion de corps étranger. Quand votre chien vole un morceau de viande sur la table, il avale tout rond. L'urgence absolue qu'on voit chaque week-end, c'est le fameux pic à brochette en bois. Le chien sent le jus de viande et l'avale d'un trait. Ce pic va littéralement perforer son estomac ou ses intestins comme une aiguille. Et ça cause une infection mortelle. L'autre classique, c'est les os cuits, comme ceux des côtelettes. La cuisson rend l'os extrêmement cassant. Sous la dent, il éclate en petites échardes tranchantes qui vont lacérer le tube digestif. Sans parler des brûlures graves de la bouche s'il vole une saucisse qui est encore brûlante.
0: Mais du côté de la nourriture en elle-même, vous venez déjà un peu d'en parler, et nos restes de grillade, est-ce qu'ils sont vraiment adaptés à leur estomac ?
3: Et pas vraiment. La viande de barbecue, comme les merguez ou la poitrine, est beaucoup trop riche en graisse et en épices. Le pancréas de votre chien n'est pas conçu pour digérer tout ça d'un coup. Résultat, il peut déclencher une belle gastro, voire une pancréatite aiguë. C'est une inflammation très douloureuse, avec des vomissements violents qui nécessitent souvent une hospitalisation. N'oublions pas non plus les oignons et l'ail des marinades qui détruisent ces globules rouges. Et attention à l'épi de maïs grillé. S'il avale le trognon, cela agit comme un bouchon de liège et provoque une redoutable occlusion intestinale.
0: Bon, c'est un vrai cauchemar, mais concrètement, quelles sont les règles d'or à mettre en place pour profiter de ce temps de grillade avec les copains, la famille et les amis en toute sécurité?
3: Alors la première règle, c'est l'éloignement. Le chien ne doit jamais avoir accès au périmètre autour du barbecue, ni pendant la cuisson, ni pendant le refroidissement des braises. La deuxième règle, c'est de briefer vos invités. Personne ne donne rien sous la table. Mettez plutôt à disposition une gamelle avec ses friandises habituelles pour que les invités puissent le gâter sans aucun risque. Et enfin, le point le plus critique, sécurisez vos poubelles. Un chien attendra que tout le monde dorme pour les fouiller. Les os et les graisses doivent aller dans une poubelle extérieure, non accessible. Et si malgré tout, vous le voyez engloutir un pic en bois ou un os, ne le faites surtout pas vomir pour éviter de déchirer son œsophage. Appelez tout simplement directement le vétérinaire de garde.
0: Et je rappelle le numéro d'urgence vétérinaire, c'est le 3115. 3115, ça vous mettra directement en relation avec un vétérinaire de garde près de chez vous. Merci beaucoup docteur Pierre Fabin, bon week-end.
3: Bon week-end Marie, à lundi.
0: À suivre, 3 cafés gourmands et le journal de 10h.
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0: va, la Corrèze. Ils veulent nous vendre absolument la Corrèze, mais il se passe plein de chouettes choses aussi en Gironde.
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0: Le festival Chahut, c'est jusqu'à demain. Il se passe plein de belles choses ce soir déjà. Il y aura un bal masqué de prévu, un récit aussi, des récits, des spectacles. Idiotie de mère en fils, c'est pour les enfants et toute la famille. L'abécédaire de l'agacement, ça c'est plutôt original, avec un linguiste et des comédiens, c'est plutôt fou. En fait, ce festival Chahut, c'est vraiment le bazar partout. Le festival des arts de la parole et de l'espace public dans les quartiers Saint-Michel et La Benauge à Bordeaux. Et donc tout devient une scène à ciel ouvert, avec du théâtre, de la poésie, des contes, de la danse. Vous retrouvez le programme complet sur ici.fr et sur l'application ici. N'hésitez pas, on a des très beaux rendez-vous. Il y a le Festival Chahut, mais bien sûr, on vous tient au courant de l'agenda des animations dans le département aussi. Donc ça peut être le Festival Chahut comme un concours de gâteaux à la fraise. Il y a plein de belles choses qui se passent en ce moment dans le département. Profitez-en. Il se passe plein de belles choses aussi dans les restaurants, sur les marchés. Et c'est là qu'intervient Chef Jésus Hurtado. Bonjour Chef.
2: Bonjour Marie, bonjour tout le monde.
0: Il y a une autre fête que j'adore, organisée dimanche dans l'entre-deux-mers.
2: On va mettre des noyaux dans notre bouche et pouf,
0: oui.
2: Voilà, je m'entraîne.
0: Il me crache dessus, ça commence bien, super.
2: Le lancer cool. De noyaux de cerise, il fallait l'inventer, c'est à Escoussan. On va en parler dans un instant.
0: Ouais, c'est la 15e édition de la fête de la cerise à Escoussan. Et donc oui, il y a le cracher de noyaux. Il y a aussi le concours de clafoutis,
2: voilà.
0: Pour ceux qui sont un
3: peu
0: plus
3: crachés. Le
0: cracher de clafoutis. Oh, ce serait terrible. On va leur proposer pour l'année prochaine avec Kevin Blondel en partenaire.
3: Allez.
0: Donc voilà, on va découvrir tout ça ensemble dans quelques minutes.
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0: Passez une excellente journée ensoleillée avec Ici Gironde. Nous sommes le vendredi 12 juin, il est 10h. Les infos, Kevin Blondel.
4: Nouvelle mobilisation annoncée partout dans le pays, notamment en Gironde, pour maintenir la pression contre les violences faites aux enfants. On se souvient que lundi dernier, il y a eu des rassemblements à Bordeaux ou encore à Arcachon suite à la mort de Liana devant le tribunal de chaque ville où il y avait des mouvements. Ce sera une nouvelle fois le cas lundi soir à l'appel de plus de 150 associations de protection de l'enfance, notamment les obsèques de la petite de 11 ans ont d'ailleurs lieu aujourd'hui chez elle à Florence dans le Gers, c'est à 14h30. Dans ce contexte, Sarah El Haïry, haute commissaire à l'enfance, est dans notre département aujourd'hui. Journée consacrée à la place du jeu dans le développement de l'enfant et évidemment la protection des enfants victimes de violences. Elle visite le siège de l'entreprise Capla à Saint-Louis-de-Montferrand. Elle doit ensuite surtout visiter l'unité d'accueil pédiatrique enfants en danger du centre hospitalier Robert Boulin de Libourne. Avant cela, elle était notre invitée ce matin pour elle. Les enquêtes, les procès autour de la protection des enfants face à ces agressions sexuelles doivent être la priorité absolue. C'est à réécouter sur ici.fr. On vous a déjà parlé sur Ici Gironde du futur banquet du canon français, la Teste de Buch, événement qui fait polémique après les dérapages racistes ou xénophobes constatés dans d'autres villes ces derniers mois. Eh bien, SOS Racisme Gironde vient justement de saisir la préfète pour demander l'interdiction de l'événement. La démarche a reçu le soutien de plus d'une vingtaine d'organisations associatives, syndicales, politiques et citoyennes, précise l'association. Le cofondateur du canon français a répondu à toutes ces accusations sur Ici Gironde récemment. C'est à écouter sur notre site internet. Lui devrait savoir aujourd'hui si son licenciement comme coach des féminines des Girondins de Bordeaux en foot sera annulé. Patrice Lair a été licencié pour faute grave il y a 2 ans. Licenciement contesté devant le tribunal des prud'hommes. La décision est rendue aujourd'hui. Il réclame près de 140 000 euros d'indemnité pour licenciement abusif aux Girondins. Et puis, un temps à faire trempette tout ce week-end en Gironde. Il y aura sans doute du monde sur notre littoral. On va faire un point complet sur la météo dans quelques petites secondes.
0: Oui.
4: 9 nouvelles plages démarrent leur surveillance estivale, notamment au Cap Ferré, au Porge ou encore à Soulac. Les plages du port sur le lac d'Ourthain et la plage du lac de Bègle aussi seront surveillées à partir de ce week-end. La carte de toutes les plages où on peut se baigner en bonne sécurité, c'est sur ici.fr.
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4: Effectivement, c'est un temps à faire pouf.
0: Mais effectivement, il va faire très très beau jusqu'à dimanche. Aujourd'hui, grand soleil avec des températures comprises entre 24 et 28 degrés. Demain, entre 32 et 33. Et dimanche, jusqu'à 35 degrés. Alors justement, si vous voulez aller vous baigner, vous le faites en toute sécurité avec la carte sur ici.fr. Je vous donne l'horaire de la marée. La pleine mer aujourd'hui, par exemple au Grand Cros, au Cap Ferré, est à 15h35 avec un coefficient de 69. Et demain après-midi, ce sera à 16h30. À l'heure du goûter, attention à la digestion, avec un coefficient de 79.
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0: Je sais pas vous, chef, mais moi j'aurais bien aimé faire l'émission en terrasse ce matin.
2: Ouais.
0: Encore à la fraîche.
2: En plus, il fait beau. Ouais,
0: avec un petit café.
2: Chaud.
0: Oh, ça serait génial. Un petit café, un petit biscuit. Ou une menthe à l'eau, pour être d'accord avec Eddie Mitchell sur ici.

0: Eddy Mitchell, couleur Mantalo sur Ici Gironde.
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0: Quel est le record du plus long craché de noyaux de cerise? Eh bien, on va le savoir ce matin.
3: C'est quand même tard.
0: J'ai décidé d'en parler toutes les semaines en ce moment parce que c'est le fruit du moment, les cerises. C'est la fête de la cerise à Escoussan dans l'Entre-deux-Mers, pas très loin de la Garonne et de Rions. C'est organisé ce dimanche. Concours de clafoutis, cracheur de noyaux de cerise donc, ça va être absolument dingue. L'une des organisatrices partagera avec nous le programme et donc le record à battre. Et on va aussi partir ce matin dans le réolé, chef.
3: Exactement, et quand vous dites réolé, moi j'entends riolé, mais ouais, effectivement, à l'humeur du jour. Voilà, on va rencontrer une maman et sa fille voilà, qui se sont lancées dans une aventure de cuisine. Et on a l'impression que ça marche plutôt bien, donc on sera effectivement à l'aréole.
0: On va découvrir l'ouverture et la carte. On partage les trésors du territoire avec vous, un petit peu comme les enfoirés qui, eux, ont carrément trouvé l'île au trésor.

0: Les Enfoirés, l'île au trésor sur Ici Gironde.
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0: Et bienvenue à Escoussan dans l'Entre-deux-Mers où ce dimanche est organisé par le comité des fêtes d'Escoussan la 15e édition de la fête de la cerise. Mathilde Dos Santos, bonjour.
3: Bonjour Mathilde.
4: Oui, bon, alors, bonjour à vous. Bonjour Marie, bonjour.
0: Je suis très très curieuse Mathilde, est-ce que vous connaissez le record à battre pour le meilleur cracheur de noyaux?
4: Alors oui, l'année dernière il n'avait pas été battu, il est toujours de 11,70 m pour les hommes et plus de 8 m pour les femmes, donc c'est un record à battre encore cette année.
3: C'est vraiment possible, 11 mètres, ça semble incroyable.
0: Ouais. Une bouche aérodynamique, ouais. C'est impressionnant.
3: Mathilde, vous essayez vous de vous y coller au lancer de cerise?
4: Alors en général, c'est vrai que j'étais toujours un petit peu la première, parce que forcément ça permet un petit peu de montrer un peu l'activité, et surtout de montrer avec légèreté ce qu'on peut faire, mais c'est vrai que moi je ne concours même pas parce que je suis pas assez forte. Peut-être qu'il faudrait que je m'entraîne toute l'année avec les noyaux d'olive peut-être ou non.
3: OK. Voilà. Mais on est d'accord parce que c'est quand même une affaire très sérieuse, comment ça fonctionne réellement? Enfin, il faut s'inscrire, est-ce que on paye quelque chose justement pour faire se lancer?
4: Alors, faut pas s'inscrire. Non. C'est juste de passer au grenier. En général, on est tous un petit peu autour du stand parce que ça amuse tout le monde.
3: D'accord.
4: Et il suffit de passer, de se lancer. En fait, on a un plateau de cerises et puis on y va. Quand on prend une cerise ou deux ou trois, parce qu'il y a trois lancers en général. En fait,
3: oui, on a droit à trois lancers.
4: On garde le meilleur. Mm-hmm. Oui, on garde le meilleur. Et puis, alors là, c'est à l'appréciation de chacun, avec élan, sans élan. Reculer, pas reculer, faut cracher le plus loin, et voilà, c'est aussi simple que ça, et c'est pour tout le monde, des enfants jusqu'aux adultes.
0: Et si quelqu'un bat le record, il y a un prix pour le prix, pour le champion?
3: Est-ce qu'on gagne un noyau de cerise?
4: Non. Ah oui, alors figurez-vous que en plus on a divisé ça en quatre catégories, vraiment pour vraiment garder ce côté un petit peu sérieux et que tout le monde puisse concourir face à des gens de leur même catégorie. Donc il y a les adultes avec les hommes et les femmes, bien sûr, qui sont différents. Et après, il y a les enfants et les adolescents.
3: D'accord.
4: Et donc, du coup, oui, bien sûr, il y a un prix. C'est le cerisier à la clé à gagner, bien sûr. Il y a un cerisier à gagner. Et après, des petits lots à côté pour le deuxième et pour le troisième, ceux qui, malheureusement, arrivent au pied de podium.
0: D'accord.
3: Bon, on l'a compris, la cerise, c'est la reine de cette fête. Qu'est-ce que vous proposez d'autre, alors, du coup, pendant la fête de la cerise?
4: Alors, il y aura bien sûr, vous pouvez regarder sur notre site du comité des fêtes, on a nos belles cerises en paille qui ornent, on va dire, le vide-grenier. Mm-hmm. Donc, il y a le vide-grenier toujours, il y a les vendeurs de cerisiers, il y a le concours aussi de clafoutis, oui, qui est renouvelé cette année. Donc, on amène son clafoutis avant midi et puis des jurys vont le goûter en début d'après-midi pour décerner pareil aussi un prix pour le meilleur clafoutis.
3: D'accord.
4: À la cerise.
0: Génial. Et tout le monde peut participer au concours pareil pour le concours de clafoutis.
4: Pareil. Ouais. Il suffit juste d'amener un petit clafoutis le matin avant midi. D'accord. Et de s'enregistrer au niveau de la buvette. Et puis c'est parti. Après, il y a juste un clafoutis à faire et possiblement un cerisier aussi à gagner.
0: Et pourquoi une fête de la cerise à Escoussan? Il y a beaucoup de cerisiers à Escoussan?
4: Alors en fait c'est historique, c'est qu'il y avait avant un marché aux cerises, il y avait pas beaucoup de cerisiers, en fait on plantait les cerisiers en bout de rang de vigne.
3: D'accord.
4: Et pour prévenir souvent les maladies, etc. Et comme il y avait beaucoup de cerisiers, forcément du coup la commune avait organisé un marché aux cerises. Donc on vendait les cerises à Escoussan. Okay. Et c'était dans les années 1930. Et du coup on a voulu nous redynamiser ça et recréer ce petit marché, quoi, en fait. Et du coup, il y a déjà 16 ans de ça, mes collègues avaient lancé l'idée. D'accord. Et on a repris, on reprend chaque année, du coup, pour la 16e édition.
0: Très bien. Ah bah, j'imagine qu'il y aura des cerises aussi, qu'on va pouvoir se régaler de cerises. Est-ce qu'au niveau des prix, vous avez une idée? Est-ce que ça va être attractif de venir vous voir pour faire le plein?
4: Alors oui, ça va être attractif parce que c'est toujours la même personne qui est un monsieur qui vient du Lot-et-Garonne, monsieur Antigo, et il vient parce qu'il a plusieurs variétés de cerises et surtout oui, bien sûr, il va nous faire des tarifs quand on prend forcément en cagette, etc. Ouais. Donc j'ai quelque chose à vous dire, c'est venez goûter.
3: On imagine Mathilde que des gens viennent pour faire le plein aussi, voilà, peut-être pour mettre des cerises en bocaux ou les congeler ou faire des confitures.
4: Exactement. Beaucoup de monde juste viennent souvent juste prendre peut-être une cagette de cerises. D'ailleurs, c'est souvent là où on les alpague pour leur dire « Mais venez, essayez de cracher aussi
3: une cerise ou deux !» Bon, on vous sent dans les starting blocks,
4: on
3: Mathilde.
4: On n'est pas forceurs, mais voilà.
0: Ouais, à partir de quelle heure on peut venir à Escoussan? Ça commence à quelle heure la fête?
4: Alors, ça commence à 8h. Et okay. Le crachat de Noël Cerise, par contre, lui commencera qu'à partir des 10h. Mais okay. À partir de 8h, déjà, on sera, toute l'équipe du comité des fêtes sera ravie de vous accueillir si vous voulez venir.
0: Ah bah, ça nous donne envie. Merci beaucoup, Mathilde Santos. Je le rappelle, la 15e édition de la fête de la cerise.

0: Ou ça donne envie d'aller dans un village où il y a beaucoup de pierres, un petit ruisseau pas loin, peut-être même la Garonne. Bah, c'est très bien, parce que dans un instant, on file à la Réole, où il y a une nouvelle cantine joyeuse et généreuse, l'humeur du jour. La chef Fabienne Biller est notre invitée. Elle va nous raconter l'ouverture et surtout sa carte juste après Les Innocents, l'autre Finistère.
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0: Les innocents, l'autre Finistère. Alors, est-ce l'autre Finistère ou le nouveau Berlin, dixit notre collègue Isabelle Wagner, tellement ici passe de choses, direction l'Aréole.
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0: Cuisine de marché, produits locaux, bio, tout fait maison, une salle colorée et chaleureuse. Bienvenue à l'humeur du jour. C'est un tout nouvel établissement qui a ouvert à l'Aréole, un établissement très coloré, si on en croit les photos.
3: Oui, alors on va vous décrire la salle un petit peu. Il y a des beaux tapis par terre, un peu enchevêtrés, voilà, un peu comme un patchwork. Et on nous dit que c'est un café cantine. L'humeur du jour, j'espère qu'elle est toujours bonne en tout cas. Mais ça semble bien aux photos qu'on voit, voilà, sur les échos qui en sont faits, que apparemment il y a pas de chichi, vous venez comme vous êtes, et une cuisine plutôt généreuse.
0: On peut manger tout au long de la journée entre 12h et la fin vers 18h30 ou 19h.
3: Et il y a des plats emportés aussi, Marie,
0: ouais,
3: hein,
0: c'est ça.
3: Sur la base du menu du jour, bien évidemment.
0: Ouais, alors le plat du jour est à 12€, le menu du midi à 20€, et Fabienne Biller, la chef, a travaillé en fait pendant des années à Bordeaux, et puis elle a découvert l'Aréole. Mi-campagne, mi-ville, mi-historique, mi-moderne un petit peu. Donc elle s'y est bien sentie, c'est pour ça qu'elle a décidé d'ouvrir cet établissement, le dernier de sa carrière, dit-elle, qu'elle a ouvert en plus en travaillant avec sa fille. Donc cet établissement, vous le retrouvez 7 rue des Frères Fauché à l'Aréole, n'hésitez pas, ça a l'air absolument délicieux et j'imagine qu'elles sont en train de bosser, de faire la prépa pour ce midi.
3: 7-7 hein, pendant toute la saison estivale, elle démarre à 11h30 jusqu'à 18h30, voilà. On peut s'arrêter, il y a pas mal de cyclistes hein, qui passent dans le coin, des touristes, des familles. Eh bien, c'est le moment de vous arrêter à l'humeur du jour.
0: Et on ne fait pas que manger avec vous, chef Jésus. Enfin, moi, si. Vous faites un petit peu de vélo quand même, pas mal. Vous faites pas mal de vélo.
3: Tous les jours, je viens à la radio, effectivement, voilà. Au vélo, je repars à vélo.
0: Eh bien, vous allez continuer à pédaler, parce que dans un instant, on part à Saint-Médard-en-Jalle pour un événement sport et vélo.
3: Allez,
0: juste après,
3: suite, hein.
0: Dalida, il venait d'avoir 18 ans.

0: Dalida, elle venait d'avoir 18 ans.
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0: La fête du sport et du vélo, c'est demain à Saint-Médard-en-Jalles. Près d'une trentaine d'associations sportives locales sont mobilisées. Sport collectif, de glisse, arts martiaux. Oui, parce qu'il n'y aura pas que du vélo. Gymnastique, activités de raquettes ou encore ateliers d'entretien corporel seront accessibles à tous sous forme d'initiation et de démonstration. Il y aura des défis à relever avec des parcours d'acrobranches, tyroliennes et murs d'escalade. Et évidemment, le vélo aura une place centrale avec un village entièrement dédié aux mobilités cyclistes. Et le comité de cyclisme de Gironde qui animera un parcours BMX accessible à tous. Et Bordeaux Métropole proposera un atelier de sensibilisation aux risques routiers et aux angles morts. Il y a plein d'autres animations. Il y aura aussi une cérémonie des récompenses sportives, un concert, un gala d'arts martiaux avec l'ASSM Kendo. Bref, rendez-vous au complexe sportif Robert Monceau à Saint-Médard-en-Jalles demain.
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0: Cette année, la Cité du Vin fête ses 10 ans. Alors chaque vendredi dans Vinocité, on vous partage l'agenda des événements parce qu'il n'y a pas une date d'anniversaire, mais 365 jours d'anniversaire pour eux en 2026. C'est quand même plutôt pas mal.
3: C'est pas mal, hein.
0: Et ça nous arrange parce qu'on en profite. Programme à suivre après Elton John, I'm Still Standing sur ici.

0: I'm Still Standing, Elton John sur Ici Gironde.
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0: Et nous avons beaucoup de chance avec Ici Gironde de faire Vinocité en partenariat avec la Cité du Vin qui fête toute cette année ses 10 ans avec un très beau programme.
3: Oui Marie, en juin on va partir sur le continent latino-américain, direction l'Argentine. Et c'est Florence Maffrand qui nous en parle.
4: Jeudi 18 juin, 18h30 et 20h30, deux belles sessions sur l'Argentine que l'on retrouve effectivement grâce à notre partenaire de ProMendoza. Donc là, on est vraiment un focus sur la région de Mendoza. Alors Mendoza, c'est quand même 75% de la production de vin de l'Argentine. Donc on est vraiment au cœur de la production.
5: C'est 140 000 hectares de vignes. Hein, c'est
4: énorme,
5: l'une des plus grandes régions viticoles au monde.
4: Hein. Oui, et une région très spectaculaire puisqu'on est au pied de la cordillère des Andes. C'est un désert, hein, tout simplement, puisque l'eau arrive principalement par la fonte des glaciers et des neiges, puisqu'il pleut 240 mm d'eau par an, c'est vraiment rien. Donc effectivement, on va pouvoir revenir sur l'histoire de ces vignes. On remonte quand même au XVIe siècle, hein, puisque les vignes ont été apportées par les missionnaires jésuites. Et puis, ils ont repris d'ailleurs ces canaux d'irrigation qui avaient été créés par les Amérindiens, déjà à l'époque. Et donc, ces systèmes perdurent toujours. Donc on va faire découvrir deux régions, tout d'abord proches de la ville elle-même de Mendoza, Luján de Cuyo, avec deux domaines. Un domaine qui est Alpamanta, où la biodynamie est pratiquée dans un environnement extrêmement vertueux. Et c'est très intéressant aussi de voir comment on peut combiner cette pratique avec cet environnement-là. On va découvrir un autre domaine qui s'appelle Bodegas Caro. Et là, c'est une belle alliance entre Bordeaux et l'Argentine, puisque c'est la rencontre entre la famille Catena Zapata et la famille Rothschild, qui ont créer ensemble ce joli domaine. Et puis on va poursuivre peu à peu en s'orientant vers les Andes et la vallée d'Uco. Donc là on est à 1000 mètres d'altitude, encore d'autres problématiques liées à l'altitude qui apportent cette fraîcheur que l'on va retrouver dans le raisin, avec une autre belle histoire qui fait le lien entre Bordeaux et l'Argentine, puisque c'est la famille Boni de Malartic-la-Gravière qui a développé le domaine Diamandès, qui est aussi un très joli domaine là-bas. Donc on va pouvoir découvrir à la fois des Malbecs, qui est quand même le cépage emblématique de l'Argentine, mais pas que. Et on vous réserve également des bulles, puisque là encore, un lien avec la France, la Moitié Chandon est allée investir en Argentine. Donc on a également des bulles. Voilà, donc une belle soirée en perspective. Inscrivez-vous rapidement.
0: Donc Florence Maffrand de la Cité du Vin. Donc il y a cette exposition, cet événement sur l'Argentine. Vous pouvez aussi continuer à découvrir l'exposition du photographe Martin Parr dans les jardins et le parcours permanent et la nouvelle expo via Sensoria. L'agenda complet de la Cité du Vin, de toute façon, est à retrouver sur ici.fr et au cœur de l'émission Vinocité aussi sur l'appli Ici. Chef Jésus Hurtado avec vous pour votre proposition de bouteille, direction le Château Mercier.
3: Oui, on part à Saint-Trojean, ça s'appelle Château Mercier.
0: C'est pas loin de Blaye, Saint-Trojean.
3: Oui, effectivement. Et on est en Côte-de-Bourg hein, sur l'appellation. On a Christophe et Isabelle Chetty, c'est le frère et la sœur, et c'est comme ça que le sous-titre est mis sur leur site internet. 13e génération à travailler dans les vignes, donc dans ce lieu dit qui s'appelle Mercier, qui a donné le nom château. Donc 13 générations, ça fait exactement depuis 1698, hein, si on remet un petit peu les compteurs.
0: C'est fort en maths, hein.
3: J'ai un petit, vous savez que j'ai un petit écran devant les yeux de temps en temps.
0: C'est pour vous flatter.
3: Merci, ça me flatte. Merci beaucoup. Château Mercier, je ne vous parle pas que d'un vin. Alors, hier, au Charity, on a goûté le blanc, qui est vraiment très très bon. Et sinon, il y a la cuvée Prestige, Tradition, le L de Mercier. Il y a une autre bouteille qui s'appelle le frère et la sœur. Enfin bref, il y a toute une gamme à découvrir. Et le mieux, c'est peut-être d'aller les voir, puisqu'ils ont aussi un gîte et des chambres d'hôtes.
0: Oui, vous parlez du Charity parce que vous avez organisé une soirée caritative hier pour la maison Rose Up, qui accompagne les femmes touchées ou qui ont été touchées par un cancer. Et donc, ça s'est bien passé.
3: Il y avait aussi, oui, vous avez plus de 130 personnes. Génial. Merci à tous. C'est pour ça que j'ai une petite voix ce matin. Mais j'étais là, fidèle au poste. Et un grand merci. Puis merci à Ici Gironde aussi, parce que vous nous avez permis sur cette antenne voilà, de pouvoir en parler. Avec aisance, et ça, je vous remercie.
0: Et vous avez rencontré quelques auditeurs en plus.
3: Oui, voilà, c'était l'occasion de se rencontrer.
0: Merci beaucoup, chef. On se retrouve la semaine prochaine.
3: Oui, et moi, je vous retrouve dimanche avant avec une petite chronique sur le Petit Creux. C'est un restaurant pédagogique qui est conduit par la protection juridique de la jeunesse.
0: Ouais.
3: Et du coup, je vous raconte la belle histoire.
0: Génial. Bah alors, à dimanche. Et moi, je vous dis à lundi.
3: Allez.
0: On poursuit le voyage, mais en cherchant la Gironde partout. Godefroy Cuypers, notre animateur médocain, est parti à Paris. Et la Gironde lui manquait trop, alors il a réussi à trouver un peu de nous dans la capitale. Comment ? Réponse après Pierre Garnier.
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0: aime beaucoup la nouvelle génération des grands gagnants de la Star Academy, Elena, Marine et donc Pierre Garnier aussi, l'horizon.
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0: Chaque jour, votre radio Ici Gironde teste pour vous des concepts et des adresses pour vous proposer un retour d'expérience. La semaine dernière, Godefroy Cuypers s'est rendu à Paris où il a trouvé un petit bout de chez nous, pour ne pas dire une ambassade de notre terroir.
3: Tout le monde le sait et ce n'est plus à prouver, on est vraiment très bien en Gironde. Mais parfois, la vie fait que, le temps de quelques jours, quelques semaines, voire même quelques années, on peut délaisser nos poches et autres chocolatines pour embrasser la vie parisienne. Aujourd'hui, j'ai testé pour vous la meilleure adresse de la capitale, un refuge pour tous les Parisiens en manque du pays. Le comptoir du Bordelais, c'est une cave et un bar à vin, évidemment. Situé à deux pas de la gare Montparnasse, tenue par Ludovic, c'est un pur produit de notre terroir, devenu parisien il y a plus de 20 ans.
4: J'ai ma famille qui est vigneron à la Lande de Pomerol, c'est la quatrième génération. Moi j'ai fait mes études à Bordeaux et je suis venu m'installer à Paris pour travailler dans une grosse boîte dans le marketing. Et en deux minutes j'ai décidé de monter mon affaire et essayer de représenter un peu le Bordeaux. Alors bien évidemment à côté de la gare Montparnasse, c'est l'endroit de Paris le plus proche de Bordeaux, hein, à 2 heures de TGV aujourd'hui.
3: Et on a besoin d'ambassadeurs comme Ludovic, parce que la crise du vin se vit aussi à la capitale, et peut-être même là-bas encore plus qu'ailleurs.
4: Le Bordeaux bashing, c'est typiquement parisien. La plupart des gens qui viennent ici, alors on s'appelle le comptoir du Bordelais, donc ils s'attendent quand même à ce qu'on leur propose des Bordeaux. Néanmoins, leur premier réflexe, c'est de dire « non, tout sauf du Bordeaux ». Je veux bien boire ce que vous voulez, mais pas du Bordeaux. Et c'est vrai qu'on arrive à les convaincre. Il y a des gens qui reviennent après pour nous dire ça c'est très bon ce qu'on a goûté la dernière fois. On aimerait bien en reprendre une bouteille. Voilà.
3: Et l'opération séduction fonctionne plutôt bien. Même si on le rappelle, hein, c'est bien sûr à consommer avec modération. J'ai croisé Jacques et François. Ils n'ont pas l'air fâchés avec l'adresse.
5: J'y viens de temps en temps pour boire un coup. Parce que c'est pas le plus mauvais du quartier. Mais non, le vin est très bon. Le patron est parfois sympathique. Donc il n'y a pas de raison de s'en priver. Puis donnez-moi un vin, ça dépend de l'heure du blanc du rouge, il choisit, et généralement, il choisit pas trop mal.
6: L'ambiance très très sympathique, d'habitués, de fait, pas mal de gens qui viennent souvent. C'est des Bordeaux choisis et connus et maîtrisés, et pas le Bordeaux de supermarché qu'on trouve partout et qui peut-être mérite qu'on dise qu'il faut boire autre chose. Non, il vaut mieux venir ici ouais, pour boire des Bordeaux.
7: C'est lesquels vos préférés ?
6: J'aime bien les modes d'Espujol.
3: La preuve en son que l'on peut redorer l'image du vin bordelais partout en France et même à Paris. Bien sûr, le comptoir du Bordelais, c'est aussi un refuge pour tous les Girondins qui ont besoin de se reconnecter au pays. Et ça, Ludovic vous le garantit.
4: On reste un peu dans le cliché des gens du Sud-Ouest. On aime jouer aux cartes, on aime parler rugby, on diffuse les matchs de l'UBB de temps en temps. Donc voilà, ça remet un petit peu du baume au cœur aux Bordelais qui sont expatriés à Paris. Quoi.
3: Que vous soyez à Paris le temps d'une escale, d'une semaine, d'une année, et plus si affinité, vous serez toujours un peu chez vous, au comptoir du Bordelais.
0: Mais que c'est beau. Et pour trouver ce morceau de Gironde à plus de 500 km de chez nous, si jamais vous êtes de passage à Paris cet été, par exemple, on ne sait jamais, rendez-vous 3 rue de l'Armorique dans le quartier de la gare Montparnasse. Les engrais ultra efficaces, mais ultra mauvais pour l'environnement, ça suffit. Alors comment améliorer son rendement sans bousiller tout ce qu'il y a autour? Éric Prédine a des astuces qu'il partage juste après Andrea Bocelli et Hélène Segarra.

0: J'attendais une dernière note, mais elle ne vient jamais finalement. Andrea Bocelli et Hélène Segarra, Vivo Perleil sur Ici Gironde.
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0: Il va faire beau ce week-end, on va pouvoir passer du temps en terrasse, sur les balcons, dans nos jardins. Justement, notre expert Éric Prédine a quelques astuces pour améliorer notre rendement tout en préservant la biodiversité.
3: Et qu'on soit bio ou pas bio, si vous utilisez des insecticides, les insecticides, ça tue. Voilà. Et si vous, c'est vous qui tuez systématiquement, eh ben, grosso modo, à chaque fois qu'il y aura la moindre bébête, ben, il va falloir que vous soyez là. Voilà. Et parce que, grosso modo, les insecticides, ça tue le parasite, le puceron, par exemple, là, qu'on veut éradiquer, mais ça tue aussi les insectes ou les autres bêtes qui mangent le puceron. Voilà. Donc, on a tout à trouver un équilibre. C'est pareil que par rapport au mildiou. Si le mildiou, on en vient à bout avec la bouillie bordelaise, ben il y a un moment, c'est toujours vous qui devez agir en supérieur prédateur, alors que la biodiversité peut vous permettre des choses. Et du coup, il vaut mieux regarder le parasitisme à quelle échelle il vous agresse. Par exemple, si vous avez moins de 6 à 10 pucerons par feuille, ben il faut laisser la nature faire. Voilà, c'est au moment où il y en a vraiment trop qu'on va peut-être un peu réduire. Et il y a deux manières de réduire le parasitisme, soit effectivement, ben vous utilisez un produit qui va les tuer, effectivement, pour en avoir moins, ou soit vous augmentez la capacité de résistance des plantes, et du coup vous allez plutôt les renforcer, par exemple en émettant un petit purin, en pulvérisant un petit purin d'ortie. Du coup, il y a tout un équilibre à trouver dans la nature, parce que si vous préservez la biodiversité, vous allez avoir un cet équilibre. D'où quelque chose de vraiment important dans votre jardin, hein, c'est de laisser un coin d'herbe folle, une sorte de réserve naturelle pour que les prédateurs de vos parasites puissent se développer. Ça, c'est vraiment quelque chose d'important. Ça peut paraître paradoxal, mais les herbes folles, c'est joli, mais c'est très utile dans un jardin.
0: Bon, très bien, eh bien, on aura d'autres conseils pour nous d'Éric Prédine dimanche matin, entre 9h et 10h, des conseils, mais vous pouvez aussi lui poser toutes vos questions si le jardin va souffrir là un petit peu de la chaleur ou si ça ne se développe pas assez au niveau des haies, des potagers, etc. Vous n'hésitez pas à 05 56 19 10 10 dimanche entre 9h et 10h. Éric sera là pour répondre à tout. Dans quelques minutes, le journal de 11h et puis on va jouer. C'est le tout dernier jour pour remporter le séjour au Futuroscope au quiz 100% Gironde. Je compte sur vous. C'est le même numéro. Je leur donne, allez, 05 56 19 10 10.
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0: Et c'est vous qui allez partir à l'aventure avec ce séjour au Futuroscope. Bonjour Philippe Vigier.
1: Bonjour Marie, bonjour tout le monde.
0: Le quiz 100% Gironde, c'est dans un instant avec vous. Et on appelle quel numéro ?
1: 05 56 19 10 10, bien sûr.
0: C'est parti, à de suite.
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0: Excellente journée avec Ici Gironde, il est 11h. Les infos, Elisa Robuchon.
3: Rebelote lundi prochain. Plus de 150 associations et syndicats appellent à se mobiliser chaque lundi soir pour maintenir la pression contre les violences faites aux enfants et aux femmes. Suite à la mort de Liana, des rassemblements ont lieu dans toute la France lundi dernier, chez nous aussi donc, à Arcachon, Bordeaux ou encore Libourne. Les obsèques de la petite de 11 ans ont d'ailleurs lieu aujourd'hui dans le Gers. Et c'est dans ce contexte que la haute commissaire à l'enfant Sarah El-Haïry est dans notre département en ce moment même, pour une journée consacrée à la place du jeu dans le développement de l'enfant, mais aussi à la protection des enfants victimes de violences. Ce matin, elle a abordé ce sujet à notre micro. Selon elle, 155 pédocriminels ont été écartés des enfants dans notre département depuis la généralisation du système de vérification des antécédents judiciaires. Son interview est disponible sur notre site ici.fr.
0: SOS Racisme Gironde demande l'interdiction du canon français à la Teste de Buch.
3: Demande faite à la préfète avant l'événement prévu le 4 juillet prochain sur la commune. Si ça ne vous dit rien, le Canon français organise des grands banquets très festifs, mais aussi très polémiques après les dérapages racistes ou xénophobes constatés dans d'autres villes ces derniers mois. SOS Racisme Gironde alerte donc sur les risques de troubles à l'ordre public. De son côté, le cofondateur du Canon français a répondu à toutes ces accusations sur Ici Gironde récemment. C'est à réécouter sur notre site internet. Fin du suspense dans toutes les villes de Gironde concernées par un recours suite aux dernières élections municipales. À Tresse, la mairie vient d'apprendre que le recours déposé sur sa commune a été rejeté par le tribunal administratif de Bordeaux. Les résultats des élections ne sont donc pas annulés. C'était la dernière commune qui attendait la décision du tribunal. Finalement, seuls Pauillac et Sainte-Croix-du-Mont ont vu leurs résultats annulés, mais pas encore sûr que de nouvelles élections aient lieu. À Pauillac, le maire élu a annoncé faire appel de cette décision. Et puis, avis aux passionnés d'archéologie, ce week-end est fait pour vous. Jusqu'à dimanche, il y aura des animations un peu partout, à Saint-Émilion, Bordeaux ou encore à la Villa Gallo-Romaine de Plassac dans le Blayais. C'est dans le cadre des Journées européennes de l'archéologie. Par contre, il va falloir s'accrocher sous cette chaleur pour y aller.
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3: Justement, il va faire très chaud demain, mais déjà dès aujourd'hui, il fait déjà bien chaud.
0: Jusqu'à 28 degrés, la maximale pour Bordeaux et Belin-Bélier, entre 26 et 28 à Blaye et Sauveterre de Guyenne, 24 à 26, un petit peu plus de fraîcheur toujours sur le littoral, entre Soulac et Arcachon. Et donc oui, du beau temps aussi ce week-end, grand soleil jusqu'à dimanche avec des températures qui vont grimper jusqu'à 35 degrés.
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0: Le temps parfait pour passer un bon moment ensemble en jouant au quiz 100% Gironde. On a déjà toute une ribambelle de qualifiés et finalement il ne reste plus que celui ou celle d'aujourd'hui.
1: Bah oui, évidemment, puisque nous sommes vendredi, on va connaître le grand gagnant de ce séjour au Futuroscope.
0: Il faut jouer pour ça. Encore 3 manches. Appelez, tentez votre chance, il y a votre place au 05 56 19 10 10. 4 entrées pour le Futuroscope, une nuit sur place. Allez-y, juste après Marc Lavoine pour une Begin avec toi.

0: Et on va danser la biguine du côté de Castet et Castillon.
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0: Puisqu'on retrouve notre toute première candidate, Émilie à Castet et Castillon. Bonjour Émilie.
3: Bonjour Émilie.
4: Bonjour.
0: Ouh, vous êtes en forme Émilie.
4: Toujours
0: très en forme et très motivée pour gagner ce séjour au Futuroscope. Est-ce que vous êtes une passionnée de science-fiction, Émilie?
4: Moyennement, c'est vrai que je m'y suis mis, mais j'aime beaucoup.
0: C'est vrai.
4: Je suis pas calée à 100%, mais bon.
0: Bon, surtout les parcs d'attractions, quoi.
3: Ben, c'est dommage, j'aurais que des questions là-dessus.
0: Vous êtes plusieurs, là, c'est qui joue avec vous?
4: Mais non, je suis au travail, à vrai dire.
0: Ah, mais vous faites quoi comme boulot?
4: Je travaille dans la vigne au château Guiraud.
0: Au château Guiraud. Le château Guiraud. Très bien, on le note. Vous faites quoi en ce moment au château?
4: Là, on fait du relevage.
0: Du relevage, ok.
4: Oui, on lève les fils pour faire tenir toutes les branches bien droites.
0: Oh là là, et là, il va commencer. Vous bossez ce week-end aussi avec les fortes chaleurs, là?
4: Non, faut pas abuser. On travaille pas les week-ends.
0: C'est déjà pas mal, toute la semaine. Très bien. Émilie, on espère vous offrir des vacances donc du côté de Poitiers au Futuroscope. Pour ça, il faut répondre. Il faut d'abord maximiser, faire un max de points avec deux épreuves. Le Gironde test, les questions sur le département, et ensuite le crash test. Donc on va tester votre connaissance sur le patrimoine gironde. Hein.
3: Il est beau ce château Guiraud, non? Il est magnifique ce château Guiraud, non?
4: Hein,
3: c'est
4: oui,
3: beau,
4: très
3: c'est
4: très beau.
3: Très très beau château, ouais.
4: Hein, c'est très bon vin aussi.
3: Très très bon. Il y a toujours un comte, non, là-bas? Non, c'est pas ça?
4: Le comte, il y est, mais pas totalement.
3: Pas totalement.
4: Il y a une grande direction.
3: Il n'est pas là tous les jours, c'est ce que vous voulez dire?
4: Oh non.
3: Bon, en tout cas, Émilie, voici la première question. Située en face du Mambo au Cap Ferré, la cabane est une cabane ostréicole où il est possible de déguster des fameux bonbons. Mais qu'est-ce que ces bonbons? Des sucreries à base d'huîtres, des huîtres de petit format ou des bigorneaux sucrés? Alors? On vous a pas entendu, hein?
0: Bah, ah, mais elle est partie.
3: Ah, bah, c'est pour ça qu'on l'attendait pas.
0: On a perdu Émilie. Bon, on va essayer de récupérer Émilie. On va relancer le chrono après. On va peut-être écouter un titre. On va faire ça, on va écouter la musique.
3: Ouais, et puis on va la récupérer ensuite. Quand même.
0: Bah, au milieu des vignes en même temps.
3: En même temps, pour brancher son portable, c'est pas facile. Hein.
0: C'est clair. Donc on écoute les Christian Words.

0: Christian Ward sur Ici Gironde.
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0: Après ce faux départ, nous revoilà pour la première manche du quiz 100% Gironde avec Émilie à Castet et Castillon dans les vignes en ce moment. Donc c'est pour ça que ça a dû couper. On a perdu la connexion à cause des plants de vignes. Vous allez recommencer votre Gironde test, puisque vous n'avez pas eu l'occasion de répondre à la première question. C'est 3 questions sur le département et 5 secondes pour répondre à chaque fois. Et à la clé, cette semaine, un séjour au Futuroscope. C'est parti.
3: Bon, je vous repose la question alors. Ça y est, vous ne raccrochez pas là cette fois-ci, hein, d'accord
4: hein, non, non, du tout.
3: Ouais, je reste là. Bon. Alors, située en face du Mimbou au Cap Ferré, la cabane est la cabane ostréicole où il est possible de déguster les fameux bonbons. Mais qu'est-ce que ces bonbons? Des sucreries à base d'huîtres, des huîtres de petit format ou des bigorneaux sucrés?
4: Les huîtres, les petites huîtres?
3: Oui, petit format, Yuen et Chloé Goudichou voilà. Qui ont donné ce nom aux toutes petites huîtres. Les bonbons, allez, ça fait un point. Deuxième question, à quel moment de l'année se déroulent les fêtes de la mer à Arcachon? Le 25 décembre, le 14 juillet ou le 15 août?
4: Le 14.
3: 14 juillet?
4: Oui.
3: Alors, il y a un feu d'artifice, mais c'est le 15 août. La traditionnelle messe en plein air, la procession, les défilés nautiques.
4: Allez. Oh, c'est pas grave, la dernière.
0: Mais oui.
3: Allez, prenez un petit coup de gyro, ça va vous faire du bien.
4: Ça fait toujours du bien.
3: Bon, en plus, c'est bon, hein, ça j'avoue. Hein. Troisième et dernière question, Émilie. Dans cette citadelle de Gironde, dans quelle citadelle de Gironde entre-t-on par les portes royales ou dauphines? Est-ce Sauveterre de Guyenne, Saint-Macaire ou Blaye?
4: Blaye.
3: Bravo.
0: Sans hésitation.
4: Ouais. Oh ben oui,
3: citadelle de Blaye, complexe militaire de 25 hectares, bâti entre 1685 et 1689. Bon ben voilà, hein, ça fait 2 points.
0: Très bien.
3: Non, c'est pas gagné encore, hein. Calmez-vous là.
0: Ben oui, mais c'est bien de le faire. De le faire dans la joie.
3: Qu'est-ce qu'on fait? On passe au crash test.

0: petit pêcheur. Manon Lisa sur Ici Gironde.
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0: Quiz 100% Gironde, c'est le tout dernier jour. Qui va se qualifier aux côtés de Françoise, Isabelle, Jacqueline et Lisiane qui ont joué avec nous en espérant remporter un séjour au Futuroscope? Peut-être Émilie en ce moment à Castets et Castillon. Elle a marqué 2 points au Gironde Test et maintenant c'est l'ultime épreuve, le crash test.
3: Émilie, je suis sûr que... Non, mais ça se voit à votre tête, de toute façon. Que vous êtes folle de Jean-Jacques Goldman. Alors, vous allez me dire si ces titres appartiennent au répertoire de Jean-Jacques Goldman. D'accord ?
4: D'accord, ça marche.
3: Et alors, il y en a qui appartiennent pas, bien sûr. Il faut dire non. C'est parti, top chrono. À nos actes manqués.
4: Il appartient.
3: Comme toi.
4: Oui.
3: Je ne suis pas un héros.
4: Non.
3: Elle a fait un bébé toute seule.
4: Oui.
3: Encore un matin.
4: Oui,
3: envole-moi.
4: Non.
3: Envole-moi.
4: Oui.
3: Oui, d'accord. Oui. 1, 2, 3, 4, 5, 6. 6 et 2, 8. Pas mal, Émilie.
0: Yes, très bien. Bon, mais c'est un beau score, vous en êtes bien sorti. Bon courage à vous dans les vignes du Château
3: d'Yon. Ouais, puis il va falloir attendre encore un peu hein, pour la vendange, parce que Sauternes, hein, ça vendange tard hein, quand même. Hein. Oula.
4: Ah, mais cette année, ça va être plus tôt.
3: Ouais, c'est vrai. Non, mais plutôt, c'est le chien de Mickey. Hein.
0: Oh là là, à chaque fois. On ne s'en lasse pas.
4: On dira rien.
0: On dira rien. Merci beaucoup, Émilie. Et peut-être à tout à l'heure,
4: merci
0: si c'est vous qui faites le meilleur score. Merci. Allez, il reste encore de place. 05 56 19 10 10. Le Futuroscope à 4. Ce sont les vacances, le petit week-end, là, 2 jours complets pour faire les attractions. Profitez-en juste après Supertramp. It's raining again.
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0: It's raining again. Je crois que c'est agréable d'écouter ce morceau quand il pleut, mais encore plus quand il y a un grand soleil en Gironde. Super trempe sur ici. On a lancé déjà le chrono parce que c'est maintenant qu'il faut jouer. Votre mission, si vous l'acceptez,
1: d'accord.
0: Philippe Vigier,
1: oui.
0: C'est de jouer avec Dany à Bordeaux. Bonjour Dany.
1: Je l'accepte.
2: Bonjour.
1: Bonjour Dany.
0: Comment allez-vous Dany?
2: Très bien.
0: Ouais, très bien. Alors, vous êtes gardien dans une école. En ce moment, c'est bientôt
2: oui.
0: Les vacances là.
2: Eh bien oui, ben, ça y est, là, j'ai commencé, moi.
0: Alors, voilà. Vous êtes en vacances aussi?
2: Oui, oui, je suis en vacances, là.
0: Oh, trop bien. Pour
1: jusqu'au
0: combien de temps?
1: Jusqu'au 15 septembre.
0: Mais non.
2: À peu près 15 jours.
0: Oh, c'est bien, parce qu'après, il y a tout, vous continuez, vous restez dans l'école et il y a plein de trucs à préparer pour la rentrée
2: oui,
0: ensuite.
2: Oui, oui, voilà, c'est ça, exactement. Voilà, nettoyer partout pour que ce soit beau.
0: Ben voilà. Oui, il faut que ce soit nickel pour les nouvelles générations. Bon, on va essayer de vous inviter au Futuroscope, Dany. Vous le savez, il faut donner plein de bonnes réponses au quiz 100% Gironde. Déjà 3 sur 3, ce serait pas mal au Gironde Test. C'est parti.
2: Yes.
1: Dany, première question. Qu'est-ce qu'on déguste en bord de Garonne lorsqu'on déguste des bichettes? Alors, ce sont des palourdes, des moules ou des crevettes?
2: Des bichettes, je dirais des moules.
1: Non, des crevettes.
2: Ah.
1: Les,
2: ah,
1: petits, les fameuses petites crevettes à l'anis. C'est bon.
2: Ah, oui.
1: Oh, que c'est bon.
2: Oh, les bichettes, d'accord.
1: Les bichettes. Deuxième question. Nous sommes à un peu plus d'un an de l'inauguration du nouveau quartier bordelais Canopia. Combien d'enseignes de magasins sont pressenties pour s'installer dans ce quartier qui va faire la jonction de la gare Saint-Jean avec la Garonne? Est-ce 50 enseignes, 80 ou 100?
2: Ah, ben, je dirais 100.
1: Oui,
0: oui.
1: Le quartier Canopia qui prévoit de réunir une centaine de boutiques et de restaurants. C'est génial.
2: D'accord.
1: Ça va être bien. Il nous tarde
2: bien.
1: Un peu.
2: Ah oui.
1: Troisième et dernière question, Dany. Depuis les années 2000, la Tarente de Maurétanie, ce petit lézard de la famille des Geckos, s'est installée en Gironde. L'association Sistude Nature a procédé à un recensement. En ont-ils compté environ 25, environ 250 ou environ 2500?
2: Il y aurait, 2500.
1: Non, elles ne sont pas encore aussi nombreuses.
2: Oh, ben.
1: Les Tarentes de Maurétanie, 250. La Tarente de Maurétanie qui est originaire de la Méditerranée, mais depuis quelques années, ce lézard remonte vers le nord de la France, une conséquence du réchauffement climatique. On reste à un point.
0: Ouais. Allez, ouais. On n'est pas fanny, c'est mieux que zéro, toujours. Je vous rappelle le score à battre d'Emilie, il est de 8 points. Donc il faudra au moins en faire 7 au crash test. On va découvrir votre thématique juste après un titre de Jeanne Masse, Johnny.

0: Alors c'est pas Johnny mais Danny qui est en train de jouer avec nous au quiz 100% Gironde pour un séjour au Futuroscope. Son crash test dans un instant, mais avant, je vous rappelle quelque chose de très utile, ils ont besoin de notre sang.
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0: Peut-être, oui. Dans Twilight, effectivement, non. Il y a un niveau de réserve préoccupant. Donc, la mobilisation autour de la journée mondiale des donneurs de sang a une importance capitale pour permettre de reconstituer les réserves indispensables à l'approche de l'été. Et donc, on donne son sang ce week-end, tous unis par le don. L'EFS rappelle que derrière chaque don, il y a des vies sauvées, des patients soignés et toute une chaîne mobilisée. Donc, cette collecte, elle a lieu demain et dimanche au hangar 14 à Bordeaux. On compte sur vous, si vous êtes en capacité de donner, bien sûr. Vous retrouvez toutes les infos sur le site de l'EFS. Vous pouvez prendre rendez-vous ou y aller directement.
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0: Alors, j'ai essayé de faire un tour de table pour savoir qui connaissait son groupe sanguin ici. Ça a été partagé, on n'était pas beaucoup à le connaître. Vous, vous connaissez votre groupe sanguin, Dani, ou pas?
4: Je sais que c'est un A, mais quelque chose, je ne sais pas.
0: Moi, bon, c'est déjà un début.
4: Okay.
0: C'est un A quelque chose.
5: C'est un nouveau sous-groupe, le A quelque chose.
0: Je suis le A plus.
4: Non, mais c'est vrai, c'est une bulle de ne pas le savoir, quand même.
0: Ouais, oui, c'est vrai qu'on devrait tous avoir la carte.
4: C'est important, hein. Ouais. Si on a un accident, on ne sait pas si on peut nous transfuser avec quoi. Voilà.
0: Bon. En plus du séjour au Futuroscope, on vous offrira un badge avec le groupe 104 dessus. Non, peut-être pas. Bon, dans un instant, Dani, vous avez marqué un point au Gironde Test. J'espère que vous allez tomber sur une thématique du crash test qui vous intéresse. Pour ça, avant, on va réviser en chanson avec Axel Red, Ma prière pour vous.
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0: Ma prière, c'était en 1996. Eh bien, 30 ans plus tard, là, en septembre, Axel Red va sortir un nouveau titre. Et l'album complet, lui, attendu pour mars 2027. Donc, il y a encore le temps. Mais à la rentrée, il y aura un nouvel Axel Red.
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0: Quiz 100% Gironde, vous avez joué toute la semaine entre 11h et midi pour remporter un séjour au Futuroscope pour 4, 2 jours complets sur site, avec toutes les attractions que vous voulez, le spectacle nocturne. Bon bref, il y aura plein de belles choses, vous dormez aussi sur place. Lisiane s'est qualifiée, comme Mathis, Axel et Jacqueline, Isabelle et Dominique, Françoise. Il manque juste le qualifié de ce vendredi pour faire le tirage et élire le grand ou la grande gagnante de ce quiz 100% Gironde. Dany, vous avez marqué un point au Gironde Test, maintenant c'est l'ultime épreuve où il faut se démarquer, au moins dépasser en tout cas le score de la précédente candidate Émilie qui en a fait 8. C'est parti, on va découvrir la thématique.
3: Okay. Allez, on continue avec Jean-Jacques Goldman. Cette fois-ci, nous allons jouer avec les duos avec Jean-Jacques Goldman. Est-ce que ces chanteuses ou chanteurs ont chanté avec Jean-Jacques Goldman? Oui ou non? D'accord?
4: D'accord.
3: Allez, top chrono, c'est parti. Bernard Lavilliers?
4: Non.
3: MC Solar?
4: Non.
3: Morane?
4: Oui.
3: Henri Salvador?
4: Non.
3: Claude Nougaro?
4: Non.
3: Carole Frédérix?
4: Oui.
3: Nicoletta?
4: Oui.
3: Et non, c'était avec Bernard Lavilliers, Nicoletta.
0: Mais
3: c'était pas mal, hein.
0: Bah ouais.
3: Et Morane, vous savez, Morane, elle n'a pas chanté avec lui, parce que Jean-Jacques Goldman, il était à l'harmonica sur le morceau sur l'un pour l'autre.
4: Ah, d'accord, ok.
3: L'un pour l'autre. C'est marrant quand même. Hein,
0: c'est rigolo.
3: Alors donc, ça fait 1, 2, 3, 4, 5, 6, 6, 6, 1, 7.
0: Zut, ouais, il manquait un point au jeu.
3: C'est dommage,
0: test.
3: Hein, parce qu'on n'était pas très loin quand même.
0: Ouais, vous étiez bon, Dany, je suis désolé. Ça sera pour une prochaine fois.
3: Ne soyez pas dépité comme ça.
4: Oui.
3: Je vous sens dépité.
0: Mais non.
4: Ah non, non, pas du tout. Non.
0: Non, maintenant, il va profiter.
4: Il plus.
0: Il va profiter de ses 15 jours de vacances.
3: Allez, bonnes vacances en tout cas, Dany.
4: Plus, hein.
3: Oui.
0: Ah, vous avez retrouvé, vous êtes à plus. Ah, ben
3: oui,
0: on est
3: à plus. Oui, d'accord. À plus alors.
0: À plus, Dany.
3: À plus, Dany.
0: Salut. Bon, ben c'est toujours Émilie qui est en tête avec ses 8 points.
3: Oui,
0: mais il reste
3: exactement
0: encore une manche. On va découvrir notre troisième et dernier candidat de la semaine après Slimane et Claudio Capéo.
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0: commencer à Savignac de Duras chez Véronique, et ben on va le savoir dans un instant.
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0: Bonjour Véronique.
3: Et bonjour.
4: Bonjour Véronique.
0: Vous êtes notre toute dernière candidate de la semaine. Vous êtes bien à Savignac de Duras?
3: Tout à fait, c'est ça.
0: Très bien.
3: À Savignac.
0: Ok, alors moi je ne connais pas Savignac de Duras. Si je veux venir passer un week-end, ce week-end il fait beau par exemple, qu'est-ce que je peux y faire?
3: Alors, à Savignac, bon, c'est un tout petit village, mais après vous avez juste à côté Duras, avec le château de Duras.
0: Bah oui, bien
3: donc
0: sûr.
3: Donc ça c'est incontournable.
0: Ok, et c'est pas très loin. Très bien.
3: Et c'est pas très loin.
0: Bon, moi je vous propose de découvrir, même pas la Gironde, mais le Futuroscope, un peu plus loin. Vous allez découvrir Mars et les lapins crétins, grâce à nous, c'est plutôt pas mal aussi. Et pour ça, il faut dépasser déjà, première étape, le score d'Émilie qui a fait 8 points. On démarre la première épreuve, Véronique. Vous avez 5 secondes à chaque fois pour donner une réponse aux questions du Gironde Test.
4: Allez, première question, Véronique. Vous pouvez profiter de l'opération Tous au restaurant, initiée en 2009 par les chefs Alain Ducasse et Laurent Plantier jusqu'à dimanche. Mais en quoi consiste-t-elle, cette opération? Un menu offert pour un menu acheté, une bouteille de vin pour un menu acheté, ou alors gratuité des desserts?
3: Alors, je penserai la première réponse.
4: Exactement.
0: Ouais.
4: Des dizaines de restaurants girondins, du bistrot de quartier aux tables étoilées, ouvrent leurs portes autour de la promesse devenue emblématique. Votre invité est leur invité. La start-up bordelaise Eyes est à l'origine d'une... C'est Eyes. Voilà, c'est pour ça. Est à l'origine d'une innovation qui change concrètement la manière de se déplacer pour les personnes aveugles et malvoyantes. Mais quelle est cette innovation? Une laisse pour chiens d'aveugles connectés, une canne blanche qui détecte et alerte, et ou alors des lunettes de vision augmentée?
3: Peut-être la canne blanche.
4: Exactement. Qui détecte et alerte. iCan, qui est une innovation qui transforme la canne blanche en véritable outil augmenté de détection et d'alerte. Concrètement, iCan permet à l'utilisateur de percevoir les obstacles situés à hauteur de tête et face à lui, une zone traditionnellement difficile à anticiper. Voilà.
0: C'est dommage,
4: iCan
0: les lunettes, ça aurait été
4: de la start-up bordelaise iEyes. Hein, c'est difficile à dire tout ça, quand même. Il faut que je m'entraîne quand même. Alors, le sans faute maintenant. On y va?
3: Allez.
4: Qui sera l'entraîneur des footballeurs des Girondins de Bordeaux la saison prochaine? Albert Riera, Riou Mavouba ou Jean-Marc Furlan?
3: Au pifomètre, je ne suis pas très foot, donc la toute dernière, numéro 3.
4: Non, c'est Riou Mavouba qui va rester, l'ancienne star des Marinés Blancs, qui a repris les destinées de la première en courte saison et qui repart à la tête des Girondins de Bordeaux pour, on l'espère, une montée.
0: Et donc ça fait 2 points, Véronique, c'est pas mal. Émilie aussi avait fait 2 points au Gironde Test, donc pour l'instant vous êtes sur un pied d'égalité. La différence, elle va se faire sur le crash test, la dernière épreuve. J'espère que vous tomberez sur un sujet qui vous inspire. On écoute avant les Rita Mitsouko, les histoires d'A.

0: Nerita Mitsuko, les histoires d'A. Vous allez vous en faire plein des histoires. Alors d'amour, je sais pas, mais vous allez en raconter plein. En tout cas, si vous allez au Futuroscope grâce à Ici Gironde dans quelques minutes. Mais oui, plus que quelques minutes avant de savoir qui remporte le séjour. Il faut d'abord que Véronique fasse son crash test.
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0: Quiz 100% Gironde, donc j'espère que Isabelle à Tossat, Jacqueline à la Teste de Buch, Lisiane à Bruges, Françoise à Bordeaux, j'espère que tout le monde est bien près de son téléphone parce qu'on va faire le tirage dans un instant. Il manque juste la qualifiée du jour, puisque pour l'instant ça sera une femme forcément de qualifiée. Émilie est en tête avec 8 points et Véronique à Savignac de Duras en a déjà marqué 2 à son Gironde Test et elle va tenter de battre ce score. Donc c'est parti.
4: Alors, on y va, ma petite Véronique.
5: C'est parti.
4: Département de Nouvelle-Aquitaine ou pas, d'accord?
5: Ok.
4: Bon, bah moi aussi je suis ok. Top chrono, c'est parti. Creuse.
5: Non.
4: Vienne.
5: Oui.
4: Landes.
5: Oui.
4: Haute-Pyrénées.
5: Oui.
4: Gers.
5: Oui.
4: Deux-Sèvres.
5: Non.
4: Dordogne.
5: Oui.
4: Gironde.
5: Oui.
4: Ouais. La géographie, c'est pas votre truc, c'est.
0: Hein? Il n'y a pas de main morte quand même, il est sympa lui.
4: Alors, les Deux-Sèvres, c'est en Nouvelle-Aquitaine. Le Gers, pas du tout. La Haute-Pyrénées, non plus. Et la Creuse, c'est en Nouvelle-Aquitaine aussi. Donc ça fait 1, 2, 3, 4, 4 et 1, 5.
0: Ah, zut.
4: Ah, c'est loupé, hein.
0: Bon, ben désolé Véronique, c'est pas pour cette fois.
5: Pas de
0: soucis. Bah, vous retenterez. Merci beaucoup en tout cas d'avoir joué avec nous. Passez une bonne journée.
4: Merci, au revoir.
0: Et donc félicitations à Émilie qui s'est qualifiée pour le tirage.
4: Alors, qui
0: justement, on le lance ce tirage. On va savoir qui a remporté le quiz 100% Gironde. Ça sonne.
4: Ah, ça y est, c'est fait alors. Hein? Ah oui, c'est fait.
0: Bah, c'est rapide, hein. On met les numéros et puis le tirage. Oui, bonjour Jacqueline, Marie Autos de la radio Ici Gironde.
6: Oh, oui, bonjour.
0: Vous savez pourquoi je vous appelle?
6: Oui, un petit peu.
0: Eh oui, vous avez remporté le séjour au Futuroscope, félicitations.
6: Super, super, merci beaucoup.
0: Vous allez pouvoir vous amuser avec Mathis et Axel qui vous ont bien aidé en plus quand vous avez joué.
6: Oui, mais là ils sont pas là ce matin, ils sont au collège, mais
4: ça va être la surprise. Ils sont
6: super contents.
0: Ah, ils vont être trop contents.
6: Oui, il faut qu'ils travaillent.
0: Alors c'est sous réserve de bonnes notes, sinon maman y va avec les copains et les copines. Les laisse à la maison. Non, bien sûr.
4: Bon, vous savez, la paluche ou la pâte Greta, bien sûr, de ma part. Hein.
6: D'accord, pas de problème.
0: Les cousins éloignés, pas si éloignés que ça. Bon, amusez-vous bien en tout cas, Jacqueline, je suis ravie.
4: Parlez des oreilles.
0: Donc vous
6: merci
0: allez pouvoir
6: beaucoup,
0: jouer avec nous.
6: Je suis très contente, merci.
0: Passez une belle journée, envoyez-nous des photos, une petite carte du Futuroscope, tout ça, on est toujours content de les recevoir. Merci beaucoup.
4: Merci, Émilie.
0: Je suis Jacqueline.
4: Merci Jacqueline.
0: Oh, punaise. Merci. Bon, merci quand même à Émilie, à Émilie, Isabelle, à Françoise, à Lisiane qui s'était qualifiée. Et à tous les autres qui ont joué avec nous. Merci Maître du jeu aussi, on vous retrouve la semaine prochaine.
4: J'ai rien compris en fait. Non, au tirage, mais c'est pas grave, tout va bien.
0: Donc, la semaine prochaine, qu'est-ce que vous nous faites gagner? Vous avez compris le cadeau ou pas?
4: Je crois que c'est un séjour chez Azureva.
0: À Anglette, oui, exactement. Bon, ben rendez-vous lundi à 11h avec toutes les idées en place.
4: Peut-être.
0: Et on se retrouve aussi avec plaisir.
4: Je vais me reposer, tiens. Oui. Allez, besoin.
0: Allez vous reposer. Dans un instant, les infos de midi après les Jackson 5.

0: passez une excellente fin de semaine avec ici Gironde, allez, Jackson 5, ABC.
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0: Ici Gironde, vendredi 12 juin, il est midi. Journal Élisée Robuchon.
2: 155 profils dangereux éloignés des enfants en Gironde. C'est le chiffre avancé par Sarah El-Aïri, haute-commissaire à l'enfance. Elle était notre invitée sur Ici Gironde ce matin. Et elle est notamment revenue sur le certificat d'honorabilité, un dispositif mis en place pour protéger les enfants de potentiels agresseurs. Et en Gironde, donc, plus d'une centaine de personnes ont été écartées des lieux où se trouvent des enfants grâce à ça. Concrètement, c'est un document à présenter à l'employeur pour montrer patte blanche, pour attester que la personne n'a pas de condamnation à son casier judiciaire, ni d'inscription au fichier des auteurs d'infractions sexuelles. Pour le moment, ce certificat, il est utilisé dans le secteur de la protection de l'enfance, dans les crèches, pour les assistants maternels aussi. Mais pour Sarah El-Aïri, ça ne suffit pas, il faut le généraliser, parce que ce dispositif marche très bien selon elle.
3: Le fichier aujourd'hui du certificat d'honorabilité permet d'éloigner de l'ensemble des endroits en réalité où nous avons nos enfants et bien des personnes qui sont des pédocriminels ou des personnes qui ont aujourd'hui des affaires qui ne sont pas encore définitivement jugées mais en cours et connues par la justice. Ça veut dire inscrit sur le fichier. Concrètement, c'est éloigner aujourd'hui, c'est le cas et ça fonctionne des crèches et de la petite enfance, mais il n'y a pas de raison que demain, ils ne soient pas éloignés de nos foyers, de nos maisons, pour qu'ils ne soient pas des babysitters ou des professeurs de cours de musique ou encore de nos associations plus largement, quel que soit le statut culturel, sportif. On doit protéger de la même manière les endroits où se trouvent les enfants, quel que soit le statut en réalité de l'employeur ou la tranche horaire de la journée.
2: Sarah El-Aïri, haute-commissaire à l'enfance, elle était notre invitée sur Ici Gironde. Vous retrouvez son interview en intégralité sur notre site ici.fr. Et c'est dans ce contexte que 150 associations et syndicats appellent à manifester de nouveau tous les lundis soirs devant les tribunaux pour maintenir la pression contre les violences faites aux enfants et aux femmes. Les obsèques de Liana, 11 ans, ont d'ailleurs lieu aujourd'hui dans le Gers.
0: SOS Racisme Gironde demande l'interdiction du canon français à la teste de bûche.
2: Demande faite à la préfète avant l'événement prévu le 4 juillet prochain sur la commune. Un événement en apparence bon enfant, il s'agit de grands banquets très festifs, mais l'association dénonce des dérapages racistes, des saluts nazis aussi. De son côté, le cofondateur du canon français a répondu à toutes ces accusations sur Ici Gironde récemment, c'est à réécouter sur notre site internet. Les élections municipales à Tresse ne sont pas annulées. Décision du tribunal administratif de Bordeaux qui a rejeté le recours déposé sur la commune suite au dernier scrutin. C'est d'ailleurs la dernière commune qui attendait la décision du tribunal. Finalement, seuls Pauillac et Sainte-Croix-du-Mont ont vu leurs résultats annulés, mais pas sûr encore que de nouvelles élections aient lieu. À Pauillac, le maire élu a annoncé faire appel de cette décision.
0: Et vous allez avoir une autre bonne raison d'avoir chaud demain.
2: La flèche Saint-Michel de Bordeaux et ses 230 marches vous attendent. Elle rouvre enfin au public demain après-midi après plus de 5 ans de restauration. En novembre 2021, le 4e clocher de France avait dû être complètement fermé parce qu'il menaçait de s'effondrer. Et depuis, on s'était presque habitué aux échafaudages. Pour le cordiste Nicolas Godet, impossible d'oublier le jour où il a découvert la fissure sur la flèche.
4: 4 janvier 2000, tempête 99, donc c'était 27 décembre 99, il y a deux pinacles qui sont tombés. La ville de Bordeaux était en alerte totale, ils avaient mis un périmètre parce qu'il y avait des bouts de pierre qui étaient tombés de la flèche. Et en tant que cordiste, on m'a missionné pour aller voir là-haut si tout était en bon état. Et quand je suis arrivé là-haut, tout ce qui devait tomber était tombé, mais sauf qu'il y avait une fissure et cette fissure était ancienne. Et donc, en redescendant, j'ai dit, il y a un problème. Et après, pendant 20 ans, bureau de contrôle, système de lecture, inclinomètre, on a cherché à comprendre pourquoi elle a été fissurée et de se rendre compte que c'était évolutif et qu'elle allait tomber. Si les travaux n'avaient pas été faits, je pense que peut-être que là, maintenant, elle serait par terre, quoi.
2: Nicolas Godet, le cordiste à l'origine du chantier de restauration au micro Ici Gironde de Jules Brélaz. Et pour visiter la flèche donc, soit vous faites partie des chanceux qui ont eu des places offertes par la ville, soit il faudra attendre le 6 juillet prochain. Les informations pour la visiter, les tarifs aussi sont sur notre site ici.fr.
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2: Il fait déjà très chaud aujourd'hui.
0: Oui, jusqu'à 28 degrés au maximum dans le département. 28 degrés max pour Bordeaux, Belin-Belier, Bazas. 26 à 28 pour Coutras, Sauveterre de Guyenne, Langon et La Brède. Entre 24 et 26 sur le littoral en ce moment, de la pointe du Verdon jusqu'à Arcachon. Et pour le week-end, ça s'annonce encore plus chaud, jusqu'à 35 degrés max dimanche, avec un grand week-end ensoleillé. Donc profitez-en bien. 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
7: Bonjour la France, j'espère que tu vas bien la France. Tu vas forcément bien puisque c'est vendredi, c'est le week-end. Moi, je vais super bien parce que bon, évidemment, j'ai tous les candidats qui vont jouer pour moi. C'est voilà, ça va Éric Bastien?
8: Bah écoutez, pas vraiment, hein, surtout avec cette présentation merveilleuse. J'en ai pas mis un dedans de la semaine. Je suis dégoûté.
7: Eh oui,
8: mais je suis quand même content parce que je suis en Damidolandie.
7: Ah, Damidoland.
8: Je me réjouis d'être dans ce pays de l'amour.
7: Ah, le pays de l'amour et de la joie. Ah, on a quand même 650 demandes, hein. Donc on est un petit pays, mais
8: pour
7: nous rejoindre.
8: Eh oui.
7: Alors, je rappelle que le premier prix aujourd'hui, c'est un séjour pour deux personnes à l'occasion de la 65e édition du Mondial La Marseillaise à Pétanque. Ah là là là là. Alors, vous allez direction la cité phocéenne, vous dormirez à l'hôtel Villa M, un petit 4 étoiles sympa. Vous aurez évidemment plein de cadeaux, des jeux de triplettes, des sacs, des polos et surtout 100 euros de carburant pour aller jusqu'à Marseille. Si vous ne gagnez pas ça, vous gagnez quoi, mon petit bouchon?
8: À votre avis, qu'est-ce qui se cache derrière la Villa M? Vous croyez que c'est Marseille?
7: Ah non, je crois pas.
8: Évidemment que non.
7: C'est Malongo.
8: Évidemment. J'ai attendu vendredi pour vous avouer que c'est toute la team Malongo qui vous accueille dans cette villa. Ils l'ont construit eux-mêmes. Hein.
7: Ah là, avec leurs petites mains.
8: Ah, c'est pas en briques, c'est une maison en café.
7: Ah, c'est une maison en café.
8: 32 dosettes de café pour bâtir cette villa. Et puis alors, les fenêtres en verre, comme les verres.
7: Comme les six verres qu'on gagne.
8: Exactement.
7: Okay. Eh bien, nous allons accueillir tout de suite mes quatre

0: parce que qui que ce soit qui gagne aujourd'hui, c'est un... tout le monde chante, voilà, évidemment, parce que tout le monde... Tout le monde est citoyen du Dami d'Hollande. Et de champion. Ah là là là là.
1: Alors que moi, dans ma tête...
0: Oui, dans ta tête, toi...
1: C'est plutôt ça, vous voyez.
0: Oui, je sais.
1: Il n'y en a pas un, quoi.
0: Où sont-ils,
1: les candidats?
0: Ils sont au Dami d'Hollande. Alors, j'accueille donc Mireille, Christine, Remireille et Loïc. Comment ça va, mes petits chéris?
2: Bonjour tout le monde.
3: Bonjour tout le monde.
1: Youhou. Bonjour, j'en connais pas
3: un. Alors, on se demande pourquoi.
0: Et voilà, on se demande pourquoi, n'est-ce pas? Bah écoutez, c'est simple, hein, c'est parce qu'il sait pas coacher les gens. Hein. Pour coacher les gens, faut les aimer.
1: Il y en a quand même qui vont devoir jouer avec moi, ils sont cons,
0: évidemment,
1: hein.
0: On a tiré au sort, qu'est-ce que tu veux que je te dise? Je suis désolé, mes petits canards, il y en a deux qui vont aller dans la team. Qui vont être punis dans la team du désespoir. Alors, nous avons tiré au sort. Mireille de ici Orléans, tu démarres avec moi contre Christine de ici Vaucluse.
1: Qui rejoint la team de la Louse.
0: Et la deuxième demi-finale, nous aurons Mireille ici Vaucluse contre Loïc.
1: Qui rejoint la team de la Louse.
0: Voilà
1: aussi.
0: Mon petit canard.
1: Louseland.
0: Allez, on démarre avec Mireille et Christine. Comment ça va, les filles?
2: Ça va très bien.
0: Alors, Mireille, je le rappelle, a joué lundi avec nous. Elle joue avec ici Orléans. Elle habite à Boisne, dans le Loiret. Elle est mariée à Hervé. Elle a 3 enfants, 5 petits-enfants. Et elle s'appelle Mimi et Nanou. J'ai bien résumé ou pas?
2: Tout à fait.
0: Ah, voilà. Alors, attention, elle rigole pas. Elle est un peu comme moi. Elle adore les jeux. Il paraît que tu fais des concours de belote.
2: Ah oui, tout à fait, oui. Bah, peut-être demain aussi. Je vais peut-être en faire un demain.
0: Alors, coinché, pas coinché, comment on fait?
2: Ah non, la belote simple.
0: Ah oui.
2: Avec la belote et rebelote, et c'est tout.
0: Belote et rebelote. Voilà. J'adore. Alors, tu fais aussi des lotos, des mots croisés, des sudoku. Ah là là là là, t'es une joueuse, quoi.
2: Ah oui, j'aime bien jouer, oui.
0: Et voilà, elle adore.
2: La preuve, je suis avec vous aujourd'hui, donc.
0: Elle a preuve, ma chérie. Alors, on va tout de suite jouer, et on va tout de suite surtout marquer le premier point. Tiens, je te mets une ambiance de taverne.
1: J'ai peut-être allé me saouler pour oublier que j'ai pas un candidat.
0: Du rhum, des femmes, de la bière, nom de Dieu. On va parler de rhum, ma petite Mireille. Écoute bien. Le meilleur rhum arrangé du monde, eh ben, il vient de La Réunion. Est-ce que c'est vrai ou faux que le meilleur rhum arrangé vient de La Réunion? Top chrono, 5 secondes.
2: Oh oui.
0: Tu dis oui?
2: Oui.
0: C'était un piège. Ah, et oui, le meilleur rhum arrangé du monde, il est fabriqué en Loire-Atlantique à Saint-Hilaire-de-Chaléon. Et c'est vraiment le meilleur rhum arrangé. Alors, pour vous dire, hein, je l'ai goûté, il est en vente à l'île de Ré chez des amis. Et c'est très très bon. Voilà, bon, pas de points, mais tu vas te rattraper.
1: Christine, ne sois pas déçue. Je sais. Bah, non mais Christine, on va quand même tenter de tout donner, Christine.
3: Mais moi, je suis contente d'être avec mon ciré, comme ça s'il pleut.
1: Mais c'est vrai. Je vous rappelle qu'elle parle, elle sait lire les prénoms à l'envers, effectivement.
0: Exactement.
1: C'est vrai, je me souviens. Avec ici Vaucluse, je vais te dire, Christine, ma première radio au sein du réseau France Bleu à l'époque, c'est France Bleu Vaucluse. Donc tu vois, c'est peut-être ainsi. C'est ma radio de cœur, comme toi. Tu habites à Piolinx, à quelques kilomètres d'Orange, à 6 kilomètres d'Orange, et c'est vrai qu'on a parlé
0: de Mornas, du manoir.
1: Et oui, parce que t'étais à l'accueil de la forteresse.
3: Non,
1: tu oublies Valérie. Aujourd'hui, Valérie n'existe plus. Tu ne t'intéresses qu'à moi.
3: C'est quand même elle qui avait dormi au manoir.
0: Eh oui, elle a dormi pendant 10 ans au manoir chaque été. Elle connaît très bien Mornas, elle adore.
1: Mais elle dort partout où elle passe, Valérie, vous savez bien. Et oui, t'étais en costume, Christine, je me souviens.
0: Oui.
1: T'étais à l'accueil de la forteresse, exact. Mariée à Patrick, une fille, Tiffany, le petit chat gazelle qui va bien, et la farfelue, ton pseudo, pour ta belle-fille qu'on embrasse, qui s'appelle Laetitia. Christine, moi je crois en nous. Je crois en nous.
0: J'y crois encore.
1: Voici la possibilité de marquer un premier point et peut-être gagner ce beau séjour, donc à Marseille. Question. Extrait. François Valéry.
0: Aimons-nous vivants.
1: Le chanteur François Valéry tient son nom d'artiste de François Mitterrand, mixé avec Valéry Giscard d'Estaing. C'est pour ça qu'il s'appellerait François Valéry. Est-ce que selon toi c'est vrai ou faux? Tu as 5 secondes, top chrono.
3: Pour moi c'est faux.
1: mon poulain.
0: Non, c'est vrai, ma chérie.
1: Eh oui, François Valéry.
3: Ah ouais.
1: Eh oui, parce qu'il a bien choisi son pseudo. Il s'est inspiré de l'élection de 74.
0: Ah ouais. Et son tube est sorti en 74.
1: Et voilà, et c'était, souviens-toi, 74, c'était justement Mitterrand-Giscard pour le duel. Aïe, ouïe, ouïe.
0: Aïe, ouïe, ouïe. 0 plus 0, la tête à Toto pour mes deux candidates. Mais c'est pas grave parce qu'il y a plein de questions. Et là, tout de suite, vous écoutez ici. Et on va partir. On sort les guitares. On est dans sa voiture, on est chez soi. On bouge son petit bolide. On écoute Francis Cabrel, Sarbacane. Je vous aime, mes petits canards.
1: Ouais, bah méfie-toi. Parce que, oui, parce que moi je vais aller chercher la Sarbacane. Les flèches que tu vas avoir.

0: Barbacane à 12h15 en ce début de week-end avec Francis Cabrel. Merci d'écouter ici.
1: Allez,
0: elle est joviale, elle est joviale. Cap candidat.
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0: C'est tellement... trop souvent.
1: Ah, écoutez, mon petit chat, je ne sais pas. Remettez-vous en cause. Remettez en cause vos méthodes de coaching. Qu'est-ce que vous voulez que je vous dise? Alors, nous sommes donc avec Mireille d'ici Orléans et Christine de ici Vaucluse.
0: La meilleure.
1: Ils sont tous meilleurs. Hein. Moi, j'aime bien Orléans. Hein. C'est une très belle ville, Orléans. Alors, comme ça, on aimerait bien déjeuner avec lui?
3: Jour. Nuit.
4: Oui.
3: Jour.
1: Nuit. Écoutez, monsieur,
5: allons, ça devient casse-pied. Je sais que votre ami ne veut pas se mettre à table, c'est gênant.
1: Alors, tu aimerais déjeuner avec Christian Clavier, c'est ça?
4: Oui, tout à fait, oui, parce que je le trouve sympa. C'est un très bon acteur et j'aime bien tous ses films.
1: C'est quoi ton film préféré avec Christian Clavier? C'est Les Visiteurs ou il y en a d'autres?
4: Oh ben non, il y en a d'autres. Hein,
1: Papy fait de la résistance.
4: Au bon Dieu, tout ça, je sais plus, il y en a tellement. L'enquête corse, il est sympa, c'est le bon bonhomme, ça.
1: Ouais, Papy fait de la résistance, il est drôle aussi.
0: Michel comment déjà?
1: Michel Taupin, j'ai rendez-vous avec la France. C'est réglé comme du papier à musique. Alors, c'est bien. Alors, comme ça, on est prête à jouer au Valoche et Rico Fredonne.
0: Ah oui, c'est du lourd aujourd'hui.
1: C'est-à-dire, c'est le quiz musical, mon petit canard, et je vais fredonner un titre, puis un autre, d'accord?
4: Oui.
1: Et donc, tu devras reconnaître, d'après mes fredonneries, tu devras...
0: Mon fredonnage.

0: Ça va aller, là.
1: Stop. Chrono.
2: C'est une chanson de Goldman, peut-être.
1: Bien sûr, bah voilà.
3: Oh, là, là.
1: Tellement mieux chanté.
3: Oh, du tout, tu vas la fermer, hein. Alors attention, pas du tout, c'était ça.

0: C'était Julien Clerc quand je joue. Allez.
1: Ah, dis donc, Christine, on a peut-être l'occasion là de. Hein?
2: Je redonne bien.
1: Ah. Oh, la pression.
0: Eh oui.
1: Bon, on va tout faire. Hein. Ici, allez. Vaucluse. Tu fredonnes un peu, toi? Tu aimes chanter? C'est ton truc pour.
2: J'aime bien siffler, moi.
1: Oui. Ah, vas-y. Qu'est-ce que tu nous siffles un petit truc, vite fait? Alors, j'ai pas reconnu.
0: Alors, écoute, Micheline Dax, tu vas reprendre tes cours.
1: Alors, j'ai tellement pas reconnu.
0: Et on va se retrouver. Bon. Allez.
2: Arrête, on sonne automne.
1: Ah, bien sûr. Christine, voici donc une première chanson que je vais tenter, bien sûr, de fredonner, que tu vas reconnaître. Voilà. Je vais quand même te faire rêver un instant. Et je vais laisser Valérie fredonner la chanson qui arrive. Parce que c'est effectivement...
0: Ah, parce qu'il sait pas le faire.
1: Non, parce que c'est Valérie qui avait choisi toutes les chansons qui arrivent. Et donc, non, c'est Valérie qui va la fredonner. Mais attention, le point est pour moi. Hein, si elle
0: ouais, ça va, c'est bon, allez. Voilà.

0: Allez, chrono.
1: Alors, et je pleure comme je ris. Ouais. Si maman si, si maman si.
0: Et c'est qui?
2: La chanteuse.
1: Ah, la chanteuse. Oh merde.
0: Ah.
1: Si maman si. Je croyais qu'il fallait que le titre.
0: Ah non.
1: Si maman si.
0: C'est France Gall, maman, c'est France Gall.
1: Si tu
0: c'est
1: voyais
0: France
1: ma vie, ouais.
0: France Gall.
3: Si, ouais. Si, maman, si.
0: Ah là là là là.
3: Maman, ah ouais, si, ouais, tu ouais, voyais ma vie.
2: Est-ce que tu l'avais, Mireille?
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1: C'était plus facile.
2: Ah, pense. Tu vois, il a pris les plus faciles.
0: Bon, on ne l'a pas trouvé. Hein.
2: Bah, allez, ça va.
1: Pas de pour moi.
2: Allez, un point pour Christine. Pas de point pour Mireille, mais il restera une question. Allez, allez. Et là, on va faire un petit bond dans le temps, là. 1988. On va partir avec Tracy Chapman, vous vous rappelez de ça?
0: Je sais pas,
2: Talking about a revolution. Vous écoutez ici, on vous aime, à tout de suite.

0: Chapman, on est en fin de saison, je fais un effort. Talking about the revolution. Talking about the revolution.
1: Qui veut dire quoi?
0: Oh, alors, soit, donc, bon, je verrai ça la saison prochaine. Déjà, je fais les accents.
1: Nous allons parler de révolution. Talking about revolution.
0: Oui, on va faire la révolution.
1: Non, on va parler la révolution.
0: On va parler.
1: On va en parler.
0: Allez-y, je vous écoute, Alain Decaux.
1: Allez, jingle.
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1: Ici, nous sommes avec Mireille qui joue avec ici Orléans contre Christine qui joue avec ici Vaucluse. Mireille, elle habite, je l'ai dit, à Boine, qui est une toute petite commune, mais il paraît qu'entre le 16e et le 19e siècle, c'était la capitale du safran dans le monde.
3: Oui, tout à fait, oui.
1: Alors, il paraît que même quand tu avais des bulbes de safran, c'était dans une dot de mariage.
3: Ah ça, je savais pas ça par contre.
1: Mais il y avait
3: si, dans les dots, oui, il me semblait avoir entendu parler de ça, oui.
1: Il y avait il y avait un carnaval du safran.
3: Oui, oui, tout à fait.
1: Et alors, dis donc, qu'est-ce qui s'est passé? Pourquoi on a arrêté de faire du safran?
3: Bah, je crois que c'est dû à la maladie, il me semble, quelque chose comme ça. Vous savez, c'est assez ancien. Moi, j'étais pas née, remarquez.
1: Bon, j'espère bien qu'au XVIe siècle, t'étais pas née. Ou alors, on va consulter, t'es un vampire.
3: Oui.
1: Voilà. Mais alors, il paraît que t'en as un petit peu chez toi de...
3: Oui. J'ai quelques bulbes de safran. Tous les ans, au mois d'octobre, je récolte mes petites stigmates de safran.
1: Et alors, qu'est-ce que tu fais? Parce que, par exemple, je sais qu'il faut beaucoup de petites, justement, de petits machins, là, pour faire du safran. T'en as...
3: Oui.
1: Tu t'en sers pour épicer quel plat, par exemple?
3: Ben quand je fais une paella ou quelque chose comme ça, au lieu de prendre dans le commerce, j'ai mon safran naturel.
4: Oh là là là là. Hop.
1: Eh ben, dis donc. Bien, alors écoute, tu n'as pas de points et Christine a un point. Ce qui veut dire que t'es obligé de marquer. T'es obligé, il faut marquer et prier qu'elle ne marque pas. Voilà, donc... T'es prête?
3: Ben on va essayer, oui.
1: Allez, je fais une petite chance.

0: va parler de mots croisés. Oui. Ça devrait pas être dur parce que t'aimes bien ça. Comment on appelle les passionnés de mots croisés? Top chrono, 10 secondes.
1: Cruciverbis.
0: Voilà, j'étais sûre que t'allais trouver tout de suite. Évidemment, tu fais des tellement de jeux, de machins, de trucs, que tu savais la réponse. Oui.
1: Oui, oui,
0: oui. Parce que le mot vient du latin crux, qui veut dire croix, et qui désigne les amateurs des grilles de mots croisés. Voilà. Donc, Mireille, tu as 5.
2: Je ne sais pas vous, mais j'ai un petit peu faim. Il est déjà 12h27. Voilà, on a tous envie d'aller à table. Et je sais que Christine, à Piolingue, dans le Vaucluse, aime bien cuisiner. Et prépare des bonnes choses. Ben ouais. Qu'est-ce que tu nous proposes à midi? Quels sont tes talents cachés en cuisine?
3: Ben moi, je vous propose une ratatouille. Avec les légumes cuits les uns après les autres, séparément, donc dans un peu d'huile d'olive, et aromatisés avec l'ail de Piolinque, évidemment, avec de la farigoule de mon jardin.
0: De la farigoule,
3: Et après, on remet tout ça dans le même dans la même marmite. On laisse un peu ratouiller, ratatouiller. Et voilà. Et on agrémente la ratatouille avec différentes choses. Moi, aujourd'hui, ça sera avec de la graine de couscous nature, parce que je trouve que ça se marie bien pour faire le féculent et le légume. C'est pas mal.
2: J'ai déjà réservé mes places pour le TGV, là, pour faire un petit Paris-Avignon. On arrive. Quiche tarte salée, elle sait faire aussi la flamiche picarde, rien à voir avec le Vaucluse. Le magret au poivre vert, ou encore le poulet au curry.
0: Je sais que Mireille aussi, elle cuisine. Elle a cuisiné pour 50 personnes à l'anniversaire de son chéri. Enfin, tu vois, on a des auditeurs magnifiques.
2: Ah, merveilleux. Qu'est-ce que tu fais, Christine, ce week-end? T'as déjà un truc de prévu à Piolinque ou pas?
3: Ce week-end, non, rien de prévu, mais il y a des petites fêtes médiévales, par exemple, dans le secteur. Donc, on ira peut-être fête médiévale à Visan, village sympa.
2: Ceux qui sont du côté de Visan, Orange, Piolin, vous avez compris, il se passe plein de choses ce week-end. On joue tout de suite avec cette question. Alors, elle a combien, Mireille?
0: Elle a 5 et Christine a 1. Ce qui veut dire que si Christine remporte.
2: Grosse pression, Christine, extrait.
4: J'aimerais être une saucisse au scarmeilleur.
5: C'est le même.

0: Spider cochon.
1: Quel type de saucisse met-on traditionnellement dans le hot dog? On parlait de cuisine. Quel type de saucisse met-on traditionnellement dans le hot dog? Top chrono.
2: Saucisse de Strasbourg.
3: Ta ta ta ta ta ta ta ta ta. Olé!
1: Tu vas rajouter quelques kilomètres depuis Strasbourg, c'est pas très loin. C'est Francfort. Les saucisses, la saucisse de Francfort dans le hot dog.
3: Ok. Eh oui. Ah bon, alors.
2: Très bien, bravo Mireille.
3: Bravo Christine d'avoir joué. Mireille, t'as compris, t'es qualifiée.
1: Bravo, Mireille. Mais...
4: merci, oui, je m'y attendais pas du tout.
2: Désolée, Eric.
1: Ah bon. Bah, c'est moi qui suis désolée parce que je perds encore une fois de plus. Donc,
3: oui, bon, ça va, allez.
1: J'ai fait ce que je pouvais, Christine.
3: Bon, Christine, bravo, Mireille, à tout de suite. Et nous.
2: Plaisir d'une prochaine fois.
3: Mais oui,
1: merci, Christine.
3: Nous allons faire tout de suite la réclame, mais pas que. C'est aussi l'actualité dans vos régions grâce aux 44 locales de votre radio ici. À tout de suite.
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9: Demain, la ville de Saint-Médard-en-Jalles organise une nouvelle édition de la fête du sport et du vélo. Près d'une trentaine d'associations sportives locales mobilisées afin de faire découvrir au public une grande diversité de disciplines. Sport collectif, sport de glisse, arts martiaux, gymnastique, activités de raquettes ou encore ateliers d'entretien corporel seront accessibles sous forme d'initiation et de démonstration. Les visiteurs pourront également relever des défis sur le parcours d'acrobranche avec tyrolienne et le mur d'escalade installé pour l'occasion. Le vélo occupera également une place centrale avec un village entièrement dédié aux cyclistes. Le comité de cyclisme de Gironde animera un parcours BMX accessible à tous, tandis que Bordeaux Métropole proposera un atelier de sensibilisation aux risques routiers et aux angles morts. La journée se poursuivra à partir de 19h au COSEC avec la cérémonie des récompenses sportives, mettant à l'honneur les sportives et sportifs engagés de la commune. Et puis dès 20h, le public pourra assister à un grand gala d'arts martiaux.
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3: Mireille, d'ici Orléans, s'est qualifiée pour la finale. Dans un instant, on va jouer avec Mireille, d'ici Vaucluse et Loïc. Je rappelle les prix de cette finale. Le premier prix, c'est un séjour pour deux personnes à l'occasion de la 65e édition du Mondial, la Marseillaise à Pétanque. Vous dormirez à l'hôtel Villa M à Marseille, un petit 4 étoiles très sympa. Vous aurez plein de cadeaux et surtout 100 euros de carburant pour aller à Marseille. Si vous ne gagnez pas ça, vous gagnez la machine à café Malongo.
1: À la Villa M, comme Malongo,
3: oui,
1: la légende.
3: Évidemment, 32 dosettes, 6 verres en verre. Et là, on reprend la compétition avec Mireille Vaucluse et Loïc. Allez, c'est parti.
1: C'est une autre Mireille.
3: C'est une autre Mireille, mais celle-ci, elle joue avec ici Vaucluse. Donc finalement, t'as perdu Christine d'ici Vaucluse, mais le Vaucluse est en force encore.
1: Ah ouais.
3: Ici Vaucluse est là. Comment ça va Mireille depuis hier?
12: Eh ben, ça va très bien, Valérie. Merci beaucoup.
3: Alors, tu donc, je rappelle, hein, tu habites Pernes-les-Fontaines. Tu as 73 ans. Tu as un chéri qui s'appelle Alain, qui cuisine, qui bricole et qui jardine.
12: Mmh. Oui.
1: Oui, c'est le matoufin.
3: Oui, c'est un homme parfait.
13: Mmh. Bon, ben voilà.
3: Alors, en revanche, Mireille, elle fait de l'aide aux devoirs, elle a fait une association pour les dons d'organes, donc elle est quand même très active dans plein de domaines qu'on adore. Mais alors, surtout, ce qu'on n'avait pas dit de Mireille hier, c'est que Mireille, elle a fait de la figuration dans une série avec Florence Pernelle et Jacques Penaud qui s'appelait Tarandole.
12: Oui, à Pernelle-les-Fontaines, oui.
3: Et voilà.
12: Il y a longtemps, hein.
3: Et oui, dans les années 80. Et alors, qu'est-ce que tu faisais? C'était quoi le, si on te voit, tu joues quoi?
12: Eh ben, j'avais mon fils aîné dans les bras et j'allais prendre le train.
3: Oh là, oh là.
12: Parce qu'à l'époque, il y avait encore la gare à Pernes-les-Fontaines.
3: Il n'y a plus la gare à Pernes-les-Fontaines.
12: Oh. Non, c'est un restaurant maintenant.
0: Ah, c'est mieux.
3: Ce restaurant de la gare, bah non, c'est pas mieux.
0: Ah bah si.
3: Bah non.
0: Bah dans une gare, c'est pour ça qu'on ne mange pas. Sandwich, des trucs, non mais.
3: Je pense que les habitants, ils préfèrent les gares, tu sais, pour pouvoir circuler en fait.
0: D'accord.
3: Voilà. Tu as aussi joué, enfin, tu as participé au casting de Et la montagne fleurira pour France 3.
0: Tout le monde s'en souvient.
12: Oui.
3: Et alors, tu devais ramasser des fleurs de tilleul chez toi pour la tisane.
12: Voilà, je devais montrer aux acteurs, donc j'étais silhouette, je pense que c'était comme ça que ça s'appelait, montrer comment il fallait ramasser les fleurs de tilleul, parce que c'était des petits jeunes, donc pas ramasser.
3: Voilà. Et oui, et toi, on sait, ton petit rituel, hein, tous les jours, c'est de boire la tisane au tilleul verveine de ton jardin. Bien,
12: voilà.
3: On va tout de suite marquer le premier point avec cette question vrai ou faux. Écoute bien, il paraît qu'on ne peut pas nager dans de l'eau. Donc on ne peut pas plouffer non
0: plouffer
3: plus.
0: Non plus non.
3: Enfin si on peut, mais on ne peut pas nager dans l'eau gazeuse. Est-ce que c'est vrai ou faux?
12: Faux.
3: Et non, c'est vrai, on peut pas nager, on peut plouffer, hein, mais parce que l'eau qui est chargée en bulles, elle est moins dense et elle offre moins de flottabilité, donc on flotte pas très bien et on nage pas trop bien. Voilà. Bon, pas de point.
0: On peut pas tromper 1000 fois, oui. 1000 personnes.
3: Voilà.
0: Mais on peut 1000 personnes.
3: Prenez un chewing-gum, Emile, et jouez avec votre candidat.
0: Loïc, ah, moi je suis content, Loïc. Je rappelle que j'ai 0 candidat. Hein. J'ai vraiment été pitoyable tout au long de la semaine. Mais enfin, je récupère quand même quelques candidats. Vous avez vu, j'ai brillé dans la première partie de l'émission. Hein. Elle n'a pas gagné. Loïc, je pense que tout ça est très encourageant pour toi.
14: Oui, tout à fait, Eric. Ah oui, oui, oui.
0: Loïc, on va montrer qu'on est capable. Voilà, c'est mon Loïc.
14: Mais bon, je m'aperçois d'une chose.
0: Oui.
14: C'est que je suis encore le seul homme contre 3 femmes.
3: Eh ouais. Oui, bah t'es un homme à femme, qu'est-ce que tu veux?
14: Non, bon, oui, non, bah.
0: Bon, Loïc.
14: Dis ça à la mienne.
3: Bah, je vais lui dire.
0: Il est 12h37 et dans 23 minutes, tu brandiras la coupe. Oui, mon Loïc, parce que Loïc, il joue à la pétanque. Je voulais vous rappeler qu'il est de Saint-Laurent-en-Gâtine. Oui. Comme on gagne quand même un séjour à la Marseillaise, là, tu connais bien ce sport. Tu fais encore quelques tournois, un peu moins, mais t'en fais encore, hein.
14: Non, beaucoup moins maintenant.
0: Ouais. Hein? T'as jamais été au mondial
14: avec l'âge. Hein.
0: Oui, mais t'as jamais été au mondial à Marseille et tu rêverais d'y aller. Je sais que ça fait partie vraiment de tes rêves absolus.
14: Ouais, tout à fait, tout à fait.
3: Eh ben,
0: il collectionne les coups.
14: Rencontrer
0: oui, les grands. Bah oui,
14: très grand joueur.
0: Allez, bah ce qu'on va faire. D'ailleurs, t'en as rencontré certains aux 24 heures de pétanque. C'était il y a quelques années maintenant. Et très joli le bateau que vous avez dessiné, Valérie.
3: Ouais, j'ai dessiné un très beau bateau. C'est le bateau dans le port de Marseille.
0: Exactement. Allez, nous jouons avec cette première question. Et cet extrait, allons-y.
15: C'est la caissière, j'ai le verre. 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
3: C'est la caissière de chez Leclerc.
0: Eh ben, on salue toutes les caissières de chez Leclerc. Hein. En Belgique, un supermarché a créé une caisse lente réservée aux clients qui aiment discuter et prendre leur temps.
3: C'est une caisse pour moi, ça.
0: Alors, vrai ou faux, top chrono, 5 secondes. Eh bien, figure-toi que c'est vrai. C'est une ancienne néerlandaise qui s'appelle Jumbo qui a lancé en Belgique une caisse bavarde pour les clients qui aiment discuter avec le caissier, notamment les personnes âgées plus isolées. Donc, c'est quand même quelque chose de social derrière tout ça. C'est une très belle idée. Ça pourrait arriver peut-être chez nous. Ça, on
3: ne
0: sait jamais.
3: Non, non, ça, c'est que belge. La vie, elle est belge puisque les Belges sont exceptionnellement géniaux. Bon, et eh ben, ça fait 0+0 la tête à Toto, hein. Et puis là, bah, tout de suite, aux voisins, les voisines, je veux dire bonjour. Allez, vous écoutez ici. On bouge son petit body. Renan Luce, les voisines, à tout de suite.

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1: Eh oui, jingle.
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1: Nous sommes au taquet avec Mireille qui joue avec ICI Vaucluse et Loïc qui joue avec ICI Touraine. Alors comme ça, Mireille, grâce à l'émission hier, t'as un ami que t'avais pas vu depuis longtemps qui t'a appelé.
3: Oui.
1: Alors,
3: Saint-Brieuc.
1: Un ami de Saint-Brieuc. Et alors, vous allez vous revoir?
3: Je sais pas, mais enfin, c'était sympa. Il m'a reconnu, voilà.
1: Il t'a reconnu, voilà, ok. Et alors, du coup, comment il a trouvé ton numéro? Par le bottin? L'annuaire?
3: Non, il avait mon numéro, mais c'est qu'on ne s'appelle pas souvent, voilà.
1: Ah, voilà, on ne s'appelle pas souvent, mais là, on s'est appelé quand même, hein, voilà.
0: La magie de la radio.
1: La magie de la radio.
3: Oui, mais là, il écoute, hein, sûrement.
1: Et comment il s'appelle?
3: Bernard.
1: Eh ben bonjour Bernard.
0: Ah, il y a Mélanie qui est contente de retrouver Bernard dont on parle aujourd'hui.
1: Bernard, alors ma chérie, c'est le moment du quiz musical. Il va falloir nous dire qui chante. Nous sommes sur des artistes étrangers et c'est des chanteuses, mais il va falloir bien écouter. Première chanson.
3: Étranger.
1: Oui, enfin international. Ah bon. Écoute bien.
0: C'est des tubes.

0: Qu'est-ce que tu dis?
1: Céline Dion.
0: Céline Dion.
2: Mmh. On est sur le même registre vocal. Hein.
0: Oui, c'est une diva, mais c'est pas la bonne. Hein. C'est... Non,
1: ah, pas c'est du pas tout. La bonne. Non. Ah,
0: c'est pas Whitney lune. Houston.
1: Ah oui.
0: C'est pas moi qui fais les bingos musicaux, hein. Évidemment, il aurait pu prendre un tube, hein, mais non, il a pris un
2: tube,
0: truc.
2: Ça. Attends, non, tu rigoles,
0: non,
2: ou quoi,
0: non, non.
2: Eh, c'est la finale, hein. C'est un peu plus compliqué.
0: Écoute bien cette deuxième chanteuse internationale et ce tube.

0: quand même dire que c'est pas un tube, ça, peut-être.
1: Allez, qui c'est qui chante, ma chérie?
2: Je sais même pas si c'est une anglo-saxonne, je sais pas.
1: Oh, tu m'as fait comment? Mimi, c'était Lady Gaga, Poker Face. Alors, ben on sait pas. Oui, je sais pas ce qu'il lui a pris. Il a pris que des trucs musicaux.
0: Ah, bah c'est que des tubes, ça, pardonnez-moi.
1: Oui, allez, ça va. Désolé, hein. Bon, allez, on va voir si Loïc y trouve.
0: Hein. Bah oui, alors on a combien là pour Mireille en tout?
1: Et zéro. Et Loïc, zéro.
0: Ah, bah c'est bien. Loïc, il suffit d'un seul point pour accéder à la grande finale.
1: Non, non, il y a encore la question cash.
0: C'est vrai, je l'avais oublié celle-là. Bon, mon Loïc, on va jouer tout de suite avec ici Touraine, à Saint-Laurent-en-Gâtine. Loïc qui se prépare à passer un bon week-end. Juste un petit mot, tu sais si toi, tu fais quelque chose en Touraine ce week-end?
3: Je garde toujours les chiens.
1: Voilà, ça, c'est une bonne activité.
0: Oui, c'est une bonne activité. Profite bien de ce week-end qui sera un peu chaud d'ailleurs dans toute
3: et
0: la France.
3: Je garde même des girondelles.
1: Et voilà.
3: Dans mon sous-sol.
1: L'homme aux animaux.
3: Et deux couples.
0: Ah, mais c'est l'homme orchestre, quoi. C'est Rémi Bricard avec les colombes.
3: Oh.
0: Voici ta chanson, à toi de reconnaître ce tube.
3: Queen.
0: Non, on va pas envoyer le chrono, bien sûr. C'est Bohemian Rhapsody. Voici un point.
1: Allez,
0: et on va tenter de gagner un deuxième point. Allez, attention. On enlève Queen, s'il vous plaît. Pour qu'il ait de bonnes conditions d'écoute. On y va.

0: Ouais.
1: Eh ben alors.
2: C'est qui?
1: Alors qui c'est?
0: Eh ben je sais pas.
1: Elle l'a Mireille ou pas? Non, je pense pas.
2: Mireille, tu l'as? Voilà, elle est morte de rire, Mireille. C'est
1: Justin Timberlake.
2: Eh oui, Justin Timberlake.
1: Que des stars internationales.
2: Oh, bon, ça veut dire Loïc, un point. Mireille, pas de point. C'est pas grave, il reste encore la question cash. Et là, tout de suite, on part avec Bruno Mars, I Just Might. C'est une petite nouveauté. Et là, c'est vraiment fait pour qu'on bouge son body. Vous écoutez ici. À tout de suite, mes petits canards.

0: Just Might, c'est Bruno Mars. Bah oui, c'est ça, hein.
1: Ouais.
0: I Just Might, Bruno Mars.
1: I Just Might, ouais.
0: I Just Might.
1: Mm-mm.
0: Talking about the revolution.
1: Voilà, les jingles, va.
0: C'est si j'aime pas.
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1: Alors ici, nous sommes avec Mireille qui joue avec ici Vaucluse contre Loïc qui joue avec ici Touraine. Mireille n'a pas de point, Loïc a un point. Alors, dis donc, il paraît que t'as plein de trèfles à quatre feuilles dans ton jardin.
3: Oui.
1: Tu vas aller m'en chercher un tout de suite, puis tu vas me l'envoyer par la poste. Tu vas l'envoyer à Maître Coupès, que j'en ai besoin de la petite trèfle à quatre feuilles. Puis toi, tu vas aller t'en couper un pour maintenant.
0: Mais pas bon signe pour nous, ça, Loïc. Pour bon signe.
1: Tu vas aller t'en couper.
4: Si.
1: Bah, tu vas te couper un petit trèfle à quatre feuilles, puis tu vas te le garder dans la main pendant la question, hein. Elle se marre, elle est morte de rire, Mireille. Il paraît que t'as un talent inutile exceptionnel. Tu es très souple. Mais c'est pas inutile, hein.
3: Non, c'est pas inutile.
1: Bah, tu peux toucher
3: au
1: le sol avec tes mains.
3: Au moins pour attacher les
1: lacets. Eh oui. Parce que, attends, tu peux toucher le sol avec tes mains.
0: Bah, tout le monde.
3: Oui.
1: Non, pas toi, non. Non, vas-y, fais-le.
0: Bah,
1: vas-y, allez, touche. Allez. Non, les jambes tendues. Voilà. Non, debout. Eh, allez. Voilà.
5: Oh, j'ai mal partout.
1: Voilà, il est mort. Qu'est-ce que tu veux que je te dise? On n'est pas aidé.
0: Oh,
1: ma pauvre.
0: Où est le docteur Kirsek?
1: Madame Mimi, on n'est pas bien aidé. Hein. Bon, écoute, on va y aller. On va essayer de gagner. Je sens que c'est la question à 5 points. On va s'en sortir. On respire, on y va. Écoute bien. Dans les héros de roman de Frédéric Dard, il y a un commissaire de police. C'est le héros du roman de Frédéric Dard. Comment il s'appelle ce commissaire de police dans les romans de Frédéric Dard? Top chrono, 10 secondes. Le commissaire dans les romans de Frédéric Dard.
3: Saint-Antonio.
1: Tu diras merci à Alain qui est près de toi. Oui, c'est San Antonio, bien évidemment que c'est San Antonio. On l'adore avec son copain Berrurier et voilà. Bon, eh ben bravo, 5 points pour Mireille.
0: Mireille, 5 points, Loïc, 1 point. Ça veut dire, Loïc, que si tu réponds correctement, c'est toi qui te sélectionnes. Si tu réponds à côté, tu t'en vas.
1: Tu t'en vas.
0: Ce n'est rien.
4: Un ton en dessous, hein.
1: Ouais. Non, mais c'était pour chanter.
0: Il a raison, Loïc. Alors, Loïc, c'est un drôle, Loïc, hein, d'ailleurs. Dans les années 80, l'équipe des Grosses Têtes était venue faire un spectacle en public chez Tours, hein, voilà. Alors, il y avait Philippe Bouvard, il y avait Sim, il y avait Zitrone, il y avait Jean-Yann, grande équipe des Grosses Têtes. Et puis, la soirée se termine. Tu prends ta voiture, tu te rends compte qu'à côté ou derrière, il y a une voiture qui est un peu paumée. C'était qui était dedans?
4: Eh ben, c'était Léon Zitrone et Sim.
0: Et Sim, alors qu'est-ce que tu as fait pour eux?
4: Alors, je me suis arrêté.
0: Ouais.
4: Je leur ai demandé s'ils cherchaient leur route, parce qu'ils étaient un peu paumés. Et je leur ai dit, j'ai écouté, moi j'habite sur Tournord, donc il n'y a pas de souci, je peux vous sortir de Tours.
0: Et ils t'ont suivi.
4: Donc ils m'ont suivi.
0: Oh, super.
4: Et je les ai amenés jusqu'au dernier feu. Et je leur ai demandé, j'ai écouté, il est 11h30, minuit, si vous voulez, je vous paye un café, là, j'habite juste à côté.
0: Et alors?
4: Sim, il a dit oui, mais Léon Zitrone, il a dit non.
0: Mais non.
1: Et voilà.
0: Rien, parce que Léon, il devait retrouver,
1: Allez, voilà. Pose ta question parce que là tu vas trop loin.
0: Il y a longtemps que j'avais pas fait Guilux.
1: Ouais, ça fait longtemps.
0: J'ai plus de gorge. Allez, voici ta question. On écoute Pascal Obispo. Elle est simple. Pour peut-être te rendre à Marseille, réponds à cette question. Quel est le plus long fleuve de France? Top chrono 10 secondes. Le plus long fleuve de France, c'est quoi?
4: La Loire. Et elle passe chez nous.
0: Avec plus de 1000 km, en prenant sa source au Mont Gerbier des Joncs en Ardèche. Oui, monsieur, c'est la Loire. Et tu es en finale.
1: Et tu es en finale. Bravo à toi quand même, Mireille, d'ici Vaucluse. Hein, tu as très bien joué. Mais c'est Loïc qui rejoindra Mireille d'ici Orléans juste après notre ami La Réclame. Bravo. Et bien, à tout de suite, on écoute La Réclame.
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1: À ma gauche, Mireille, elle joue avec Ici Orléans. Elle a 70 ans, elle habite à Boisne, elle est mariée à Hervé. Elle a 3 enfants, 5 petits-enfants. Autant vous dire qu'elle ne va pas lâcher l'affaire et que c'est elle qui va partir à Marseille. À ma droite,
0: le chiffre du jour, 4. Elle en avait 4. Seulement j'en ai récupéré un, Loïc. Loïc qui habite à Saint-Laurent-en-Gâtine. Et je vais montrer que malgré ma défaite tout au long de la semaine, mon Loïc, aujourd'hui, c'est lui qui va gagner.
1: Ouais, c'est ça. Ah là là là là, décidément. C'est bien, l'espoir fait vivre.
0: Ah, j'en ai quand même un, j'en récupère un.
1: Oui, oui, oui, bah c'est moi qui l'ai coaché, le petit Lolo. Hein, ouais, le petit Lilic.
0: C'est moi qui l'ai conduit en finale aujourd'hui. Hein.
1: Oui, oui, ça va. Allez, allez, allez. Chut. Alors Mireille, est-ce que tu te sens d'attaque, ma petite chérie?
6: Bah, il va falloir.
1: Il va falloir, tu vas y arriver. Alors, je rappelle hein, que tu aimes énormément Henri Salvador, Michel Sardou, mais tu aimes aussi Johnny Hallyday. Et pour t'encourager, on va te mettre ça. Laisse-moi.

0: ça. Oh, là
1: oh
0: là.
1: Mike Brandt, qu'est-ce qu'il était beau. Il était beau. Oh, il était beau, hein, on est d'accord.
2: Je l'ai vu.
1: Oh, bah t'as bien de la chance. Moi, je l'ai pas vu, mais je l'ai vu à la télé. Mais qu'est-ce qu'il était beau.
2: Oui, non.
1: Mon Dieu. Alors, ma chérie, il s'agit de remporter le bingo, mon petit cœur. Alors, le bingo, il est très simple. Tu dois me donner un maximum d'acteurs étrangers, donc pas français, américains, anglais, espagnols, qui tu veux, qui sont vivants ou morts. Mais je veux un maximum d'acteurs hommes étrangers. Top chrono, 10 secondes.
2: Qu'est-ce qu'il va y avoir comme acteur étranger? Oh là,
0: mon Dieu.
2: Oui, Bruce Willis, Nicholson.
1: Ça fait deux. Il y avait Tom Cruise, Brad Pitt, George Clooney, John Wayne, Jason Statham, Leonardo DiCaprio, Robert De Niro, Johnny Depp, que sais-je, Pacino, Eastwood. Bon, tu m'en as donné deux, c'est déjà pas mal.
0: Loïc.
2: On est en France.
1: Eh oui, je sais, mais on a déjà fait les acteurs français la semaine dernière.
0: Ah, Loïc, qui dans un instant va chanter rien qu'une larme dans tes yeux.
1: Alors, t'es gentil, tu ne peux pas massacrer Mike comme ça.
0: Et je fais ce que je peux.
1: Oui, c'est ça, fais ce que tu peux.
0: Je sais que quelqu'un va avoir les larmes dans les yeux. Peut-être les larmes de bonheur pour mon Loïc. Parce que là, les compteurs étant mis à zéro.
1: Ton Loïc.
0: Oui, c'est mon Loïc. Oui, il est devenu mien. Il est
1: ton Loïc, il a joué deux fois avec moi, ton Loïc.
0: Il est à moi. Il a quitté le Dabi d'Hollande pour rejoindre la Loose Land.
1: Non.
0: Chut. Non, et franchement, Loïc, il y a deux points. Mais tu peux ne pas y arriver.
3: Tu sens
0: un peu le coaching, tu peux ne pas y arriver.
1: Oui, allez, dépêche-toi. Là.
0: Allez, voici la chanson que tu aimes. Non, t'inquiète, ça va aller. Voici Céline que tu adores.
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0: Allez, bah moi je sais où tu vas aller, c'est à Marseille. En marquant 3 points maintenant, je te donne 10 secondes. 10 secondes pour me citer un maximum d'actrices qui ne sont pas françaises. Tu l'as compris, des actrices étrangères. Des actrices, top chrono, 10 secondes, on y va.
3: Alors, Céline Dion.
0: Actrice.
3: Meryl Streep.
1: Fred Dunaway. Ouais, d'accord. Alors, je t'explique, vous avez deux chacun.
0: Ah bah oui, il y en a deux chacun.
1: Et c'est celui qui a marqué le plus de points qui l'emporte.
0: Alors, combien elle avait marqué votre Mireille cette semaine?
1: 20 points.
0: Eh bien, Loïc, cette semaine, puisque nous cumulons l'ensemble des points, il a marqué 21 points, Loïc.
1: Voilà. Ça s'est joué à un point.
0: Loïc,
1: t'as gagné. Tu pars à la pétanque, au Mondial, la Marseillaise, à Marseille. Tu vas dormir à l'hôtel Villa M, qui est un hôtel 4 étoiles. Tu vas gagner des jeux de triplettes, des sacs, des polos, 100 euros de carburant pour y aller. T'es content?
0: Ah oui.
3: Ah bah oui.
0: Un fan de pétanque.
3: La victoire appartient aux plus opiniâtres.
1: Bien sûr.
0: À qui qu'on dit merci, Loïc, hein?
1: On dit merci à Valou. Mireille, toi, tu gagnes la machine à café Malongo avec les 32 dosettes et les 6 verres en verre.
0: C'est
1: bravo, Mireille.
0: Cadeau, hein. Bravo, Mireille.
2: Merci. Et je suis content pour le candidat qui aimait la pétanque. C'était son rêve, donc je suis content pour lui.
1: Eh ben, bravo, vous êtes Mireille. Trop mignon.
3: Merci, bien. Mireille.
1: Allez, on vous embrasse tous, vous êtes formidables. Je remercie Céline à la réalisation, Emma à la technique. Nous aurons évidemment à embrasser Maître Coupez. Au savoir, je ne sais plus qui est au standard, mais
0: Sadika,
1: je ne voyais pas ma petite chérie. Sadika, Éric Bastien, bravo.
0: Oui.
1: Bon week-end à tous, on vous aime.
0: Je vais essayer de m'en remettre.
1: Amusez-vous, profitez bien.
0: J'ai gagné quand même. Des comptes, Wendy Bouchard, des candidats perdants qui sont heureux pour les candidats gagnants.
5: Ça, j'adore. Et c'est puis, beau, j'adore quand on entend l'épouse souffler.
0: Oui. Fred Dunaway.
5: Fred Dunaway, c'était
0: Fred
5: très mignon.
0: Dunaway.
5: Mais voilà, c'est l'important, c'est la joie de participer.
1: Exactement.
5: La joie des auditeurs. Eh bien, écoutez, je reçois une famille de cœur dans quelques instants, au nom et avec le Secours Populaire. Elle permet aux enfants, notamment défavorisés, de passer quelques vacances. C'est un baromètre inquiétant qu'on vous livre dans Ma France, mais de jolies solutions à l'appui, évidemment.
0: Et c'est bien, Ma France.
1: Bonne
0: c'est
1: émission, bon week-end, chérie.
0: Bon week-end, Wendy. À tout de suite.
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0: D'autres voyages, d'autres cadeaux et plein de bonne humeur dès lundi. Et la Loose. J'y serai. Au rendez-vous.
1: 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Il est 13h.
0: Bon week-end, Valérie. Bon week-end à tous. Voici Wendy Bouchard.
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5: Bonjour à tous et merci d'être fidèles à ma France. Une France qui se rassemble en pensée au jour des obsèques de Liana dans le Gers. Des hommages anonymes affluent de tout le pays pour entourer la famille de la petite fille. La mobilisation ne faiblit pas par ailleurs devant les tribunaux du pays pour demander plus de moyens et une priorité à ces dossiers de violence sur les enfants. Patrick Bruel conteste tous les faits d'agression et de violence sexuelle qui lui sont reprochés. Sous contrôle judiciaire, il prépare sa défense et en théorie, ses concerts, car rien ne l'empêche juridiquement à se produire sur scène pour sa tournée de l'automne. La mort du chanteur Franck Michael à 79 ans, il s'était produit pour la dernière fois en Alsace au mois de décembre dernier. 20 millions de disques vendus, 2000 concerts en France et en Belgique. On lui doit les titres à succès « Toutes les femmes sont belles » ou « Dites-lui que je l'aime ». Au cœur de vos régions, l'hommage de la Corrèze à Bernadette Chirac, dont la cérémonie d'obsèques se déroule aussi à Paris cet après-midi. L'épreuve de bac mathématiques dès la première, vécue par ces lycéens de Valence. L'épreuve était ce matin. Et puis cette réalité contre laquelle se bat notamment le Secours populaire. Plus d'un Français sur quatre ne part pas en vacances cet été. Un enfant sur trois. Les vacances entre copains, les guinguettes solidaires sont soutenues par l'association pour offrir ces moments d'ailleurs aux plus démunis. On en parle avec notre invité dans Ma France et avec une famille. Famille, je vous le disais, de cœur. Les obsèques de la petite Liana sont célébrées à 14h30 à Florence, la commune du Gers où elle habitait avec ses parents. Une famille qui, par la voix de l'avocat, demande à respecter l'intimité de ce moment tragique. L'association des maires du Gers demande par ailleurs de mettre tous les drapeaux en berne au fronton des mairies du département. Et Marc Bertrand, les hommages arrivent de toute la France en mémoire de Liana.
7: La fleuriste est en train de charger des bouquets dans sa camionnette, des commandes d'anonymes venues de toute la France, aux pompes funèbres aussi. Le téléphone n'a pas arrêté de sonner.
8: J'ai même une plaque des gens qui font de la belote en ligne, qui se sont cotisés, ils la connaissent pas la petite. Pour mettre une petite plaque, vous voyez.
7: Il y a écrit quoi ?
8: Aliana, un petit ange parti trop tôt. En fait, je pense qu'on se sent tous concernés, puis ça touche un enfant, donc c'est l'innocence.
7: À Florence, tout le monde tient à respecter l'intimité de la famille. Alors, il y aura des rassemblements dans les villages alentours. Céline habite Cadeillan, à 10 km.
9: Il y a 14h30, belle heure des obsèques, on est appelé à se rejoindre devant la mairie. Ça me semble important, en solidarité pour les parents, puis parce qu'on a des enfants aussi. C'est vrai qu'on dépose les enfants et on regarde pas forcément ce qui se passe autour.
7: Devant le collège, les bouquets de fleurs de la marche blanche sont toujours là. Les gendarmes patrouillent à l'heure de la sortie. Les professeurs montent la garde. Olivia vient chercher sa fille. Elle se dit que les obsèques vont faire du bien.
10: Ça permet que le village retrouve un peu, pas d'apaisement, mais qu'il fasse son deuil. On est tous en deuil. C'est l'enfant du village, on fait peut-être pas partie de la famille, mais on est du village, donc on est en deuil.
7: Cet après-midi, il n'y aura pas de cours. Les élèves et les enseignants sont invités à venir à la cérémonie.
5: Et le maire de Florence a pris la parole hier pour rappeler l'évidence. Ce n'est pas un symbole qu'on enterre, c'est une enfant. Une semaine après la découverte de son corps, ses obsèques procurent évidemment une vague d'émotions. Romain Biteau, vous êtes, vous, pour ici, Occitanie, à Florence, justement, dans ce deuil qui étreint ce village de 6000 habitants. Romain, comment la cérémonie va-t-elle s'organiser ?
11: Je suis actuellement devant le cimetière de Florence où deux portraits de Liana, petite fille souriante, sont exposés à côté de l'entrée. Et juste en face, des rubalises sont accrochées des deux côtés de la route sur plusieurs centaines de mètres. Des rubalises derrière lesquelles va prendre place le public. Car dans un premier temps, une cérémonie laïque est prévue avec des prises de parole des proches et de la famille de Liana. Les élèves du collège de Florence, vous l'avez dit, là où la petite fille de 11 ans était scolarisée, n'ont pas cours cet après-midi et sont invités à venir à la cérémonie. Les journalistes aussi seront autorisés à rester. Ça, c'est donc pour la partie publique. Et dans un second temps, place à l'inhumation dans la plus stricte intimité. Seule la famille et les proches pourront y assister.
5: Bien sûr, Romain, avec une ambiance très pesante. On le ressent encore dans cette commune du Gers.
11: Oui, dans le centre, on croise, pour tout vous dire, très peu d'habitants qui disent vouloir venir assister aux obsèques. Certains sont même partis ou vont partir pendant la cérémonie. En revanche, beaucoup de personnes de la région ont fait la route en soutien à la famille et en mémoire pour Liana. Par exemple, j'ai croisé Jean-André, il vient d'un petit village à une trentaine de kilomètres. En tant que grand-père, il voulait être présent. D'autres viennent de Haute-Garonne, du Tarn même. Et tout le Gers va accompagner une dernière fois Liana et sa famille dans plusieurs communes communes du département. Des appels au recueillement vont se tenir à 14h.
5: Romain Bito en direct de Florence pour ce temps de l'adieu, pour ce temps du deuil, mais aussi le temps des comptes. Le ministre de la Justice, Gérald Darmanin, son collègue à l'intérieur, Laurent Nunez, ont lancé, vous le savez, une enquête administrative confiée aux inspections générales de la gendarmerie et de la justice, qui doit rendre ses conclusions le 19 juin sur ces défaillances tragiques qui ont conduit à la mort de Liana. Gérald Darmanin continue de marteler qu'il n'y a pas de problème de moyens. Réponse vive sur ici héros de la présidente de l'Assemblée nationale, Yaël Braun-Pivet, qui était en visite à Castelnau-le-Lez auprès des gendarmes et des policiers municipaux.
12: Je suis totalement en désaccord. Il y a un problème de loi. Il faut aller plus loin. Il y a des dispositions qui sont importantes. Et deuxièmement, il faut mettre plus de moyens. On a mis des moyens. Il ne faut pas dire qu'on n'a rien fait. Le budget de la justice a augmenté sous ces 10 années de plus de 50%. On a 1500 magistrats qui sont en train d'être formés pour justement renforcer nos tribunaux. Mais ça ne suffit pas. Il y a un problème de moyens au niveau de nos forces de l'ordre. Il y a un problème de moyens au niveau de la justice. Et il faut regarder le problème en face parce qu'on a aussi depuis des années sous-investi ces secteurs et on a une explosion du nombre de plaintes. Donc entre l'explosion du nombre de plaintes et le sous-dimensionnement de notre justice, eh bien ça craque de partout. On le voit, moi j'ai des gens qui m'écrivent, des avocats, des magistrats. Il faut regarder la réalité en face. Et donc on a fait beaucoup, mais c'est manifestement insuffisant.
5: Et un nouveau rassemblement de colère pour Liana aura lieu notamment à Perpignan, lundi 19h devant le palais de justice, alors qu'Emmanuel Macron avait demandé à ce qu'il n'y ait pas de cri sur cette affaire. Eh bien les voix s'élèvent face à la douleur de l'injustice. On ne lâchera rien les prochaines semaines, promet la Fondation des Femmes, qui appelle aussi en mémoire de Liana à une grande manifestation le 4 juillet. Patrick Bruel continue de nier toutes les accusations de viol et d'agression sexuelle. Le chanteur, mis en examen pour 4 affaires, est libre, mais placé sous contrôle judiciaire, alors que de nouvelles plaintes continuent à être déposées. Ce matin, son avocate, Maître Fanny Collin, a précisé sa ligne de défense sur France Info.
13: Pour ce qui a été porté à sa connaissance, il conteste les faits qui lui sont imputés et les qualifications pénales qui assortissent ces faits-là. Pour le reste, il s'explique, il apporte des réponses. C'est le processus judiciaire auquel nous devons tous, chacun, nous tenir. Chacun aura compris que Monsieur Bruel conteste les faits et entend démontrer son innocence. Il ne peut le faire que dans un cadre judiciaire, qui est un cadre secret, pour le faire de manière sereine, tout simplement.
5: Patrick Bruel pourra-t-il se produire en concert? Et rien ne l'en empêche aujourd'hui, juridiquement. D'ailleurs, à partir du mois d'octobre, il est possible de réserver une place pour son spectacle. Julien Baldacchino, il a le droit.
14: Eh bien, en théorie, oui, d'abord parce que le contrôle judiciaire auquel est soumis Patrick Bruel ne lui interdit pas de se produire sur scène, en France en tout cas. Et par ailleurs, la tournée qui s'engage à partir d'octobre n'est plus une tournée des festivals, mais une tournée des grandes salles de type Zénith. Et dans ce cas, la plupart des contrats sont des contrats de location de salles, beaucoup plus difficiles à rompre pour les lieux qui accueillent les spectacles. Joint par France Inter, des responsables du monde du spectacle vivant rappellent qu'un Zénith ne peut pas déprogrammer un concert, tout simplement parce qu'il ne l'a pas programmé, il a simplement louer son espace. Il peut donc retirer la date de la location, mais il s'expose à des poursuites judiciaires. Il faut donc avoir les moyens financiers de s'exposer à un tel risque, d'autant plus que la plupart du temps, des producteurs régionaux, donc plus modestes, sont aussi dans l'équation. Patrick Bruel, qui est producteur de ses propres spectacles, peut de son côté annuler la tournée, comme il l'a fait pour les dates jusqu'à l'automne, et devra payer des indemnités, prises en charge ou non par ses assurances, selon les clauses de son contrat. Le seul pouvoir public à pouvoir décréter une annulation, c'est le préfet, mais il faut pour cela qu'il estime qu'il y a un risque de trouble à l'ordre public.
5: À la une judiciaire encore, la Cour de cassation annule l'arrêt de la Cour d'appel de Versailles qui avait ordonné en mars que le policier auteur du tir fatal sur Naël soit jugé pour violence ayant entraîné la mort sans intention de la donner. Cette décision rouvre la voie à un possible procès pour meurtre, ce qu'avait requis initialement le parquet de Nanterre. 4 départements du sud-est, les Pyrénées-Orientales, l'Aude, les Bouches-du-Rhône et le Var sont placés en vigilance orange pour risque élevé de feux de forêt. La préfecture de l'Aude déconseille notamment les promenades ainsi que les travaux professionnels et interdit les travaux mécaniques des particuliers entre 10h et 22h. On vous rappelle en effet que 90% des incendies sont d'origine humaine. La disparition d'un chanteur de charme très aimé du public français. Franck Michael est mort à l'âge de 79 ans d'un cancer des poumons. De son vrai nom Franco Gabelli, il naît en Italie avant de rejoindre la Belgique à la fin des années 40 et de sortir son premier tour en 1974. Il connaîtra le grand succès dans les années 90 avec notamment ce titre.
15: Toutes les femmes sont belles.
5: Michael, c'est un succès populaire. 20 millions de disques vendus. Un artiste qui aura sillonné la France, la Belgique pour des galas avec ce dernier concert en Alsace qu'il affectionnait. Concert à Bischwiller en décembre dernier. Sa fille annonce que des visites pour rendre un dernier hommage au chanteur seront autorisées en témoignage d'affection. Quelques mots du mondial de foot qui a commencé hier avec les Mexicains, pays hôte pour une partie de la compétition, qui ont parfaitement lancé les hostilités en s'imposant 2-1 face à l'Afrique du Sud. Près de 5 millions de téléspectateurs ont suivi cette ouverture hier soir sur M6. Et pendant ce temps, l'équipe de France continue de prendre ses marques à Boston en s'entraînant sur le terrain réservé à l'université de Bentley.
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5: On commence ce tour des régions à Paris avec à 14h30 les obsèques de Bernadette Chirac à la basilique Sainte-Clotilde, proche de la chapelle du même nom où elle s'était mariée il y a 70 ans avec Jacques Chirac. Une partie de l'église sera en accès libre, le parvis sera sonorisé et permettra donc au public de suivre la messe de l'extérieur. Une seule prise de parole est attendue, c'est celle de son petit-fils unique, Martin Ray Chirac. Brigitte Macron, qui lui a succédé à la tête de la fondation Hôpitaux de France, Hôpitaux de Paris, est attendue, ainsi que Nicolas Sarkozy et Carla Bruni, François Hollande et Lynn Renault. La Corrèze, département de cœur de Bernadette Chirac, va également lui rendre hommage. Elle avait choisi ces terres, vous le savez, pour son parcours, pour son ancrage politique, en y étant élue pendant plus de 40 ans, en nouant donc un lien singulier avec ses habitants, des Corréziens et des Corréziennes qui pourront donc lui témoigner leur reconnaissance, Philippe Graziani, avec dimanche deux temps forts au programme.
15: Oui, le premier, c'est à Corrèze, le chef-lieu de l'ancien canton dont Bernadette Chirac fut l'élue durant 36 ans. Une messe sera célébrée à 10h par l'abbé Roland Néné, vicaire général du diocèse, dans l'église Saint-Martial et en présence de l'évêque, uni aux prières de la famille et des fidèles pour honorer une femme de courage et de foi, précise Mgr Bidot dans un communiqué. L'hommage se poursuivra à Clairgout, au château de Sédière, lieu culturel emblématique de la Corrèze, que Bernadette Chirac avait largement contribué en son temps à faire rayonner. Il s'agira d'un moment amical de partage de souvenirs et de recueillement, précise le conseil départemental qui organise l'événement. Il est ouvert à tous les Corréziens. Un temps de discours est prévu avec les interventions courtes de plusieurs personnalités, en particulier de Pascal Coste, le président du département, et de Claude Chirac. Toutes ces prises de parole seront entrecoupées d'air d'accordéon, un instrument très prisé de Bernadette Chirac.
5: Merci Philippe. Partout en France, 500 000 de lycéens ont planché sur les épreuves de bac français hier et on accompagne la nouveauté cette année. C'était même ce matin, l'épreuve de maths pour tous, pour tous les lycéens. 2 heures d'examen, coefficient 2 ce matin pour les élèves de première. Une nouvelle épreuve qui divise les intéressés. Vous étiez à l'Institut Notre-Dame à Valence, Pauline Aubel, pour ici Dromardèche.
16: Oui, parce qu'avant même le contenu du sujet, ce qui a surpris les élèves, c'est surtout une règle, interdit d'utiliser sa calculatrice. Pour Emma, ça change tout.
17: Je trouve ça un peu subit de la part du ministère de l'Éducation, alors qu'on nous a habitués depuis toute petite à avoir la calculatrice. Donc là, on est complètement perdu en fait.
16: Pourtant, sur le fond, l'épreuve reste assez accessible selon plusieurs lycéens.
18: Honnêtement, c'est vraiment facile. Enfin, non, on trouve ça vraiment facile.
19: Ouais. Ça reprend des sujets du collège
18: du
19: en fait.
18: Collège.
19: Non, ouais. En fait, on a tous une partie automatisme après des exercices.
16: Et puis surtout, cette épreuve compte relativement peu dans la note finale du bac, coefficient 2 contre 10 pour le français par exemple, de quoi relativiser un peu la pression selon Léo.
20: Vu que c'est un petit coefficient, c'est pas très très inquiétant. Mais faut quand même réviser parce que ça fait une bonne note en plus.
16: Reste une question parmi les élèves, est-ce vraiment utile d'imposer des maths en première à tout le monde, même aux plus littéraires? Pour Théodora, oui, ça peut toujours servir.
18: Je me dis que si par exemple on a un diplôme certifiant qu'on a quelques connaissances en mathématiques, même si c'est minime, ça montre quand même qu'on sait un minimum et peut-être qu'on pourrait, si jamais, se réorienter vers un autre parcours et peut-être plus scientifique, on va dire, vu que nous on est littéraire. Mais...
16: Alors pour elle, pas question de rater son épreuve. Hier après-midi, elle a enchaîner les exercices pour être totalement prête.
5: Allez, bon courage encore à tous ceux qui passent leur bac, notamment la semaine prochaine. Nous voici en Loire-Atlantique pour terminer ce tour des régions près de Nantes, où la ministre de l'Agriculture, Annie Genevard, s'est rendue à l'usine LU de la Haie Foissière. C'est un site qui fête ses 40 ans. Elle est venue y défendre notre souveraineté nationale en matière agroalimentaire. 24 000 tonnes de biscuits sont sorties de cette usine, dont 6 000 Leïla Meshaouri pour le fameux petit beurre.
21: À peine entrée dans l'usine, une bonne odeur de beurre nous met en appétit.
22: Donc bienvenue au façonnage. Et là ici, vous avez tous nos pétrins qui sont au fond.
21: On suit notre guide.
23: Paul Corbard, je suis responsable de l'une des deux sections du site.
21: Face à nous, de très gros bacs remplis de 300 à 1000 kilos de pâte à biscuits et pas n'importe laquelle.
22: Ça, c'est la pâte du petit beurre.
21: L'iconique biscuit de la marque LU.
22: Au global, un véritable petit beurre, à partir du façonnage jusqu'à son emballage, il fait quasiment 1,5 km.
1: de tapis.
21: Un site entièrement automatisé avec 7 lignes de production. Des milliers de biscuits dorés défilent sur d'interminables tapis.
1: Alors là, ça sent la pâte et là, ça va sentir le biscuit.
21: 40 ans après l'ouverture, l'usine Luce se veut aujourd'hui plus écologique. Elle a remplacé les emballages plastiques des petits beurres par des emballages papier. Laure Amélie Didot de la communication de Mondelez France.
2: 63% de plastique en moins sur l'emballage du véritable petit beurre grâce à ce nouvel étui en monopapier qui a été développé de manière très innovante et qui a demandé 3 ans de recherche, de tests en usine puisque le papier est un matériau beaucoup plus fragile que le carton ou que le plastique.
21: Le groupe met aussi l'accent sur les circuits courts. Les 18 000 tonnes de farine utilisées chaque année dans cette usine viennent d'un blé cultivé à moins de 250 km et transformé par des meuniers locaux.
5: Merci d'être à l'écoute. D'ici, il est 13h15.
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5: Et dans Ma France, on vous montre aussi la force de la solidarité et de la fraternité dans une société qui vacille, où l'enfant est si mal protégé par nos institutions. Heureusement, les associations abattent un travail admirable pour aider ceux qui en ont besoin, les plus vulnérables aussi, notamment en cette période à l'approche des vacances. Merci d'accueillir, chers auditeurs, pour le Secours Populaire, Émilie Schaff. Bonjour Émilie.
3: Bonjour Wendy.
5: Vous qui êtes membre du bureau national de l'association et en charge des vacances, et vous n'êtes pas venu seul, et je vous remercie parce que ce studio est auréolé de soleil grâce à nos invités. Est-ce que vous pouvez nous les présenter?
3: Oui, donc en fait, on a fait la route de Caen ce matin. Ouais. Et en fait, je suis accompagnée d'une famille qui est accompagnée par le Secours Populaire. Donc il y a Sandra, la maman, et puis ses deux fils, Nolan et Mathéo. Voilà, avec cette plus-value qu'ils sont commencés à être accompagnés par le Secours Populaire et depuis sont tous bénévoles.
5: Ça, c'est absolument voilà. Magnifique. Ouais. Nolan, bonjour. Nolan.
4: Bonjour.
5: Tu as 11 ans. Oui. Je te laisse présenter ton frère, Mathéo.
4: Mathéo, il a 14 ans et voilà.
5: C'est un exemple pour toi?
4: Oui.
5: Comme les autres garçons de la famille. Bonjour Mathéo.
24: Bonjour.
5: Mathéo, 14 ans, et donc vous êtes deux des garçons, des 7 garçons de la famille. Et
24: oui, tout à fait.
5: Je disais à Émilie hors antenne, est-ce qu'ils sont tous aussi incroyables que vous?
4: Ouais.
5: Comment tu me dépeindrais ta famille, Mathéo?
24: Elle est incroyable. Parce que on peut faire beaucoup de choses, on s'ennuie jamais.
5: Ouais.
24: Et voilà.
5: Sacrée famille nombreuse. Vous allez nous dire justement ce que vous mettez à profit pour le Secours Populaire. Et la maman est là, parce qu'il n'y a pas d'enfant sans maman. Sandra, bonjour Sandra.
25: Bonjour.
5: Merci beaucoup d'être venue aussi nous parler de cette expérience. Quand je vous dis, c'est la réalité qui la chiffre aujourd'hui, on va en parler avec Émilie, qu'un Français sur quatre ne part pas en vacances, que pour une majorité de Français, les vacances sont devenues un luxe, qu'un enfant sur trois ne part pas en vacances. Cette réalité, vous l'avez connue, vous la connaissez?
25: Oui. Avant que... Comment...

0: Pratiquez où?
1: Le ski, tout premièrement, parce que c'était ma première fois que je faisais du ski. Et
0: c'était quand?
1: C'était il y a 2 ans.
0: Ouais, la première au ski, avec le Secours Populaire.
1: Bien sûr.
0: Avec des copains du Secours Populaire ou avec la famille?
1: Avec la famille.
0: Avec la famille. Et toi, Nolan, ton grand souvenir?
2: C'était le ski.
0: Le ski aussi, première fois pour toi aussi.
2: Oui.
0: Ouais. Qu'est-ce que tu dirais de ce moment que tu as découvert, de ces vacances-là?
2: C'était bien, c'est bien éclaté.
0: Ouais.
2: Moi, qu'est-ce que j'ai préféré? C'était juste de skier, de profiter.
0: Ouais. Et, voilà. Et de voir ta maman profiter avec vous aussi.
2: Oui.
0: Ouais. Émilie, c'est une histoire de famille et je vous remercie je vous remercie à tous les trois vraiment de venir témoigner aussi. Parce que les vacances, on dit les vacances, c'est sacré. On entend souvent ça. C'est un moment, c'est une bulle. Sauf qu'on a presque 30% des Français qui ne peuvent pas se les autoriser, ces vacances.
3: Tout à fait. Qui ne peuvent pas ou alors qui ne savent pas comment faire. En fait, on nous dit souvent que le premier frein, c'est le financier, mais c'est pas le financier. Le premier frein, c'est de se dire qu'on n'y a pas le droit. Mmh. Et en fait, je pense que ça, c'est le principal frein sur lequel va lutter le Secours Populaire grâce à un accompagnement humain. Et finalement, notre plus grande réussite, alors la première, c'est quand on voit des sourires d'enfants. Mmh. Quand on fait une journée des oubliés des vacances, comme l'année dernière.
0: Ça se passe l'été, les oubliés
3: des vacances. L'été, tout à fait, toujours après le 15 août. Le deuxième souvenir, quand c'est famille, c'est quand on nous envoie une petite carte postale qu'on accroche dans l'accueil du Secours Populaire à destination de tous les bénévoles qui se sont donnés, quand même, qui ont collecté pour pouvoir rendre ces vacances possibles. Et puis, la dernière des victoires pour nous, c'est quand ils arrivent à partir en vacances sans nous, où ils ont pris en main leur projet, ils se le sont autofinancés, et ça, c'est ce qu'il y a de plus beau, en fait, parce qu'on dit, voilà, on n'est pas là pour distribuer des vacances, on est là pour accompagner, et qu'un jour, il n'ait plus besoin de nous. Voilà.
0: Ça, c'est super joli, et c'est une jolie leçon aussi. Alors, Mathéo, tu fais grand, je te vous vois maintenant. Mais tu as 14 ans. Mais en tout cas, une maturité pour comprendre ce que vient de dire Émilie. L'idée, c'est de pouvoir s'autoriser, de dire à ta maman, allez, on peut partir en vacances, on va s'organiser, on va le faire, ça, ensemble.
1: Oui, tout à fait.
0: Et comment tu l'imagines, toi, par exemple?
1: Que ça nous a débloqués dans la vie.
0: Oui.
1: Parce que, avant, on était bloqués, on avait une restriction au niveau des moyens, tout ça.
0: Oui.
1: Et
0: maintenant, ça,
1: c'est débloqué.
0: C'est débloqué.
3: Une des belles histoires, quand même, c'est Mathéo qui, je pense qu'il peut le dire par lui-même, mais en fait, il a déjà une vocation qui est née de tout ça, dont il aime nous parler. Et est-ce que tu veux nous dire, par exemple, ce que tu aimerais faire plus tard?
1: Plus tard, j'aimerais écrire un camping. Parce qu'avant, on s'est fait accueillir par un camping en Bretagne.
0: D'accord.
1: Avec le Secours Populaire. Et pour leur rendre hommage, j'ai envie de créer un camping plus tard. Et après, pouvoir accueillir ensuite des familles dans mon camping.
0: Ah, ça, c'est magnifique.
3: Voilà,
0: ça,
3: donc je trouve que c'est aussi une des grandes victoires, en fait.
0: Oui.
3: Parce que c'est venu de lui-même, en fait. Oui. Et voilà.
0: Et en l'occurrence, le camping qui les accueillit, c'est une famille accueillante pour les vacances, c'est une structure accueillante en lien avec le Secours Populaire.
3: Oui, ça peut arriver, en fait, sur vraiment des familles qui ne savent pas comment partir en vacances. Les premiers projets qu'on leur propose, en fait, c'est on réserve le camping, on s'occupe de la caution, et vous avez juste à prévoir le transport, la nourriture, et vous vous installez dans le mobil-home et vous profitez ensemble.
0: D'accord.
3: Et puis après, bien sûr, on peut essayer de mettre en œuvre, où c'est eux qui vont choisir leur camping. Nous, on va juste les aider à financer. Donc, c'est-à-dire que c'est à eux de payer la caution, tout ça. Enfin, le but, c'est vraiment de les rendre autonomes au fur et à mesure de l'accompagnement, puis après qu'ils partent tout seuls, comme je le disais.
0: Si vous êtes réunis aujourd'hui, si on en parle aujourd'hui du Secours Populaire, on en parle souvent, mais merci aussi de venir éclairer les 90 ans des congés payés avec cette enquête qui nous fait pas plaisir, parce que les choses n'ont pas changé depuis les années 80, pour des raisons financières, mais pas seulement, car un quart des Français ne partent pas aujourd'hui en vacances, je vous le disais, un enfant sur trois ne part pas, et beaucoup considèrent que ces vacances sont un luxe, ce qui explique vos différents programmes toujours en cours, avec vacances pour tous, des séjours en famille, ils en ont bénéficié au ski, des colonies, des vacances adaptées aux seniors, parce que là, on a des jeunes, mais on n'oublie pas les plus âgés.
3: Ouais.
0: Alors ça c'est un programme qui fonctionne aussi beaucoup.
3: Exactement, donc ça peut être des programmes pour les seniors, ça peut être des programmes pour les familles monoparentales, finalement les soucis administratifs pour pouvoir y arriver, c'est encore plus complexe. Ça peut être des séjours pour les personnes isolées.
0: Oui.
3: Et dans certaines fédérations, il existe aussi des séjours pour les personnes qui sont à la rue, pour essayer de leur donner un petit peu de souffle face à un quotidien très précaire et très difficile au quotidien. Enfin voilà, on essaye toujours de s'adapter au public que l'on a en face de nous, et on crée le projet en fait pas selon ce que nous avons envie, mais surtout selon les besoins des publics que l'on accueille.
0: C'est ça. Et puis puis vous nous parlez aussi des guinguettes solidaires. Alors oui, ça, c'est un moment important qui arrive à Paris. Vous allez y participer.
3: On y va après.
0: Vous y allez après.
3: Ouais, ouais.

0: Alors, dites-nous comment ça se passe, Émilie.
1: Eh ben, les guinguettes solidaires, en fait, c'est ce qui a été voulu, en fait, pour Badja Guinguette, pour cet anniversaire des 90 ans, essayer de trouver un rassemblement un petit peu, référence à l'époque, Donc, et c'était pour nous de le faire de cette façon-là, avec des jeux en bois, avec des animations faites par les bénévoles. Donc, ce sera à l'espace périphérique, ce soir et demain.
0: De la Villette, à Paris.
1: À la Villette, tout à fait. Mais vous en avez dans toute la France. Donc, on vous invite vraiment à vous rapprocher de votre fédération. Il y a une fédération par département, de façon à vous aussi connaître le jour et le lieu de cette guinguette qui va aussi nous servir à collecter pour faire partir des personnes en vacances. On n'oublie pas que les bénévoles, au secours populaire, ils sont animateurs, collecteurs, bénévoles, c'est-à-dire qu'ils animent, mais ils collectent aussi pour mettre en œuvre les projets. Et les guinguettes vont être l'expression même de cette campagne vacances, de ce lancement de la campagne vacances. Dans l'heure, ce sera par exemple le 27 juin prochain.
0: Le 14 juin, donc ce week-end à la base nautique de Mercus dans l'Ariège.
1: Exactement, tout à fait. Donc ça va être tout le long du mois de juin, selon les sites qu'on pouvait nous mettre à disposition.
0: Émilie Schaff est avec nous pour le Secours Populaire en charge des vacances, dont on parle aujourd'hui avec une partie de la famille de Sandra qui est présente, la maman avec Nola 11 ans, avec Mathéo 14 ans. Et alors, ce qui est beau aussi, très beau dans votre histoire, c'est que vous avez bénéficié de ce soutien du Secours Populaire, peut-être est-ce encore le cas, mais aujourd'hui vous leur rendez avec du bénévolat. Comment ça se passe, Sandra, très concrètement pour vous?
2: Au niveau du bénévolat, on fait des braderies, on fait des lotos, on fait la chasse aux œufs. On fait pas mal de choses.
0: Des grands moments de collecte de fonds, finalement.
2: C'est ça, la GOV avec les enfants, on fait la... pas mal de choses qui est ouvert et que ça nous fait plaisir et que les enfants puissent participer à tout et eux-mêmes donnent un coup de main pour les remercier comme ils peuvent, quoi.
0: C'est magnifique.
2: Pas spécialement.
0: C'est une très belle philosophie que vous leur donnez à vos enfants et donc je pense que les 7 garçons sont élevés exactement de la même manière et ça c'est très beau. Alors ton frère, Nolan, il veut ouvrir son camping pour célébrer d'autres enfants à venir, ça c'est magnifique et rendre hommage à ceux qui vous ont accueilli. Tu sais déjà, toi, à 11 ans, ce que tu aimerais faire, ce qui te plairait en tout cas?
3: Non, je sais pas encore.
0: Tu sais pas encore, mais toi, quand tu te sens bénévole, tu aimes faire quoi, par exemple, dans ces actions de bénévolat?
3: Beaucoup de trucs, par exemple, faire.
0: Vas-y.
3: Village du Copain du Monde.
0: Ah, alors raconte-moi, Village Copain du Monde, c'est quoi?
3: On aide les gens, on fait beaucoup de trucs.
0: Ouais, pour rassembler Village Copain du Monde, ça c'est un beau programme dont on n'a pas vraiment parlé.
1: Ouais, alors le Village Copain du Monde, en fait, c'est une amorce ou une pérennité à l'engagement d'un enfant.
0: Oui.
1: C'est-à-dire qu'on leur offre en fait un village qui dure 15 jours. Donc par exemple, nous pour la Normandie, ce sera Urville-Nacqueville en août. Et en fait, c'est plein d'enfants qui viennent de toute la région Normandie, mais qui viennent aussi d'ailleurs en France. Et en fait, on accueille des délégations venues de l'étranger ou
0: des
1: outre-mer.
0: Défavorisés.
1: Pas nécessairement. Spécialement. En fait, il faut savoir que pour être copain du monde, en fait, peu importe d'où vient l'enfant.
0: D'accord.
1: Tout ce qu'on veut, c'est qu'il ait une envie d'engagement. On n'est pas là pour voir sa CSP, ses ressources. Tout ce qu'on veut, c'est développer finalement cette envie d'engagement qu'il pourrait avoir. Mmh. Et surtout, créer de la mixité sociale, en fait. C'est important. Et donc, là, cette année, dans notre village, on va accueillir, si les visas passent, des Cubains, on va accueillir des Portugais, des Guyanais, des Mahorais et certainement des Ukrainiens. Voilà. Et en fait, le but, c'est que tous les enfants aient un espace d'expression et de liberté en commun et qu'ils se disent, c'est quoi être un enfant ailleurs? Et tous ces enfants qui vont retourner dans leur pays, finalement, après, c'est aussi se dire, je veux mettre ça en place dans mon pays et je vais m'engager pour mon pays, quoi.
0: Ça, c'est super. Mathéo, tu y participes à ce programme Village Copain du Monde. Comment tu ressens les choses et quelles expériences tu en retires là depuis ?
4: On apprend à parler d'autres langues.
0: Ah oui.
4: Ce qui est super. Parce que quand on voyage, on peut croiser n'importe qui, n'importe quelle langue, tout ça. Et après, ça nous. On est plus sociable aussi. On est moins dérangé envers les autres.
0: Oui. On est à l'écoute ?
4: Oui, souvent.
0: C'est ça.
1: Et donc l'année dernière, il nous a accompagnés en Guyane pour aller rencontrer notre club copain du monde guyanais. Donc il a eu la chance de faire les 9000 km.
0: J'ai l'impression qu'il prend du galon, Mathéo. Prend du galon, ce Secours Populaire.
1: Non, mais c'est vrai. Et puis c'est aussi pour la Guyane, ça reste un territoire français, mais les enfants sont pas pareils là-bas.
0: Ouais.
1: Voilà. Et donc ils ont tourné un film sur les problématiques rencontrées par les enfants en Guyane, qui est magnifique. Ça dure 3 minutes, c'est un court métrage. Et ils se sont éclatés à écrire le scénario, à tourner. Enfin voilà. Parce qu'en fait, les vacances, c'est c'est découvrir d'autres horizons, se faire des amis, avoir du souffle, avoir des souvenirs.
0: Bien sûr.
1: C'est important pour le moral.
0: Et alors, je peux vous demander ce que vous allez faire pour les prochaines vacances? Est-ce qu'il y a des choses de prévues, Sandra? Est-ce que vous avez réussi à organiser quelque chose pour votre famille et pour vous?
2: Bah, partir en famille, pas pour ces vacances-là, mais les enfants partent. Donc, il y a Mathéo et Nolan qui partent en colonie pendant une semaine. Et j'ai mon troisième enfant et quatrième enfant qui partent en Hollande 15 jours dans une famille qui les accueille. Et après, pour les autres, eh ben, on fera des petites sorties entre deux parce que après, j'ai le. Avec le Secours Populaire, on fait la GOV et.
0: La GOV, c'est
1: La journée des oubliés des vacances, c'est et ça. Ce sera pour nous le 20 août au Mans.
0: Donc, colonie pour vous, Mathéo et Nolan. C'est quoi le thème de la colonie?
4: Char à voile.
0: Char à voile, c'est super.
1: Et pour Nolan, équitation.
0: Équitation. Oui. Tu mets ta bombe. Merci, bravo.
1: Merci à vous pour votre accueil.
0: Merci, Micha, pour le Secours Populaire et ces vacances, ces belles vacances grâce à vous, à votre lumière, les amis. Merci Mathéo, merci Sandra, merci Nolan et bravo.
1: Bravo.
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8: Bonjour, je suis ravi de vous retrouver dans cet après-midi d'ici Gironde. Il y a plein de belles choses au programme de ces prochaines minutes. Beaucoup de bonne humeur, un cocktail d'infos bien de chez nous et de chansons qui ont et continuent à marquer votre vie. À l'image du prochain morceau que vous pourrez apprécier, le Sultan of Swing de Dire Straits. Mais pour l'heure, je vous amène sur la place Gavinès à Bordeaux pour découvrir la nuit du handicap.
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8: C'est donc demain à Bordeaux, la nuit du handicap. Rendez-vous ce samedi sur la place Gavinès à Bordeaux entre 16h et 21h. Un événement inclusif et festif. La nuit du handicap est un moment fort qui met à l'honneur les talents des personnes en situation de handicap tout en favorisant les rencontres avec le grand public. L'objectif, faire évoluer les regards, briser les idées reçues et créer du lien. De nombreuses animations viendront rythmer l'événement avec des stands d'animation inclusive proposés par des associations engagées, une scène ouverte accueillant des artistes amateurs et professionnels ainsi qu'un buffet gourmand composé de douceurs sucrées et salées à partager. Un projet porté par des équipes engagées, initiative rendue possible grâce à l'implication de nombreuses structures, Association nationale de la nuit du handicap et culture du cœur Gironde, ainsi que de nombreux partenaires comme Chien Guide Aliénor, UNADEF, Cultive tes rêves de solidarité, Association Mon Vélo, Ma Santé ou encore le comité départemental du sport adapté de la Gironde.
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0: Décision, c'était le groupe qui a marqué de son empreinte le stade Lescure, aujourd'hui Chaban-Delmas, avec un concert mémorable le 3 septembre 1992. C'était d'ailleurs Sweets. Dans la suite de cet après-midi, avec Olivier Caboulier, dans le rendez-vous aujourd'hui chez vous, portrait de Patrice, mémoire vivante de Bègle. Mais pour l'instant, c'est Louane qui a choisi la métaphore de la conduite pour raconter des moments difficiles sur ce titre, Conduire sur ICI Gironde.
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0: 6 Gironde, c'était Ultra Moderne Solitude, Alain Souchon. Aujourd'hui chez vous, c'est chaque jour le portrait d'un Girondin qui a sa spécialité. Olivier Cabroulier nous propose ce vendredi de rencontrer Patrice, mémoire vivante de la ville de Bègles.
1: Bonjour, je m'appelle Patrice, je suis né en 1949, j'ai 77 ans. Je suis né à Bordeaux et je suis venu à Bègles. Alors bien sûr, dès qu'il y a le mot Bègles, je frétille.
2: Patrice nous reçoit chez lui, en Marinière. Ce fonctionnaire à la retraite est tombé amoureux de sa commune, Bègles, et de l'UBB qu'il connaît parfaitement. Il s'amuse à dire qu'à Bègles, il y a une osmose, une solidarité avec des cheminots, des postiers, des maraîchers, des hommes et des femmes qui savent que l'UBB est un club précieux qui rassemble.
1: Au rugby, on ne peut pas tricher. Au stade, mon gars, là, vous aviez face à la tribune d'honneur l'académie. Quelquefois, c'est arrivé qu'il y ait des joueurs qui avaient eu des gestes un peu violents à l'encontre des Bègles. Ils passaient, s'il y avait une parapluie, quelquefois, il y en a qui ont pris des pains au passage. Voilà. J'allais directement au stade, je voyais les copains, je discutais avec eux. Mais par contre, il y avait des hauts lieux, le Bougna. Vous rentriez dans cette salle, enfumée, et là, vous rencontriez, mais absolument, l'ouvrier qui rencontrait le patron, le chef d'entreprise, le truc, et ça discuter.
2: Et les soirs de défaite, forcément l'ambiance était différente que durant les soirs de victoire.
1: Je me rappelle de Moga qui était là et qui me disait, oulala, il y a un tir à serrer les miches parce que là si on se fait taper, c'est la deuxième division. Et pendant deux saisons comme ça a été vraiment ric et rac.
2: Mais quand vous apprenez qu'ils sont champions, qu'ils arrivent en finale, qu'ils remportent le match en Champions Cup, comment le Bègles que vous êtes, qui est amoureux de ce territoire, réagit?
1: C'est la deuxième année consécutive que Bègles est champion d'Europe. J'attends avec impatience...
2: La troisième étoile.
1: Oui, la troisième étoile.
2: Comment se fait-il que l'Union Bordeaux-Bègles et le CABBG à l'époque ont réussi à autant fonctionner, aussi bien fonctionner dans cette ville populaire et ouvrière?
1: Vous avez peut-être remarqué que Bègles est coupé en deux par le chemin de fer. Les pins arrivaient des Landes par le train pour être embarqués et partir en Angleterre. Et je pense qu'il y avait des Landais qui venaient avec les billes de pain. C'est peut-être eux qui ont amené ça.
2: Patrice est un habitant de Bègles depuis plusieurs décennies. Il connaît chaque quartier par cœur, il maîtrise et se souvient du passé, de l'histoire de cette terre qui a vu progresser et grandir l'UBB.
1: L'annexe, en quelque sorte, c'était le marché des Capucins et la rue Eligentrac à l'époque où il y avait les marchandes des quatre saisons et il y avait beaucoup de Bèglais qui fournissait d'ailleurs des légumes là-bas. Maintenant, les rapports étaient francs et massifs. Eux, espèce de con, hein, tu fais ça. Enfin, c'était.
2: Vous aviez ce vocabulaire, vous? Est-ce que vous pouviez jurer comme ça?
1: C'est arrivé.
2: L'Union Bordeaux-Bègles vient de terminer sa saison, qui a été très riche en bonnes surprises. Patrice fait partie de ces Bèglais qui attendent à présent le mois d'août 2026 pour vibrer et encourager à nouveau une équipe qui porte fièrement les couleurs de cette commune de 31 800 habitants.
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1: Ici Gironde, c'était Pink qui nous crevait le cœur avec ce All Out of Fight. Toujours un maximum de musique choisie aux petits oignons, rien que pour vous. Avant les infos de 14h, vous allez préparer la fiesta de ce week-end avec la Java de Broadway de Michel Sardou. Merci de choisir Ici Gironde pour terminer cette semaine.
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3: Cortège de motards et des farandoles de fleurs et de bougies à Florence dans le Gers. Les hommages avant les obsèques de Liana dans une demi-heure. La collégienne de 11 ans retrouvée morte la semaine dernière. Le principal suspect est mis en examen pour enlèvement. À la même heure, ce sont d'autres obsèques qui ont lieu à Paris. Celle de Bernadette Chirac, la veuve de Jacques Chirac. Elle est morte à l'âge de 93 ans. Encore un rebondissement judiciaire. Près de 3 ans après la mort de Naël, tué par un policier à Nanterre, la cour de cassation annule la requalification des faits pour violence, ce qui rouvre la voie à un possible procès du policier pour meurtre. Un peu de rab pour les agriculteurs, la prolongation jusqu'à fin août des aides à l'achat de carburant publiée aujourd'hui au journal officiel, plus 15 centimes par litre de gasoil non routier livré entre mai et août pour des travaux agricoles ou forestiers. Autre conséquence de la guerre au Moyen-Orient, l'inflation en hausse, 2,4% en mai sur un an selon l'INSEE, notamment du fait de l'accélération des prix de l'énergie. Un nouvel entraîneur pour Auxerre, il s'appelle Will Steele, ancien coach de Reims et de Lens. Il succède à Christophe Pélissier, démis de ses fonctions en fin de saison malgré le maintien en Ligue 1 de foot obtenu in extremis. Et puis, toutes les femmes sont belles. C'est pour cette chanson notamment qu'il était connu. Franck Michael est mort à l'âge de 79 ans, chanteur italo-belge aux millions d'albums vendus.
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2: La journée est ensoleillée avec tout au plus quelques nuages très discrets. L'après-midi jusqu'en début de soirée, vent s'établissement au nord à nord-ouest modéré sur l'ouest du département qui limite la montée des températures, comprises entre 24 degrés sur les plages de Lacanau, 27 degrés à Bernos-Beaulac. Après une belle nuit étoilée, demain les nuages élevés seront omniprésents mais l'ambiance restera lumineuse. Température maximale en hausse entre 32 et 33 degrés. Dimanche, c'est une belle journée qui s'annoncera largement ensoleillée malgré quelques passages nuageux en matinée. Température estivale.
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0: Ici Gironde, c'était Alphaville, Begin Japan. Que vous soyez au boulot, en pause, dans les transports ou juste en repos, gardez le sourire, vous avez choisi Ici Gironde et son après-midi musique, fait d'une majorité de succès d'hier et d'aujourd'hui, et d'infos bien de chez vous. En préparation, une sélection d'artistes qui marquent ou ont marqué l'histoire de la chanson française, Michel Berger, et Mentissa. Mentissa qui est de retour, son deuxième album, Enfance Difficile, sort aujourd'hui. La finaliste de The Voice en 2021, protégée de Vianney, et l'invité de Décibel ce soir à 20h sur Ici Gironde.
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0: On donne son sang, c'est urgent, c'est ce week-end. Chaque année, le mois de juin est une période clé pour l'établissement français du sang. Et cette année, dans un contexte de niveau de réserve préoccupant, la mobilisation autour de la journée mondiale des donneurs du sang a une importance capitale pour permettre de reconstituer les réserves indispensables à l'approche de l'été. En effet, les réserves régionales sont aujourd'hui à seulement 6500 poches, alors qu'il en faudrait 9000 pour assurer les besoins des patients. À travers le mot d'ordre « Tous unis par le don », l'EFS rappelle que derrière chaque don, il y a des vies sauvées, des patients soignés et toute une chaîne humaine mobilisée. Donneurs, bénévoles, soignants et équipes de collecte. Cette collecte a lieu samedi et dimanche au Hangar 14 à Bordeaux. On compte sur vous, sur nous, si vous êtes en capacité de donner.
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0: Ici Gironde, Malavida, c'était la Mano Negra. La suite de cet après-midi, juste avant les infos, on va se souvenir du Easy Lover, du duo qui réunissait les meneurs d'Earth, Wind & Fire et de Genesis, Philip Bailey et Phil Collins. On va aussi profiter du nouveau titre de Mylène Farmer, À qui le tour. C'est ici Gironde, bonne fin de semaine.
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2: Florence dit adieu à Liana, ses obsèques depuis une demi-heure dans cette ville du Gers, cérémonie en cours dans le cimetière avec des prises de parole. Le corps de la collégienne de 11 ans a été retrouvé la semaine dernière. Un homme est en détention provisoire, mis en examen pour son enlèvement. À Rouen, un policier mis en examen pour corruption en formation. Ici, Normandie, il est suspecté d'avoir vendu des fichiers confidentiels et procédé à des levées d'immobilisation de véhicules contre rémunération. Alerte au feu de forêt, 4 départements du sud-est de la France sont en orange pour risque élevé. Il s'agit des Pyrénées-Orientales, de l'Aude, des Bouches-du-Rhône et du Var. Sans calculette, stylo à la main et pendant 2 heures, plus de 500 000 élèves de première générale et technologique ont planché sur les mathématiques ce matin. Épreuve inédite du baccalauréat et qui comptera pour Parcoursup. Pour les terminales, les épreuves écrites commencent lundi avec la philo. À l'approche des vacances d'été, beaucoup de Français laisseront leurs valises en placard. Plus d'un sur quatre ne partiront pas, selon un baromètre d'Ipsos. Une étude commandée par le Secours Populaire, invitée dans Ma France ce midi, l'association a donc rappelé l'importance de sa journée des oubliés des vacances afin d'emmener des familles à la mer ou à la montagne. Ses œuvres lui représenter beaucoup de piscines, des piscines californiennes. L'artiste David Hockney est mort à l'âge de 88 ans chez lui à Londres. Figure majeure de l'art contemporain aux lunettes rondes et dont les œuvres sont depuis rentrées dans la culture populaire.
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1: Du soleil jusqu'à ce soir avec des températures très agréables, comprises entre 24 degrés sur la jetée des Racs à Arcachon, 27 degrés à Montgauzy. Des étoiles cette nuit dans le ciel girondin. Demain, le soleil sera voilé par des nuages élevés, mais l'atmosphère va encore se réchauffer avec des températures au-dessus des normales de saison, entre 32 et 33 degrés. Une journée très majoritairement ensoleillée, des températures estivales, 32 degrés dimanche sur les pelouses du Jardin public de Bordeaux, 34 degrés à l'ombre des séchoirs à tabac du Réolé, 29 sur la côte.
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0: C'était Abby sur Ici Gironde, c'était Dizry. Ici Gironde, c'est tous les jours des chansons qui accompagnent votre quotidien. Ce sont aussi des nouvelles de chez vous. Dans la suite de cet après-midi, nous allons nous arrêter sur la nouvelle édition de la fête du sport et du vélo qui a lieu demain à Saint-Médard-en-Jalles. La musique d'Ici Gironde cet après-midi, c'est dans l'immédiat le meilleur de la chanson francophone avec des valeurs sûres comme Jacques Higelin, mais aussi celle qui s'installe doucement dans l'histoire comme Jérémy Frérot.
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0: Demain, la ville de Saint-Médard-en-Jalles organise une nouvelle édition de la fête du sport et du vélo. Près d'une trentaine d'associations sportives locales mobilisées afin de faire découvrir au public une grande diversité de disciplines. Sport collectif, sport de glisse, arts martiaux, gymnastique, activités de raquettes ou encore ateliers d'entretien corporel seront accessibles sous forme d'initiation et de démonstration. Les visiteurs pourront également relever des défis sur le parcours d'acrobranche avec tyrolienne et le mur d'escalade installé pour l'occasion. Le vélo occupera également une place centrale avec un village entièrement dédié aux cyclistes. Le comité de cyclisme de Gironde animera un parcours BMX accessible à tous, tandis que Bordeaux Métropole proposera un atelier de sensibilisation aux risques routiers et aux angles morts. La journée se poursuivra à partir de 19h au COSEC avec la cérémonie des récompenses sportives, mettant à l'honneur les sportives et sportifs engagés de la commune. Et puis dès 20h, le public pourra assister à un grand gala d'arts martiaux.
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0: Sizurande, c'est un morceau qui aura eu son heure de gloire. Henri Porte des Lilas, Philippe Timsit. Avant les infos d'ici Gironde, vous allez entre autres apprécier le dernier titre en date de Florent Pagny, mais aussi le légendaire Running Up That Hill de Kate Bush. 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
2: Nous ne disons pas au revoir à un symbole, une lutte, mais à une enfant de 11 ans et demi, Liana. Les mots cet après-midi du maire de Florence dans le Gers, alors qu'en ce moment se déroulent les obsèques de la collégienne. Son corps retrouvé la semaine dernière et dont la mort provoque une vive émotion en France. C'était il y a presque 3 ans, la mort de Thomas lors d'un bal à Crépol dans la Drôme. Eh bien, le parquet requiert le renvoi de 11 accusés devant les assises pour le meurtre de l'adolescent. Tous nient avoir porté le coup mortel. Dans le dossier épineux de la 69, devant Rollier-Castres à Toulouse, le rapporteur public demande le rejet du pourvoi devant le Conseil d'État, demande faite par les opposants à ce projet d'autoroute et qui sera examiné ce lundi. Il manque 20 000 dons de sang en France. C'est le constat de l'établissement français du sang par rapport à l'an passé, 2 jours avant la journée mondiale à ce sujet. Des stocks trop faibles, notamment après les nombreux ponts de mai et la vague de chaleur. Il réaffirme sa volonté d'aller sur Mars. Elon Musk vient d'acter l'entrée en bourse historique de SpaceX. Sa valeur est estimée à 1,8 milliard de dollars. Et puis vous avez été nombreux à suivre la cérémonie d'ouverture du mondial de foot. Presque 5 millions devant la télé hier soir. Le Canada et les États-Unis entrent à leur tour dans la compétition à 21h et 3h du matin. La nuit prochaine, les Bleus jouent mardi et ont fait hier leur premier entraînement sous la chaleur étouffante des États-Unis.
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1: L'après-midi est ensoleillé avec tout au plus quelques nuages très discrets jusqu'en début de soirée. Un vent qui s'établit au nord à nord-ouest modéré sur l'ouest de notre département qui limite la montée des températures. On relève 24 degrés sur les plages du Porge, 27 degrés dans la cour du château de Rosan. Après une belle nuit étoilée demain, les nuages élevés seront omniprésents mais l'ambiance restera lumineuse. Température maximale en hausse entre 32 et 33 degrés. Dimanche, c'est une belle journée qui s'annonce, largement ensoleillée malgré quelques passages nuageux en matinée. Température estivale comprise entre 32 et 34 degrés.
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0: Ça fait mal sur ici Gironde, c'était Vita à fleur de peau. Vous en pensez quoi? C'est un rendez-vous quotidien d'ici Gironde, un moment privilégié avec les passants qui nous livrent leur avis sur un sujet de société. Et dans quelques jours, la France sera opposée au Sénégal, son premier match dans la Coupe du Monde de football. Une rencontre que vous pourrez vivre en direct sur ici Gironde. Compétition qui sera suivie par des centaines de millions de personnes à travers le monde. Alors, quels sont vos pronostics? Olivier Cabrolier vous a posé la question dans les rues de Bordeaux. Voici vos réponses.
1: Ils ont des bons joueurs, la France. Le foot, c'est tous les jours à la maison. Et un encouragement à fond pour la France.
2: Mon pronostic pour cette année, après notre dernière victoire contre la Croatie, eh bien, pour moi, elle va toujours vers l'équipe de France. J'espère qu'on va gagner. Je pense peut-être contre le Brésil ou contre le Pays-Bas. J'aimerais forcément que mon pays gagne. Ça serait avec plaisir qu'on ramène cette troisième étoile dans notre pays.
1: Ils sont bons et en plus, avec Didier Deschamps, franchement, ça... Ça va, on n'est jamais déçu.
3: Moi, je pense que c'est bien de soutenir l'équipe de France et d'être derrière eux pour les soutenir et les encourager. Qu'on soit tous ensemble réunis et pas de casse ou d'autres débordements qu'il y a pu y avoir parce que franchement, c'est quelque chose qui nous rassemble.
4: Ah oui, ce sont de très bons joueurs. On va ramener la coupe à la maison.
5: Alors, moi, j'en pense que la France, elle va gagner. Et je vais dire en pronostic 3 pour la France et 2 pour le Sénégal.
6: Mardi soir. Un bon petit 3-0 avec 2 buts de Mbappé, s'il est en forme. S'il a envie de jouer correctement.
7: Est-ce que c'est l'occasion de rassembler les Français? On en a bien besoin en ce moment.
6: Ouais, c'est clair, ouais. Ça serait pas mal.
8: Je pense que ce sera France-Brésil en finale ou en demi-finale. Je veux pas non plus leur lancer trop de fleurs, mais je pense que c'est la France qui va gagner. Ouais, on est parti sur une bonne lancée. Déjà, on a récupéré Mbappé, qui a fait quand même une bonne saison. L'équipe de France est quand même presque 70% de l'équipe du PSG qui a quand même enchaîné deux Ligues des Champions avec une bonne cohésion d'équipe. Ça reste quand même très convivial et familial, donc il y a quand même toujours eu une bonne entente et c'est important sur le terrain.
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0: L'écossais Edwin Collins sur ici Gironde, c'était A Girl Like You. Dans la suite de cet après-midi d'ici Gironde, on va vous inciter à faire un geste citoyen, donner votre sang. Nous sommes dans une période de pénurie. Puis nous retrouverons l'humour en tube avec aujourd'hui Julie Conti, Thomas Angelvi et Adèle Fugazzi, avec qui nous verrons que chaque âge a son vocabulaire. Avant, une nouvelle sélection d'artistes français, Bernard Lavillier, et deux duos, Pascal Obispo, Francis Cabrel et Johnny Hallyday, Nathalie Baye. C'est l'après-midi d'ici Gironde.
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0: On donne son sang, c'est urgent, c'est ce week-end. Chaque année, le mois de juin est une période clé pour l'établissement français du sang. Et cette année, dans un contexte de niveau de réserve préoccupant, la mobilisation autour de la journée mondiale des donneurs du sang a une importance capitale pour permettre de reconstituer les réserves indispensables à l'approche de l'été. En effet, les réserves régionales sont aujourd'hui à seulement 6500 poches, alors qu'il en faudrait 9000 pour assurer les besoins des patients. À travers le mot d'ordre « Tous unis par le don », l'EFS rappelle que derrière chaque don, il y a des vies sauvées, des patients soignés et toute une chaîne humaine mobilisée. Donneurs, bénévoles, soignants et équipes de collecte. Cette collecte a lieu samedi et dimanche au Hangar 14 à Bordeaux. On compte sur vous, sur nous, si vous êtes en capacité de donner.
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0: Sia sur Ici Gironde, c'était Gimme Love. Comment connaître l'âge des autres sans leur demander leur âge? C'est un petit jeu lancé par Fred Ballard aujourd'hui dans l'Humour en Tube, parce que visiblement, tous les âges ne se calculent pas de la même manière.
1: Hippolyte vient d'avoir 24 mois.
2: Ah ben non, il a 2 ans, c'est un gosse, pas une tonne de Savoie.
3: Oui, c'est très bizarre, hein. Pour les enfants en bas âge, comme pour le comté ou le Saint-Nectaire, on compte en mois, vu que comme le fromage, le bébé s'apprécie mieux quand il a quelques mois d'affinage. Mais bonne nouvelle pour Julie Conti, une fois adulte, on ne compte plus les âges en bois.
4: Je prends de l'âge, là, il n'y a pas longtemps, j'ai fêté mes 30 balais. Et oui, à 30, on commence à compter en balais. 30, c'est les balais. Oui, j'ai remarqué ça. Chaque dizaine, c'est un terme. 30, c'est les balais. 40, c'est les piges. 50, c'est les berges. Et à 60, c'est le printemps. Alors là, on compte en saison, on n'en peut plus.
3: C'est plus poétique de fêter ses 95 printemps, même si on a pigé que ça commençait à sentir le sapin et qu'on préférerait avoir les 30 balais d'Adèle Fugazzi. L'âge, c'est dans la tête. Et puis, l'avantage, c'est que quand on aime, on ne compte pas. Hein, c'est ce que Thomas Angelvie a pu vérifier en papotant avec son public.
5: Vous avez combien d'écarts?
6: Je sais même pas. Je connais pas son âge.
5: Et vous êtes meilleur ami depuis 10 ans?
6: Tout ce que je peux te dire, c'est que je l'ai rencontré, j'étais majeure et j'avais 18 ans, il en avait 14. Je suis incapable.
5: Alors,
6: c'est juste que j'ai la flemme de calculer.
5: Ah ouais.
6: Et comme son âge, il change tous les ans.
5: Non, c'est hyper rare.
3: Mais oui, c'est tout le problème, hein, avec ce concept débile de temps qui passe. C'est qu'à force, il y en a qui arrivent peu à suivre. Mais bon, la bonne nouvelle, c'est que l'humour n'attend pas le nombre des années. De 24 mois à 107 printemps, marrons-nous vivants.
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0: Cigéronde, c'était l'autre monde du groupe de rock français le plus apprécié de tous les temps, Téléphone. 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Bonne soirée.
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1: Le vendredi 12 juin, il est 17h. À 17h, les infos, c'est avec vous, Elisa Robuchon.
2: Et d'abord, cette information, le trafic des trains est perturbé sur plusieurs axes au départ de Bordeaux. En direction de Mont-de-Marsan, Hendaye, Tarbes et Arcachon, c'est à cause d'un défaut d'alimentation électrique dans le secteur de Facture Biganos. Les gares de Marcheprime et Biganos Facture, justement, ne seront pas desservies jusqu'à 20h ce soir, annonce la SNCF, pour les trains qui viennent de Bordeaux seulement.
1: Vous prévoyez très certainement d'aller profiter de ce beau soleil à la plage ce week-end.
2: Si c'est le cas, attention au courant des bail-in. La préfecture lance une nouvelle alerte pour ce week-end. Le mois dernier, avec la canicule et déjà des épisodes de bail-in, 4 personnes sont mortes noyées. Vigilance donc. Par ailleurs, 9 nouvelles plages démarrent leur surveillance estivale ce week-end. C'est le cas notamment de la plage du Gressier au Porges, mais aussi du Grand Croc à Lège-Cap-Ferré. Vous retrouvez la carte des plages surveillées sur ici.fr. 3 associations girondines appellent à se rassembler de nouveau lundi prochain pour que plus aucune femme, plus aucun enfant ne soit laisser seul face aux violences, écrit le planning familial de Gironde. Aux côtés de Mouv' Enfants et du collectif Enfantiste 33, il fixe un nouveau rendez-vous une semaine après les rassemblements en soutien à Liana partout en France. Le rassemblement est donné pour lundi prochain, donc à 19h sur le parvis des droits de l'homme en face du tribunal judiciaire de Bordeaux. Et c'est dans ce même tribunal que le capitaine et le propriétaire du bateau de pêche Cisnos sont actuellement à la barre, poursuivis pour homicide involontaire. Le 22 décembre 2023, ce bateau d'Arcachon avait fait naufrage au large du port de Socoa, au Pays Basque. 2 matelots avaient alors disparu en mer, seul le capitaine avait pu être sauvé. La question aujourd'hui, c'est de savoir si ce capitaine et l'armateur ont vraiment respecté les règles de navigation. Ils encourent jusqu'à 3 ans de prison et 75 000 euros d'amende.
1: Réponse aujourd'hui dans l'affaire Patrice Lair.
2: Du nom de l'ancien coach des féminines des Girondins de Bordeaux. Après son licenciement pour faute grave il y a 2 ans, il a contesté la décision devant le tribunal des prud'hommes. Tribunal qui doit donc se prononcer aujourd'hui pour dire si oui ou non le licenciement est annulé. Patrice Lair réclame près de 140 000 euros d'indemnité aux Girondins. Pas d'annulation des élections municipales à Tresse. Le tribunal administratif de Bordeaux a rejeté le recours déposé sur la commune suite au scrutin. C'est d'ailleurs la dernière commune qui attendait la décision du tribunal. Finalement, seuls Sainte-Croix-du-Mont et Pauillac ont vu leur résultat annulé. Pauillac où le maire a annoncé faire appel de cette décision.
1: Le Tour de France, ça pollue, mais tout est prévu.
2: Ça rime. La grande boucle, c'est pas seulement des coureurs qui avancent dans des beaux paysages de campagne. Derrière, il y a toute une organisation, beaucoup de camions, beaucoup de personnes tout court qui viennent assister à l'événement. Pour compenser cette pollution, Christian Prudhomme, le directeur du Tour de France, était à Bordeaux aujourd'hui. Il annonce un plan de végétalisation pour 5 sites sportifs de la métropole. Autrement dit, une taxe verte à hauteur de 30 000 euros. C'est à lire sur ici.fr.
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2: Il va faire très chaud demain, encore plus chaud qu'aujourd'hui.
1: Oui, les températures vont largement grimper. Hein. 24 degrés par exemple à 16h, là sous abri au Cap Ferret, il y aura quasiment 10 degrés de plus demain. Hein. 32 à 33 degrés sous abri demain après-midi partout en Gironde. Et bien entendu sous un grand ciel bleu, ça grimpera encore un peu dimanche après-midi. Je vous rappelle, et Elisa Robuchon vous le disait dans le journal, cette alerte maximale pour les bail-in, ces courants qui vous entraînent au large sur le littoral girondin. Il vous est conseillé, essayez bien entendu de vous baigner dans les zones surveillées, c'est entre les drapeaux rouges et jaunes, et vous avez sur ici.fr la carte des plages de Gironde qui sont surveillées. Un accident est en cours sur l'A63. Vous êtes en direction de Bordeaux. C'est à hauteur de Canéjan. Accident qui met en cause 2 véhicules. Ensuite, quelques incidents à vous signaler. Ce véhicule en panne sur l'A62 en direction de Toulouse à hauteur de Cadojac. Et puis, une voiture également rocade extérieure. C'est à hauteur de Pessac. Ce secteur d'ailleurs de la rocade extérieure est bien chargé. Hein, de l'échangeur 12 de Saint-Jean-d'Iac jusqu'à Bègles. Puis de la sortie 23 Floirac à Carizement jusqu'à la 10. Très compliqué la rocade extérieure ce soir. Le sens intérieur n'est pas en reste, mais dites, tout le monde part en week-end. Vous avez du monde de la sortie 5 Bruges au pont d'Aquitaine, puis de la sortie 24 route de Bergerac jusqu'à la jonction de la 62. Bah dites donc, bon courage dans ces bouchons et 05 56 19 10 10 pour vos infos trafic, y compris via WhatsApp.
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1: Ravi d'accompagner vos fins d'après-midi et merci d'avoir choisi votre radio locale qui est à vos côtés en musique. Louise Attaque sur SIG. J'accepte.

0: Tu es ici Gironde, Louise attaque.
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0: À suivre pour vous dans quelques minutes l'actualité musicale d'Émilie Mazoyer. Vous aurez des nouvelles de la famille de notre reine Céline. Céline Dion, bien entendu, on teste pour vous dans un instant le comptoir bordelais à Paris. Vous allez tout comprendre, on va vous expliquer évidemment juste après Charles Doré sur SIG.

0: Une nouveauté de votre radio locale, ici Gironde, famille ou pas famille, signé Charles Doré. Tous les jours, votre radio ici Gironde teste pour vous des concepts et des adresses pour vous proposer un retour d'expérience. Et la semaine dernière, Godefroy Kuipers s'est rendu à Paris, où il a trouvé un petit bout de chez nous, pour ne pas dire une ambassade de notre terroir.
1: Tout le monde le sait, et ce n'est plus à prouver, on est vraiment très bien en Gironde. Mais parfois, la vie fait que, le temps de quelques jours, quelques semaines, voire même quelques années, on peut délaisser nos poches et autres chocolatines pour embrasser la vie parisienne. Aujourd'hui, j'ai testé pour vous la meilleure adresse de la capitale, un refuge pour tous les Parisiens en manque du pays. Le comptoir du Bordelais, c'est une cave et un bar à vin, évidemment. Situé à deux pas de la gare Montparnasse, tenue par Ludovic, c'est un pur produit de notre terroir, devenu parisien il y a plus de 20 ans.
2: J'ai ma famille qui est vigneron à la Lande de Pomerol, c'est la quatrième génération. Moi j'ai fait mes études à Bordeaux et je suis venu m'installer à Paris pour travailler dans une grosse boîte dans le marketing. Et en deux minutes j'ai décidé de monter mon affaire et essayer de représenter un peu le Bordeaux. Alors bien évidemment à côté de la gare Montparnasse, c'est l'endroit de Paris le plus proche de Bordeaux, hein, à 2 heures de TGV aujourd'hui.
1: Et on a besoin d'ambassadeurs comme Ludovic, parce que la crise du vin se vit aussi à la capitale, et peut-être même là-bas encore plus qu'ailleurs.
2: Le Bordeaux bashing, c'est typiquement parisien. La plupart des gens qui viennent ici, alors on s'appelle le comptoir du Bordelais, donc ils s'attendent quand même à ce qu'on leur propose des Bordeaux. Néanmoins, leur premier réflexe, c'est de dire « non, tout sauf du Bordeaux ». Je veux bien boire ce que vous voulez, mais pas du Bordeaux. Et c'est vrai qu'on arrive à les convaincre. Il y a des gens qui reviennent après pour nous dire que c'est très bon ce qu'on a goûté la dernière fois. On aimerait bien en reprendre une bouteille. Voilà.
1: Et l'opération séduction fonctionne plutôt bien. Même si on le rappelle, hein, c'est bien sûr à consommer avec modération. J'ai croisé Jacques et François. Ils n'ont pas l'air fâchés avec l'adresse.
3: J'y viens de temps en temps pour boire un coup. Parce que c'est pas le plus mauvais du quartier. Mais non, le vin est très bon. Le patron est parfois sympathique. Donc il n'y a pas de raison de s'en priver. Puis donnez-moi un vin, ça dépend de l'heure du blanc du rouge, il choisit, et généralement, il choisit pas trop mal.
4: L'ambiance très très sympathique, d'habitués, de fait, pas mal de gens qui viennent souvent. C'est des Bordeaux choisis et connus et maîtrisés, et pas le Bordeaux de supermarché qu'on trouve partout et qui peut-être mérite qu'on dise qu'il faut boire autre chose. Non, il vaut mieux venir ici ouais, pour boire des Bordeaux.
1: C'est lesquels vos préférés ?
4: J'aime bien les modes d'Espujol.
1: La preuve en son que l'on peut redorer l'image du vin bordelais partout en France et même à Paris. Bien sûr, le comptoir du Bordelais, c'est aussi un refuge pour tous les Girondins qui ont besoin de se reconnecter au pays. Et ça, Ludovic vous le garantit.
2: On reste un peu dans le cliché des gens du Sud-Ouest. On aime jouer aux cartes, on aime parler rugby, on diffuse les matchs de l'UBB de temps en temps. Donc voilà, ça remet un petit peu du baume au cœur aux Bordelais qui sont expatriés à Paris. Quoi.
1: Que vous soyez à Paris le temps d'une escale, d'une semaine, d'une année, et plus si affinité, vous serez toujours un peu chez vous, au comptoir du Bordelais.
0: Et pour trouver ce morceau de Gironde à plus de 500 km de la maison, si jamais vous êtes de passage à Paris cet été ou à tout autre moment, rendez-vous 3 rue de l'Armorique, ça c'est pour brouiller un peu les pistes, dans le quartier de la gare Montparnasse, Paris. Donc bel endroit où on aime parler rugby, diffuser les matchs de l'UBB. Et si vous êtes fan, rendez-vous dans 100% UBB après 18h, c'est le dernier de la saison. On va vous offrir le maillot dédicacé de l'Union Bordeaux-Bègles ce soir. En musique, souvenir de 1989 pour vous, My Song of You, Laurent, vous le dites, je suis ici, Gironde.
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0: I sing my song of you. C'était un souvenir de 1989 sur ICI Gironde avec Laurent Voulzy. Plus près de nous, Messi, Lola Young arrive dans un instant. Puis l'actualité musicale d'Émilie Mazoyer qui va vous donner des nouvelles de la famille de Céline Dion sur ICI Gironde.
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8: Allô Martine, faites

Sur ici, Jérôme Messi, Lola Young, après 17h30, nous jouerons ensemble. Au Gavé bien, le jeu de fin d'après-midi de votre radio ici, Gironde, et on va terminer cette belle semaine où, depuis lundi, on vous offre vos vacances. 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Mais il est temps d'abord.

0: De l'actualité musicale d'Émilie Mazoyer. Salut Émilie.
1: Salut tout le monde. Émilie au rapport pour votre dose quotidienne d'actualité musicale. Je parie que l'anniversaire du jour va vous donner le sourire et peut-être, si vous êtes en voix, vous faire chanter à plein poumon.

l'histoire du roi lion, dont la toute première projection a eu lieu il y a 32 ans, le 12 juin 1994, à Los Angeles et à New York. À l'époque, les sorties mondiales, ça n'existait pas vraiment. Alors nous, en France, on avait dû attendre 6 mois de plus pour découvrir Simba, Nala, Pumba et l'affreux Scar. Et musicalement, le roi lion, c'était un coup de maître, signé Hans Zimmer pour l'instrumental, et puis Elton John et Tim Rice pour les chansons inoubliables. Découverte au sein de son groupe Brigitte, la talentueuse Aurélie Saada présente son nouveau projet en duo avec le rocker Gaspard Royan. Ça s'appelle Ravin.

cœur. L'amour fait des ravages, alors le groupe Ravage fait des chansons d'amour. La première que vous découvrez ici, Entre ton épaule et ton cœur, sent bon les années 60 et donne envie d'en découvrir plus. Rendez-vous sur les festivals cet été et sur album, on espère, à la rentrée. La série dont on avait besoin et on ne le savait même pas, Growing Up Dion, l'histoire de la famille de notre reine, Céline.

C'est la première fois que la famille Dion accepte un projet biographique. La série racontera l'histoire au Québec de Adhémar et Thérèse, les parents, et de leurs 14 enfants, dont la petite dernière et future star mondiale de la chanson, Céline. On retrouve Jacques Dion, son frère, à la production, et Jimmy Dion, son neveu, au scénario. En coulisses, en ce moment même, les enchères font rage car tous les diffuseurs de la planète veulent mettre la main sur ce succès assuré. Sinclair reprend la route avec son tube magique Ensemble. D'abord sur les festivals cet été, puis partout en France dès le mois d'octobre. Les billetteries sont ouvertes et prises d'assaut. Il est temps de réserver si vous ne voulez pas le rater.

Merci, Jérôme, de l'actualité musicale d'Émilie Mazoyer. Émilie qui est là ce soir à 20h. Décibel, avec à ses côtés Mentissa pour son nouvel album Enfant Difficile, album qui sort aujourd'hui. Puis vous l'avez entendu, il y a l'histoire de la famille de notre reine Céline Dion qui pourrait arriver en série. Ben, ça donne trop envie de l'écouter dans ces cas-là. Dès qu'on parle de Céline Dion, on en a envie. Pour que tu m'aimes encore, Céline Dion sur Ici Gironde.

0: Voici Jérôme Céline Dion pour que tu m'aimes encore. Vos conditions de circulation compliquées ce soir sur la 63. Vous êtes à l'arrêt à hauteur de Cestas hein, et globalement c'est tout le secteur Rocade de Bordeaux à 660 qui est assez compliqué ce soir. Bon courage donc sur la 63. Pour la Rocade intérieure, c'est compliqué de la sortie 5 Bruges jusqu'au pont d'Aquitaine, puis ensuite de l'échangeur 24 route de Bergerac à l'échangeur 20 de Bègle en sens extérieur. Vous êtes ralenti à partir de la sortie 23 de Florac jusqu'à la 10. Une A10 qui est bien chargée dès le début. Sens extérieur, ça coince un peu vers Pessac et Talence également. Mais c'est vraiment la 63 qui vous pose le plus de problèmes à l'heure où je vous parle. Donc bon courage dans les bouchons. 05 56 19 10 10 pour vos infos trafic.
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0: Du lundi au vendredi, 17h30, 18h, on s'amuse autour du patrimoine girondin. Il vous faut en trois indices découvrir le Gavez bien. Derrière le Gavez bien se cache une personnalité, une spécialité culinaire, un monument, un événement, une commune, que sais-je encore. Et depuis lundi, on vous amène en vacances. 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Et il y aura sûrement un Macumba pas loin du camping pour danser un coup.
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0: Cyril Cizeron, Jean-Pierre Madère, Macumba, ce qui appelle toujours évidemment des souvenirs aux plus anciens des Girondins qui ont peut-être connu cette époque de la discothèque, le Macumba.
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0: Du lundi au vendredi, 17h30, 18h, on joue ensemble autour du patrimoine girondin. Cette semaine, on vous a offert un cadeau magnifique puisque tous les soirs, vous êtes, grâce à Ici Gironde, avec Omer en France, notre partenaire, parti en vacances dans l'un des campings 3 et 4 étoiles, Omer en France. Et ce dernier départ en vacances, c'est pour Mayalène ou pour Célia. Mayalène, vous êtes à Pessac, bonsoir.
3: Bonsoir Dominique.
0: Soyez la bienvenue. Est-ce que la valise est prête avec la crème solaire, le maillot de bain, tout ce qu'il faut pour aller en camping?
3: Tout est prêt, tout est open.
0: Bon, alors ça va. Célia, vous êtes au bar pour vous. Bonsoir Célia.
4: Bonsoir, oui, tout à fait.
0: Les valises sont prêtes aussi?
4: Oui, ça
0: sent
4: plus que de
0: gagner. Voilà, c'est ça. Il reste plus qu'à gagner. Hop, crac, après c'est parti. Alors vous choisirez votre destination, hein, Méditerranée, Atlantique, campagne, montagne, enfin, Omer en France vous accueillera pour ces jours de vacances, vous et toute la famille. Pour l'emporter, il faut découvrir le gavet bien. Il se cache derrière trois indices qui fonctionnent comme les pièces d'un puzzle. Tout cela s'emboîte pour découvrir une personnalité, un événement, un monument, une fête, une spécialité culinaire. Vous connaissez c'est le jeu, Mayalène et Célia?
3: Oui, tout à fait. Moi, je le connais, oui.
0: Bon, parfait. Oui. Mayalène, vous jouez dans la voiture, en général, vous me dites, hein?
3: Oui, souvent.
0: Et vous trouvez, en principe?
3: Ça dépend. Des fois, c'est un peu compliqué, difficile, je trouve pas. Des fois, j'arrive. Ça dépend.
0: Ouais. Et vous, Célia?
4: Oh, c'est beaucoup de chance. Hein. Il y en a qui sont faciles. Plus compliqué.
0: Ouais, c'est vrai, c'est vrai. Alors, on va voir. Vous me direz si vous êtes tombé sur coup de chance avec compliqué ou pas compliqué pour se gaver bien aujourd'hui. Voici votre premier indice. Mon but est de représenter le vin.
3: Mon but est de représenter le vin.
0: C'est ça. Mon but.
3: Alors,
0: est de...
3: je penserai à la place. Bordeaux.
0: Mon but est de représenter le vin.
3: Je dirais la Cité du Vin à Bordeaux.
0: Mayalène, vous pensez à la Cité du Vin à Bordeaux. Est-ce que Célia, vous avez une idée?
4: En fait, je pensais peut-être à un symbole, je ne sais pas le raisin.
0: En tous les cas, Célia, vous semblez penser que l'auteur des questions est tordu.
4: Non, pas forcément, mais ça peut représenter le vin.
0: Eh oui, je suis d'accord. Mon but est de représenter le vin. Est-ce que vous voulez, à 20 secondes du gong, quand même, Célia, faire une proposition? Mayalène, elle est partie sur la Cité du Vin à Bordeaux.
4: Oui, j'ai proposé
0: voilà
4: un dessin, le raisin par exemple.
0: Oui. Le raisin, oui. C'est chez vous, Célia, qu'il y a une petite coéquipière ou coéquipier?
4: Oui, c'est ça. Un petit coéquipier,
0: très bien. Ben voilà, comme ça au moins vous êtes en équipe. Mesdames, Mayalène, Célia, je vais vous donner le deuxième indice dans quelques instants. Après cette chanson, qui est pour vous, bien entendu, John Lennon, Woman, sur Ici Gironde.

0: Sur Ici Gironde, John Lennon Woman.
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0: Et nos deux femmes que l'on veut emmener en vacances avec Omer en France, notre partenaire. Dernier soir, depuis lundi, ici Gironde vous couvre de magnifiques cadeaux puisqu'on vous amène en vacances dans l'un des campings 3 et 4 étoiles. Omer en France, c'est Mayalène et Célia. Mayalène à Pessac, Célia au Barp. Vous avez eu votre premier indice pour découvrir le Gavébien, élément du patrimoine girondin. Ça, c'est incontournable. Mon but est de représenter le vin. Vous avez, Mayalène, pensé à la Cité du Vin à Bordeaux. Célia, vous avez pensé que c'était le raisin, quelque chose d'un peu plus symbolique. Hein. Je vous donne un raisin. Je vous donne votre deuxième indice et vous allez voir. Hein, attention, ça s'imbrique toujours. Si ça vous conforte, si vous souhaitez changer de réponse. Ma première pierre date de 1987. Absolument, Mayalène. Alors, vous ajoutez bien, hein, mon but est de représenter le vin. Ma première pierre date de 1987.
3: D'accord.
0: Célia, comment ça vous positionne par rapport à votre première idée de symbole? Je vous rappelle qu'Ici Gironde est aussi désormais joignable sur WhatsApp. Hein. Vous rentrez Ici Gironde dans vos contacts, comme pour les amis, la famille, 05 56 19 10 10. Si vous avez le sentiment d'avoir déjà trouvé, vous pouvez laisser un message pour voir, je vous dirai après, si vous auriez gagné. Mayalène, Célia, dans 20 secondes, le gong. Est-ce que vous avez une proposition?
3: Alors moi je vais changer, mais alors je ne sais pas pourquoi pour l'instant. Donc
0: parce que oui, d'accord.
3: La Cité du Vin, elle a 10 ans. Donc,
0: eh oui, eh bien vu.
3: Voilà, alors, donc ça ne peut pas être la Cité du Vin.
0: Ça ne peut pas être la Cité du Vin, mais ça pourrait être quoi?
3: Voilà. On va chercher.
0: On est bien avancé. On va chercher, effectivement. Célia, est-ce que vous avez une idée, vous?
4: Comme Madeleine, j'ai changé au niveau de ma réponse,
0: qui ne
4: correspond plus trop, mais je
0: ne
4: sais pas quoi
0: lancer. Bon, ah ben on en reste là pour l'instant. On va écouter Mentissa, qui est l'invité de Décibel ce soir à 20h avec Émilie Mazoyer, la chanson d'amour. Et le troisième indice arrive.
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0: Une chanson d'amour, Mentissa est de retour. Son deuxième album, Enfance difficile, sort ce vendredi. La finaliste de The Voice en 2021, protégée de Vianney, et l'invité de Décibel ce soir, 20h sur Ici Gironde.
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0: Mayalène, Célia, vous êtes en difficulté hein, devant ce Gavez Bien qui pourtant vous ouvre la route des vacances. Ici Gironde et Omer en France vous amène dans les campings 3 et 4 étoiles. On a tout réservé pour vous, pour toute la famille, les activités. On a même prévu le soleil, Mayalène et Célia. Oui. On ne peut pas faire mieux. mais il faut trouver le Gavez Bien. Et pour l'instant, vous êtes un peu en difficulté. Alors, vous avez un coup de main d'Armel sur WhatsApp qui, au 05 56 19 10 10, propose, je vous le dis parce que du coup, elle vous aide, c'est pas la bonne réponse, l'Institut Bernard Magret. Alors, merci Armel, non, faut chercher encore.
3: Attendez votre
0: troisième indice, tant qu'à faire, vous allez voir.
3: Ah oui.
0: Mon but est de représenter le vin, c'était le premier indice. Ma première pierre date de 1987, deuxième indice. J'étais une cité avant la cité. C'est ça le troisième indice. Avant la cité.
3: Alors, j'ai proposé l'école du vin de Bordeaux.
0: Alors, Célia, vous proposez l'école du vin de Bordeaux.
3: Oui.
0: Ok.
3: Et moi, place de la Victoire, il y a une colonne qui représente la vigne.
0: Ok. Alors, j'étais une cité avant la cité. Concentrez-vous, Mayalène, Célia. On parle du vin, mon but est de représenter le vin. J'étais une cité avant la cité. Je ne peux pas vous aider plus. Vous êtes à Bordeaux depuis longtemps, Mayalène et Célia?
3: Alors, 2009.
0: Ah, peut-être pas vous aider ça.
3: Donc, pensez à la place de la Victoire, à la colonne qui est suivante de la vigne.
0: Je peux pas vous aider plus. Une cité avant la cité. Mon but est de représenter le.
3: Hein,
0: et ma première pierre a été posée en 1987. 10 secondes, Célia, Mayalène.
3: Moi, je pensais à ça.
0: La cité avant la cité.
3: La cité du vin. Je propose la cité du vin.
4: J'ai déjà dit.
0: Eh oui, mais laquelle? Non. Il y a eu, on a tendance à l'oublier, une première cité internationale du vin de Bordeaux qui est toujours dans le quartier des Chartrons, qui est aujourd'hui un centre de congrès cité mondiale qui avait comme initiale les mêmes que le Conseil interprofessionnel des vins de Bordeaux, cité internationale des vins de Bordeaux, lancé en 1987 par Jacques Chaban-Delmas, alors maire de la ville, et qui réunissait tous les professionnels du vin. Elle n'a pas fonctionné, est devenue un centre de congrès en 2012, et ensuite en 2016 est arrivée la cité du vin qu'on connaît aujourd'hui. Je suis tellement déçu, Mayalène et Célia. Place de la Victoire et l'école du vin de Bordeaux, non, vous n'étiez pas. Vous connaissez cet endroit du quartier des Chartrons ou pas?
3: Oui, j'en ai entendu parler.
0: Oui, je n'avais pas réussi à mettre la main dessus là, juste au moment où il fallait. Désolé, Mayalène et Célia, c'est vrai que c'est. Il y a des qui avaient bien que l'on trouve et d'autres qui sont plus difficiles. Hein. C'est ce que vous disiez au début.
3: Oui.
0: Il va falloir revenir pour essayer de gagner au 05 56 19 10. Oh, quel âge il a le coéquipier, Célia?
3: En fait, il y en a deux. Un
0: qui
3: a 9 mois et une autre 19.
0: Ah oui, effectivement. Celui de 9 mois et une trop mignonne voix. Merci beaucoup d'avoir joué en famille. Du coup, Célia, merci à vous, Mayalène. Et bien entendu, votre Gavez Bien revient lundi à 17h30.
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0: Et à suivre pour vous à 18h les infos avec Elisa Robuchon. On vous rappellera cette alerte maximale pour les courants dangereux ce week-end sur le littoral atlantique. Risque maximal pour les baïnes.
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0: Le chapeau sur ICI Gironde à suivre après 18h 100% UBB, la dernière de la saison. Pour l'occasion, vous gagnez le maillot dédicacé par toute l'équipe de l'Union Bordeaux-Bègles, notamment la signature de Mathieu Jalibert, je peux vous dire, se voit très très bien.
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0: Nous sommes le vendredi 12 juin, il est 18h. À 18h, les infos, c'est avec vous, Elisa Robuchon.
2: Qui dit week-end ensoleillé dit grande vigilance sur les plages. La préfecture lance une nouvelle alerte pour le risque de baïne dès demain et jusqu'à dimanche. Pour rappel, le mois dernier, 4 personnes sont mortes noyées au large des plages à cause de ces courants. Pour ce week-end, le meilleur conseil reste le même. Baignez-vous dans les zones surveillées. 9 nouvelles plages démarrent d'ailleurs leur surveillance estivale demain. Elles sont répertoriées sur une carte disponible sur ici.fr. 3 associations girondines appellent à se rassembler de nouveau suite au meurtre de la petite Liana, 11 ans. Le planning familial de Gironde, Mouv' Enfant et le collectif enfantiste 33 donnent rendez-vous lundi 19h devant le tribunal judiciaire de Bordeaux. Elles exigent une loi intégrale sur les violences faites aux enfants et aux femmes.
0: Et c'est d'ailleurs dans ce même tribunal que le capitaine et le propriétaire du bateau de pêche Cisnos sont actuellement à la barre.
2: Poursuivi pour homicide involontaire, le 22 décembre 2023, l'embarcation d'Arcachon fait naufrage au large du port de Cibourg, au Pays Basque. 2 matelots disparaissent en mer, seul le capitaine est sauvé. 3 ans après, il fait donc face aux familles des 2 marins disparus. Toutes les 2 se sont portées partie civile. Stéphanie Scock, vous êtes en direct du tribunal maritime de Bordeaux et les 2 prévenus, le capitaine et l'armateur, viennent justement de passer à la barre pour donner leur version des faits.
3: Oui, face au tribunal, le capitaine l'avoue, il n'a pas vérifié les certificats de navigation de ces 2 marins. Mais alors pourquoi laisser la barre à un simple matelot, demande le président. On avait fait une grosse journée, 5 ou 6 heures de pêche, et on était en mer depuis 3 jours. La météo n'était pas bonne. Le capitaine part se coucher, il règle le pilote automatique, direction le port de Cibourg. Il est censé reprendre la barre avant l'arrivée devant la digue de Socoa. Avez-vous activé l'alarme qui empêche l'homme de quart de s'endormir, questionne le tribunal. Oui, je suis certain de l'avoir branché. Le capitaine suggère que c'est l'un des matelots qui l'a désactivé. La suite, on la connaît, le Cygnos va se briser sur des récifs emportés par une vague de 6 mètres. L'armateur prend la défense de son capitaine. Je sais que les matelots n'étaient pas en règle, mais on avait fait une demande de régularisation. Ce sont les affaires maritimes qui ont traîné. Et il conclut, monsieur le président, depuis 2 ans, il n'y a pas une journée où je ne pense pas à Mustapha et Karamo, les 2 disparus du Cygnos.
2: Merci Stéphanie Scock en direct du tribunal maritime de Bordeaux. Les débats se poursuivent avec les plaidoiries. La procureure a requis 12 mois de prison avec sursis contre le capitaine et 14 000 euros d'amende contre l'armateur. En hockey, les boxeurs connaissent leur calendrier pour la Ligue des Champions. Ils commenceront par 2 matchs en Autriche, ça sera les 3 et 5 septembre. Le premier match à la maison sera la semaine d'après face aux Allemands de Mannheim pour cette toute première participation donc à la compétition. Et puis, toujours de gros retards à prévoir ce soir à la gare de Bordeaux, Dominique.
0: Oui, le trafic est en train de reprendre progressivement sur une seule voie pour les trains qui partent en direction d'Arcachon, d'Andaille ou encore de Tarbes. Il faut rappeler, Elisa, que cela fait suite à un défaut d'alimentation électrique sur le secteur de Facture Biganos.
2: Oui, donc prévoyez plusieurs heures de retard sur certains trains. Celui pour Andaille, par exemple, prévu à 16h30, n'est toujours pas parti. La reprise normale du trafic est estimé vers 20h selon la SNCF.
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2: Pardon, la météo, demain il va faire très chaud.
0: Il va faire très très chaud. Effectivement, tout au long de ces jours à venir, un épisode encore de forte chaleur est annoncé par Météo France Bordeaux-Mérignac. Vous aurez 33 degrés sous abri demain après-midi, 34 dimanche après-midi. Le tout évidemment sous un grand soleil, 12-14 degrés au réveil demain matin. Elisa Robuchon, vous le disiez au début du journal, alerte maximale pour les baïnes, ces courants très dangereux qui vous amènent au large. attention de vous baigner dans les zones surveillées, hein, c'est-à-dire entre les drapeaux jaune et rouge, d'un drapeau bicolore jaune-rouge, et au milieu c'est la zone de baignade surveillée. Vous avez la carte d'ailleurs où on répertorie pour vous les lieux de baignade surveillée, c'est sur ici.fr. En ce qui concerne vos conditions de circulation, on a vu les soucis sur les trains il y a quelques minutes. Vous avez un accident actuellement entre une voiture et une moto, rocade extérieure, c'est à hauteur de l'échangeur numéro 20 de Bègle. Vous avez beaucoup de monde en ce moment sur l'A63 et notamment dans le sens sortant de Bordeaux vers le bassin d'Arcachon. Pour les incidents, un véhicule en panne sur l'A63, justement une voiture à hauteur de Mios en direction de Bordeaux, sur la rocade intérieure, échangeur numéro 4 de Bordeaux, véhicule en panne également. Voilà pour vos principales difficultés, et 05 56 19 10 10 pour vos infos trafic. Bon courage dans les bouchons.
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0: À suivre pour vous la dernière de la saison de 100% UBB, avec de très beaux cadeaux à vous offrir, notamment le maillot dédicacé par toute l'équipe. C'est juste après Madonna sur Ici Gironde.

0: La Isla Bonita sur Ici Gironde, c'est Madonna. Presque 18h09 du lundi au vendredi, votre rendez-vous rugby, c'est 100% UBB. Dernière de la saison pour ce 100% UBB. On s'est régalé depuis le mois de septembre à vous faire vivre avec passion la saison de l'Union Bordeaux-Bègles. On espère que vous avez pris autant de plaisir que nous à écouter, que nous à vous proposer tous ces rendez-vous. On va finir en beauté puisqu'on va vous offrir le maillot dédicacé de l'Union Bordeaux-Bègles. Les signatures sont magnifiques. Il y en a qui se reconnaissent mieux que d'autres. Hein. Celle de Mathieu Jalibert, pour le coup, elle est facilement reconnaissable. Vous verrez, ce sera un jeu à la maison après d'essayer de décrypter qui a signé. J'ai d'autres cadeaux également pour vous avec de très beaux livres sur le rugby. On va donc finir cette saison de 100% UBB et ce sera un peu l'entretien bilan-développement du coup. Bilan de la saison et développement de la saison prochaine avec les nouvelles recrues.
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0: Avec bien entendu celui qui est au commentaire des matchs hein, tout au long de l'année en intégralité sur Ici Gironde, Arnaud Carré. Salut Arnaud.
3: Salut Dominique, bonsoir à tous.
0: Et merci de nous avoir fait vivre tout ça tout au long de la saison. On s'est vraiment régalé quand ça parle dans les essais, dans les... J'adore. Steven Holloway est avec nous également.
4: Dominique,
0: salut Steven.
4: Bonsoir à tous.
0: Et comme le meilleur joueur de championnat d'Angleterre va arriver à l'UBB, il nous fallait évidemment un franco-britannique. Et puis avec nous, le camarade Richard Esco, qui a signé de très beaux papiers pendant quelques années à l'équipe. Salut Richard.
5: Bonsoir à tous. Ouais. 42 ans, c'est gentil de me le rappeler.
0: Voilà. 42 ans. Et il y a toujours le blog Côté Ouvert où tu partages ta passion du rugby. Je vous laisse le lien sur la page de l'émission.
3: 42 ans, ça fait les trimestres. Hein.
5: C'est ça. Bah écoute, je voulais pas le dire, mais la retraite est sympa. Merci.
0: Voilà. C'est parti donc pour cette dernière de la saison. Vous participez via WhatsApp. Hein. Vous rentrez ici, je rentre dans vos contacts. 05 56 19 10 10. Dites-nous, tiens, quel moment de la saison vous avez particulièrement aimé. Je vais commencer avec Richard, parce que je le sais, il est affûté comme jamais, il est chaud bouillant, il n'a pas du tout aimé la fin de saison de l'Union Bordeaux-Bègles, hein Richard ?
5: Non, j'ai pas aimé la gestion de l'effectif. C'est vrai que quand on annonce qu'on joue sur les deux tableaux, bah faut jouer jusque sur les deux tableaux avec professionnalisme. Et c'est vrai que c'était super de fêter un titre, enfin là le titre européen, la Coupe des Champions, mais Bègles Bordeaux l'a déjà. Et c'est vrai que là il y avait une qualification qu'il fallait viser. Sans doute que les festivités auraient dû être un petit peu écourtées. Et puis comme je l'ai dit en début de saison, Bègles Bordeaux, et vient de le prouver, n'est pas équipé pour jouer sur les deux tableaux. Donc voilà, la réponse est claire et nette. Quand on est vainqueur de la Coupe des Champions et qu'on n'est pas capable d'être dans le top 6, c'est qu'il y a un vrai problème. C'est une réflexion pour la saison prochaine en prospective.
0: Alors, le duel est lancé ou pas ? Steven Holloway était d'accord avec Richard ?
4: Pas tant, parce qu'on va être chauvin et supporter de l'équipe. On a été quand même très embêté par les blessures tout au long de la saison, qui nous a fait jongler quand même pas mal de fois sur des gros blocs à avoir des joueurs blessés, revenir, reprendre des blessés. On a eu une charnière avec nos trois numéros 9 qui ont été quand même absents à tour de rôle. Et quand Maxime Lucu a remis un peu la main sur la balle, ça a été beaucoup mieux. La gestion des effectifs, elle est compliquée pour tout le monde, surtout quand on tape un top 8 de Coupe d'Europe que l'UBB a joué, qui était très intense et compliqué. Et puis pour fêter ce titre, il fallait quand même aller le fêter à fond. Et puis je pense que c'est pas plus mal, moi, pour mettre un terme à cette discussion entre guillemets, de se dire que la saison elle est terminée maintenant et que les joueurs vont pouvoir se reposer et repartir sur un nouveau projet.
0: Sauf ceux qui vont partir,
5: ils sont pas très contents de se reposer.
0: Non, ça j'imagine, ils sont pas très contents de se reposer. On va essayer d'avoir un juge arbitre avec Arnaud Carré. D'abord, est-ce qu'il y a eu vraiment beaucoup plus de blessés qu'une saison habituelle de top 14 ou pas, Arnaud?
3: Je pense qu'il n'y a pas eu plus de blessés, mais il y a eu des blessés plus importants. Des joueurs pendant 2-3 mois, l'UBB a été privé de sa colonne vertébrale. Hein, Lucum, on n'a pas parlé de Moefana, Buros également. Je suis d'accord avec Richard Esco sur le côté, la fête c'est bien, mais 4 jours de fête, Je pense que quand on est rugbyman professionnel, bon, allez, on peut faire deux jours de fête et puis reporter la fête après la saison. Après, je suis persuadé, et c'est ce que on laissait entendre pas plus tard que Yannick Bru lundi dans l'émission, que l'Union cette saison avait pas assez d'essence dans le moteur et avait pas assez de monde pour espérer aller au bout, en fait. Alors tu te dis oui, mais on peut battre Clermont, ça s'est joué à rien, ils auraient pu gagner. À la limite, tu vas au Stade Français, tu vas à Pau, tu fais un gros match, tu rentres Jalibert, tu rentres Wauquiez, tu gagnes. Mais dans quel état t'arrives en demi? Et si jamais t'arrives à battre Toulouse ou Montpellier en demi, dans quel état t'arrives en finale? Donc je pense qu'aujourd'hui, cette saison physiquement, l'Union n'avait pas les armes pour aller chercher le doublé. Ça pose bien évidemment question sur la profondeur d'effectifs, sur ce qu'il faut mettre en place, sur éventuellement des priorités à mettre en œuvre. Mais je pense que pour l'Union, clairement, c'était pas la saison du doublé.
0: Alors Richard va vous répondre dans un instant. Il y a Johan sur WhatsApp qui dit: moi, le meilleur moment de la saison, c'est la finale à la Champions Cup à Bilbao, moment partagé avec mes parents et mon frère. Puisqu'on parle de Coupe d'Europe, j'ai à vous offrir l'incroyable épopée européenne de l'UBB. Alors c'est celle de 2025 signée Thibaut Geffrotin, le moment où de la première Coupe d'Europe, 05 56 19 10 10, où a lieu la finale de la Champions Cup l'année prochaine. Comme ça, on va essayer de se préparer éventuellement. Où a lieu la finale de la Champions Cup l'année prochaine? 05 56 19 10 10, et vous gagnez ce très beau livre.
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0: Richard Esco rebondit sur Arnaud Carré et Stephen Holloway. Arnaud, il dit c'est la faute du prix du carburant. On n'avait pas assez d'essence on n'avait pas assez d'essence dans le moteur. Et puis là où je suis plus d'accord avec lui, Richard, honnêtement, c'est les joueurs qui ont été blessés. Il y en a pas tant, mais c'est vrai que c'est nos leaders qui ont été blessés.
5: Alors, on va reprendre les choses depuis le début.
0: Attention.
5: Rappelez-vous, l'année dernière, on fait une préparation écourtée, parce que justement, il y a le titre, il y a la phase finale de Top 14, on fait une préparation écourtée, très intense, et qui laisse déjà du monde sur le carreau à l'issue de la pré-saison, avant même de disputer un seul match. Ensuite, tu perds à domicile contre le Stade Français, Pau et Montpellier, c'est-à-dire des concurrents directs. Et ça, on est à la 10e, 12e journée. Ouais. Ça veut dire que là, en milieu de saison, tu peux pas gérer les deux tableaux, c'est-à-dire que tu perds contre des concurrents directs à la qualification du top 6, au moment où tu es en plein cœur de ta phase qualificative de Coupe d'Europe. Donc tu sais très bien que tu peux pas jouer sur les deux tableaux, puisque tu as mis une partie de ton effectif au repos. Après, tu as des blessés. Mais moi, quand je parle de la capacité à jouer sur les deux tableaux, c'est que si tu dépends de deux joueurs pour mettre en place ton jeu, c'est qu'il y a un vrai souci. C'est le jeu doit toujours être plus fort que les joueurs. C'est comme ça que réussissent les très grands clubs. On peut faire tourner, le jeu reste le même, mais on a bien vu que c'est pas le même.
0: Voilà. T'es en train de les faire sauter du fauteuil, les deux en studio là. Stephen Holloway.
4: Attends, Richard, mais
0: et après on va prendre Franck qui nous attend.
4: Je suis d'accord avec toi sur le début de saison et ce que tu as dit. C'est vrai que la prépa a été très écourtée et il revenait quand même de deux années où t'avais pris une belle volée en finale et que tu t'accroches un peu dans les dernières secondes sur la deuxième contre Toulouse. Donc d'après toi, Richard, tu penses qu'ils ont priorisé la Coupe d'Europe à un moment de la saison plutôt que le top 14?
5: On en a parlé sur cette antenne, bien entendu. Mais bien entendu, si tu priorises le top 6, tu envoies pas des équipes type. On en avait même
4: parce que tu as eu les blessures et que tu t'es dit on prend un autre chemin du coup à ce moment-là.
5: Non, c'est parce que tu choisis le vent, enfin tu prends le vent et le courant. Maintenir un cap, c'est tenir compte du vent et du courant qui sont souvent contraires, mais tu arrives à un point que tu as fixé. Là, on a pris un coup dans le vent, un coup on va à droite, un coup on va à gauche. C'est vrai que c'est dur à gérer, mais quand tu as
4: des joueurs prennent la priorité quand même sur le jeu. Si on prend des équipes qui tournent très bien, on voit que la section paloise sans Simon, ça a été beaucoup plus compliqué qu'avec Simon. C'est nous, on l'a vécu.
5: Oui, mais ils ont pas perdu des matchs importants à domicile, comme ça a été le cas pour l'UBB, qui se plante trois fois et même quatre fois si on compte Clermont.
3: Ouais, c'est clair.
4: Voilà. Ouais, c'est vrai que ça, c'est quand même assez juste.
5: Quand t'es perdant contre quatre concurrent direct, tu peux pas envisager le top 6.
4: Et trop tôt dans la saison,
0: voilà. Franck est à marche prime. Salut Franck. Bienvenue dans 100% UBB, ravi de vous accueillir. J'espère que vous avez pris autant de plaisir à vivre la saison que nous, on a eu à la partager avec vous.
6: Tout à fait.
0: Bon, bah vous faites bien de répondre tout à fait, sinon le cadeau c'était perdu.
6: Où est-ce que... Je crois qu'au niveau de gabarit, je vous bats un petit peu parce qu'on s'est déjà rencontré.
0: Oh. Ah, voilà, oui, bah alors là, bah, je retire le cadeau du coup. Bah, on s'est rencontré où, enfin. Ah oui, eh ben oui, bien entendu, vous faisiez partie de la visite, on avait amené des auditeurs au CEVA Campus. Effectivement, Franck, je vous remets maintenant, on s'était bien, bien régalé. Où a lieu la finale de la Champions Cup l'année prochaine ?
6: À Lyon.
0: À Lyon, absolument. Eh bien, je vous offre chez Talent Sport, éditeur l'incroyable épopée européenne de l'UBB, de très belles images avec ce livre de Thibaut Geffrotin. Cette saison, elle vous a plu. Voilà, la Coupe d'Europe est là, la deuxième étoile. Bon, petit sentiment de frustration avec le top 14, quoi, Franck.
6: Oui, mais bon, je pense que la Fenerbahçe, mise back-to-back, a joué sur la fin de saison. Voilà. Même le public le sentait contre Clermont parce que je trouvais qu'il y avait une ambiance moins bonne que d'habitude.
0: Ouais. On s'est fait climatiser un peu, faut dire.
4: Ouais, ça s'est perdu à tout le monde pour moi.
0: C'est-à-dire que le contre, le premier essai clermontois sur le contre. Enfin, moi, il m'a mis un coup de froid, hein, perso.
7: Ouais, mais donc... les amis, pour en avoir parlé avec quelques membres du staff, tu te mets à l'abri d'une qualification sur le dernier match.
3: Bah oui.
7: Bah ouais, surtout quand tu sais que ça arrive juste après une finale de Coupe d'Europe que tu veux disputer et remporter. Donc c'est pour ça que je vous dis que c'est trop juste encore pour l'URBB de jouer de façon sereine sur les deux tableaux.
0: Vas-y Arnaud Carré, tu boues.
3: Ouais, non mais je comprends ce que tu dis Richard, mais si c'est trop dur aujourd'hui pour l'URBB, c'est facile pour qui ? Toulouse, ils se font ramasser en quart de finale de Coupe d'Europe. Ils se font battre l'année dernière par Bordeaux en demi-finale de Coupe d'Europe. Donc aujourd'hui, c'est dis-moi, quel
7: l'équipe
3: club.
7: Champion de France.
3: Non, mais ils sont champions de France, on est d'accord. Voilà, mais l'UBB est champion d'Europe.
7: Parce que leur priorité, si tu veux, moi je le vois bien avec d'autres clubs qui ont été vainqueurs de la Coupe d'Europe et champions. Je prends l'exemple de Toulon il y a quelques années. Je vais te dire, ils en avaient pas grand-chose à faire d'être champions d'Europe. Le seul truc qui les intéressait, c'est le Brennus. J'ai suivi leur épopée. Ils ont fait la fête pour le titre, très bien, super. Mais ça a été une fiesta majuscule pour le Brennus. Le Brennus pour les clubs français reste quand même le Graal. Le reste, c'est on va dire une consolation.
3: Ouais, je regarde que depuis quelques années, en dehors de Toulouse une fois, personne n'a réussi le doublé. Donc,
7: c'est pour ça qu'il faut miser en début de saison sur ta priorité.
3: Ouais, mais pourquoi tu veux miser sur le top 14? Tu vois ce que
7: le top 14,
3: je veux te dire. Quand tu attends, Richard.

0: champion ou t'es champion d'Europe, tu sais que t'as quasiment choisi ton destin. Ouais. Et aujourd'hui, le fait de dire que l'UBB n'est pas dans le top 6, ça peut pas être une surprise, ni une déception, ni une frustration.
1: Mais on est d'accord là-dessus. Hein.
0: C'est quasiment évident. Et donc, aujourd'hui, l'UBB sait que pour jouer un jour sur les deux tableaux, eh ben, soit c'est possible et t'as un effectif avec quasiment 45 joueurs, dont 30 de même niveau, ce qui est pas le cas, soit une fois que t'as choisi ton objectif, je pense que l'UBB, très franchement, demande au président Marty entre une Coupe des Champions et un bouclier de Brennus, la réponse, elle est toute trouvée.
2: Oui, moi je pense aussi. Franchement, c'est pas pour être plus avec Richard ou pour t'embêter Arnaud, mais je pense que oui quand même.
0: Rappelle-toi Arnaud, la discussion qu'on avait eue, je t'avais dit, l'équipe type part en Afrique du Sud, le trajet est éprouvant,
2: bien sûr.
0: La rupture climatique est éprouvante, tu pars avec ton équipe type,
1: tu vas le payer plus tard.
2: Oui, c'est sûr.
3: Il faut que je mette la pub, sinon on n'aura plus de sous l'année prochaine.
2: Allez, bon.
3: Merci Franck depuis Marche Prime. À très bientôt, Franck. Hein.
4: Merci vous.
3: Bye bye, le livre est pour vous. J'enchaîne, j'ai un autre très bel ouvrage aux éditions Sud-Ouest, Sang bleu de légende, les joueurs les plus emblématiques de l'histoire du rugby français avec le maillot tricolore. Il y en a un joueur de l'UBB qui pourrait faire son retour chez les Bleus, on en parle, c'est une rumeur. Hein. Après de très longues années d'absence puisqu'il s'était retiré de la carrière internationale, quel est le joueur de l'UBB qui pourrait retrouver l'équipe de France après de très longues années d'absence chez les Bleus? 0556 19 10 10, c'est à vous de jouer.
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3: C'est la dernière de la saison de 100% UBB. Un grand merci pour votre fidélité depuis le mois de septembre dernier. Vous avez toujours les podcasts évidemment sur ici.fr. Yannick Bru était avec nous lundi. Le champion olympique Antoine Zegdar mercredi par exemple, rugby à 7. Hein. On en a beaucoup parlé.
1: Joli casting.
3: Tout cela est disponible. Richard Esco, le blog Côté Ouvert est avec nous. Steven Holloway également. On va parler de cette recrue donc, hein, puisque la recrue qui va arriver, Tom Willis, a été élu meilleur joueur du championnat anglais. Et puis Arnaud Carré, notre spécialiste rugby à ICI Gironde, est là bien entendu. Jacqueline aussi nous rejoint depuis Bègles. Bienvenue dans le tour de table, Jacqueline.
13: Oui, bonjour à tous.
3: Fidèle supportrice de l'UBB.
13: Ah oui,
3: bon. À 300%. C'est 300% UBB avec Jacqueline. Vous avez aimé cette saison, Jacqueline?
13: Oui, bien sûr.
3: Bien sûr, parce
13: qu'il y a David Blau, c'était grandiose ce qu'ils nous ont fait.
3: Parce qu'il y avait un titre et puis vous étiez nombreux.
1: N'en déplaise à notre ami Richard. Non, mais c'est pas ça. Moi, j'ai vu les supporters le lendemain du match de Clermont. J'en ai croisé beaucoup.
3: Ouais.
1: Et tout le monde m'a dit, on a fait une grande saison.
3: Oui.
1: Ils feront peut-être une plus grande saison l'année prochaine en ramenant le bout de bois. Mais les supporters, ils sont heureux d'avoir une deuxième étoile au maillot.
3: Ouais. Moi, je suis peu dans l'équipe de Richard.
0: J'ai suivi 42 ans le rugby à Clermont. Chaque fois qu'il disputait une finale et qu'il la perdait, avant de la remporter, ils étaient heureux.
2: Ouais. C'est une habitude pour moi.

0: pour
1: l'UBB. L'UBB les a gagnés, les finales.
2: Pas de top 14.
1: Bon, Richard, on se rappelle à 19h et puis on discute. Hein.
2: Mais non, Jacqueline, je comprends. Jacqueline, il y a la passion qui l'emporte. T'es supporter, t'as un match exceptionnel à Bilbao, certainement. La plus belle première mi-temps de rugby de ces 10 dernières années. Ah. On a tous vibré, on était tous bordelais. Bien sûr que c'est quelque chose de fort. Mais on sait tous dans l'histoire du rugby français que quand tu remportes un Brennus, si t'es heureux d'avoir gagné la Coupe des Champions, tu es extatique quand tu remportes un Brennus. Mmh. Donc oui, la saison, elle est pas mauvaise. Mais c'est pas l'objectif. Et... quand tu parles en début de saison, c'est on va faire le doublé ou on va prendre le Brennus. Voilà. Et peut-être qu'un jour, vous verrez, l'UBB dira, bon, allez, ça fait deux fois qu'on est vainqueur de la Coupe d'Europe avec des Sud-Africains qui, d'ailleurs, ne risquent de, peut-être de pas venir. Objectif top 14.
0: Et c'était pas facile de placer extatique. Donc, bravo, Richard. Jacqueline, quel joueur de l'UBB pourrait retourner chez les Bleus pour la tournée d'été? Alors, c'est plus une tournée d'été, c'est une Coupe des Nations. Je sais pas quelle est le...
3: Coupe des Nations.
0: Coupe des Nations, voilà. Avec l'équipe de France, Jacqueline.
4: Jefferson Poirot.
0: Jefferson Poirot, on en parle beaucoup, effectivement. Je vous offre ce très beau livre aux éditions Sud-Ouest, Sang bleu de légende. Vous allez y retrouver les très, très grands joueurs de l'équipe de France, des Jean-Pierre Rive et même avant, des très, très grands joueurs des années 50, même Yves Dumanoir ou René Krabos, dont il y a le nom du championnat des jeunes. Hein. Ok, Jacqueline, on vous retrouve supportrice de l'UBB l'année prochaine, évidemment.
4: Ah, bien sûr,
0: On compte sur vous dans
4: son... gagner quelque chose, moi je leur fais confiance.
0: Ah ben voilà, quelque chose. Vous voyez ça, Jacqueline, c'est bien parce que vous mettez tout le monde d'accord comme ça.
2: Absolument.
0: On va gagner quelque chose, on verra bien
2: sûr. Elle a raison.
0: On verra bien ce dont il s'agit. Après, il y a eu... Merci beaucoup Jacqueline, hein, et prenez soin de vous surtout. Il y a eu cette période aussi, et on en a parlé notamment avec Thibaut Giffrotin, le journaliste sur les triplés de Toulon, et avec Bernard Laporte, où il y avait la finale de la Coupe d'Europe. Et la semaine d'après, c'était la demi-finale du championnat de France, ou la finale du top 14. Et c'est vrai, Stephen Holloway, qu'un calendrier comme ça, je pense que s'il y avait eu le titre de Bilbao et la semaine d'après, une demi-finale ou un match de barrage, ça se serait pas passé pareil.
5: C'est pas la même du tout.
0: C'est pas la même. Non, et c'est vrai que le calendrier, il pourrait bouger aussi.
5: Ah mais ça c'est très compliqué dans les grandes instances de faire bouger les calendriers, surtout quand on voit vraiment l'intensité, le temps de jeu effectif, et le temps de repos qu'ils peuvent avoir, hein, enchaîner des gros matchs de top 14 tous les week-ends, ça doit être très compliqué pour le corps et pour la tête, parce qu'ils ont aussi besoin, ces hommes et tout ce qui compose le club et ces femmes et tous les dirigeants et autres, de pouvoir se lâcher aussi. Et je comprends que ce
1: non, mais après, pour être une fois d'accord avec Richard,
0: alléluia.
1: Non, mais je pense que quand tu joues la finale, tu dois avoir déjà sécurisé ta place. Sinon, dans les deux, sinon au moins un barrage à domicile. Voilà.
2: Ça se joue en cœur de saison. Mais bien sûr. Pour le Stade français Montpellier. Voilà.
1: Et Yannick Bru a dit on a fait les cons et ils l'ont payé cher.
5: La logique est respectée au final.
1: Finalement.
2: Après, là où tu as raison, Steven, et je vais abonder dans ton sens, pour en avoir discuté avec André Herrero, qui est quand même une terreur du jeu. Il me disait, moi, je ne pourrais pas jouer le top 14 à fond tous les week-ends.
5: Ça, c'est sûr. Ouais.
0: Moi non plus.
5: Et donc, d'où les 40 joueurs à avoir sur pour pouvoir faire tourner.
0: C'est ça. 40 joueurs. C'est un truc de...
2: Ça devient de la folie.
1: Et quand c'est pas 40 joueurs, parce que tout le monde a 40 joueurs, c'est 40 très bons joueurs.
0: On va justement parler du recrutement de la saison prochaine. Arnaud Carré, tu vas nous faire un petit inventaire des partants, des arrivants. Et on va vous offrir le maillot dédicacé de l'Union Bordeaux-Bègles. Et comme c'est la dernière de la saison, on va faire une petite nouveauté, organiser un petit duel. Je vous en dis plus juste après la pause fraîcheur de 100% UBB.
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0: Vos difficultés de circulation avec un accident actuellement, malheureusement corporel, selon les services de la rocade, sont impliqués une voiture et une moto. C'est rocade extérieure à hauteur de l'échangeur 20 de Bègles. Soyez très prudents dans ce secteur. Vous êtes quasiment à l'arrêt même sur ma caméra, la 63 en direction d'Arcachon et de l'Espagne à hauteur de Cestas. Soyez patients. Dernier incident à vous signaler, un véhicule en panne, un poids lourd, rocade intérieure sur la voie de droite. Prudence, c'est l'échangeur numéro 23. D'ailleurs, vous avez les bouchons plus habituels, c'est assez compliqué ce soir, donc bon courage et 05 56 19 10 10 pour les infos trafic.
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0: La toute petite pause fraîcheur de 100% UBB, c'est la dernière de la saison, donc on va parler de la saison prochaine dans un instant. Juste après, quand même, Matt Pokora pour vous sur Ici Gironde.

0: Messie Gironde, Matt Pokora quand même. 100% UBB, vous nous suivez, merci de votre fidélité et on est ravis vraiment de cela chaque jour depuis septembre. C'est la dernière de la saison ce soir. Alors on a un beau cadeau.
1: Vous pleurez, Dominique.
0: Il est bête, lui. N'importe
2: quoi. Vous êtes juste en vacances, monsieur.
0: Je suis en train de réfléchir, c'est tout. Du coup, on a un très beau cadeau à vous offrir, le maillot dédicacé par l'équipe de l'Union Bordeaux-Bègles, maillot de l'UBB dédicacé. Et comme c'est la dernière, pour s'amuser, on va organiser un petit duel. Donc on va retenir deux d'entre vous. Vous nous appelez au 05 56 19 10 10 et vous serez en duel avec cinq questions. Celui qui mène 3-2 à la fin remportera le maillot dédicacé de l'Union Bordeaux-Bègles.
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0: Et ils ne le savent pas encore, mais vous choisirez votre coéquipier qui sera ou Stephen Holloway ou Richard Esco. Et nous, Arnaud, on va arbitrer. Ouais, comme d'habitude, on est toujours un petit peu en retrait.
5: Un peu de recul.
2: Richard, c'est une bible.
0: Saison 2026-2027. Arnaud Carré, les principaux partants et la principale arrivée qui me semble être celle de Tom Willis.
5: Ouais, je commence par les départs. Ça va être Calmos cet été sur le plan des transferts. Hugo Boniface est parti à Vannes. Bastien Van Taillefer va rejoindre Pau. Lachlan Swinton ira à Perpignan. Joey Carberry au Leinster. Joseph Larague, le jeune ouvreur, va être prêté à Béziers. Et Madoj Tamboué va aller à Bayonne. Donc ça fait quand même 6 départs dans l'effectif. Et 3 arrivées. Donc la balance est plutôt déficitaire, mais les arrivées, c'est le jeune pilier de Nevers, l'achat Kakadze, 22 ans, dont on dit le plus grand bien. C'est Alex Moon, solide au poste, hein, deuxième ligne, on le sait, anglais de Bayonne. Et puis, bien évidemment, la tête de gondole du recrutement, ce sera un autre anglais, Tom Willis, joueur des Saracens, qui vient d'être sacré meilleur joueur de première chip, quelqu'un qui a une nouvelle fois crever l'écran, qui accepte de faire une croix sur la sélection, de faire une croix sur la Coupe du Monde pour rejoindre l'Union pendant 3 ans.
0: Alors, Tom Willis, Stephen Holloway, il nous fallait un franco-britannique pour évoquer le sujet, c'est évident. Est-ce que c'est vraiment la tête de gondole, comme le dit Arnaud Carré, c'est une belle prise en deuxième ligne
2: Bien sûr. Troisième ligne plutôt, après il est assez hybride. C'est assez incroyable comme joueur, mais comme son frère en fait.
0: Il joue à Toulouse,
2: exactement.
0: Précis, ça va être rigolo.
5: Mais en plus jeune, ça peut compter.
2: Oui, c'est vrai. Gros terrassier qui prend énormément de maturité, un vrai leader naturel. Donc c'est des joueurs, quand je dis terrassier, qui vont gratter les ballons, donc qui récupèrent des pénalités et qui sont des gros plaqueurs, qui ont une mobilité qui est assez hors norme, un peu comme un Gazzotti pourrait l'être aussi. Donc ils mutualisent pas mal de points forts et il y a très peu de points faibles. C'est des joueurs qui sont très rarement blessés parce que c'est des gros professionnels et qui, comme tu l'as dit, font une croix sur la sélection anglaise. Quand je parle il, c'est parce qu'il y a son frère qui est dans le championnat français du côté de Toulouse, et il est aussi venu à Bordeaux pour se rapprocher de son frère car ils sont très fusionnels,
0: très proches apparemment,
2: et c'est aussi pour ça, pour que la distance leur permette de passer des bons moments en famille.
0: Gratter les ballons, c'est quand vous voyez un joueur adverse aller chercher
5: que l'UBB a pas énormément. Il y a Bentami Funa, mais en troisième ligne,
2: c'est vrai
5: pas...
2: qu'on a des joueurs qui sont plus aériens. Parce que Bossaton en fait partie aussi, de ces joueurs mobiles mais aériens dans les touches. Et c'est pour ça qu'on va chercher Moon aussi, je pense. On se rajoute un petit peu un second souffle pour avoir 2 mètres à aller chercher les bonnes touches. Aussi profil aérien. Et par contre, Willis, ça va être dur au mal.
5: Willis, là, Dominique, pour les gens qui connaissent pas ou peu le rugby, on parle d'un joueur de classe mondiale. Un joueur qui doit faire partie des peut-être des 10 meilleures troisième lignes de la planète.
0: Alors, Richard Esco, est-ce que tu es d'accord? Ouvert.
1: Oui, tout à fait. Et puis, je mets bien ce que disait Stephen. C'est un terrassier. J'avais jamais entendu ça. Mais tu vois l'image et t'as tout compris. En revanche, il y a une autre chose que tu as dite qui me marque. C'est, il est rarement blessé parce que c'est un grand professionnel. Et tu vois, ça ouvre un vrai débat sur comment aujourd'hui les joueurs professionnels se préparent et font attention à leur outil de travail qui est leur corps. Et quand tu vois des clubs où tu as 20-25 blessés dans la saison, oui bien sûr il y a des chocs, oui bien sûr il y a des problématiques, mais je suis sûr qu'il y a d'autres problématiques que simplement les chocs en match. Et je me dis que peut-être que ce joueur-là va apporter une éthique un work ethic, une éthique de travail et surtout de préparation de son corps qui pourrait être profitable. Après, je vois Boniface qui s'en va et Tammy Ifuna qui a l'épaule dans la boîte à gants. Je me dis, c'est peut-être plutôt en première ligne que l'UBB aurait dû insister parce que tu récupères un jeune de 22 ans de Nevers. Enfin, excuse-moi, mais bon, c'est bien. Mais enfin, ça va être le troisième pilier, quoi, ou le deuxième pilier. Mm. C'est pas la tête de gondole. T'as Jefferson Poirot qui arrive en bout de piste. C'est là où il fallait mettre le paquet et je me dis que c'est un peu dommage que l'UBB n'ait pas pu carotter quelques premières lignes sur le marché des transferts.
5: Ouais, après, Jefferson Poirot, il fait peut-être à son âge la meilleure saison de sa carrière.
1: Enfin, c'est pas l'avenir, quoi. Je veux dire, voilà.
5: C'est pas l'avenir, mais bon, c'est dans les et puis pour en finir avec le recrutement, Dominique.
0: Et puis après on joue.
5: Ouais, et après on joue. L'UBB on n'a pas fini. Il y a une question centrale qui se pose, c'est quid de l'avenir rugbystique de Jean-Luc Duprez, le troisième sud-africain, dont il se dit de plus en plus qu'il serait contraint de mettre un terme à sa carrière. Est-ce qu'on recrute un troisième ligne supplémentaire? Laurent Marty, chez nos collègues de Sud-Ouest, a évoqué aussi le fait que l'UBB cherchait un trois quarts centre hein, pour densifier un peu ce secteur. Donc on est parti sur nous là, le Néo-Zélandais qui a crevé l'écran avec Colomiers. Après, je suis d'accord avec Richard sur le côté.
6: On va finir par les marier.
2: Ouais, c'est sûr.
5: Bah, non, mais pour l'avenir, t'as Tammy Ifuna qui commence à accumuler les années. Carlos Adi, Falatea à gauche. Va falloir trouver des piliers pour l'avenir.
6: En ce qui concerne Jean-Luc Duprez, on a effectivement beaucoup d'inquiétudes. C'est un joueur qui a du mal à se remettre de commotions cérébrales. On avait reçu le docteur Broge, neurochirurgien, qui a notamment suivi Jean-Luc Duprez, comme l'avait dit dans la presse Yannick Bru. Vous avez ça en podcast sur ici.fr. Messieurs, on va finir la saison en offrant un très beau cadeau. Maillot dédicacé par les joueurs de l'Union Bordeaux-Bègles, maillot de l'UBB. Laurent est en ligne depuis Carignan de Bordeaux. Salut Laurent.
7: Bonsoir à tous.
6: Salut. Steve est également avec nous. Salut Steve.
8: Bien, bonjour.
6: Un Steve avec un Steven.
2: Ça pourrait être fort.
6: Vous nous appelez d'où, Steve?
8: De Pujol.
6: Pujol-sur-Siron. Messieurs, vous allez avoir 5 questions. Celui qui a 3 bonnes réponses a gagné le maillot dédicacé. Et vous pouvez vous choisir un coéquipier. Laurent, vous partez avec Steven Holloway ou avec Richard Esco? La fougue de la jeunesse ou l'expérience?
7: On va dire Richard. Allez.
1: C'est gentil.
6: Ah ben voilà. Laurent est avec Richard Esco, Steven avec
1: j'espère
6: Steve.
1: Que c'est des questions un peu historiques parce que sur l'actualité chaude de l'UBB. Ah,
5: et j'espère que c'est pas des questions sur la Coupe d'Europe parce que manifestement t'aimes pas ça. Hein.
1: Alors, c'est horrible, Laurent. Laurent, tu m'en veux pas, j'espère.
7: C'est clair.
6: C'est parti pour le duel. C'est le duel. Donc on est façon Rocky. Quoi.
2: Allez, Steve.
6: Quel a été le premier adversaire de l'UBB en Champions Cup cette saison?
2: Stormers.
6: Non.
8: Leicester.
6: Pardon?
8: Leicester.
6: Non.
1: Allez, on n'a pas le droit de googliser, hein?
6: Non.
2: Bon, on va essayer d'en sortir quelques autres.
6: Alors,
2: Ulster?
6: Non. Premier adversaire en poule?
5: Il fallait prendre. Hein.
6: Je le sais depuis le début. Peut-être l'arbitre, Arnaud. Alors, Laurent, Steve, sérieux?
7: Je sais pas, je pense.
5: C'est loin que d'ici.
8: Les Blues.
6: Ah, Steve.
8: Les Blues.
6: Sur la fin.
5: Ouais, allez, on va finir à 19h30.
6: C'est sûr, on va fermer tard. Attention, duel numéro 2. Quel joueur de l'UBB a débuté à Izon?
2: Deux porteurs.
6: C'est les Steve et Steven là, qui sont à 2-0. Laurent, Richard, faut vous reprendre les gars.
1: Déjà la Coupe d'Europe, tu sais ce que j'en pense. Mais d'abord, c'est même pas la Coupe d'Europe, c'est la Coupe d'Europe d'Afrique du Sud.
6: Troisième duel. Louis Bielbiaré, meilleur marqueur d'essai en top 14 pour l'UBB cette saison. Combien en a-t-il marqué?
8: 14.
6: Non.
1: 15.
6: Qui a dit 15?
1: Moi.
6: C'est Richard. Qui moi? Richard. Ouais. Allez, Laurent, vous rattrapez grâce à Richard. Hein. 15 essais par
1: merci Laurent,
6: pour Louis Bielbiaré. Attention, c'est sur le fil parce que Steven et Steve mènent 2-1. Quatrième duel. Où auront lieu les demi-finales 2026-2027 du top 14?
8: À Bordeaux.
6: Ah là là, Steven, il a gagné.
1: Yes, Steven. Bon, Laurent.
7: Oui, c'est pas grave.
1: Non, Laurent, tu sais ce que tu fais. Moi, je vais t'offrir un de mes ouvrages. C'est une bien piètre consolation. Mais enfin, écoute.
7: Merci beaucoup.
1: Tu laisseras à Dominique ton adresse mail. Allez. Et non, ton adresse postale est ton 06 et je t'enverrai un de mes livres choisis par Montaigne et la Boétie.
7: Richard, je te rejoins sur le top 14. C'est la primauté par rapport à Coupe d'Europe.
1: Merci Laurent.
2: Vous étiez fait pour vous entendre et perdre. C'est parfait.
1: Ah, le cadeau que tu vas recevoir, tu vas voir. Tu vas pas être déçu.
5: Ça tire à mais heureusement qu'on n'a pas une émission la semaine prochaine. Là, c'était la dernière.
2: Bravo à toi, Steve, en tout cas.
6: Laurent, merci beaucoup de votre participation à 100% UBB. Prenez soin de vous. On se retrouve la saison prochaine, évidemment.
1: Et puis, laissez l'adresse, surtout.
6: Oui, on s'en occupe, Richard, premier juré. Steve, bravo. Le maillot dédicacé de l'UBB est pour vous.
9: Très bien, super. Merci beaucoup.
6: Ouais, avec grand plaisir, vous verrez, il y a toute l'équipe. On voit clairement notamment la signature de Mathieu Jalibert. C'est un très, très beau cadeau d'ici Gironde, radio officielle de l'UBB. À très bientôt, Steve.
9: Allez, merci beaucoup, bonne soirée à tous.
6: Bonne soirée à vous également. Messieurs,
1: Dominique, oui. Dominique, je peux dire quelque chose ?
6: Oui.
1: Rien que pour la première période de la finale de Coupe d'Europe, la saison de l'UBB a été magnifique parce qu'elle nous a filé la chair de poule, cette première période.
6: Merci beaucoup. Il est Girondin.
1: Daniel Herrero, moi, n'oublie pas.
5: Ouais, je sais. Daniel Herrero avait dit à l'issue de ce match.
1: Oh là là, non, pas lui.
5: Si. Tu l'as cité tout à l'heure, Richard.
6: Non, il a cité André.
1: André Herrero.
5: Ouais, mais Daniel Herrero a dit c'est une première période qui va rentrer dans les annales du rugby.
6: Oh là là. Messieurs, merci beaucoup.
1: Ça fait mal, non ?
6: On s'est régalé pour la dernière de la saison. C'était un bonheur de vous accompagner avec la passion de l'UBB tout au long de ces mois. Merci Richard Esco, Steven Holloway, un grand merci à Arnaud Carré.
2: Au plaisir, à bientôt. Merci.
6: Évidemment, Arnaud qui reste dans l'effectif de l'Union Bordeaux-Bègles, j'avais oublié de vous le dire, et qui sera toujours en commentaire, bien entendu, l'année prochaine. Tiens, c'est un ancien rugbyman, Tony Moggio, parcours incroyable, blessé gravement dans une mêlée en 2010, il devient tétraplégique. Eh bien, Tony, on l'a en ligne dans quelques minutes, parce qu'il était à Bordeaux cet après-midi, il s'est lancé un défi fou, 700 km en handi-bike de Royan à Sète. Il est parti de Royan, il s'arrête à Bordeaux aujourd'hui, donc on lui passe un coup de fil juste après les Roubettes.

0: Sur Ici Gironde, c'était les Roubettes à l'heure de votre rendez-vous 100% sport en Gironde, où l'on va ce soir saluer l'exploit qu'est en train de réaliser Tony Moggio, 700 km en handi-bike. C'est parti de Royan pour aller jusqu'à Sète. Ça passe donc par Bordeaux où se trouve Tony que l'on joint. Bonsoir Tony Moggio.
1: Bonsoir.
0: Merci d'être avec nous. L'étape bordelaise, c'était justement aujourd'hui. Moi, je vous avais parlé déjà il y a quelques temps de cela dans 100% UBB, Tony, parce que c'est un accident de rugby qui a changé votre vie. Vous pouvez nous raconter un peu?
1: Oui, alors c'était lors d'une entremêlée, mon pilier n'est pas rentré dans le bon tempo et du coup j'ai reçu tout le parc sur mes cervicales et j'ai eu une section complète de la moelle épinière.
0: Ce qui vous a rendu tétraplégique.
1: C'est ça.
0: Vous avez raconté ça dans un livre, notamment qui est touchant, magnifique, aux éditions Priva, Tony Moggio, talonneur brisé. Pour autant, vous n'en avez jamais voulu au rugby, hein, avant de parler du parcours que vous êtes en train de réaliser là.
1: Tout à fait, j'aime toujours autant le rugby. Hein. D'ailleurs, mon fils va signer sa première licence très certainement à la rentrée. Donc non, je ne suis pas revanchard, vous savez, l'accident peut arriver à n'importe quelle personne, dans n'importe quelle condition. Bon, moi, ça m'est arrivé en pratiquant le sport que j'aime et je l'aime toujours. C'était pas évident, mais pourquoi je lui en voudrais. Donc voilà, il faut rebondir et puis laisser le passé un peu derrière.
0: Oui, je ne marche plus, mais j'avance encore, c'est votre mantra.
1: Tout à fait. Voilà, quand dans les moments un peu difficiles de ce défi, eh bien, je me rappelle que voilà, je suis quand même venu de loin et puis il n'y a pas besoin d'avoir son physique à 100% pour pouvoir avancer. On peut avancer différemment.
0: Et jusqu'à laisser votre fils signer sa première licence, je reviens juste là-dessus parce que ça veut dire aussi un que vous n'en voulez pas au rugby et deux qu'il faut préciser, Tony Moggio, que les règles d'introduction en mêlée, justement, enfin beaucoup de choses ont été faites pour protéger les joueurs. Alors peut-être
1: tout
0: pas encore
1: fait,
0: assez chez les amateurs, mais beaucoup chez les professionnels déjà.
1: Il y a beaucoup de travail qui a été fait par rapport voilà aux règles du rugby. Voilà, notamment les cartons pour protéger les joueurs lorsqu'ils prennent voilà un plaquage assez violent. Le protocole commotion, c'est d'ailleurs le petit problème dans le rugby, mais bon, les instances y travaillent et puis voilà, il y a beaucoup de choses qui ont évolué comme le rugby, comme les gabarits, voilà, il faut vivre avec le temps.
0: Mais alors, que vous apporte Tony tous ces défis sportifs? C'est la question que j'ai pour vous dans moins d'une minute sur Ici Gironde.
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0: Avec nous Tony Moggio, tétraplégique depuis un accident de rugby en 2010. Tony, vous avez déjà traversé le golfe de Saint-Tropez à la nage, descendu la Vallée Blanche en ski tandem. Maintenant, vous vous attaquez à 700 km en handi-bike. Qu'est-ce que vous apporte, Tony, tous ces défis sportifs ?
1: Bien, l'existence, c'est important, vous savez. Quand vous perdez tout du jour au lendemain, exister devient un mot très important pour vous. Et du coup, voilà, au-delà de le faire pour sensibiliser, au-delà de le faire pour montrer à ma famille que voilà, je suis toujours opérationnel et ce malgré mon handicap, je fais ça voilà pour me prouver aussi à moi que je peux continuer à avancer différemment. Voilà, le sport c'est mon ADN. Au-delà de l'écriture de livres ou de conférences, le sport c'est mon ADN et de le retrouver dans des défis sportifs, eh bien ça me fait chaud au cœur et ça me permet d'exister d'une autre façon.
0: Accessibilité, inclusion, dépassement du handicap, ce sont ces messages-là que vous voulez faire passer?
1: Tout à fait, voilà, on a souvent tendance à croire que lorsqu'on est en situation de handicap, eh bien la vie est terminée. Voilà, moi je veux prouver tout le contraire de tout cela. Le handicap, ce n'est pas ennuyant. Le handicap, eh bien, c'est une force supplémentaire que l'on peut apporter à des personnes aussi valides qui n'auraient pas plus l'envie d'avancer. Donc le handicap est une différence, certes, mais au final, on est tous différents. Voilà, et de faire ce genre de défi, je veux également pas prouver, parce que je ne suis pas là pour prouver quoi que ce soit, mais je veux montrer qu'on peut avancer différemment.
0: Alors là, vous avez choisi le handbike cette fois-ci, 700 km de Royan à Sète, 13 étapes, notamment le long du canal latéral à la Garonne, hein, puis après le canal du Midi, évidemment.
1: C'est ça.
0: Pourquoi ce choix de le handbike? C'est le message est fort aussi, hein, de dire on peut être au milieu des autres dans la circulation.
1: Ben en fait, si vous voulez, mon fils a moyen de section, avait une section de vélo, et du coup, j'en avais marre de rester à la maison, de faire du vélo avec lui, d'être limité par le terrain. J'avais envie un peu de m'évader avec lui, et du coup, je me suis dit, il y a quelque chose peut-être à faire dans mon prochain défi sportif. Le vélo, c'est comme ça que m'est venue l'idée. Donc du coup, aujourd'hui, après plusieurs mois et années d'entraînement, je peux faire du vélo avec mon fils en toute liberté, sans aucune contrainte du terrain, de la nature. Voilà. J'avais envie que mon prochain défi soit du vélo et que je puisse le partager avec mon fils.
0: Ouais, et alors, vous savez, plusieurs fois que vous parlez de votre fils, vous dire que vous êtes allé jusqu'à inventer un système pour pouvoir lui donner le biberon. Hein, c'est extraordinaire.
1: C'est incroyable. Franchement, c'est venu d'une idée pendant le Covid qu'on a tous œuvré avec l'équipe à concevoir ce porte-biberon. Et au final, je n'ai jamais été limité de par mon handicap à être auprès de mon fils.
0: Sacré message. Merci beaucoup, Tony Moggio, d'être passé par Bordeaux. Déjà, ça nous fait toujours un grand plaisir. Je laisse sur la page de l'émission, évidemment, le lien vers vos réseaux sociaux, hein, où vous allez partager cette aventure sur Insta, notamment. Puis je renvoie vers le premier de vos ouvrages, Tony Moggio, Talonneur brisé. C'était aux éditions Priva. Il y en a eu d'autres depuis. Et puis, effectivement, vous pouvez intervenir comme conférencier en entreprise et je ne peux que le conseiller. Bon courage pour longer ce très beau canal latéral à la Garonne, Tony. Et à très bientôt.
1: Merci pour votre soutien. Merci, à bientôt.
0: Avec grand plaisir. Et on est en plus sur le canal latéral à la Garonne, vous serez un peu à l'ombre. Ça va compter dans les jours à venir parce que on va retrouver des températures très élevées. On fera un point météo juste après vos infos de 19h d'ailleurs. Je vous rappelle, puisqu'on vous en parlait à 18h, qu'il y a des gros problèmes à prévoir en gare de Bordeaux. Il y a eu un souci, un défaut d'alimentation électrique dans le secteur de facture Biganos. Conséquence, à l'arrivée, vous avez énormément de retard sur un certain nombre de trains. 1h40 de retard, par exemple, sur le train d'Andaille. Le train qui devait partir à l'instant pour Arcachon est supprimé. 1 heure de retard sur des TGV également. À l'arrivée, c'est la même au départ. Donc, je vous invite à vraiment, si vous deviez prendre le train ce soir ou aller chercher quelqu'un en gare de Bordeaux-Saint-Jean ou en gare quelque part en Gironde, à vous renseigner parce qu'il y a ces très très grosses difficultés actuellement. Par ailleurs, sur la route, c'est pas très brillant non plus. Un accident corporel est signalé. 2 voitures, 1 moto sont impliquées sur la voie de droite de la rocade extérieure à hauteur de l'échangeur numéro 20 de Bègles. Vous avez actuellement énormément de monde sur l'A63. Vous êtes à l'arrêt, hein, à hauteur de Cestas où se situent nos caméras de contrôle en direction d'Arcachon ou du Sud Gironde. Un obstacle est d'ailleurs sur l'A63 à hauteur de Pessac, juste au tout début de l'A63, soyez prudents. Voilà pour vos principales difficultés. Je rajoute quand même ces 3 km de ralentissement en direction de Bordeaux lorsque vous arrivez de Paris sur la 10 de Sainte-Eulalie à Lormont. Prudence donc sur la route et 05 56 19 10 10 si vous avez des infos particulières en ce qui concerne vos conditions de circulation.
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0: Ah, et ces infos sur la route, justement, vous nous les laissez via WhatsApp. Comme vous le faites pour la famille, les amis, vous créez le contact ici Gironde, 05 56 19 10 10. Et désormais, donc, on se retrouve sur WhatsApp pour échanger. À tout moment, vous nous envoyez vos photos, vos vidéos. Vous pouvez démarrer une conversation avec nous via WhatsApp dès que vous avez rentré le numéro dans vos contacts. Donc, 05 56 19 10 10. À partir de là, vous souhaitez réagir aux émissions, témoigner, partagez vos bons plans en Gironde, WhatsApp tout simplement, comme vous le faites déjà, on n'en doute pas, on est très nombreux à le faire, sur WhatsApp avec les amis et la famille. On attend avec beaucoup d'impatience vos messages. 05 56 19 10 10, c'est le numéro à rentrer avec ICI Gironde.
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0: Nous sommes le vendredi 12 juin, il est 19h. Et à à 19h, vos infos, c'est avec vous, Philippine Thibaudot.
5: L'adieu douloureux de la ville de Florence, Aliana, collégienne de 11 ans, ses obsèques avaient lieu aujourd'hui dans le Gers, elle dont le corps a été retrouvé la semaine dernière. Cérémonie, Marc Bertrand, que vous avez suivie.
6: Le père de Liana a le visage crispé quand il marche derrière le corbillard. On sent toute la colère qu'il tente de contenir. À côté du portrait de Liana, c'est le maire de Florence, Grégory Bobato, qui prend la parole.
7: Nous ne disons pas au revoir à un symbole, une lutte, mais à une enfant de 11 ans et demi. Liana, nous ne sommes pas dans un combat, mais dans un deuil intime, celui des parents, celui d'une famille, et un deuil collectif, celui d'une ville, d'un territoire et d'un pays qui perd un enfant de trop.
6: Un lâcher de ballon et cette musique, la même qu'à la Marche Blanche. À la sortie de la cérémonie, t-shirt blanc avec écrit « Plus jamais ça », Gloria, 26 ans, pleure de colère. C'est une amie de la famille.
8: Il faut que la justice se réveille, il faut qu'on arrête de laisser toucher nos enfants, c'est horrible. J'ai été victime aussi de viol, ici même en Florence, par un cousin à moi. Et il est toujours là, il est toujours lâché, ça a été classé sans suite alors que j'étais mineure. Et ça arrive pas qu'aux autres. Ça arrive pas qu'aux autres et malheureusement, Eliana, elle en a payé...
6: Elle étouffe un sanglot. Le maire a fait cette promesse aux parents de Liana. Florence ne vous lâchera pas la main. Gloria l'a pris pour elle aussi et pour tous les enfants victimes.
5: Et dans cette affaire, on apprend que les autorités françaises ont reçu plusieurs signalements sur les activités en ligne de Jérôme Barella par une plateforme américaine. Le principal suspect dans la mort de Liana est mis en examen. On parle d'échanges écrits avec des mineurs. D'autres obsèques avaient lieu aujourd'hui à Paris, celle de Bernadette Chirac, l'ex-première dame, est morte la semaine dernière à l'âge de 93 ans. Presque 3 ans après la mort de Thomas lors d'un bal à Crépol dans la Drôme, le parquet requiert le renvoi de 11 accusés devant les assises sur les 14 personnes mises en examen, et cela pour meurtre et pour tentative de meurtre et violence aggravée. Aurélien Tirard, cela ne fait aucun doute pour le procureur de Valence, il y avait bien intention de tuer.
9: Oui, car le procureur le rappelle, lors du bal de l'hiver à Crépol, Thomas a reçu les coups de couteau dans des zones létales au niveau du thorax. Certains témoins, précise le procureur, évoquent même des frappes chirurgicales dont la violence et l'intensité ont été soulignées par les médecins légistes. Ce qui ne laisse donc, selon le procureur, aucun doute sur l'intention de tuer de ces 11 personnes qui ont tout fait pour compliquer l'enquête, insiste le magistrat qui dénonce la loi du silence. Ces prévenus ont, selon lui, fait disparaître des indices essentiels, à commencer par le couteau avec lequel Thomas a été tué. Alors, 3 ans plus tard, relève le procureur, le déroulement de cette scène de violence qui a duré 8 minutes reste relativement difficile à déterminer. Mais pour lui, il s'agit bien d'une scène unique de violence. Ces 11 personnes peuvent être considérées comme co-auteurs du meurtre de Thomas. Encore faut-il démontrer pour chacun sa participation, relève l'avocate de 2 de ses prévenus. Des violences, il y en a eu de part et d'autre, estime-t-elle. Ce sera désormais au juge d'instruction de décider s'ils seront jugés pour meurtre aux assises des mineurs.
5: À l'approche de la journée mondiale des donneurs dimanche, il manque 20 000 dons, alerte l'établissement français du sang, en cause notamment les ponts de mai et la vague de chaleur. Franck Michael est mort à l'âge de 79 ans, on l'a appris ce matin, chanteur notamment connu pour sa chanson « Toutes les femmes sont belles ». Et puis à leur tour, le Canada et les États-Unis entrent dans le mondial de foot à 21h pour l'un, 3h du matin pour l'autre. Et sur le terrain, il va falloir s'y faire à la pause fraîcheur qui fait déjà polémique. Après le match d'hier en ouverture entre le Mexique et l'Afrique du Sud, Marie Clette, la durée de ces pauses dépend en fait de la durée des pubs télé.
10: Oui, qu'elles étaient longues ces secondes en deuxième période. Nous sommes à la 70e minute, milieu de terrain. Les footballeurs sud-africains ont le ballon entre les pieds, mais les mains sur les hanches. Tout le monde attend que la pause pub de la chaîne américaine Fox News se termine. C'est l'arbitre même qui fait patienter les joueurs. Un chaos qui résume la manière dont les États-Unis consomment le sport, comme l'explique Virgile Caillé, expert en économie du sport.
11: Dès le premier match, le ton est donné. C'était effectivement la monétisation, le business qui va dicter cette Coupe du Monde 2026. Le sport devient finalement presque un prétexte. Les Américains connaissent ça, ils sont habitués. Le Super Bowl, la NBA, tout ça est rythmé au gré des publicités. Mais c'est vrai que pour nous, Européens amoureux d'un football un peu plus traditionnel, eh bien, on est quand même assez heurtés.
10: Alors la pause fraîcheur, c'est jusqu'à 3 minutes pour laisser les footballeurs aller boire un coup. Et ce, même si hier, à 13h, ils ne faisaient que 25 degrés dans le stade de Mexico. Chaque diffuseur a ensuite le choix de mettre ou non une page de pub. C'est autorisé pour la première fois par la FIFA. À la clé des sommes, on sans doute astronomiques, plus de 20 000 euros la seconde en cas de finale des Bleus. Enfin, le biais sexiste des pubs est aussi pointé du doigt, principalement des hommes qui vendent un parfum ou une très grosse voiture.
5: Ouais, c'est puis vous allez forcément les revoir ce soir à 21h, match États-Unis-Paraguay, précédé d'un show façon Super Bowl, avec notamment la pop star Katy Perry.
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0: Il va faire beau et très chaud tout au long de ce week-end. Les températures maximales vont repasser sous abri au-dessus des 30 degrés. On ira jusqu'à 34 degrés dimanche après-midi pour Bordeaux Métropole. Un week-end marqué également par des courants marins qui peuvent être très dangereux. Une alerte maximale pour les baïnes est donnée pour tout ce week-end sur les plages de Nouvelle-Aquitaine. Baignez-vous entre les drapeaux des postes surveillés, entre les drapeaux jaunes et rouges. Voici Laurent Petit-Guillaume et 100% années 80.
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12: Bonsoir à tous. Ce soir encore, on va se replonger dans la décennie qui a vu naître le TGV, Star Wars, Super Mario Bros, Britney Spears, bref, les années 80. Une décennie de tubes qu'on n'a pas oublié. La preuve, ce soir, ça commence comme ça.

0: Collins avec You Can't Hurry Love.
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0: Bon, alors finalement, il n'ira pas se produire sur la scène du Rock and Roll of Fame lors de son intronisation en novembre prochain, parce que Phil Collins a expliqué récemment à la radio anglaise qu'il allait beaucoup mieux, mais qu'il n'était pas prêt à remonter sur scène tout de suite. En revanche, il a confirmé qu'il allait retourner en studio pour travailler ou retravailler de nouvelles chansons. C'est une bonne nouvelle, ça. Allez, vivement la suite, on est heureux qu'il ne débranche pas. Et là, vous me voyez venir, débranche. Oui, bah d'accord, ok, France Gall maintenant.
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0: Et c'était Nena avec ses fameux 99 ballons de baudruche. Ah bah oui, ça veut dire ça en français, hein. Une chanson engagée contre la guerre froide, écrite après un concert des Rolling Stones à Berlin, durant lequel sont lâchés dans le ciel des ballons de baudruche afin qu'ils franchissent le mur de Berlin encore debout en 82. Voilà, toutes les chansons ont une histoire. La prochaine a été créée pour nous faire danser. Mission accomplie, Cool on the Gang en 80 avec Celebration, et ça arrive juste après ça.
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0: Ici Gironde, c'est 100% années 80 jusqu'à 20h. Et tout de suite, quelques infos près de chez vous.
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2: Demain, la ville de Saint-Médard-en-Jalles organise une nouvelle édition de la fête du sport et du vélo. Près d'une trentaine d'associations sportives locales mobilisées afin de faire découvrir au public une grande diversité de disciplines. Sport collectif, sport de glisse, arts martiaux, gymnastique, activités de raquettes ou encore ateliers d'entretien corporel seront accessibles sous forme d'initiation et de démonstration. Les visiteurs pourront également relever des défis sur le parcours d'acrobranche avec tyrolienne et le mur d'escalade installé pour l'occasion. Le vélo occupera également une place centrale avec un village entièrement dédié aux cyclistes. Le comité de cyclisme de Gironde animera un parcours BMX accessible à tous, tandis que Bordeaux Métropole proposera un atelier de sensibilisation aux risques routiers et aux angles morts. La journée se poursuivra à partir de 19h au COSEC avec la cérémonie des récompenses sportives, mettant à l'honneur les sportives et sportifs engagés de la commune. Et puis dès 20h, le public pourra assister à un grand gala d'arts martiaux.
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0: Black avec Wonderful Life.
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0: Et il paraît que Black, de son vrai nom Colin Verncombe, a écrit cette petite merveille en 5 minutes alors qu'il était en pleine dépression, après une succession de galères amoureuses, d'accidents, etc. Donc ce titre, Wonderful Life, une vie formidable en français, c'est de l'humour, hein, de l'ironie. Énorme succès en 1987. Mais pour lui, ça sera le seul. On plombe pas l'ambiance maintenant. On est aussi là pour le sourire. Rien de tel qu'un tube qui fait danser. François Véléry l'a fait en 83. Et du coup, bah, elle danse, Marie, et nous aussi.
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0: Thierry Pastor et son coup de folie. Énorme succès en 1981, le premier pour Thierry Pastor et pour l'anecdote, une chanson produite par l'humoriste Roland McDan. Il avait craqué sur les compositions de l'artiste, tout simplement. Dans un instant, Décibel avec Émilie Mazoyer qui reçoit ce soir Mentissa. Mais ce sera après, entre autres, The Time of My Life, le duo Bill Medley, Jennifer Warnes, qui arrive dans un instant.
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2: Et à 20h sur votre radio, ici, l'actu musicale, c'est Décibel avec ce soir une artiste qu'on adore. Elle s'appelle Mentissa.

0: et bam, vous la connaissez très bien, cette chanson, premier tube de Mentissa, signée Vianney, qui avait été son coach dans la saison 10 de The Voice. Depuis, elle a fait son chemin. Mentissa a sorti un premier album, La Vingtaine, et un deuxième qui sort aujourd'hui. Enfant difficile, Mentissa est l'invité de Décibel, et on est très contents.
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0: Salut à toutes, salut à tous et bienvenue dans Décibel, toute l'actu musicale en direct et jusqu'à 21h. Qu'est-ce qu'on vous a préparé ce soir au rayon coup de cœur? Eh bien, il y a une chanson qui est sortie aujourd'hui. Le groupe s'appelle Ravage. C'est le tout premier morceau de ce groupe qui est composé du rocker Gaspard Royan et de Aurélie Saada, la moitié de Brigitte. Et oui, on se demandait où elle était passée. Ben la revoilà avec Ravage, vous les découvrirez en fin d'émission. C'est la nouveauté du jour. L'anniversaire, eh bien, les amis, nous permettra d'écouter une très belle chanson de Louis Chédid, Anne Masserane. Et puis, le thème du blind test aujourd'hui, le monde. Oui, je sais, c'est un thème un peu large, mais on va y arriver. Le monde, rien que ça. 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Eh bien, c'est Enfant difficile, l'album de mon invité que je file retrouver, l'excellente et rayonnante Mentissa. Mentissa, bonsoir.
3: Bonsoir.
0: Merci de danser sur les jingles de Décibel.
3: C'est parce que je pense que je suis de très bonne humeur aujourd'hui, donc je danse sur à peu près tout.
0: Mais oui, alors c'est un jour spécial évidemment pour une artiste, le jour de la sortie de l'album. Vous êtes beaucoup trop jeune pour que je vous demande si ça vous fait l'effet de la naissance d'un enfant, évidemment. Mais à quoi c'est comparable comme joie?
3: À quoi c'est comparable comme joie? Je sais pas, à une belle journée de victoire.
0: Ouais.
3: Il y a aussi quelque chose de, il y a une émotion de libération. Je me sens libérée, comme si j'avais cet album qui était un énorme secret et que je pouvais pas faire grand chose à part m'ambiancer toute seule dessus. Et maintenant, je me dis, ah, je peux enfin m'ambiancer sur mon album avec les gens, tout le monde. Ça, c'est chouette. Donc oui, je suis très heureuse.
0: 4 ans se sont passés depuis la sortie de votre premier album, La Vingtaine. On réécoute pour le plaisir.

0: toile de diamant. Hein. C'est un vrai succès, EBAM. Donc, est-ce que la joie du jour, la joie d'enfant difficile, est comparable avec la joie de la sortie de ce premier album, il y a un petit peu moins de 4 ans?
1: Oui. Et j'en suis très heureuse de me dire que aujourd'hui ou même hier soir lors de ma release party, j'avais ce même émerveillement.
0: Ouais.
1: Parce que c'est ça qui est dangereux, c'est ça le piège, c'est d'avoir un peu l'habitude, d'être habitué, de parfois se lasser aussi parce que c'est pas un métier facile tous les jours. Et hier soir, j'avais vraiment les yeux qui brillaient, qui pétillaient comme une petite fille, comme la Mantissa d'il y a 4 ans. Et je me suis dit ah ok, j'ai pas perdu ça heureusement. Et j'espère que je garderai cet émerveillement. Oh, c'est difficile.
0: C'est celui-là. Ouais, celui-là, il est costaud.
1: Il est piégeux. Il est costaud. J'espère que je garderai ça tout au long de mon projet artistique.
0: On dit aussi que les moments de joie, ça nous reconnecte à l'enfant qu'on était. Alors ça tombe bien parce que vous étiez une petite fille qui adorait les majorettes et la série Glee, voilà, où tout le monde dans un lycée chantait comme ça dans des chorales, des tubes et tout. Donc, est-ce que c'est vrai? Est-ce que ça vous reconnecte à cet enthousiasme-là?
1: Oui.
0: Des jours comme aujourd'hui.
1: Oui, vraiment. Et puis hier, lors de ma release party, on a recréé une fête foraine.
0: Oh.
1: Parce que c'est ça que je voulais. J'ai dit, qu'est-ce qu'on peut faire pour ma release party? Il faut que ce soit quelque chose en connexion avec l'album, avec le thème de l'album, Enfant difficile. Et je me suis dit, quels sont les moments qui m'ont marqué de mon enfance? Et je me suis dit, mais les moments en fête foraine, quand on y allait tous en famille, on a tous des souvenirs à la fête foraine.
0: C'est vrai.
1: Que ce soit quand on était nous jeunes, ou après, même quand on est parents et qu'on emmène des enfants. Et je me suis dit, je pense que c'est un thème qui met tout le monde d'accord. Tout le monde connaît la fête foraine. Il y a quelque chose de familial, de chaleureux, de convivial. Et j'ai voulu recréer un peu cet espace. Et de voir tous ces gens hier soir rigoler, s'amuser, de voir des parents, les enfants aussi étaient présents, étaient conviés à ma release party.
0: Il y avait des barbes à papa.
1: Il y avait de la barbe à papa, du popcorn et des hot dogs.
0: Meilleure fête. Qui veut des cocktails, franchement? Qui veut des pina coladas? On veut ça, exactement.
1: Et hier soir, je me suis dit ça. Je me suis dit, mais là, je me suis reconnectée à mon enfance.
0: Ouais.
1: J'avais l'impression que j'avais un peu fait ma Sweet 16. C'était vraiment marrant. C'était très chouette.
0: J'adore. La Sweet 16, c'est la fête d'anniversaire pour les 16 ans.
1: Oui.
0: C'est vrai que, alors nous,
1: oui,
0: en France, en Belgique, bon, on fête nos 16 ans, mais les Américains prennent ça très au sérieux.
1: Exactement.
0: Ils font des fêtes incroyables.
1: Ouais.
0: Incroyables. Alors, ces questions sur l'enfance, c'est aussi parce que, au-delà de votre joie presque enfantine de sortir ce deuxième album, il porte ce titre donc Enfant difficile, et au pluriel, s'il vous plaît, la chanson Les Enfants difficiles.

0: étant donné.
1: C'est assez incroyable, on se dit. En vous voyant aujourd'hui, comment ça, quelqu'un a marqué dans un dossier, oh là là, la petite Mentissa, attention, elle est difficile, c'est vrai?
2: Oui.
1: Est-ce que vous pouvez me raconter ça?
2: Oui. Quand j'étais plus jeune, moi, de mes 6 à mes 10 ans, c'était vraiment compliqué, moi, à l'école. Je m'entendais pas du tout avec mes profs. Mes profs ne m'aimaient pas. J'avais un tempérament, je pense, assez fort pour une petite fille de 6 ans. Et ça, c'était quelque chose qui était très mal vu. À 6 ans, tu es censée être docile. Et moi, j'étais têtue. Je faisais ma vie, et quand j'avais envie, oui, et quand j'étais pas d'accord, je le montrais assez bien. Et ça, c'était quelque chose qui m'a été beaucoup reproché. Je me souviens notamment de toutes ces petites notes. Souvent, en plus, la prof, elle prenait un stylo rouge, pas du noir, du rouge. Et je me souviens, quand j'ouvrais mon agenda, je voyais du rouge partout, et quand je regardais, chez mon camarade de classe à côté, lui, il avait pas autant de rouge. Ouais. Et c'est fou, parce que... Aujourd'hui, avec du recul, j'en rigole, mais je me suis dit c'est quand même quelque chose qui m'a marqué, étant petite, de me dire ah moi il y a quelque chose qui va pas avec moi. Visiblement, je suis pas assez gentille, je suis pas assez je suis un peu à l'écart. Et aujourd'hui, je me dis mais c'est ça qui a fait ma force, c'est ma personnalité justement, ouais. Et c'est mon fort tempérament. Mais à cet âge-là, non, c'était pas quelque chose qui était bien vu. Et donc je pense que toute ma vie, par après, j'ai essayé justement de rentrer dans les cases, de ne pas déranger, de toujours avoir un comportement assez maîtrisé. Je pense que c'est un peu une conséquence inconsciente de
1: ça.
2: Voilà. Parce qu'en fait, moi, mes premières interactions, parce que 6 ans, c'est très jeune, mes premières interactions dans le monde social étaient déjà très dures. Et on m'a vite fait comprendre que non, toi, tu vas rester à ta place. Tu vas rester calme.
1: Ouais. Oui. Alors après, il y a effectivement le côté enfance, mais les gens à qui on demande de rester à leur place,
2: oui.
1: Quand en plus, elles sont femmes,
2: oui.
1: Et quand en plus, elles sont noires,
2: oui.
1: C'est d'autant plus étouffant parce qu'on se dit, en fait, c'est pas par rapport à ce que je fais, c'est par rapport à ce que je suis. Donc, c'est pour ça que je trouve qu'il est épatant, le titre de votre album, parce que ça veut dire qu'à un très jeune âge, que vous avez 27 ans, vous avez analysé ça et vous avez appris à fonctionner avec ça.
2: Oui.
1: Parce que ce phénomène-là, il s'arrêtera jamais. On demandera toujours aux femmes et aux noirs de parler moins fort que les autres et de surtout pas se plaindre. T'as déjà de la chance d'être à notre table. Donc tu vas la fermer, mais vous arrivez à fonctionner avec ça.
2: En fait, je pense que j'ai compris très tôt que si je voulais être acceptée dans certains milieux, en plus moi j'ai grandi en Flandre, donc la partie flamande de la Belgique.
1: C'est là où il y a beaucoup de Hollandais et de nains de jardin dans les jardins. Incroyable.
2: Exactement.
1: C'est incroyable ce lieu, vraiment.
2: Et où on va pas se mentir, l'ouverture d'esprit, c'est pas forcément, ça fait pas forcément partie de la culture là-bas. Donc j'ai toujours compris très vite que pour pouvoir me faire une petite place, il allait falloir que je me dompte. Et c'est seulement maintenant, en fait, 21 ans après, que j'ai compris ce que ce phénomène avait créé en moi, ce que ces premières interactions avaient créé en moi. Et c'est maintenant que je me suis dit, mais en fait, c'est fini ça.
1: Ouais.
2: En fait, j'ai pas besoin de montrer tout le temps, de me montrer toujours hyper reconnaissante, parce que j'ai cette quête un peu irrationnelle de chercher ma place. En fait, si je suis là, c'est que je suis à ma place. Et ça, c'est quelque chose de très difficile. On n'a pas toujours conscience de ça, parce que les gens aiment nous rappeler en permanence que bon, on n'est pas à notre place. Si on est là, c'est parce que coup de chance, coup de bol, si ça.
1: Ouais.
2: Et moi, j'ai envie de dire non. Si je suis là, c'est que je mérite d'être là, c'est que j'ai travaillé pour. Et voilà, et que je n'irai nulle part, voilà. Et cet album m'a vraiment aidée à réaliser ça. Et c'est pour ça que mon album s'appelle Enfant difficile, parce qu'il y a vraiment eu un avant-après cette chanson. C'est en écrivant cette chanson que j'ai compris à quel point ces choses qu'on m'avait dites plus jeune m'avaient marquée, et que j'avais un peu malheureusement créé un peu une identité, on va dire un masque, une façade aussi pour plaire. Et aujourd'hui, je me suis dit, il est temps d'enlever ce masque. Quitte à ne pas plaire à tout le monde, quitte à perdre quelques personnes en route, mais au moins, je veux que les gens à qui je parle sont des personnes qui sont comme moi. C'est ça que je voulais. Avant, j'avais envie de, quand j'ai commencé avec Ebam, je voulais plaire à un grand nombre. Et quand on veut plaire à un grand nombre, alors du coup, on est lisse et on a un discours très maîtrisé. Et en fait, maintenant, je me suis dit, non, il est temps que tu dénonces ce que tu as envie de dénoncer, tu racontes ta vérité. Et c'est sûr que les gens qui vont aimer et qui vont s'identifier avec ton discours, ce nombre-là, il va forcément se rétrécir.
1: Ou
2: et
1: pas.
2: C'est OK. Ou pas, non, ou pas.
1: Ou pas, Mentissa.
2: Oui.
1: Mentissa tombe le masque, les amis. Enfant difficile est sorti aujourd'hui. On en écoute la chanson-titre.

0: Oh, elle est là, oui. Mentissa, deuxième album Enfant Difficile, sorti aujourd'hui de ce beau bébé, deuxième album. Donc, j'avais envie qu'on parle du thème de la chanson avant de l'écouter, parce qu'elle est tellement pop, tellement solaire, tellement joyeuse et sautillante, que si on n'y prend pas garde, et souvent à une première écoute de chanson, on ne fait pas forcément gaffe aux paroles, on ne se rend pas compte de la gravité de ce que vous racontez dans cette chanson. En plus, vous dites « nous », parce qu'effectivement, il y en a 10 par classe, des gosses comme ça. Et donc voilà, c'est pour ça que j'avais envie qu'on parle du thème de la chanson avant de l'écouter. Mais alors maintenant qu'on l'a écouté, parlons de sa forme extrêmement pop. Oui. Vous avez choisi ça, ça aurait pu être un piano-voix absolument déchirant. Ça n'est pas le choix que vous avez fait. Pourquoi ?
1: Parce que moi, j'aime la pop. Je trouve que c'est un genre de musique dans laquelle on peut, surtout en tant que femme, on peut être libre, on peut oser.
0: À la Kylie Minogue.
1: Exactement. Ouais. Et moi, c'est une musique avec laquelle qui résonne en moi depuis toute petite, finalement. Et pour ce deuxième album, je pense que j'avais envie de un peu revenir à mes premiers amours, qui sont donc la pop anglo-saxonne aussi. Je suis très fan de Gracie Abrams, ces artistes pop où c'est vraiment la guitare qui lead, qui drive. Et j'aime bien aussi avoir ce contraste entre je parle de quelque chose qui est en fait très triste et très grave, mais c'est pas pour autant qu'on est obligé de pleurer. En fait, on peut aussi se dire que ouais, c'est dur, mais en fait on peut avoir le sourire, parce que la vie c'est ça, la vie c'est finalement plein de moments qui sont difficiles, et il y a aussi plein de beaux moments, et ces moments sont finalement si beaux parce qu'en fait on a pleuré la veille.
0: Ouais.
1: Et ce contraste là dans la vie, parfois c'est un peu difficile, mais c'est ça que j'essaye aussi toujours d'emmener, je pense, là, sur cette chanson. Je me disais, c'est bien d'avoir un contraste, parce que sinon, c'est un peu dur.
0: Ouais, ça, franchement, c'est le syndrome « Alors on danse » de Stromae.
1: Mais exact. Mais c'était, d'ailleurs, c'était une de mes références de cette chanson.
0: Ah, c'est vrai ?
1: Oui, même le côté un peu... Il y a un côté un peu presque un peu parlé dans les ah bon, et l'idée, je me disais, attends, mais j'ai envie de faire un truc peut-être aussi à la Stromae, en fait. Tu peux t'ambiancer sur un texte qui n'est pas du tout joyeux à la base.
0: Bravo, parce que c'est un coup de maître, vraiment, pas de maîtresse.
1: Merci.
0: Cette chanson là elle est incroyable, et je comprends bien qu'elle donne son nom à l'album. Alors, on a parlé aussi de ce côté s'accepter soi. C'est vrai que voilà, vous êtes sur le devant de la scène à un jeune âge, parce qu'en gros à 23 ans tout le monde vous connaît au moment du premier album. Donc forcément, vous êtes regardée, vous avez vos réflexes de petite fille qui veut être la première de classe, et en tout cas, et donc vous êtes un petit peu dans une attitude policée, etc. Peut-être ça vous empêche un peu de profiter, d'ailleurs, de ces premiers succès. Et là, dans l'album, il y a des chansons comme ça qui regardent en face cette façon de faire. Il y a notamment « Qu'attendez-vous de moi ?»
1: Oui. Attends.

0: qu'attendez-vous de moi? C'est très indiscret la question que je vais vous poser, mais tant pis, vous pouvez m'envoyer balader, même si ça... En vrai, vous parlez à qui quand vous posez cette question?
1: Je pense que je parle aux gens, je parle à
0: au
1: mon public.
0: Ouais. D'accord.
1: Parce que je pense que c'est une des questions qui me trotte depuis mes débuts, et c'est peut-être la seule question que je n'ai jamais vraiment posée. Mais parfois, j'ai envie que les gens me disent honnêtement, quand ils viennent me voir en concert, quand ils ont pris un billet, qu'ils ont acheté un billet, qu'ils ont fait la route pour venir me voir, qu'est-ce qu'ils attendent vraiment de moi, honnêtement? Pas le « oui, on t'aime bien, on t'aime... » Non, qu'est-ce qui vous donne envie de venir me voir, et est-ce que vous avez envie de repartir avec quelque chose ou pas? Ouais. Et c'est une vraie question qu'on se pose tout le temps.
0: Et vous, vous avez peut-être la réponse en vous. Quand vous allez voir une artiste que vous aimez, qu'est-ce que vous attendez d'elle?
1: Bah, c'est ça la question. Moi je pense que j'aime bien voyager quand je vais en concert. Et en fait, je pense que moi, quand je vais voir une artiste que j'aime bien, j'ai envie qu'elle m'emmène là où moi je n'ose pas aller. En fait, j'ai envie de voir en elle qu'elle puisse. Je dis elle, on dirait, parce que j'avoue, je suis souvent fan des artistes féminines, des femmes.
0: Ouais.
1: Mais quand je regarde une femme sur scène, j'ai envie qu'elle me donne le courage de faire des choses que moi je n'ose pas faire dans ma vie. Et c'est souvent ce qui s'est passé quand je rentre chez moi d'un concert. J'ai vu Sabrina Carpenter, j'ai vu Rosalia, j'ai vu Beyoncé. En fait, après ces concerts-là, une fois que tu as vu Beyoncé sur scène, tu rentres chez toi et tu dis bon, ma cocotte. Tu sais, t'as un boost de confiance.
0: Ouais.
1: Et c'est ça, en fait. C'est que tout d'un coup, je rentre chez moi et j'ai l'impression d'avoir des ailes, quoi. Et je me dis, c'est fini, moi aussi, en fait, j'en suis capable. Et c'est ça que j'aime bien. C'est ce truc où, tu vois, ça met en route quelque chose en toi, de un peu de boost de confiance, et ça fait du bien.
0: C'est beau.
1: En tout cas, moi, c'est souvent ce que je cherche, ce que je recherche quand je vais voir une artiste sur scène.
0: Il faut aller voir Mentissa sur scène, ça tombe bien. La tournée est annoncée. Il y a déjà des festivals d'été, ça fait très plaisir.
1: Oui.
0: Mentissa, on se voit dans 2 semaines au festival Sœurs Jumelles à Rochefort, parce que ici est la Fière Radio partenaire de ce joli festival, et on sera sur place, on fait nos émissions en direct au pied de la grande scène, on va se croiser, Mentissa, également le Aluna Festival, le Printemps de Pérouge, enfin il y a vraiment tout un tas de festivals très très chouettes. Évidemment, en Belgique, les solidarités à Namur.
1: Of course.
0: Voilà, c'est obligatoire. Sinon, elle perd sa nationalité. Il faut aller jouer à Namur. C'est obligatoire. Et puis après, voilà, il y a une grande tournée franco-belge à l'automne prochain. Ça commence à Nancy le 1er octobre. Et là, vous faites vraiment toutes les villes de France, Villeurbanne, Lille, Troyes, Belfort, Paris. Vous serez à l'Olympia le 5 novembre, Nantes le 25 novembre, Cholet le 26. Et puis, il y a aussi tout le mois de décembre, Mérignac, Toulouse... Et puis Mons, Anvers et Liège, parce qu'on ne se refait pas, la vie est belge, comme on dit là-bas. Mentissa, lâchez prise.

0: il paraît que ça fait très peur de lâcher prise, encore plus quand on est une artiste et qu'il faut lâcher prise devant tout le monde. Alors, ça y est, vous l'avez fait.
1: Je pense que je suis en mouvement vert.
0: Ouais.
1: J'aime bien me dire que la vie n'est pas une image arrêtée. Et donc, bien sûr, c'est pas parce que j'ai écrit que Balance que du jour au lendemain, j'étais en mode j'aime trop mon corps. Mais je pense
0: c'était sur le premier album. Si vous ne la connaissez pas, Balance, il faut l'écouter.
1: Mais je suis sûre qu'écrire ce genre de chanson, ça m'aide de me dire ok, maintenant que tu l'as dit, il faut vraiment que tu fasses ce travail-là.
0: Ouais. Et partager l'écriture de chansons, alors, parce que c'est une chose que vous avez faite sur cet album, Enfant difficile. Il y a notamment un garçon qu'on aime beaucoup qui s'appelle Noé Préchoff, qui est à vos côtés

0: En fait, je pense qu'on avait déjà écrit une dizaine de titres et on se dit, on n'a pas encore la chanson d'amour. Ouais. En fait, c'est devenu presque un peu une blague. Oui. Chaque session, on se disait, on n'a pas.
1: Il faut le slow.
0: Oui, on a les traumas d'enfance, check. On a la chanson où je dis aux gens de pas trop me chercher, fais gaffe à toi, check. On a la chanson, on a tout. On se dit, on n'a pas la chanson d'amour. J'étais en mode, c'est pas possible.
2: Surtout que vous êtes amoureuse.
0: Oui,
2: alors
0: surtout c'est
2: quand
0: que
2: même
0: je suis
2: dommage.
0: Et que je suis une grande amoureuse de l'amour. J'aime ce thème. Mais en fait, on se disait, en fait, il y en a tellement déjà. En fait, si c'est pour écrire une chanson amour bateau, ça sert à rien. Et en fait, on discute un peu. Il me dit, mais toi, ta vie, c'est comment je lui dis, moi, j'ai une très bonne relation, ça se passe bien et tout. Et je lui dis, c'est vrai que je suis quelqu'un d'assez pudique sur ces choses-là. J'aime pas trop étaler ma vie sur les réseaux et tout. Il me demande pourquoi. Je dis, mais je sais pas, j'ai toujours eu un peu cette pudeur. Moi, je crois vraiment au vivons heureux, vivons cachés. Il me dit, c'est ça qu'on doit écrire. Et puis, je lui dis aussi, moi, j'ai vraiment ce truc où parfois les chansons d'amour mythiques, si demain la personne elle part, t'es bien avec ta chanson d'amour. Je pense à plein de chansons d'amour. Incroyable, oui. Qui existe. Quand les histoires se terminent, je me dis, tu fais comment? Tu continues à la chanter? Et pour toutes ces raisons-là, je lui disais, j'ai du mal à faire le pas d'écrire une chanson d'amour et d'écrire sur papier, et de faire une déclaration à cette personne, parce que, imagine, ça se finit, c'est bizarre.
2: Les chansons, c'est pour toujours. Alors, j'ai posé la question à Oshi, parce qu'elle a fait carrément tout un album avec, c'était sa compagne à l'époque, et ça l'est plus aujourd'hui.
0: Oui.
2: Des chansons sur leur rencontre, sur leur amour, sur leur coup de foudre, machin et tout. Et elle m'a dit, non, je chanterai plus.
0: Je chanterai plus
2: sur scène.
0: Tu vois.
2: Ouais.
0: Mais c'est pour ça, moi j'ai anticipé ça. Parce que moi, je suis
2: trop
0: toujours,
2: valide,
0: toujours un coup d'avance.
2: C'est ça.
0: Je dis non. Et donc finalement, c'était marrant d'écrire une chanson d'amour qui n'en est pas vraiment une.
2: Ouais.
0: Je lui dis, en fait, c'est pas vraiment une chanson d'amour. Hein. Attention, on va pas s'emballer. Mais bon, quand même. Et à la fin, de dire, peut-être que finalement, c'est quand même une chanson d'amour. Je trouvais ça très marrant d'avoir cet angle-là qui est aussi ce que je pense et ce que je ressens.
2: Désolé, Mentissa, un des grands moments de ce nouvel album Enfant difficile. Vous la découvrez maintenant dans Décibels.

0: Le deuxième album de Mentissa sort aujourd'hui. Et dessus, il y a ce tube, désolé, ça vous va très bien la pop.
1: Merci.
0: Vraiment. Et on a envie de danser avec vous, c'est sûr. Les amis, l'album de Mentissa est à gagner au Blind Test. Vous pouvez appeler Alexandra maintenant pour vous inscrire. 0810 055 056.

0: 06 08 110 055 056. Enfant difficile, c'est le cadeau du soir. Et on revient avec Mentissa, à tout de suite.
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0: Et merci d'avoir choisi ici pour passer votre vendredi soir. On est un rancard sûr, vous pouvez compter sur nous, il n'y a pas de problème. On est ensemble jusqu'à 21h. La chanson anniversaire du jour, c'est l'anniversaire de la naissance d'Anne Frank. Et il se trouve que Louis Chédid a écrit une chanson merveilleuse qui parle d'elle et de tout ce qui résonne de son histoire au moment où Louis Chédid chante la chanson, et aussi en 2026 d'ailleurs. Donc on l'écoutera tout à l'heure. Anne, ma sœur Anne, on vous fera découvrir le groupe Ravage, nouveau projet de la chanteuse Aurélie Saada que vous aviez découverte avec le groupe Brigitte. Et puis notre blind test, le thème, les chansons qui parlent du monde, fin du monde ou bonheur dans le monde. Il y a un peu tout. Venez jouer avec nous et moi je retrouve Mentissa. Ça ressemble à ce que vous imaginiez, Mentissa, la vie de chanteuse. Parce que vous y pensez depuis que vous êtes toute petite. Je crois que vous avez fait The Voice Kids. Donc quand vous étiez enfant, vous aviez envie, etc. Oui. Est-ce que ça ressemble à ce qui vous faisait rêver?
3: Je savais pas du tout à quoi m'attendre. J'avais pas vraiment d'image où c'était un rêve. Et ouais, souvent, le rêve, c'est quelque chose d'assez inatteignable. C'est très flou. C'est très vague. Donc, non, je savais pas du tout à quoi ça ressemblait. Mais, maintenant que je le vis, non, je suis reconnaissante. Je pense que c'est plus dur que ce que je croyais. Je pense que quand on rêve de quelque chose, on voit que le positif et on se dit pas qu'en vrai, derrière des artistes, des icônes de la pop, en fait, il y a beaucoup, beaucoup de travail et il y a aussi beaucoup de, il y a beaucoup de solitude aussi, je pense, dans ce monde-là, le monde d'artistes, parce que on passe de vraiment, on est sur le devant de la scène, on est acclamé par plein de gens et le lendemain, on rentre chez nous et on est tout seul. Donc ça, c'est quelque chose qu'il faut gérer. Vu que c'est pas quelque chose qui est psychologiquement, personne est vraiment fait pour ça, pour être accablé, enfin acclamé, idolâtré, d'avoir des gens qui viennent vous voir et qui vous disent merci, je vous adore, votre chanson m'a sauvé. C'est pas quelque chose de, et donc ouais, il faut réussir, je pense, à trouver un bon équilibre et surtout à garder la tête sur les épaules quand même, à garder les pieds sur terre, pas s'envoler, et aussi justement accueillir les victoires comme les échecs aussi. Je pense que ça, c'est important. Moi, j'ai de la chance d'avoir un bon entourage, mais ça, c'est vrai que j'avais sous-estimé ce que ça fait à l'ego quand on sort un single et que ça marche pas, parce que c'est comme ça,
0: ça prend pas. Oh, bah non, les radios, elles en veulent pas,
3: mais c'est ça. Et là, tu en prends un coup, et au début je me dis non, ça va, non, je m'en fous, et trois mois après, en fait, je me dis non, en fait, ça va pas. Et j'ai mis du temps vraiment à. Et aujourd'hui, j'en rigole et je me dis que les échecs ou les flops, comme on dit, ça fait partie d'un parcours, c'est hyper important aussi. Mais oui, il y a plein de choses que j'avais sous-estimées. Ouais. Et je pense l'ego aussi. J'avais sous-estimé quand même cette espèce d'ego trip parce que t'es tellement toujours, tout le monde te met sur un piédestal et après, du jour au lendemain, c'est fini. Les gens, ils passent à autre chose. En plus, c'est ça, aujourd'hui, ça va vite. On est dans la consommation fast-food, rapide, quoi. Et donc il faut pas paniquer, il faut faire son truc, il faut rester sur sa ligne directrice, il faut rester sur son chemin et il faut faire il faut faire ce que t'as à faire.
0: Alors vous avez fait un joli petit lapsus, puisque au lieu de dire acclamé tout à l'heure, vous avez dit accablé. Mais c'est intéressant parce qu'il y a une chanson sur l'album qui s'appelle Fais gaffe à toi, où justement on se dit tiens, elle envoie bouler un peu les médisants. Alors les médisants, il y en a partout.
3: Oui.
0: Il y en a même dans ce bureau, des gens comme ça qui se baladent toute la journée à dire du mal des uns des autres. J'ai souvent tendance à penser que ça dit plus sur eux que sur les gens qu'ils accablent.
3: Mais
0: vous, forcément, étant star, il y a d'autant plus de monde. Nous, on a un relou au bureau, mais alors vous en avez combien ?
3: Oh, des relous, j'en ai pas mal, hein. Après, honnêtement, je m'en sors plutôt bien sur les réseaux sociaux. J'ai pas beaucoup de haters, comme on dit, mais ça m'est arrivé.
4: Ouais.
3: Mais je pense que cette chanson, elle est plus axée sur la vie intime et la vie quotidienne de tous les jours, justement.
4: Ouais. Et tout le monde s'identifie, a fait gaffe à toi.
3: Mais oui, mais tu vois, ce mec relou qui fait des blagues, il trouve ça super marrant, et tu vois, il te regarde, et c'est ça, en fait, où des gens qui pensent qu'ils ont on leur demande pas leur avis. Et ces gens qui ont toujours besoin de donner leur avis constamment sur comment tu t'habilles, sur comment tu es, sur comment tu te présentes. Oh, moi, ça me saoule. Et je me suis dit, c'est quoi, j'écris une chanson pour tous ces relous, ces médisants, comme tu dis. Et je vais leur dire gentiment, de rester à leur place.
4: Ben, c'est voilà. Ça. Fais gaffe à toi. Exactement. Alors, il y a des moments graves dans l'album. On parlait tout à l'heure de pop et d'envie de légèreté, de lâcher prise, etc. Il y a la chanson Comme un loup, qui parle avec beaucoup de délicatesse de quand un homme violent entre dans un foyer, qu'est-ce que ça fait aux adultes et aux enfants qui sont dans cette maison ?

0: entre les lignes de cette chanson que vous avez vécu ça, impuissante puisque enfant.
1: Oui.
0: Est-ce que c'est une chanson thérapeutique ?
1: Oui, je pense que c'est une chanson thérapeutique. C'est une chanson qui m'a libérée aussi parce que c'était vraiment, c'était un lourd secret pour moi. Ouais. C'était un fardeau à porter parce que je me rappelle que c'était quelque chose dont je voulais pas du tout parler au début. Et en fait, j'ai l'impression que c'est un truc qui me suivait un peu, que je traînais un peu et je me disais bon, peut-être que ça reste là parce qu'en fait, mon rôle est d'en parler. Ouais. Et cette chanson, je l'ai écrite. J'ai commencé l'écriture toute seule de cette chanson. J'ai écrite, je pense, la fille de ma mère et comme un
0: Ah, bah elle est là, la fille de ma mère.
1: Dans la même période.

0: peut-être.
1: Énormément d'amour hein, dans cette chanson, La fille de ma mère. Mais voilà, si on la met à côté de Comme un loup.
0: Oui, on comprend son cadre familial.
1: Ouais. Et on comprend le titre de l'album. Évidemment que Mentissa, c'est une gosse difficile, puisqu'il y a un homme violent à la maison.
0: Oui, et c'est en fait.
1: Et elle ne peut pas sauver sa mère.
0: Exactement. Enfin, en fait, c'est difficile quand chez toi, tu manques un peu de repères, tu manques de stabilité. C'est très difficile. De se construire en fait en tant que à cet âge-là, c'était pendant toute mon adolescence, mais
1: ouais.
0: À l'âge de 16 ans en fait, t'as envie de t'occuper, j'en sais rien, du jean que tu veux te le jean que t'as envie de mettre, t'as envie de parler de garçon, enfin à 16 ans, t'as pas envie d'être là à appeler la police parce non. que c'est la bagarre chez toi à la maison. Et c'est ça qui était difficile, et j'avais aussi l'impression d'être la seule à vivre ça. Je me disais mais je peux pas en parler aux profs, je peux pas en parler à mes copines, les gens ils vont penser qu'on est des fous, et en fait, j'avais honte. Et la raison pour laquelle j'ai écrit cette chanson, c'est que j'ai toujours eu honte d'en parler autour de moi.
1: Parce que vous pensiez que vous étiez la seule. Donc là, cette chanson, s'il y a ne serait-ce que 5 filles qui sont en train de vivre ça, qui l'entendent, vous en aurez peut-être sauvé 5 qui se diront, je suis pas toute seule.
0: Et c'est pour ça que j'ai décidé de la mettre sur l'album. J'étais pas sûre de vouloir mettre cette chanson sur. À la base, je l'ai écrite juste pour moi me libérer de quelque chose. J'avais visiblement besoin d'en parler encore. Et après, il y a eu vraiment cette question de tu la mets sur l'album ou pas. Je me disais, elle est quand même très intime. Et puis je me suis dit, mais attends, moi, à 16 ans, ça m'aurait sauvé d'avoir une chanson comme ça,
1: ouais.
0: Et de me dire ok, d'accord, alors c'est dur, c'est très dur, c'est très triste, mais je suis pas la seule. Et juste le fait de savoir que parfois on n'est pas les seuls à vivre ce qu'on est en train de vivre, ça sauve vraiment. Et c'est pour ça que Comme un loup est sur mon album. C'est pour moi et pour toutes ces personnes qui malheureusement vivent ou ont peut-être vécu ces épreuves-là.
1: C'est un vrai voyage, ce disque. Alors, c'est marrant, tout à l'heure, vous m'avez dit que vous vouliez voyager quand vous allez voir vos chanteuses en concert. Ben, c'est vraiment ça, parce que à des moments, on se marre avec vous, à des moments, on est vos pom-pom girls, on dit, ouais, allez, Mentissa, tu vas y arriver. Et voilà. Et en fait, vraiment, vous nous embarquez. Vraiment, les amis, je vous recommande d'écouter Enfant difficile. Ah ouais, vraiment. Et je me suis dit, Mentissa, que aimer quand même, c'était une bonne façon de se dire au revoir ce soir, cette chanson. Là, on est d'accord.
0: Bien
1: hein.
0: sûr, bien pop, bien stade.
1: Ouais.
0: Ouais, beaucoup d'énergie, vraiment, c'est ma power pop ballade, comme on dit.
1: C'est ça.
0: Donc,
1: hein.
0: Oui.
1: Très bien. Et donc, vous la chanterez tout bientôt, le 25 juin à la Luna Festival, le 26 à Rochefort, je serai au premier rang, et les auditrices et les auditeurs d'ici aussi, puisqu'on sera en direct du festival Sœurs Jumelles. Et puis pour le mois de juin, on a aussi le Printemps de Pérouges, le 28. Et pour votre tournée hors festival, ça commence le 1er octobre à Nancy. Ma chère Mentissa, bonne route.
0: Merci beaucoup.
1: Et bravo pour cet album.
0: Merci pour l'invitation, merci pour l'échange.
1: À bientôt.
0: À bientôt.

0: Et on est Mentissa Enfant Difficile, sorti aujourd'hui et à gagner maintenant au Blind Test.
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0: On accueille pour jouer avec nous Claire et Christine. Bonsoir à toutes les deux.
2: Bonsoir.
0: Bienvenue dans Décibel. Claire, comment ça va en cette fin de saison, hein, finalement, bientôt les vacances, peut-être, pour Claire?
2: Oui, ça va. Moi, j'ai un peu de vacances, là, fin juin, début juillet.
0: Trop bien.
2: Ouais.
0: Ça fait envie. Hein. Ça fait... J'espère qu'on aura du beau temps, c'est ça, fin juin, début juillet. Comme on s'est tapé une canicule il y a 2 semaines, après on peut se prendre le contre-coup. Hein. Mais je vais faire ce qu'il faut, je vais commander du soleil, Claire. C'est quand exactement le début des vacances?
2: On prend le bateau le 28 juin avec ma fille de 10 ans. On part en Corse.
0: Toutes les deux en bateau? Ah, j'adore! Oui. Excellent! Oh, moi, je suis allée en Corse pour la première fois l'été dernier, du côté de Calvi. Qu'est-ce que j'ai aimé? C'était génial.
2: Ah oui, ben on n'est pas très loin, on est près d'Île-Rousse, on n'est pas très loin. Mais ah, oui, c'est la Balagne, c'est ma région préférée de la Corse, mais tout est très beau. Hein,
0: c'est sûr. Mais c'est incroyable, c'est-à-dire que on tourne la tête, il y a des montagnes, on peut se baigner dans des torrents et tout, faire des randonnées, et tu tournes la tête de l'autre côté, c'est la plage. C'est fou. Oui. Et au milieu, il y a un énorme plateau de charcuterie. Non, mais c'est mon endroit rêvé. C'est incroyable. Vraiment.
2: C'est bien résumé, oui.
0: C'est ça. Ah là là. Ah bah Claire, je suis ravie. Bon bah vivement le 28 juin. Et Christine, merci. Alors, les vacances?
3: Bah moi, je suis toujours en vacances, hein, puisque je suis retraitée. Donc,
0: Bravo Christine. C'est bien.
3: Oui, et puis bon, il fait beau là, c'est super. Hein. Donc,
0: on en profite.
3: On profite.
0: Oui. Parfait. Alors, Claire et Christine, en plus du beau temps et des perspectives réjouissantes en Corse, je vous offre ce soir à chacune un exemplaire de l'album de Mentissa. Enfin, en vrai, je vous offre, c'est elle qui vous les offre, elle les a apportés tout à l'heure quand elle est venue pour l'interview. Donc, Christine et Claire, vous avez toutes les deux gagné ce cadeau, car au Blind Test de Décibel, on gagne avant de jouer. Et comme ça, maintenant, on va pouvoir jouer. Donc, le thème de ce soir, ce sont des chansons qui parlent du monde. Voilà, en général, le monde, comment va le monde, etc. Et on va vous les passer, ces chansons, et il faut retrouver le nom de l'interprète de la chanson. Voilà, on cherche l'interprète. Et il faudra, Claire et Christine, dès que vous aurez une idée, envie de répondre, bien donner votre prénom avant de donner la réponse, d'accord ?
3: Oui.
0: Voilà, c'est la règle pour qu'on puisse savoir laquelle de vous deux répond en premier. C'est une espèce de buzzer, mais version radio, quoi.
3: D'accord. Oui, ok.
0: Alors, Claire et Christine, première chanson. Il faut me dire, s'il vous plaît, qui chante ça?
2: Claire.
0: Claire.
2: C'est Céline Dion.
0: Oui.

0: Bravo, dans un autre monde. Premier point de Claire. Et nous, on continue.
1: Les innocents ?
0: Alors, c'est pas les innocents. Ah, j'aimais bien les innocents.
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0: mais non, c'est pas.
1: Bien aussi.
0: Oui. Ah, bah, je mets un point. C'est Christine qui m'a dit ça ? Un point, Christine, parce que les innocents nous manquent. Non, c'est un groupe. Tout le bonheur du monde.
1: Claire.
0: Claire.
1: C'est Trio.
0: Alors, c'est pas Trio, mais c'est leur cousin.
1: Non.
0: Vraiment, c'est, ils, ont, c'est, ils sont super.
1: C'est. Son familia.
0: Oui. Non, non.
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0: Cinsémilia qui est. Ah, bah oui, on les adore. Et donc, le mot Cinsémilia, donc c'est le nom de ce groupe, mais c'est également une variété de plantes à fumer. Donc, finalement, que vous n'ayez pas le mot Claire et Christine, ça me rassure sur vos shoppings quotidiens. C'est plutôt. C'est ça. Et voilà. Et donc, j'ai mis un point à Christine parce qu'elle m'a rappelé que j'adore les innocents. Je vais aller écouter les chansons tout à l'heure. Et Claire, un point parce qu'elle a trouvé Cinsémilia. Alors, tout le bonheur du monde pour Cinsé, dans un autre monde pour Céline, et elle est une dernière pour la route. Oui. Vous pouvez chanter chez vous, hein.

0: portable téléphone, c'est incroyable.
1: Ouais. Il est super, Jean-Louis Aubert. J'adore.
0: Ah, bah ouais. Il est venu souvent dans Décibel. Hein. Tous les épisodes sont disponibles sur votre application ici et l'application Radio France.
1: Le jour s'est levé aussi de lui.
0: Ah oui, c'est beau. C'est beau, mais c'est un peu triste.
1: C'est très beau.
0: Ouais. C'est très beau. Eh bien, c'était très beau ce blind test. Claire et Christine, merci pour ce bon moment.
1: Merci aussi.
0: C'était trop bien. C'était trop bien. Je vous embrasse toutes les deux et je vous envoie l'album de Mentissa. Et je vous propose pour terminer ce blind test d'écouter Gérard Palapra. Ah, Gérard, mon idole hippie. Cette chanson parle de la fin du monde et de comment on peut s'y préparer, notamment ce qui concerne le stylisme. Vous vous êtes déjà demandé comment vous habiller pour la fin du monde ? Gérard a la réponse. Pour la fin

0: Oh là là, tout plaquer et partir dans le Larzac en pattes d'éléphant, on est d'accord. Gérard Palapra en 1971, ces musiques hippies si chères à notre cœur, la chanson s'appelle « Pour la fin du monde ».
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0: On parlait de chansons d'amour tout à l'heure avec Mentissa et la difficulté d'en écrire de nouvelles, puisque peut-être que tout a déjà été dit sur l'amour. Eh bien, ce n'est pas l'avis du groupe Ravage. Ravage, c'est qui? C'est Gaspard Royan, notre rocker, spécialiste des chansons de Noël. Il a sorti plusieurs albums de Noël, un peu à la crooner américain guitare, comme on adore. Lui, il fait partie du groupe Ravage et il n'est pas tout seul, il est avec Aurélie Saada, merveille parmi les merveilles, chanteuse notamment dans Brigitte, réalisatrice aussi d'un très beau film qui s'appelle Rose. Bref, les deux ensemble, ça doit forcément se passer. Et donc, comme l'amour fait des ravages, eh bien Ravage fait des chansons d'amour. Ils viennent de sortir leur toute première qui s'intitule « Entre ton épaule et ton cœur ». C'est un délice qui va vous replonger dans les années 60. Autant Palapra, c'était les années 70. Ravage, clairement, c'est les années 60. Comme on les aime, régalez-vous et accueillez donc ce tout nouveau projet, notre coup de cœur, Ravage.

0: Je vous avais dit, hein, c'est vraiment un bonbon cette chanson. Le groupe c'est Ravage, entre ton épaule et ton cœur. Les premiers concerts de Ravage arrivent, ça sera le 26 juin à Capestel, le 7 juillet à Bréa pour le festival Les Scènes de Bréa et les Francopholies de La Rochelle le 14 juillet. Puis tiens, comme notre candidate du Blind Test tout à l'heure, Claire, Ravage fera un tour en Corse à Serra di Ferro, ce sera le 20 juillet.
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0: Si la vie était moins moche et les hommes étaient moins fous, eh bien Anne Frank aurait aujourd'hui 97 ans. Elle était née, la petite Anne Frank, le 12 juin 1929 à Francfort. Elle est morte en déportation, on ne sait pas trop quand, en février ou en mars 1945, dans le camp de concentration de Bergen-Belsen. Anne Frank, aujourd'hui, donc, c'est l'anniversaire de sa naissance. Et s'il y a bien une chanson à laquelle on pense quand on pense à Anne Frank, c'est Anne, ma sœur Anne, de Louis Chédid, sortie il y a une quarantaine d'années, 1985 très exactement. Et ce constat terrible que fait Louis Chédid, 40 ans après la mort d'Anne Frank, la voilà revenue, la nazie nostalgie. La chanson est-elle encore d'actualité en 2026? Il me semble que malheureusement,

0: ma sœur Anne. Merci à vous d'avoir écouté Décibel. C'est terminé pour ce soir. On revient demain à 20h avec les chansons préférées de Anne-Cécile Maillefert, la présidente de la Fondation des Femmes. Vous l'avez beaucoup vu dans les médias cette semaine pour parler de la loi intégrale contre les violences sexistes et sexuelles. Eh bien, elle s'est aussi parlé de musique. Elle sera dans Décibel demain à 20h. Merci à l'équipe de l'émission. Il y avait Iris Guitoni, Emma Quenardel, Elodie Biancamaria, Alexandra Sackberg et Franck Moilier. Puis il y avait vous surtout. Merci d'avoir été là.
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0: Et merci d'écouter ici. Il est 21h. J'allais oublier de vous donner l'heure. Où ai-je la tête? Bisous!
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0: Est-ce qu'on peut transformer un contrôle fiscal en l'un des plus gros tubes de la chanson française? Pour Florent Pagny, la réponse est un immense oui.
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0: Nous sommes en 2003. Le chanteur est en pleine guerre médiatique et judiciaire avec le fisc qui l'accuse d'évasion fiscale. Il se sent traqué, dépossédé. C'est là que son complice Lionel Florence lui écrit un texte sur mesure. Une réponse en forme de bras d'honneur musical, ma liberté de penser.

0: arrêter de penser.
1: Pani dresse la liste de tout ce que l'État peut lui prendre, ses meubles, sa télé et même ses chiens. Mais il hurle surtout ce qui lui reste, sa liberté. Le pari est risqué, mais le public adore.

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3: Écoutez Havre avec Nord.
4: 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C'est bien comme ça.
3: Originaire de Normandie, c'est à Concarneau que Grégoire Théry, alias Havre, a décidé de poser sa guitare. Le chanteur, auteur et compositeur signe son premier 5 titres où se mêlent pop-rock et poésie. Nord en est le premier extrait.
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0: En 1998, le duo Céline Dion et Jean-Jacques Goldman signent un nouveau chef-d'œuvre, On ne change pas, et je vous raconte son histoire.
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0: En côtoyant la star mondiale, Goldman est frappé par un contraste saisissant. Derrière la diva, il perçoit la petite fille de Charlemagne, sa ville natale au Québec. Une enfant fragile, manquant de confiance en elle, malgré les millions d'albums vendus. C'est ce décalage entre la gloire immense et l'innocence restée intacte qui inspire le texte.

0: On ne change pas, un succès qui prouve que l'on garde toujours en soi l'enfant que l'on a été.
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2: Si vous n'êtes pas musicien, c'est pas les trucs qui vous accrochent. Mais quand on passe sa vie à chercher des mélodies, d'un seul coup, ça vous met un peu sur le cul. On a la mâchoire qui tombe et il dit où il est allé chercher ça.
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2: Vous avez compris qu'il nous parlait de sa préférence et il a bien fait d'en avoir une parce que ça a fait une très belle chanson. 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

Dans ce nouvel extrait de l'album De l'ombre à la lumière, la voix la plus puissante du Trégor rencontre celle magnifique de Chimène Badi pour un duo musical

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3: Vous l'avez forcément déjà remarqué en allant de Palavas à Carnon, ce fortin qui trône au milieu de l'étang du Levant. C'est la redoute de Balestras, une tour de guet qui a passé 60 ans emmurée dans un château d'eau.
4: Pastor des pirates !
3: Au milieu du XVIIIe siècle, de nombreux pirates barbaresques arpentent notre littoral et détroussent les navires marchands. Et il y a aussi les Anglais qui se prennent pour les maîtres des mers. Fire ! Pour protéger les populations, Louis XV fait construire tout au long des côtes françaises une série de fortins équipés de sémaphores. Lorsqu'un bateau suspect se rapproche dangereusement, on envoie des signaux pour prévenir les gardes-côtes qui envoient alors au canon quelques coups de semonce. Du Gros du Roi jusqu'à Agde, on construit un réseau de 8 tours de guet. On peut encore voir celle de Frontignan, Marseille, en 7, au Grand Travers aussi, et donc celle de Palavas. Dès 1743, la redoute de Balestras assure sa fonction protectrice et ça va durer plus d'un siècle. Autour de ce fortin, peu à peu, des pêcheurs installent leurs cabanes et c'est tout un village qui finit par prendre forme. En 1906, on installe sur le toit de la tour une citerne qui va alimenter en eau les fontaines de la commune. Au début du XXe siècle, la station balnéaire, devenue reine des plages, voit ses besoins en eau augmenter. Alors en 1943, la mairie décide de bâtir un véritable château d'eau. Il y a toujours la cuve sur la redoute qui est alors emprisonnée d'un sarcophage de béton. Il faudra attendre les années 90 pour la redécouvrir. On détruit le château d'eau pour bâtir à la place le phare de la Méditerranée, 45 mètres avec son restaurant tournant au sommet. Et la redoute, elle, est démontée pierre par pierre par les compagnons du devoir. 300 tonnes de pierres marquées une à une et transportées sur un autre site. Il faudra aussi tailler de nouvelles pierres pour remplacer celles qui sont trop altérées. La ville de Palavas a choisi l'étang du Levant pour reconstruire le fortin à l'identique, dans la même orientation qu'à l'origine. Il trouve au milieu des flamants roses un écrin à sa mesure. La redoute de Balestras abrite depuis le musée Albert Dubout, dessinateur caricaturiste qui a contribué à la réputation de Palavas grâce à ses dessins du célèbre Petit Train. Voilà une bonne occasion d'aller la visiter.
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6: Complètement gaga avec Olivier Glin. Alors bonjour Olivier, on parle d'eau aujourd'hui ?
5: Vouille, sagassouille. Bonjour les amis. Aujourd'hui, on va voir des mots comme on en trouve nulle part ailleurs. Chez nous, dans le Parler Gaga, on a des termes pour tout. Et pour patauger dans l'eau ou la gadoue, on n'a pas un mot, mais trois. Bassouiller, gabouiller et gassouiller. Oui, trois verbes pour exprimer le bonheur de tripoter de la flotte ou de barboter dans la boue liquide. Et, comme on est généreux, hein, quand même, on ne s'est pas arrêté là. Et on a même des noms qui vont avec. On appelle ça des déverbaux, car ces noms viennent des verbes. On a la bassouille, la gassouille et la gabouille. Ces mots sont employés dans la Loire, mais également dans le Lyonnais et le Beaujolais. Et puis de façon plus générale dans une bonne partie de la région Rhône-Alpes. Voici une maxime qui nous est donnée par Jean-Baptiste Martin. T'as beau gabouiller la bassouille, t'en feras pas rien des œufs à la neige. La plupart du temps, c'est juste remuer l'eau, éclabousser, patauger. Bref, faire ce que les mamans, elles y trouvent à redire quand les enfants reviennent avec le pantalon trempé. Et s'il y a des gens qui aiment bien gassouiller, ce sont bien les enfants. Les matrues, il n'y a pas besoin de faire grand-chose pour leur faire plaisir. Tu sors une petite bassine, tu mets un peu d'eau au fond et c'est parti pour la gassouille. C'est que ça peut gassouiller jusqu'à l'évaporation totale. La gassouille, c'est révélateur de la personnalité profonde des gens. Hein. Comme le dit l'adage, dans la gassouille, il y a deux sortes de gens. Ceux et ceux qui y tombent et ceux et celles qui t'y poussent. Bon, la nage n'existait pas hein, jusqu'à aujourd'hui, mais mieux vaut tard que jamais. Ou alors celui-ci, d'adage. Quand t'as les pieds dans la gabouille, c'est pas le moment de chercher tes pantoufles. Et oui, chez nous, la gassouille, c'est souvent un souvenir d'enfance. Mais entre nous, on est tous encore un peu des garagnas. Hein. On y aime bien parfois encore. Quel plaisir de gassouiller un peu.
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1: Saviez-vous que la gare la plus belle au monde est dans notre région, à Villejuif, une gare exceptionnelle, la plus profonde de France, un véritable puits de lumière grâce à sa grande verrière. Pour la découvrir, retrouvons sur place Romain Bruno avec son invité dans Les gens d'ici, Pierre-Emmanuel Bécheran, responsable architecture au sein de la Société des grands projets. Romain, vous êtes à l'intérieur de cette gare ?
2: Eh oui, j'y suis, dans la plus belle gare du monde. Elle est chez nous, ça tombe bien, dans le Val-de-Marne, et j'ai avec moi à ma droite Pierre-Emmanuel Bécheran. Bonjour.
3: Bonjour.
2: Alors, vous êtes responsable architecture au sein de la Société des grands projets. En quoi cette gare Villejuif Gustave Roussy est-elle la plus belle gare du monde ?
3: Alors, elle est belle, elle est spectaculaire déjà par ses dimensions. 50 mètres de profondeur, c'est la gare la plus profonde de France. Et puis, vous voyez que la lumière naturelle descend jusqu'au quai, jusqu'à moins 50 mètres de profondeur. Donc là aussi, c'est quelque chose d'assez unique. Et puis, vous avez cet univers de verre, d'inox, qui rappelle un petit peu un vaisseau spatial, une aventure spatiale quand vous vous déplacez sur ces escaliers mécaniques. Au total, on a 32 escaliers mécaniques, 32 escalators dans la gare. Et on a surtout ces escalators que vous voyez là, juste en bas, qui sont les plus impressionnants de la gare, sans doute les plus grands de France, là aussi. 40 mètres de long, ces escalators, ce qui rend aussi l'effet très spectaculaire de descendre dans cette gare.
2: Comment s'est passée la délibération pour élire donc cette gare Villejuif Gustave Roussy, la plus belle gare au monde ?
3: C'est un jury international réuni pour auditionner une dizaine de projets dans le monde. Ils les ont visités et à l'issue de ça, une délibération a conduit le jury à dire que, encore une fois, la plus belle gare du monde, elle est ici, elle est à Villejuif.
2: Une fierté d'ailleurs, ce prix pour le Grand Paris Express.
3: Bah évidemment, on est très fiers d'avoir la plus belle gare du monde ici à Villejuif. Elle n'est pas à Dubaï, elle n'est pas à New York, elle n'est pas à Sydney, elle n'est pas à Singapour, elle est à Villejuif. Et je pense que cette récompense qu'on a reçue finalement quelques mois après l'ouverture d'une première gare vient illustrer que le pari de faire appel à des architectes pour concevoir des stations de métro. Ici, c'est l'architecte Dominique Perrault qui est connu pour avoir construit la Bibliothèque Nationale, la grande bibliothèque dans le 13e arrondissement. C'était un pari juste et un pari vertueux aussi pour les territoires, pour les usagers de ces gares. Je pense que c'est très important d'amener du beau, d'amener de l'architecture dans les lieux du quotidien. Et qui va faire que demain, habiter et vivre et se déplacer dans le Grand Paris seront des expériences sans doute beaucoup plus agréables, beaucoup plus confortables et beaucoup plus belles.
2: Merci Pierre-Emmanuel Bécheran. Je rappelle, vous êtes responsable architecture au sein de la Société des grands projets. Merci beaucoup.
3: Merci beaucoup.
4: Nous vous rappelons qu'il est interdit de fumer ou de vapoter dans l'ensemble de la station.
2: Et c'est important de le signaler d'ailleurs. C'est important, on ne fume pas dans cette plus belle gare du monde. Elle est chez nous, ici, dans le Val-de-Marne.
3: Exactement, et n'hésitez pas à venir la visiter pour le prix d'un ticket de métro.
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5: À Cognac, la solidarité ne date pas d'hier. Il y a plus de 100 ans, on distribuait déjà des repas gratuits aux personnes dans le besoin. Une soupe populaire avant l'heure, en quelque sorte, née dans une loge maçonnique et qui va rapidement provoquer une guerre ouverte avec l'Église. Dès le XVIIIe siècle, la franc-maçonnerie s'implante dans la cité cognacaise, notamment autour du négoce du cognac. Alors on y retrouve des noms bien connus dans la ville, hein. Martel, Hennessy, Otard, des notables, des élus, des négociants qui jouent un rôle majeur dans la vie locale. À la fin du XIXe siècle, dans le contexte de la Troisième République naissante et de ses différentes réformes sociales, eh bien, une idée émerge dans les rangs de la loge cognacaise qui est alors dénommée la Liberté. Il s'agit de créer une œuvre caritative nouvelle, efficace et laïque. Et cette œuvre, eh bien, va prendre le nom des fourneaux économiques. Concrètement, les fourneaux économiques, eh bien, on y distribue gratuitement des soupes, des légumes, de la viande, mais aussi du charbon et du bois de chauffage aux habitants les plus démunis. Et les archives de cette œuvre caritative montrent une solide organisation, hein, et un engagement qui va durer près de 40 ans. Donc on est vraiment là, hein, clairement, face à un ancêtre des Restos du Cœur. Jusqu'alors, la charité, eh bien, c'était surtout l'affaire de l'Église. Et avec les fourneaux économiques, eh bien, la loge maçonnique, elle entre sur un terrain sensible. Et elle va concurrencer directement les œuvres religieuses locales. Très vite, les tensions montent. Des rumeurs circulent, des accusations de mauvaise gestion, voire de sabotage. Écoutez bien, en 1899, un des responsables de l'œuvre raconte même que des personnes payées par le clergé local auraient mis du verpillé, dans les aliments pour discréditer les fourneaux économiques et affaiblir la franc-maçonnerie cognacaise par la même occasion. Alors là, la riposte est immédiate. L'Église crée à son tour ses propres fourneaux économiques tenus par des religieuses. Derrière l'aide aux plus pauvres, eh bien, on se rend compte que ce sont en fait deux visions du monde qui s'affrontent. La charité religieuse d'un côté et la solidarité républicaine de l'autre. Malgré toutes ces péripéties, les fourneaux économiques des francs-maçons, eh bien, ils vont poursuivre leur action jusqu'en 1940 avant d'être stoppés par l'occupation et le régime de Vichy. Aujourd'hui, si on prend un peu de recul, on se dit surtout que ces fourneaux, eh bien, ils ont été une réponse simple et humaine à la pauvreté du quotidien. Un peu de pain et de chaleur pour ceux qui en avaient besoin.
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6: Bonjour à toutes et tous, Thierry Sagarloïteau pour Affaires Classées, le podcast. Nous sommes en juin 1884. Un vieil homme habitant le village sous le teint d'Escioul est sauvagement assassiné dans une auberge du village voisin de Lannes en Barétousse. Qui lui en voulait donc et pourquoi? Réponse dans un instant.
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6: Au village sous le teint d'Escioul vivait naguère un certain Joseph Larras. Cet ouvrier d'origine espagnole, âgé de 58 ans, était vaillant, bien que de santé assez faible. Sa sobriété et ses habitudes économes le rendaient, disait-on, à l'abri du besoin. D'origine modeste, Joseph n'hésitait jamais à faire état du fruit de son labeur, des espèces sonnantes et trébuchantes qu'il trimballait fièrement dans sa ceinture. Le soir venu, au troquet du coin, cela devenait même un sujet de plaisanterie. Combien avait-il exactement dans sa poche? 1600, 1800 francs? Nul ne savait vraiment. Nous sommes en 1884 et pour l'époque, ce joli pécule a de quoi susciter l'admiration, la jalousie, voire même aiguiser l'appétit de sujets peu fréquentables. Joseph eut un jour le malheur de prêter une somme d'argent à une certaine Madeleine. L'intéressée était connue dans les environs et pour cause. Elle tenait dans le village de Lannes en Barétousse un cabaret où les hommes du canton venaient volontiers s'encanailler lorsqu'ils le pouvaient. Des dames de joie y servaient de l'alcool à volonté avant de faire commerce de leur charme. Ladite Madeleine flaira sans peine le pigeon. Malgré son inconduite notoire, elle put approcher Joseph et le convaincre de lui prêter une petite partie de son bas de laine. Les mois passèrent et le brave ouvrier eut toutes les peines du monde à se faire rembourser. Le 1er juin, il finit par se rendre chez sa débitrice, laquelle, pas gênée pour deux sous, le reçut très amicalement en lui offrant à boire et à manger. La nuit suivante s'avéra cauchemardesque pour le pauvre Joseph qui fut pris de fortes douleurs au ventre.
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6: Trois jours durant, Joseph fut contraint de garder le lit, incapable de tenir sur ses deux pieds. Quand son médecin se présenta, il diagnostiqua sans mal une tentative d'empoisonnement. Un crime très en vogue à l'époque. Il lui fallut une bonne semaine pour se rétablir. Une fois remis, le brave ouvrier aurait fort bien pu s'empresser de déposer plainte à la gendarmerie. Sauf que, en agissant ainsi, il risquait de faire une croix sur sa créance. Joseph choisit donc de ne rien dire afin de revenir de plus belle à la charge auprès de la vilaine Madeleine, laquelle ne fut guère rebutée par l'insuccès de son premier essai de l'empoisonner. Excitée par la convoitise du magot de Joseph, elle se décida cette fois à l'assassiner, non sans voler au préalable, le pognon avant de faire disparaître sa dépouille. Un projet préparé 13 jours durant. Le 10 juin 1884, comprenant que Joseph rechignait à se présenter au cabaret, Madeleine eut l'idée de solliciter l'aide d'un certain Bidard. Et selon le plan ourdi par la maquerelle du village de Lannes, le Basque devait se rendre au domicile du vieux Larras afin de lui demander un petit service. Bidard, recherchant soi-disant un guide connaissant comme sa poche les routes du royaume d'Espagne, devait accompagner deux dames qui se disaient désireuses de faire un pèlerinage à Saint-Jacques-de-Compostelle. L'idée consistait donc à mettre le marché en main à Joseph. Ah, la belle histoire. Sachant la perversité de sa voisine, Bidard eut un mauvais pressentiment et il se garda bien d'honorer la mission. Deuxième échec pour Madeleine, qui ne songea pas un instant à lâcher prise. Elle revint à la charge le lendemain, mais Bidard ne bougea pas.
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6: Peu importe, le 22 juin, la tenancière de cabaret change son fusil d'épaule. Elle recrute cette fois deux autres acolytes, Thérèse et Jeanne-Marie, qui iront frapper séance tenante à la porte du vieux Larras afin de lui demander de l'aide. Prétextant se rendre demain à Raqqa, les deux dames ont pour mission de convaincre le futur pigeon de leur montrer la route. Moyennant finances, évidemment. Flairant l'entourloupe, Larras refuse. Il profite de cette visite inattendue pour leur demander de passer le mot à Madeleine, qu'elle se dépêche d'éteindre sa dette, sans quoi il n'hésitera pas à la traduire en justice au tribunal d'Oloron. Ne voyant rien venir, l'ouvrier espagnol se présente le lendemain dès 7h chez la Madeleine, laquelle l'envoie promener au motif qu'elle dort et qu'il vaudrait mieux qu'il revienne à 16h. Assuré que Joe Larras se pointera ce soir, la tenancière de cabaret lui prépare cette fois un comité d'accueil plutôt musclé. Elle sollicite une nouvelle fois ses deux complices, Thérèse et Jeanne-Marie, afin qu'elles lui prêtent main forte. Et le plan fonctionnera à merveille. Tout commence vers 15h30. La fille aînée de Madeleine, postée en sentinelle sur le chemin, court à l'auberge afin de prévenir les trois mégères de l'arrivée imminente du vieil homme. Quelques instants plus tard, Larras frappe à la porte de l'auberge. L'endroit a l'air désert. Il entre. À peine franchit-il le seuil que Madeleine se rue sur lui afin de le jeter au sol, tandis que Jeanne-Marie claque la porte et ferme le loquet intérieur. Les deux dames empoignent violemment Joseph, le tirant dans une chambre de la maison. Mais vous l'avez compris, le pire est à venir.
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6: Thérèse, la troisième comparse, les rejoint. Elle s'empare des jambes de Joseph tandis que Jeanne-Marie lui maintient les bras. Madeleine exulte. Elle peut enfin faire la peau de son créancier et pour cela, elle l'étrangle de toutes ses forces avant de s'emparer d'une corde qu'elle a préparée pour l'occasion. Quelques minutes plus tard, le vieux Joseph pousse son dernier souffle. L'horrible Madeleine va enfin pouvoir s'emparer de la fameuse ceinture qui recèle les économies du malheureux. Le fameux magot caché n'était donc pas une légende. La tenancière sans scrupule arrache les liasses de billets. Elle en distribue quelques-uns à ses deux complices. 35 francs pour Thérèse, 25 francs pour Jeanne-Marie et le reste pour Madeleine. Leur bonheur sera pourtant de courte durée car, et elle ne l'avait pas prévu, il y avait un témoin dehors et c'est très gênant. Marc, un domestique trentenaire, a scruté le manège depuis la maison voisine. Il a vu l'arrivée du vieux Larras, il a surtout entendu ses cris et, ne le voyant pas reparaître, il a décidé d'aller jeter un œil dans l'auberge de l'horreur. Madeleine l'accueille, pas gênée pour deux sous. Aucune émotion ne traverse son visage. Marc jette un rapide coup d'œil, sans résultat. Il quitte les lieux, puis fait un rapide tour de maison, quand soudain, il aperçoit par une fenêtre le corps du malheureux gisant au sol d'une chambre du rez-de-chaussée. Le jeune domestique fait part de la macabre découverte à sa maîtresse, laquelle s'empresse d'alerter monsieur le maire. Le soir même, les gendarmes rappliquent à l'auberge de l'âne, suivi du juge de paix et du procureur. La perquisition commence. Elle durera toute la nuit.
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6: Après de longues

0: gendarmes n'auront pourtant guère de mal pour les confondre. Les trois mégères n'ont même pas eu le temps de dépenser l'argent qu'elles ont volé et qui traîne dans leur poche. La fouille des lieux livrera un autre indice. L'arsenic utilisé lors de la tentative d'empoisonnement du vieux Jo repose dans une boîte en métal. Détail accablant. Embarrés tous, comme en saoule, l'arrestation des trois mégères criminelles sème l'émoi. On savait certes que Madeleine traînait une sale réputation de mère maquerelle, mais de là à assassiner de sang-froid un vieil homme sans défense parce qu'il a eu le tort de réclamer le remboursement d'un prêt, somme toute modeste, il y a un pas. Voilà 10 ans que Joseph habitait la France. Le décès de son épouse n'a sans doute rien arrangé à son tempérament radin. N'ayant plus de contact avec ses 3 enfants, il tuait donc le temps dans les troquets du coin, parlant sans doute beaucoup trop de ses économies planquées dans sa ceinture. Moralité, ton secret est ton sang, et si tu le partages, tu meurs. Le procès s'ouvre à Pau, devant la cour d'assises des Basses-Pyrénées, en décembre 1884. Verdict, Madeleine finira ses jours en prison, au bagne. Ses 2 comparses purgeront, elles, 20 ans au cachot.
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0: 3 mégères dans le box, nous étions en 1884 sur les hauteurs de Soule et aux confins avec la vallée du Barétous. Je vous propose dans un prochain épisode d'aller dans la cour de l'hôpital de Bayonne un après-midi de mars 1980. Soudainement, en milieu d'après-midi vers 16h, une voiture explose. C'est la voiture du sous-préfet. Pourquoi cette explosion et par qui? Réponse dans un prochain numéro intitulé « Cheval de Troie ». À bientôt.
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1: C'est ma passion, mais je me sens vraiment libre sur la glace. Je transmets vraiment ce que je ressens dans ma vie de tous les jours, en fait.
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3: Aujourd'hui, on part à la patinoire avec Lou Thérault. Après des années de compétition en couple au plus haut niveau, elle entame un nouveau chapitre en solo. Lou, tout d'abord, la glace. Je crois savoir que c'est une passion familiale, c'est ça ?
1: Très simple, c'est ma maman qui a fait de la danse sur glace quand elle était jeune et qui en faisait encore quand on est arrivé avec ma sœur. Et en fait, moi, je l'ai vue patiner une fois à un gala parce qu'elle patinait déjà dans le club de Belfort. Et j'ai dit que je voulais faire comme ma maman. Donc voilà comment tout a commencé.
3: À 16 ans, tout bascule quand il faut choisir entre rester à Belfort et partir en Pôle France, en fait, non ?
1: Il y a eu, je pense, quand même quelques mois de réflexion où je me demandais si ça valait vraiment le coup. Je savais pas, enfin, je connaissais pas, en fait, le sport de haut niveau vraiment. Donc on se pose la question de est-ce que, effectivement, ça vaut le coup ? Est-ce que je change de lycée ? Je quitte tous mes camarades d'entraînement, mes copains au lycée ? Et en fait, du jour au lendemain, j'ai dit à ma mère que c'était bon. En fait, je crois que j'étais prête et que je voulais partir pour vivre cette expérience et que je trouvais ça sympa d'avoir un double projet déjà étant jeune, en fait, de pouvoir continuer mon lycée et de faire mon sport, ma passion à côté.
3: En fait. Après 10 ans de danse en couple, vous avez décidé de repartir seule en solo. Est-ce que c'est un sacré saut dans l'inconnu quand on est toute seule et qu'on a vécu en couple, en tout cas sur la glace ? Pendant 10 ans.
1: Beaucoup d'appréhension. En fait, ça faisait 10 ans que je patinais en couple, donc j'ai fait du solo en étant petite. Mais c'est vrai que c'était, comme je vous l'ai dit avant, pas du tout le même stress, les mêmes attentes. Et là, de repartir toute seule, j'ai commencé la saison en septembre. J'étais vraiment pas du tout confiante. Enfin, là, on se retrouve vraiment toute seule sur la glace. Je m'entraîne avec Olivier Schoenfelder, mon prof, et je suis arrivée à la première compétition en Angleterre, début octobre, et je lui ai dit, mais je vais faire comment juste pour ça? Pour me présenter quand ils vont m'appeler. Je sais pas faire toute seule, je sais plus faire toute seule. Et en fait, finalement, ça va à peu près. Puis le fait de faire plein de compétitions aussi, ça booste un peu la confiance en soi. Mais au début, non, j'étais pas vraiment très sereine de reprendre toute seule.
3: Avec le recul, quel regard vous portez sur tout ce chemin parcouru depuis vos premiers pas ?
1: Franchement, je suis fière de moi. J'ai du mal des fois à me l'avouer, mais vraiment quand je vois par toutes les étapes auxquelles je suis passée, j'adore tout ce que j'ai fait, j'adore tout ce que j'ai accompli et je suis fière.
3: Lou Thérault que l'on retrouvera avec impatience lors des prochains championnats de France de danse sur glace. On lui souhaite le meilleur pour ce nouveau défi en solo. En tout cas, c'est elle, notre comptoise qui compte du jour.
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4: Et ça marche très bien de scroller sur les réseaux sociaux. Oh, regarde comme il est mignon. Bon, d'accord, ça c'est mon problème. Mais ça a du bon parfois parce que j'ai découvert un compte Instagram qui va vous être utile et qui marche très bien, c'est Sortir à Laval.
5: Aujourd'hui, déjà, je suis suivie par plus de 7300 personnes. Donc en un an et demi, honnêtement, je m'y attendais pas du tout.
4: Vous l'avez compris, c'est la créatrice du compte Instagram, Elena Viera-Granger.
5: Et l'idée, donc, c'est de mettre en avant des commerçants, des créateurs, des événements, des activités.
4: Via des vidéos et des posts événements comme celui-ci, par exemple.
6: J'ai une super nouvelle pour toi. Une nouvelle adresse gourmande vient d'ouvrir ses portes. Un nouveau lieu qui va te faire voyager avec sa déco sur le thème de l'univers, mais aussi son offre.
4: Ça marche tellement bien que
5: j'ai pas mal de demandes aussi de créateurs, de personnes qui aimeraient être mises en avant, donc de plus en plus chaque mois.
4: Moi, par exemple, j'aimerais bien me lancer dans les chansons pour enfants. Ce rêve bleu. Non ? Bon, d'accord. Et sinon, pourquoi avoir lancé Sortir à Laval ?
5: Je suis une amoureuse de Laval et de la Mayenne. Et en fait, je voulais montrer qu'à Laval et en Mayenne, on ne s'ennuie pas. Il faut venir à Laval, qu'on connaisse ou non. Et même que les Lavallois et Mayennais ont plein de choses à faire près de chez eux.
4: Et ça marche bien parce qu'Elena, elle est dans la com. Donc, elle connaît bien les stratégies qui fonctionnent. Déjà, de centraliser les infos, mais d'une manière précise.
5: Et surtout sur les réseaux sociaux qui se consomment rapidement. On le voit aujourd'hui, la société consomme de plus en plus de contenu sur les réseaux sociaux qui doit est en plus de plus en plus court pour capter l'attention, etc. En même temps qu'on consomme de ces contenus de ses amis sur Instagram, et bien en même temps on peut s'informer sur Laval. En tout cas sur Instagram, ça manquait.
4: La plus-value, c'est le côté intergénérationnel.
5: J'essaie vraiment de toucher tout le monde, que ce soit des familles, des jeunes, des personnes plus âgées. Donc vraiment, bah, par exemple dans les programmes du week-end que je fais toutes les semaines, donc c'est un poste qui recense toutes les activités du week-end, et bien j'essaie vraiment de mettre autant de la culture, enfin du théâtre, de la musique, des sorties en famille, des choses un peu plus de niche, mais que vraiment tout le monde puisse s'y retrouver.
4: La couleur rose.
5: De base, je suis repartie du logo de la ville, en fait, qui est un peu rose-violet. Du coup, pour avoir une cohérence sur le compte, en effet, que ce soit aussi beau visuellement quand on va sur le compte et qu'on retrouve aussi facilement, parce que sur chaque poste, du coup, il y a le titre, toujours avec de l'écrit pour donner les informations.
4: Et aujourd'hui, Elena, elle fourmille d'idées. Son compte Instagram est un début pour d'autres projets. Elle aimerait, par exemple, organiser des événements, toujours dans le but de mettre en valeur le savoir-faire mayennais. Alors, vous l'avez compris, le compte Insta sorti à Laval, ça marche.
7: Avoir une belle voix, c'est un vrai sujet.
4: Oh pardon, ça c'est encore mon téléphone, je suis désolée. Promis, je le range. Dans une seconde.
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8: Avaler des légumes aux ados, c'est souvent mission impossible.
9: Parce que c'est pas bon.
8: Et si en plus les légumes sont moches, bah là c'est carrément la guerre.
10: Oh, toi, file dans ta chambre, avec ça saute. Dépêche-toi, allez, housse.
8: Carottes tordues, navets craquelés, patates trop grosses ou trop petites, difficile de leur faire avaler tout ce qui sort des standards parfaits des supermarchés.
11: Oh non, j'ai pas faim.
8: Du coup, les légumes moches finissent à la poubelle. Pourtant, ces légumes-là ont autant de goût, voire plus de caractère. Mais non, non, non, ils ne rentrent pas dans le moule. Comme dans la vie, ce qui n'est pas dans la norme est souvent mal perçu. Et dans l'alimentation, bah, carrément jeté.
12: Je me rappelle dans le temps que, quand j'étais petite, qu'on ne gaspillait rien.
8: Au lycée d'Avier à Joigny, on a décidé de casser les codes et de ne rien gaspiller avec une soupe un peu spéciale.
13: Tiens, ça c'est de la soupe au chou.
8: Alors, elle n'est pas forcément au chou, mais tous les mercredis, entre 10h-10 et 10h10, c'est l'effervescence dans la cafétéria. Des centaines d'ados, des cuillères qui s'agitent, des verres de soupe qui disparaissent en un clin d'œil, 150 portions englouties avec le sourire. Le secret ? Une soupe préparée avec des légumes moches. C'est tellement bon. Bah oui, des carottes difformes, des pommes de terre irrégulières transformées en un délice réconfortant.
14: Avant, j'étais moche. Ma vie était un enfer.
8: Et puis l'équipe choc de l'association Lycévasion, née en 2025, est arrivée et elle a tout changé. Avec cette idée choc, et si on montrait que moche ne veut pas dire mauvais ? Et ça marche, les élèves adorent, tout se passe comme sur des roulettes au lycée Louis Davier. Voilà un geste d'éducation de bon goût, doublé d'un geste solidaire et anti-gaspi, qui met dans le mille, du coup j'ai envie de m'y mettre aussi. Allez, sauvons les légumes moches.
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1: Ouais, ça c'est un truc que je fais souvent. Alors c'est marrant parce que je le fais un tout petit peu moins parce que je vieillis. C'est des bateaux très violents, les bateaux de course. C'est les IMOCA, les bateaux du Vendée Globe. C'est des bateaux qui tapent vraiment très très très très fort. Je me suis cassé le dos une fois. J'ai cassé mes caméras plein de fois. Je suis reparti l'année dernière sur Tara, sur la goélette Tara. Donc là c'est plus cool, c'est plus smooth.
2: C'était improbable aussi de croiser tous les gens que t'as pu croiser avec Tara.
1: Ouais, je fais pas une liste, mais oui, ça va de Thomas Pesquet. Je sais même plus, je pourrais pas te dire, mais le dernier film sur lequel j'ai bossé, il sort bientôt d'ailleurs. Il s'appelle Mata. C'était avec Mélanie Laurent.
2: Et tu faisais quoi sur ce film?
1: Là, c'était de la photographie de plateau. Photographie de plateau et making of. Ça, c'est un truc que j'aime beaucoup parce que un tournage, c'est compliqué, c'est éprouvant, c'est 6 semaines de travail intense. Et quand on est à ce poste, en fait, on est mobile, on fait ce qu'on veut, on se balade et ça rejoint mon amour du documentaire.
2: On va revenir sur le fait de naviguer parce que tu as participé à différentes courses. Tu as navigué avec des grands skippers, des marins pêcheurs, des sauveteurs de la SNSM. Comment on filme en mer?
1: Sur les bateaux de pêche et sur des gros bateaux, c'est très facile. Et sur les IMOCA ou les ultimes, c'est la guerre. C'est vraiment, on est à genoux, on est malade, on se cogne partout. Et là, j'avais fait la face nette avec Jérémy Bayou et Franck Camas sur un IMOCA. On utilise 1% des rushs parce que le reste, ça bouge et c'est pas cadré, quoi.
2: Le gars qui est dans le chaos total, quoi.
1: Ouais, ouais, puis les bateaux sont fermés, ils vont vite, ils sautent, ils volent, enfin tout ce qu'on veut. Et par contre, il y a un truc qui est très très chouette et très formateur là-dedans, c'est que quand on revient à terre, et ben tout paraît facile. On appuie sur un bouton, ça fait un café, on a des toilettes normales et quand on cadre, ben, c'est cadré. Donc c'est une très très bonne école, c'est une sorte de mini-service militaire express.
2: Comment est-ce que tu pourrais la décrire, justement, la mer, toi? Ça t'a appris des choses sur elle de la filmer?
1: Et ben en fait, c'est même pas que ça m'a appris des choses, c'est que moi je suis né à Cherbourg, j'ai grandi à l'école de voile de Cherbourg, j'ai fait l'optimiste du 4-20 en compétition. J'ai même été champion de basse Normandie en 93 d'optimiste. J'ai toujours fait du bateau. Quand je suis allé habiter à Paris, quand j'étais prof, j'ai acheté une péniche parce qu'il me fallait de l'eau autour de moi. J'ai tout fait pour revenir à Cherbourg et ça, c'est un attachement qui est vraiment profond. Et moi, le Cotentin, on parle de presqu'île, mais je le vois comme une île en fait. Et j'ai toujours été passionné par les îles. J'avais un bateau dans le port que j'ai vendu il y a pas longtemps parce que j'avais plus le temps d'en faire et que je naviguais beaucoup trop sur les autres bateaux. Quand je rentrais, j'avais pas envie de faire du bateau. C'est toujours un truc d'aller vers Origny, Guernesey, Serque. Il y a un petit côté passionnant, là, comme les Robinson ou la série Lost, tout ce genre de choses. Et donc, moi, le Cotentin, je le vois vraiment comme une île, pas comme une presqu'île. Un lieu de retraite. C'est pour ça que j'ai jamais fait le choix d'habiter à Paris. Ce serait plus facile hein, pour plein de choses. Mais je préfère vivre ici et prendre le train pour aller travailler que l'inverse. Que travailler à Paris et prendre le train pour aller me reposer au bord de la mer. En fait, quand on a grandi ici, on est né ici, c'est pas quelque chose qui fait partie du décor, c'est le décor.
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3: Louis Thomas est notre invité et il a choisi l'Auvergne depuis un an déjà. Louis Thomas, l'Auvergne vous a ouvert les bras et vous êtes donc chez nous dans cette si belle région, on peut le dire. Même si la douceur du Tarn n'est pas là, la région vous plaît?
4: La région me plaît, ses saveurs aussi. Avant de venir à Clermont-Ferrand, j'avais commencé par m'acheter tous les fromages d'Auvergne pour...
3: pour être bien sûr de votre choix.
4: Ça faisait rire ma compagne. Je regardais les deux racines et des ailes sur l'Auvergne. J'essayais de m'imprégner avant d'arriver et je ne suis pas déçu.
3: Vous avez grandi dans le Tarn, dans une maison que vous appelez votre maison du bonheur et un peu auberge espagnole. Pour quelle raison?
4: Pour plusieurs raisons. Enfin, déjà le terme. Une maison où on a reçu toujours beaucoup, beaucoup de monde, des amis, déjà enfants, famille, amis de mes parents, avec des enfants qui avaient le même âge que nous, à tous jouer ensemble, construire des cabanes. Non, c'était vraiment une belle époque. Et puis ensuite, moi, j'ai pris le relais au lycée pour organiser mes premières soirées aux grandes dames de mes parents.
3: Ah oui. Ah là, ça plaisait moyennement, si je comprends bien. Peut-être trop d'amis et trop souvent à la maison.
4: Ouais, mais ça va, je ne casse rien. Je ne casse rien ou peu de choses ou des choses trop petites pour que mes parents le remarquent.
3: Un petit malin, un petit cachotier.
4: Oui, voilà. Donc,
3: vous avez évoqué les spécialités auvergnates, en tout cas ce beau plateau de fromage que nous avons la chance d'avoir. Qu'est-ce que vous aimez manger donc ici? Qu'est-ce que vous avez découvert de notre région Auvergne?
4: Alors, moi, je connaissais le Roquefort parce qu'une partie de ma famille est avéronnaise. Et je dois vous avouer que je préfère le bleu d'Auvergne. Ouais, c'est beaucoup plus crémeux et je le préfère tout simplement. Ensuite, je vais régulièrement à la Régalade. lieu emblématique de Clermont-Ferrand. Effectivement, son plateau de fromage est incroyable. Entre la Fondambert et la Comtesse de Vichy, bon, c'est un peu plus haut, mais fromage et sa carte des vins aussi est exceptionnelle.
3: Mais vous ne vous nourrissez pas de vin et de fromage. Quel autre plat cuisiné est-ce que vous aimez?
4: Alors moi, c'est plutôt l'Italie, car j'ai beaucoup voyagé, déjà dès le lycée, et j'y vais tous les ans. Tout ce qui va être gastronomie, je suis plutôt parti sur l'Italie que sur les plats français.
3: On le disait, hein, nous sommes dans votre showroom. Vous pouvez nous décrire un peu tout ce qu'on aperçoit, en tout cas les pièces maîtresses de ce showroom?
4: Tout ce que nous avons autour de nous provient de collectionneurs amateurs du 18e siècle, que ce soit des meubles ou des peintures. C'est vraiment les grands siècles. On a vraiment une expression des grands siècles français ici. Des commodes, des secrétaires, des fauteuils Louis XV, des portraits royaux, des tapisseries. C'est vraiment une expression classique. D'ailleurs, c'est le nom de cette vente, Intérieur Classique, qui pourra, je l'espère, satisfaire les envies de Clermontois pour meubler leur intérieur.
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5: Ah, le matin, on fait la toilette et il faut nous prendre pour des gobettes.
6: Berrichon dans le texte.
5: La gobette, c'est la truie ou la métreux, qu'elle est de ses petits gouris. Ah, par chez nous, c'est pas comme chez les Bertans, j'en pas de gros élevage de cochons. Dans le temps, dans les fermes, on engraissait un verra, en que des truches et puis les yeux grasses. Puis, on y faisait sa fête. C'était la Saint-Cochon. Tout le monde venait aider la famille, les voisins, pour éplucher les oignons, faire le boudin puis les saucisses, saler la viande, et puis casser la croûte. On buvait une goutte, puis bien souvent une deuxième. Celle-là, on l'appelle le rince-cochon. Même si on l'élève pour le manger, ça l'empêche pas de l'avoir de la tendresse pour le cochon. Écoutez donc ce qu'en dit Jules Gilbert.
6: En Berrichon dans le texte.
5: Ah, oh, je l'avais acheté sur le champ de foire, le 1er de septembre à Saint-Martin. Oh, il était vif, c'est à pas croire. Deux grandes oreilles, le museau mutin. Le soir, un coup formé dans les tables, il a ben dû trouver le temps long. Il a regretté ses bains manchables, tous ses petits frères, les autres laitons. Oh, doucement, il s'est fait à sous-nauge, ou qu'il avait dû boire à gogo. À la paille fraîche qui fait sa bauge, ou qui ronflait comme un sous l'eau. On pourrait le pousser, je peine à un gère. Toute la journée, il dévorait. Puis un soir, j'ai dit à ma vieille, c'est temps, faut qu'on tue notre bestiaux. Eh ben, ça nous a fait quelque chose, à la Mélipi à Moué. Ça l'a pas empêché de faire la fête. Ce chagrin-là, c'est vite passé. J'en fais des pâtés en clatette, des grands boudins que j'en épicé. J'en ai mangé de la couchouna et que j'en arrosé en que du vin gris. Des andouillettes et des tripoilles, des saucisses et du boudin frit. Le soir, hein, j'étais ben tout un peu pompette. Ouais, émotionné pour de bon, j'ai ben failli gâter la fête. Comme un vieux, je pleurais mon cochon.
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7: Bon, tout va bien, Sébastien ?
8: Ouais, tout va bien. Oh, ben moi, je fais une belle balade avec vous. Par contre, il va falloir s'arrêter, Claire, pour faire l'interview.
7: Bon, ben attendez, je m'arrête là. J'attends le plat. Ça y est, c'est bon.
9: Ah, ça fait bizarre. Hein.
8: Bonjour Claire Gombeau.
7: Bonjour Sébastien.
8: Vous faites partie de l'association À Vélo Sans Âge à Toulouse. Et d'abord, on va raconter un peu votre... Avant de raconter ce qu'est l'association, on va raconter votre parcours. Vous êtes retraitée, mais qu'est-ce que vous faisiez dans la vie?
7: Alors, j'étais institutrice au départ, puis chef d'établissement. Donc, pendant plus de 38 ans, je me suis occupée des pitchounes.
8: Et à la retraite, quand arrive l'heure de la retraite, vous vous dites quoi?
7: Je me dis, oh chic, je vais me poser. Et... patatras, je lis un article dans un journal qui raconte l'odyssée d'un vélo sans âge. Et je me dis, mais qu'est-ce que c'est que ce truc? C'est génial. Je les appelle, ils me disent, il n'y a pas d'antenne entre Bordeaux et Nice, Claire, il faut que tu en montes une.
8: C'est quoi ce slogan?
7: Du vent dans les cheveux et de la lumière dans les yeux, c'est magique.
8: Ouais. Alors que fait l'association?
7: On propose aux personnes à mobilité réduite ou personnes âgées, isolées ou en EHPAD, des balades en triporteur. Figurez-vous que vous avez deux personnes devant et un bénévole derrière qui pédale.
8: Et c'est génial parce que évidemment vous mettez des étoiles dans les yeux des personnes que vous transportez, notamment des personnes âgées et ce couple qui pourrait en être un, Émile et Gaston, deux copains.
7: Oh, Émile et Gaston, magique. Quand on a ouvert l'antenne, Gaston a inauguré le premier triporteur. Il avait mis la cravate de son mariage, trop fier, en disant « Aujourd'hui, c'est jour de fête ». On est parti place du Capitole, où on a été accueillis par le maire. Gaston était le roi du jour. Tout le monde voulait monter avec lui pour découvrir ce drôle d'engin. À la suite de cette première balade, il ne ratait jamais, jamais une balade avec son copain Émile.
8: Avec Quel âge tous les deux?
7: Je pense qu'Émile avait déjà 91 ans et Gaston devait en avoir 92. On a emmené des personnes jusqu'à 104 ans.
8: Ah, magnifique. Il y a aussi la petite Élise.
7: Élise, extraordinaire, une jeune autiste qui, quand elle arrive, elle hurle de joie, de je ne sais. Et à partir du moment où elle s'installe sur le triporteur, elle s'arrête net, les yeux pétillent, elle sourit pendant toute la balade et dès qu'on rentre et qu'on remet le pied à terre, elle se remet à hurler. C'est quand même magique.
8: Et vous, alors, le bonheur que ça vous procure, vous nous en parlez ?
7: Honnêtement, ce sont les personnes qui nous le transmettent parce que ce sont que des sourires, que du bonheur. Et j'avoue qu'il y a des jours où on se donne un petit coup de pied dans le derrière pour y aller parce qu'on a la flemme. Mais quand on rentre, on se dit « heureusement qu'on y est allé, c'est magique ».
8: On repart, Claire ?
7: Allez, on y va, en route !
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9: 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J'espère que vous allez bien. Aujourd'hui, on va parler d'amour ou alors de célibat. Enfin, je sais pas, parce que on voit tellement de choses sur les réseaux sociaux. Oui, les hommes ceci, les femmes ceci. Il y a une femme, elle m'a fait du mal au cœur. Mon mec m'a fait du mal au cœur. Il m'a trompé, il est parti. Mais en fait, pourquoi vous vous mettez en couple? Vous savez qui vous mettez en couple? Vous vous mettez en couple avec un être humain. Alors un être humain, je vous rappelle quand même ce qu'il est capable de faire. Un être humain, ils ont créé la guerre, l'esclavage, la torture, le viol, le génocide et la télé-réalité. Et après, vous êtes surpris quand votre partenaire, qui est un être humain, il vous a mal parlé ou alors il vous a trompé, machin et tout. C'est vous qui choisissez de sortir. Pourquoi vous sortez avec un être humain? Et après, vous êtes surpris quand ça se passe mal. Vous avez l'arrogance de croire qu'un être humain, il va bien vous traiter pendant 30 ans. Il y a des êtres humains, ils trichent au Scrabble. C'est quoi l'intérêt de tricher au Scrabble? Et vous leur confiez vos émotions, vous leur confiez votre cœur à un être humain et vous êtes surpris quand l'être humain il vous fait un coup de Trafalgar, mais vous n'êtes pas bien. Arrêtez de vous mettre en couple. Mettez-vous en couple avec un esprit, voilà. Tu mets en couple avec un esprit, voilà, l'esprit au moins il va pas t'emmerder. Enfin, en même temps, un esprit, c'est un ancien être humain, donc si ça peut être emmerdant. Non, mais pas les esprits. Arrêtez de faire confiance aux êtres humains. T'as cru que ton partenaire c'était qui? C'était Jésus. D'ailleurs, même Jésus, ils l'ont tué, les êtres humains. Même lui s'est fait avoir. Et vous exigez une loyauté pendant 30 ans. Arrêtez ça. Arrêtez de vous mettre en couple avec des humains. Mettez-vous avec un arbre. Voilà. L'arbre, c'est solide, calme, silencieux, stable. Et en plus, il est enraciné, il peut pas partir. Voilà. Ton ex, il aurait dû essayer. L'arbre, tu peux lui faire des câlins. Il parle pas, il t'engueule pas. Tu peux oublier les sacs poubelles, il dit rien. Tu peux lui raconter ta journée, il te juge pas. Et c'est mieux qu'un mec, c'est mieux qu'une meuf, c'est mieux qu'un psy. Alors après, niveau sexe, bah écoute, c'est du bois. Il est toujours dur. Alors après ça dépend de ce qu'on aime, hein, ça dépend de ce que t'aimes, tu vois. En même temps, si c'est pas très fun, au moins il te ghoste pas, l'arbre, tu vois. Il a pas d'insta, il poste pas de story ambigu en mode « je suis dans une forêt chelou ». Et le pire, c'est que des fois, tu parles à un arbre dans la vie, tu vois. T'as plus de réponses que quand tu parles à une copine. Parce qu'un arbre, lui, il te fait pas « rien, non, rien ». Non, c'est pas ça, mais laisse tomber. Alors, moralité, si vous vous mettez en couple avec un être humain, n'oubliez jamais qu'en face de vous, bah, vous avez un être humain. 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
10: Alors, j'ai testé pour vous un week-end dans les Cévennes. Nous allons dormir dans une yourte. Une escapade insolite et ressourçante, et tout ça à moins de 2 heures de Nîmes. Direction Sumène, au cœur des Cévennes. À notre arrivée, nous avons été accueillis par Emmanuel. C'est la propriétaire d'Escale en Cévennes. L'ambiance est paisible. 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